0: une fin. Les années 90, elles sont parties. Un jour, sans retour, effacées.
1: Votre amour, sans se retourner. Excusez-moi, je suis encore aimé par le téléfilm sur Philippe Dick.
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3: Raymond Coppa, il évolue au Stade de Reims entre 1951 et 1956, des années qui ont marqué l'histoire du foot rémois et aussi l'histoire du foot français. Dès son arrivée, il se distingue par sa technique, son flair et sa vision du jeu. Sous la direction d'Albert Batteux, il devient la pièce maîtresse d'une équipe rémoise qui domine le foot français. Il remporte plusieurs titres de champion de France et la Coupe de France. Mais c'est en Europe que Reims, avec Coppa, va se faire un nom. En 1956, l'équipe atteint la finale de la Coupe d'Europe des clubs champions, où elle s'incline face au Real Madrid, mais s'impose comme une équipe de classe mondiale. Coppa devient star, non seulement en France, mais aussi à l'international, grâce à ses performances exceptionnelles en compétition européenne. Son départ pour le Real Madrid marque la fin d'une époque dorée à Reims, même si Coppa veut revenir au Stade de Reims entre 1959 et 1968. Il est né Raymond Kopaszewski en 1931 à Neuilly-les-Mines, dans le Pas-de-Calais, dans une famille de mineurs polonais. Milieu offensif, au talent précoce, petit par la taille mais immense par la vision du jeu, il débute sa carrière pro à Angers avant d'exploser au Stade de Reims. Sa technique fine, sa vitesse et son sens du collectif séduisent bien au-delà des frontières. Le Real Madrid le recrute, aux côtés d'Alfredo Di Stefano et de Ferenc Puskás. Coppa participe à l'âge d'or du club espagnol. Il remporte 3 Coupes d'Europe consécutives. En 1958, il décroche le Ballon d'Or. C'est le premier Français à recevoir cette distinction. En équipe de France, Coppa brille lors de la Coupe du Monde 58 en Suède. Les Bleus terminent 3e, portés notamment par le duo Coppa-Just Fontaine, autre légende rémoise. À la fin de sa carrière, Coppa s'engage pour la reconnaissance des droits des joueurs professionnels. Il devient aussi consultant pour la radio et la télévision. Raymond Coppa s'éteint le 3 mars 2017. Son héritage perdure dans le cœur des passionnés de foot et pas seulement dans celui des supporters du Stade de Reims. Et c'est l'un des trésors de Champagne-Ardenne.
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4: Aujourd'hui, Simon, un vrai retour en enfance.
5: Oui, pour celles et ceux qui, plus jeunes, rêvaient de travailler avec les animaux sauvages, j'ai une bonne nouvelle. C'est possible, le temps d'une journée. Le Specific Zoo propose l'expérience soigneur d'un jour, la promesse, une journée inoubliable au plus près des animaux. Mais est-ce que la promesse est tenue? Eh bien, aujourd'hui, j'ai testé pour vous le métier de soigneur animalier au Specific Zoo. Direction Spé, 542 route de la Martinière, à 10 km au sud-ouest du Mans, pour m'accueillir Maxime Thué.
6: Bonjour et bienvenue au Specific Zoo.
5: Il est vétérinaire et chef animalier du parc. C'est lui qui gère avec les équipes les nombreux animaux du parc.
6: Alors ici on a plus de 1000 animaux de plus de 100 espèces différentes qui vont être très diverses, beaucoup d'oiseaux et beaucoup d'espèces qu'on voit pas trop dans les zoos, comme par exemple des quincajous, des tatous, plein d'espèces un petit peu hors du commun.
5: Avec aussi les makikata, des lémuriens issus de Madagascar qui font partie de la grande liste des animaux dont vous pouvez prendre soin le temps de cette immersion privilégiée. Une expérience lancée il y a 2 ans pour les enfants à partir de 8 ans comme pour les adultes sans limite d'âge. Alors j'ai suivi moi aussi le programme. Première étape, la salle de briefing.
6: Ça c'est la salle pédagogique en fait, donc c'est là qu'on accueille justement les soigneurs d'un jour pour venir préparer les rations alimentaires, la cuisine et être avec les animateurs pour justement commencer l'aventure en préparant la nourriture, parce que c'est comme ça que ça commence avant d'aller distribuer aux différents animaux.
5: Et c'est parti, on s'y colle. Lucie, animatrice en service civique, m'accompagne. On découpe des fruits pour les lémuriens, raisins, bananes, poires, mangues, ils mangent un petit peu de tout. On y ajoute quelques granulés qui viennent compléter leur alimentation et on pèse le tout. On prend ensuite un petit chariot pour transporter tout ça, direction l'enclos des makikata. Avant de donner la nourriture, autre étape importante.
7: Là, on va pouvoir ramasser toutes les crottes qui sont par terre.
5: Voilà, ramassage de crottes, le rêve. C'est ça la réalité du métier. Entretenir les différents espaces avec les animaux, on nettoie les plateformes, les vitres, on leur remet de l'eau. Une fois ça fait, direction l'extérieur pour la distribution des repas.
8: Le bac.
7: Ouais, c'est ça. Il est posé au milieu.
5: Les petits primates blancs et gris nous grimpent dessus de partout, sur l'épaule, les bras. Le moment est magique, on pourrait y rester des heures. Alors, le programme vous permet aussi de poser toutes vos questions aux soigneurs, de profiter d'une balade du parc aussi, histoire d'en profiter à fond. Le tout pour des tarifs forcément un peu plus élevés, 90€ pour les enfants et des sessions de 9h30 à 12h30, 100 à 110€ pour les ados et les adultes de 13h30 à 17h30, mais ça les vaut. Vous avez tout le détail et le calendrier des sessions sur le site specificzoo.com. En tout cas, j'ai adoré l'expérience. Soigneur d'un jour au Specific Zoo, je le samedi au effort. C'est testé et approuvé par Issimène. Tampon, très clairement. Voilà.
4: Oui, on n'est pas surpris. C'est génial d'avoir fait ça. Merci aussi pour ce partage, parce que oui, clairement, je crois qu'on en a tous rêvé, même une fois grand, on peut toujours continuer d'en rêver. C'est bon. Et petite précision, ouais. Le parc qui rouvre donc tous les jours pour les vacances de février, de 10h à 18h, avec des nouveautés. Espace jeu, arrivée de chats manules, des très magnifiques chats et des mangoustes. Et puis la vidéo donc de cette immersion devrait sortir dans les prochains jours sur nos réseaux sociaux.
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1: Grégory Amen est le coordinateur de l'association Pas Assez qui gère le café associatif La Chaouée à Metz. Bonjour Grégory.
2: Bonjour.
1: La Chaouée n'est pas un café comme les autres. Comment définiriez-vous ce lieu à quelqu'un qui n'y est jamais allé ?
2: On évite de parler de café, mais moi j'aime bien l'appeler la maison citoyenne et culturelle, la MCC, la Chaouée, parce qu'il y a ce côté maison accueillante, se sent chez soi, pour rappeler le côté citoyen, culturel et solidaire, bien sûr.
1: Pourquoi ces espaces alternatifs, associatifs et culturels sont si importants dans une ville comme Metz ?
2: Ils sont très importants pour moi un peu partout. Hein. Il en faudrait dans les villages, un peu partout, pour conserver le lien entre tout le monde, parce qu'on voit bien qu'on a besoin d'être ensemble, de se parler, confronter nos idées, puis de rompre avec la solitude. Hein. Ça, c'est un mal contre lequel il faut absolument lutter.
1: Vous sentez qu'il y a de plus en plus de gens qui sont seuls et qui ont besoin justement de ce lieu sociétal ?
2: Nous, on le sent à la Chaouée, on accueille quand même pas mal de gens qui cherchent des contacts quand quelqu'un vient d'arriver à Metz, quand il demande un peu autour de lui, un jeune ou moins jeune, on lui dit va faire un tour à la Chaouée, tu vas vite rencontrer des gens, et c'est vrai, ça fonctionne bien. Pour ça, c'est réussi. Après 16 ans d'ouverture, en 2010, cet aspect-là fonctionne très bien.
1: La fermeture administrative de la Chaouée a été un coup dur. Comment vous avez vécu cette période ?
2: C'était une période un peu de remise en question, hein, où ça permet de faire le bilan sur des façons de fonctionner, sur les activités qu'on met en place, etc. Se projeter, voilà, de s'imaginer, se renouveler, puisqu'on est obligé de faire évoluer nos activités. Hein. Malheureusement, on ne peut plus utiliser les locaux comme on les utilisait avant. On faisait beaucoup de concerts, voilà, donc il y aura encore de la musique. On va accentuer les rendez-vous citoyens, justement, pour être ensemble, se parler, confronter nos idées, présenter les associations qui nous tiennent à cœur, qui ont besoin d'aide aussi.
1: Vous êtes père d'une petite fille, Grégory. Vous avez envie de lui transmettre ces valeurs de solidarité. De quelle manière vous lui transmettez ?
2: Alors, ma fille est grande, et puis j'ai une autre fille, voilà, qui est un peu plus petite. Alors, c'est ces valeurs, c'est les temps qu'on passe ensemble, mais c'est vrai que pour moi, les enfants, c'est ce qu'il y a le plus important. C'est mon métier à la base, animateur, formateur, BAFA, c'est mon truc de transmettre, parce que ce sont les générations futures qui feront le monde de demain. Donc c'est en assistant à des événements culturels, c'est en allant voir des concerts, des expos, en faisant des ateliers, en allant voir le monde, en se confrontant aux autres. Pour moi, on s'épanouit et on s'ouvre aux autres.
1: Merci beaucoup, Grégory Amen. J'espère que vous allez retrouver un mode de fonctionnement à l'équilibre dans les prochaines semaines.
2: Merci, au revoir.
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4: Bonjour Olivier, on parle donc de cuisine aujourd'hui ?
3: Tout à fait, et on fait un viron du côté du nord du département. Bonjour les amis, petit tour du côté du pays rouennais aujourd'hui. Comme on y dit là-bas, la gastronomie c'est très important à Rouen. Vous en avez peut-être écouté parler. Sur le plan linguistique, le Y pronom neutre, on y aime bien dans le nord du département. Et je vous rappelle que le verbe entendre n'existe quasiment pas. À Rouen, on écoute. Donc, vous avez peut-être écouté parler de l'importance de la gastronomie là-bas. Alors, la figure tutélaire, c'est la maison Trois Gros, 3 étoiles au guide Michelin. Le restaurant tenu à partir de 1930 à Rouen par Jean-Baptiste Trois Gros et son épouse Marie, puis par leurs fils Jean et Pierre, et enfin par leur petit-fils Michel, qui s'est installé depuis quelques années à Ouche près de Rouen, et maintenant son fils César. Vous avez remarqué comment je dis Rouen en une syllabe plutôt que Rouen en deux syllabes ? C'est comme ça qu'on y dit dans la région. Donc, vous l'avez compris, la gastronomie, c'est important, c'est number one. Les gens aiment bien les douceurs aussi. Hein. La région rouennaise, c'est la terre où l'on a fait la vraie papillote, celle qui est faite chez Révillon au Coteau. Ça va être de saison. Et puis, nous avons la praluline, une brioche au beurre et aux pralines roses, créée par Auguste Pralu en 1955. Au fait, la pâtisserie et chocolaterie Pralus est bien d'origine rouennaise, même si on en trouve un peu partout aujourd'hui, et même si les Lyonnais tentent de se l'approprier. Dans les Gones, Pralus est rouennais. Les pralulines, ils en font tellement qu'il faut qu'ils prennent très tôt le matin. Prendre, ça peut vouloir dire embaucher, commencer le travail dans le parler rouennais. Alors, attention quand même avec les papillotes et les pralulines, hein, si vous avez une chemise blanche, parce que vous pouvez vous faire une catole, c'est-à-dire une tache. Par contre, après avoir mangé, vous aurez la caisse. À d'autres termes, vous serez en forme. Les ch'tis, ils adorent. Oui, à Rouen, on parle volontiers de ch'tis pour désigner les enfants. Ne pas confondre avec le ch'timi du Schnorr. Un événement incontournable de la région rouennaise, c'est Rouen Table Ouverte, RTO pour les intimes, dans lequel gastronomie et spectacle vivant se rencontrent pour le plaisir des papilles, des yeux et des oreilles. Un autre grand rendez-vous, c'est le Salon de la Gastronomie, organisé par le comité des fêtes au Coteau et qui se tient depuis quelques années dans la grande salle du Scarabée à Riorges. On y propose le meilleur de la production d'une centaine d'exposants et leur savoir-faire. Et même si ça pleut, et si la pluie vous y craignez, comme on dit volontiers à Rouen, c'est-à-dire si vous n'aimez pas ça, vous serez bien à l'abri au Scarabée. Au Scarabée, on peut s'étendre, mot du patois rouennais qui veut dire se réchauffer. Voilà, voilà.
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0: fait non négligeable, elle dispose d'un champ de tir. Le champ de tir, il existe toujours aujourd'hui, c'est ce qu'on appelle le polygone de tir, qui va de Bourges à Savigny. Il représente 10 000 hectares sur une longueur de 30 km. Après la guerre de 1870, l'école d'artillerie qui est à Metz s'installe à Bourges. Et donc, imaginons que nous partons de la place Malus. Nous allons découvrir les monuments tels qu'ils étaient à l'époque. Sur notre droite, on pourra voir tour à tour l'école d'artillerie, qui forme donc les militaires à l'utilisation du canon, l'incendie de canon, l'arsenal, et enfin, au bout, le dépôt de matériel. Et là, on arrive entre la rue de Pignoux et la chaussée de Chape. Cette zone, vraiment, elle employait énormément de gens. Ça concerne 8000 ouvriers en 1918. Et à l'époque, on ne rigolait pas avec les cadences de travail, puisqu'on fabriquait 40 canons de 75 mm chaque jour.
1: Oui.
0: Le site est pillé par les Allemands pendant la Seconde Guerre mondiale. En 1967 est créé l'établissement de fabrication d'armement de Bourges, les FAB, c'est un nom qu'on utilise parfois encore, puis qui devient GIAT et aujourd'hui Nexter. C'est à cet endroit qu'ont été fabriqués les canons des chars Leclerc. Aujourd'hui, c'est un campus universitaire qui porte toujours le nom de l'Aïtol. C'est un officier polytechnicien, vétéran de la campagne du Mexique, blessé à la bataille de Reichshofen, qui a dirigé les établissements militaires de 1875 à 1879. Et c'est un endroit de Bourges qui mérite aussi d'être connu.

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2: Mais alors, pour le coup, est-ce que les critiques, c'est vrai, quand vous avez des belles carrées, vous mettez des super bonnes bières au frigo, quand vous avez des anglais, vous mettez du vin.
3: Ah oui, oui. Ouais. Ce ne sont pas des clichés, c'est pas, oui. Des...

0: sais, mais depuis que je suis ici.
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2: Laure a ouvert son gîte en 2020. La maison 1634 est en plein cœur de Pézenas. 130 mètres carrés qu'elle a restaurés du sol au plafond. Le contraste entre l'extérieur en pierre et l'intérieur hyper confort et moderne est parfait. On arrive pendant le petit déjeuner. Trois couples sont installés sur la terrasse donnant sur un petit jardin. Les petits guéridons sont dressés avec de la vaisselle soignée. Les produits sont de qualité, locaux, ça se voit et ça se sent. Les langues différentes se mélangent. Du suédois, de l'anglais et du français avec l'accent suisse. L'ambiance est calme et souriante.
3: Regardez un peu d'un petit jardin. Ça, c'est petit jardin. Les gens, ils ont accès.
0: Les gens ont accès à la piscine, à la petite terrasse. Et en fait, le jardin, comme le jardin est souvent occupé par deux mes enfants.
3: Deux petites personnes.
0: Ils vont un peu moins dans le jardin.
3: C'est ça le principe de la chambre de visite, c'est que vous partagez votre espace perso. Ou là, vous habitez ailleurs et ça, c'est vraiment vos gîtes.
0: On habite, nous, juste à côté.
3: D'accord.
0: Normalement, la distinction entre les gîtes et les chambres d'hôtes, les gîtes, c'est peut être complètement indépendant d'une habitation personnelle. Alors que chambre d'hôtes, on est légalement obligé d'habiter sur place.
3: Ah, ça, c'est
0: et d'être ici et de proposer le petit déjeuner.
3: D'accord.
0: Alors, nous, on a fait une configuration. Les chambres d'hôtes, un peu à l'ancienne, il y avait souvent l'espace salon, cuisine. Petit déjeuner était partagé. Nous, pour la tranquillité des autres avec nos deux enfants, on a volontairement fait un accès distinct de notre maison.
3: Oui.
0: On a chacun une porte d'entrée qui permet aux autres de profiter. On a mis la cuisine à disposition.
3: Oui, c'est ça que j'avais vu.
0: Donc en fait, même si on est chambre d'hôte, voilà, si les gens veulent manger un bout, grignoter un morceau, n'importe quand, ils ont accès à la cuisine et
3: oui,
0: ils peuvent profiter. Ils ont un accès indépendant si jamais ils arrivent à 16h30 dès que je suis partie chercher mes enfants à l'école. Il y a le digicode, ils peuvent rentrer dans la maison.
3: Oui.
0: On a voulu faire quelque chose de à la fois confortable, à la fois je suis ici et à la fois je peux être complètement distraite.
3: Oui,
0: parce qu'en fait, ça dépend vraiment de la personnalité des personnes aussi. Bon, il y a des personnes qui pensent parfois réserver un hôtel en fait. Et arrive ici, ok, vous habitez à côté, donc ils voient ça comme quelque chose de très positif parce qu'ils savent que je suis disponible.
3: Oui.
0: Mais en même temps, je sens qu'ils souhaitent être tranquilles.
3: Oui.
0: Et après, des personnes, pour le coup, lorsqu'ils réservent par des plateformes comme Gîtes de France, s'attendent à ce que je sois là pour les accueillir.
3: Ah.
0: Et quand je leur dis qu'il y a un digicode, du coup, c'est une surprise inverse dans le sens où, ah ok, vous êtes là et en même temps, on peut être autonome. Donc, essayer de satisfaire tout le monde.
3: C'est pas évident, c'est un vrai truc de sentir chaque personne, effectivement, le besoin de distance et le besoin de présence.
0: Exactement.
2: La maison de Laure est labellisée Gîtes de France 3 épis, ce qui l'oblige à respecter un certain cahier des charges.
0: De toute façon, dans tous les cas, c'est parfait, ne vous inquiétez pas. C'est très bien, merci.
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4: L'auteur du livre que je vous présente aujourd'hui dans Toujours à la page les a tous interrogés. Ce père de famille qui, après avoir tué femme et enfant, s'inquiète du sort de sa chienne. Ce japonais cannibale interpellé au bois de Boulogne ou encore ce membre de la Société de protection des oiseaux soupçonné d'être un tueur en série. Jacques Poinaz fut commissaire de police, chef adjoint de la brigade criminelle de la police judiciaire de Paris, également chef de l'unité de coordination de lutte antiterroriste. Cet Ardéchois de naissance témoigne de sa carrière dans Le temps des aveux, le réfrigérateur du japonais cannibale et autres récits de la brigade criminelle, un livre paru chez Mareuil Éditions. Le retour sur 13 des enquêtes les plus marquantes de sa carrière avec, en ligne de mire, à une époque où l'ADN n'était pas encore la reine des preuves, l'obtention des sacro-saints aveux. Des aveux qui viennent ou non et qui dissimulent parfois une partie de la réalité, qui laissent aussi souvent l'enquêteur avec un sentiment de frustration. Jacques Poinaz.
5: Oui, de la frustration parce que les aveux ne sont pas toujours totalement sincères ou complets ou indiscutables. Il y a souvent une fragilité de l'aveu puisque lorsque les aveux, on se projette déjà dans le procès et la preuve devant les assises pour les homicides. Mais ces histoires, c'est aussi ce basculement de la personne qui avoue et souvent, même si le policier avant tout est content d'avoir résolu une affaire, parce qu'une affaire criminelle est toujours un poids pour les policiers, mais il y a également parfois un peu de sinon de pitié, du moins de tristesse de voir un homme qui parfois avait une vie jusque-là normale et qui bascule dans le monde de la prison pour une longue peine.
4: Mais quelle perception vous avez de ça quand vous êtes face à quelqu'un qui n'est pas un criminel aguerri et qui bascule pour des raisons qui paraissent en fait futiles, si on y pense bien?
5: Alors, je crois que ça reste un mystère de l'homme, un mystère de l'humanité. Comment comprendre que quelqu'un qui a jusque-là eu une vie parfaitement banale, d'un seul coup, pour des raisons difficiles à imaginer, passe à des actes terribles?
4: On voit la grande diversité des affaires que vous avez traitées. C'est d'autant plus agréable à lire qu'effectivement, on ne sait jamais où vous allez nous emmener à chacune des histoires. Comment vous avez fait la sélection?
5: J'ai pris celles qui sont restées dans ma mémoire, je dirais, qui m'ont laissé un sentiment, soit de satisfaction, soit d'échec, ou comme celle qui se passe en Ardèche, où je reviens pratiquement dans mon village natal pour enquêter sur une affaire d'explosifs dans la communauté de l'Aix. Tueur de l'Ardèche, Pierre Conti. Mais souvent aussi parce que ce sont des affaires qui ont quelque chose de particulier, parfois de presque burlesque, parfois de troublant, comme ces adolescents qui, pour donner un alibi à leur ami, inventent un stratagème un peu diabolique. J'ai essayé de montrer que la réalité est souvent plus surprenante que la fiction même.
4: Et c'est sans doute ce qui est le plus fascinant dans chacune des histoires que nous confie Jacques Poinas. Et ce qui est captivant, c'est ce récit au plus proche du travail de l'enquête et les impressions, les réflexions que partage l'auteur avec nous au fil de chacune. Alors si vous êtes fan de faits divers, jetez-vous sur Le temps des aveux de Jacques Poinas, paru aux éditions Mareuil.
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2: Jules Levert, Courant Éclair.

verte, originaire des déserts près de La Fécla dans les Bauges en Savoie, sort son premier single, Courant Éclair. Étudiant en triple diplôme et sportif de haut niveau, Jules a aussi participé à The Voice Kids il y a quelques années.

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5: Pourquoi appelle-t-on l'eau l'or bleu?
6: En fait, l'eau, ça donne de l'énergie, ça peut donner aussi des bonnes vies aux animaux et ça peut donner des bons trucs à l'environnement. Ça sert à la vie de contenir de l'oxygène et sans l'eau, en fait, la terre, ça fait une grosse boule de désert.
7: Bah, pour moi, on appelle l'eau l'or bleu parce que bah, l'eau, c'est précieux. Quand, par exemple, le pays, l'Afrique, au Sahara, bah, l'eau là-bas, c'est comme de l'or. C'est, si t'en as, c'est magique. C'est... Parce que là-bas, ils n'ont pas beaucoup d'eau. Mais oui, l'eau, c'est précieux. Et c'est aussi important parce que quand il y a des réchauffements climatiques, il n'y a plus beaucoup d'eau.
8: C'est grâce à ça qu'on vit aujourd'hui, parce que si on ne boit pas, si on ne s'hydrate pas 3 jours, bah, on sera déjà mort. C'est vraiment précieux l'eau, il faut qu'on en ait à l'infini.
6: Vous avez vu les usines comme Justine, tout ça? En fait, eux, ils gaspillent l'eau. Ils fabriquent de l'eau qui se périme, donc ça ne se fait pas.
9: Et aussi, l'eau, c'est censé pas être périmé, parce que l'eau, dès qu'il y avait personne dans ce monde, maman, il y avait déjà l'eau. Et cristalline, maintenant, c'est comme si leur but, c'était de construire de l'eau et après, de mettre des dates pour la périmation.
7: En fait, non, les usines cristallines, c'est en fait, ils récupèrent, je pense, de l'eau de mer et après, ils la filtrent, ils enlèvent le sel pour pouvoir en faire de l'eau minérale. De l'eau de source un peu.
5: Et alors chez vous, vous prenez l'eau du robinet ou vous avez des bouteilles d'eau?
8: Moi, je pense que je bois plus au robinet parce que en fait, on a 3 bouteilles et après, on remplit à l'infini.
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1: Bonjour, je m'appelle Armand. J'ai vécu à Tartas depuis 1923, l'année où je suis né. Ma génération, nous avions 6 kilomètres à faire pour aller à l'école. Nous avons commencé l'école à 6 ans et nous faisions tous les jours 6 kilomètres aller, 6 kilomètres retour. Il n'y avait même pas de vélo. Souvent, les enfants étaient surmenés. Alors, c'est impensable de faire ça maintenant. J'étais à l'école à Tartas.
2: D'accord.
1: Un instituteur qui s'appelait Maurice Véro. On parlait le patois landais. Et j'ai appris la langue française à l'école. Maintenant, c'est perdu. Mais enfin, je le parle et je pourrais même l'écrire. Et il y avait une interprète à l'école. Une parole mal dite et elle nous reprenait pour nous dire que, voilà, en français, ça se dit comme ça.
2: Vous êtes devenu ensuite agriculteur.
1: Je suis devenu agriculteur en suivant mon père, moi. À l'époque de notre jeunesse, nous travaillions gratuitement. On n'avait pas de salaire. J'ai eu l'idée de me lancer dans le commerce parce que ma vie a été très dur. J'ai perdu mon épouse. Elle avait 24 ans. J'avais un bébé. Et alors, j'étais le gendre ici. J'étais pas chez moi. Et alors, je suis resté chez mes beaux-parents pour élever mon fils. Le grand progrès, ça a été après la guerre, les 30 glorieuses. Il commençait à avoir des tracteurs. Ça a été un saut immense pour l'agriculture. Parce qu'avant, on travaillait avec des bêtes, des vaches ou des mules. Le progrès a été immense. On faisait du mal. Les Américains nous ont aidés aussi à la fin de la guerre. C'était le plan Marshall. La grand-mère de ma première épouse était veuve de guerre. Alors je lui avais expliqué, si j'avais les moyens, j'aimerais bien être marchand de bestiaux. Et alors elle m'a dit, si tu te sens capable, moi je t'avancerai l'argent. J'ai tenté le coup et je me suis lancé. En 1946, les députés ont voté à l'unanimité une loi pour annuler le bétaillage. Ils ont remplacé le bétaillage par le fermage. Il y a beaucoup de bétaillers qui ont acheté la propriété. C'est pour cette raison que moi j'ai acheté ici. L'arrosage est arrivé, on a presque plus que doublé le rendement du maïs. Ça a été un grand progrès. La sécheresse faisait pas mal de dégâts. J'ai remarqué une chose, il y a 100 ans, le sol ne dégelait pas de la journée. On ne voit plus ça. Ce qui nous a aidé, c'est l'inflation. Nous avons emprunté, mais il y avait l'inflation à deux chiffres. J'ai appris Internet, assez âgé, tout le monde était contre moi. Je n'y arriverai pas. J'ai voulu toujours avancer. Alors, je n'ai rien dit à personne. Je me suis pris une prof. Et alors, elle m'a dit, je suis très contente. Je vois que vous allez y arriver. Parce que j'ai la vue sans lunettes et je l'entends comme à 20 ans.
2: Quelle place on voulait à Tartas par rapport à l'époque que vous avez connue?
1: Moi, j'ai vu deux maires à Tartas sans qu'il y ait d'élection. De 1940 à 1945, c'était la dictature. Le maire était désigné par le préfet.
2: Armand Lapeyre, on va bientôt se quitter, malheureusement.
1: Déjà.
2: Eh oui, ça passe vite. Hein. Je vous ai fait faire un petit exercice. C'est de me donner le nom de la radio qui vous a tendu le micro aujourd'hui.
1: Ici, Gascogne.
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3: Boum ! Voilà un nom qui ne boude pas ses origines. Ben oui, je me souviens avoir croisé des pièces à Rennes, à Dijon, et toujours à côté de Dôme, il y avait écrit Nancy. Et je vous avoue que j'ai toujours du mal à ne pas être super fier quand je vois ces pièces ailleurs que chez nous. On dit pièce d'ailleurs parce que c'est une œuvre unique à chaque fois. Quand vous possédez un objet Dôme, vous possédez une pièce parce que vous possédez un morceau de savoir-faire. Quelque chose d'unique puisque ça n'est pas fabriqué à la chaîne mais selon des techniques très élaborées pour lesquelles la main de l'homme est indispensable. La main, l'œil, l'esprit de l'homme puisqu'il faut les trois. Les trois en action pour que cet objet magnifique parvienne jusqu'à vous, que jusqu'à vos yeux dans la vitrine de la place Stanislas ou même, pourquoi pas, dans votre salon. C'est l'esprit de l'homme qui imagine les couleurs, ces couleurs qui peuvent être vives, mais qui sont souvent douces, hein, nuancées, comme devrait l'être la vie au fond. C'est l'esprit des artistes sélectionnés par Dôme qui fait naître l'idée. Des fruits étonnants, ici, le petit prince, là, des animaux exotiques dans cette autre collection. On a beau bien connaître Dôme et savoir que l'imagination est première, mais on s'étonne à chaque fois des idées et de l'audace qui se mettent en marche pour sortir de nouvelles beautés. Ensuite, après le travail de l'esprit, c'est la main de l'homme qui met en œuvre l'étonnante technique de la pâte de verre, technique rarissime hein, que Dôme maîtrise avec brio depuis plus d'un siècle. Le verre est coloré, fondu, coulé dans une sorte de moule, et c'est là que l'alchimie permet la naissance de la pièce. Ensuite, c'est encore la main de l'homme qui va nettoyer, apaiser la matière et lui donner cette patine et ce génie, surtout, de choper le moindre rayon du soleil pour s'en vêtir et pour briller. L'œil est là aussi pour vérifier qu'il n'y ait justement pas de défaut, et l'œil seul juge, décide de l'avenir de ce qui est déjà une suite énorme de savoir-faire, d'efforts et de matières premières. Ben oui, parce que si l'œil détecte un défaut, on casse tout. Et on recommence. Du sable, le feu, des minéraux, Dôme, c'est une alchimie unique au monde, née à Nancy. Et ça, c'est fin bien.
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4: Être de mauvaise humeur, ça arrive, mais savoir le dire en breton, c'est pas simple. Eh bien, je vais vous l'apprendre. Et puis, les Vautorels, coucou, ça va être votre tour aujourd'hui.
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4: Alors, pour les râleurs du matin ou les râleurs de toute la journée, bah oui, il y en a, on en connaît, hein, ceux qui ne sont jamais satisfaits et aboient au lieu de parler, eh bien, c'est Gualimor, le mot à employer. Gualimor et d'août, armintiment. Tu es de mauvaise humeur ce matin. Gualimor et d'août, armintiment. C'est un mot composé, donc, avec « gual » en premier, qui signifie « mauvais », le mal ou le malheur. Employé devant un mot, « gual » sert à insister sur le côté néfaste, mauvais d'une chose. Par exemple, « gualvrudet », c'est une personne de très mauvaise réputation. Donc, « gual » et « immor »,« gualimor », hein, ça veut dire de mauvaise humeur, de très mauvaise humeur même d'ailleurs. À dire à votre ado, à votre conjoint ou collègue, ou pas en fait, hein, sinon ça va créer la dispute. Mais maintenant, vous saurez dire « Gualimor et des Irio », ceci est de mauvaise humeur aujourd'hui, « Gualimor et des Irio ». Retenez donc pour aujourd'hui que « gual » signifie « mauvais » en breton, « immor », l'humeur, « gualimor », la mauvaise humeur.
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4: Et maintenant, nos Botorels. Nom de famille assez répandu, alors, Botorel, ça sonne fortement breton, hein ? Ouais ? Eh ben non. C'est une version bretonnisée d'un nom de famille qui vient de l'ancien français. Il n'y en a pas beaucoup en breton, mais il y en a quelques-uns, comme celui-là. Botorel, ça vient de Boterel, qui avait perduré dans la langue galaise, en Haute-Bretagne, un nom attesté au XVe siècle. On le trouve aussi chez nos voisins de Cornouailles britanniques, d'ailleurs. Mais Botorel, Boterel ou encore Botrel, comme Théodore, le célèbre chanteur de la Pampelaise, eh bien tous ces noms viennent d'une ancienne forme française, Boterel, qui signifie le petit crapaud. Mais alors, c'est pas un petit crapaud, ça servait surtout de surnom péjoratif, donné à une personne n'ayant pas des traits de visage les plus beaux, ou d'une personne méprisable, pas agréable du tout. Donc, même si ça semble breton, eh bien l'origine, pour le coup, vient de la partie non-bretonnante de la Bretagne, et ça a été mis ensuite à la sauce armoricaine, langue bretonne par nos anciens. Voilà, quelques mots de plus et des explications sur notre belle langue bretonne. Je vous dis à demain pour d'autres surprises. Quelle voix.
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1: Bien le bonjour, messieurs.
2: Bonjour.
1: Eh bien, je vois qu'il y a bonne ambiance ici. C'est quoi ce plaisir, là, de voler, que vous ressentez dans votre avion?
3: Oui, il faut venir avec nous le partager, vous comprendrez mieux.
1: Philippe, qu'est-ce que vous faites ici, là?
4: Ah ben, je fais l'instructeur. J'apprends aux gens à voler. Enfin, j'apprends à essayer de les faire voler. Ben, c'est facile, hein, quand tu pars. On met les gaz à fond, on tire sur le manche, et puis on sait.
1: Et voler. Allez, quoi.
4: Après, on réduit les gaz.
1: C'est juste atterrissage, peut-être.
4: Ah non, il n'y a aucun problème. De toute façon, il n'y a aucun problème. On est sûr de revenir au sol, quoi qu'il arrive. On n'a jamais gardé personne là-haut.
1: Alain Daza, vous êtes monsieur le président.
5: Alors, monsieur le président, faut aller, c'est bien loin chercher tout ça.
1: ULM, dans ces trois lettres, ça englobe beaucoup de choses quand même.
5: Alors, ultra léger motorisé, ça correspond à une catégorie d'aviation. C'est-à-dire qu'on passe ULM léger dans la mesure où on ne dépasse pas un certain poids. Les machines sont traitées. Pour être surchargé, si vous voulez, on est largement en dessous des minima requis. Il y a une rigueur. C'est-à-dire quand vous montez dans une machine, vous savez que du monde derrière à travailler. Ce sont des ingénieurs qui ont fait les machines. Donc c'est plus l'ULM qu'on a connu des années 80, où le gars bricolait dans son garage avec le moteur de la tondeuse. Ça n'existe plus. C'est terminé.
1: Bonjour Hugo.
5: Bonjour Patricia.
1: Alors, ancien élève et nouvellement breveté.
5: Oui, en effet. Donc je suis jeune breveté depuis quelques jours maintenant, et j'ai été élève pilote pendant un an afin de suivre la formation. C'est quelque chose qui se fait finalement très bien.
1: C'est-à-dire?
5: Eh ben, on a souvent des idées reçues comme quelque chose d'élitiste ou très compliqué. Et moi-même, je suis ni ingénieur ni millionnaire. Et en fait, finalement, c'est entre 15 et 25 heures de pratique.
1: C'est tout?
5: Non, c'est pas tant que ça. Après, il y a un petit brevet théorique qui va avec. Et en termes de prix, c'est pas non plus des choses qui sont excessivement chères. On est sur des budgets entre 1500 et 2000 euros pour avoir un brevet.
1: Bon, eh bien, on parle, mais on va aller faire un petit tour de coucou. Hein. C'est dans celui-ci qu'on monte, ça?
6: Dans celui-ci, vous allez monter, oui.
1: Okay.
6: Donc, on va faire avant, si vous voulez, ce qu'on appelle la pré-vol. C'est-à-dire qu'on fait une visite avant le vol.
1: D'accord.
6: Pour s'assurer que la machine est en bon état.
1: On va faire roter le moteur.
5: Roter le moteur. Vous allez voir, ça fait un espèce de bruit.
6: C'est pas
5: très poétique, mais écoutez.
6: Écoutez, voilà. On fait monter le niveau de l'huile.
1: C'est quoi cette matière?
5: Ça s'appelle du Dacron, c'est un tissu comme avec, très très résistant, qui résiste à plus d'une tonne 5 au mètre carré. Et après vous obtenez carrément des pots de tambour qui sont...
1: Ça, on dirait une pot de tambour.
5: C'est une pot de tambour, la tension.
1: Ouais. Et les ailes aussi?
5: Les ailes. Alors vous avez une partie métallique sur les ailes, ou une partie... C'est le même système. Donc,
1: Il faut que je m'installe à la place du pilote, c'est
7: ouais,
1: ça?
7: Ouais, tu veux?
1: Non.
7: Mais si, si.
1: Mais non, je veux pas, non.
7: Mais pourquoi tu veux pas?
8: On va apprendre à piloter.
1: Eh ben, on n'est pas arrivé.
7: On fait la visite pré-vol. Alors répète après moi, Patricia. Notre père, qui est au sol.
9: Et on démarre.
7: Vos impressions, madame.
1: Oh, c'était merveilleux.
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10: Bonjour Joanne.
11: Salut Manu.
10: Merci de nous recevoir ici, au garage, à Issoudun, devant une boîte. Une boîte à courrier?
11: Une boîte à courrier. Alors là, Manu, il faut dire que t'es gâté, t'es privilégié, parce que là, je peux te dire qu'on voit pas ça tous les jours. C'est une boîte à courrier qui est d'époque Napoléon III. Elle est entièrement en bronze. Tu peux voir ici sur sa face avant une représentation d'un portrait de Louis XIV, ce qui nous indique qu'on est dans une école qu'on appelle l'école Boulle. Pour les gens qui connaissent un petit peu, voilà, référence pour l'ébénisterie, pour le décor. Donc cette boîte à courrier entièrement ciselée en bronze avec ses pieds griffes. Ici, la représentation de Louis XIV en médaillon sur la face avant. Et puis regarde quand tu l'ouvres un petit peu.
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11: Ben quand tu l'ouvres, il y a des compartiments pour ranger les lettres et les courriers, et elle est entièrement garnie de son velours de couleur pourpre qui est entièrement d'époque Napoléon III. Cette boîte à courrier en bronze, qui fait à peu près 35 cm de haut, on va dire, se referme comme ça, tu vois, elle est dans un état d'origine, d'époque extraordinaire. Moi, j'invite vraiment, mais rien que par curiosité, j'invite nos amis Berrichon à venir voir des objets dans les boutiques. C'est important d'apprendre des choses. Ça, c'est une curiosité. Moi, j'invite nos amis chineurs et amateurs à venir voir un objet comme celui-là parce que c'est très rare. Ça, c'est vraiment très, très beau.
2: Alors, c'est rare, c'est beau. Le prix ?
11: Mais c'est accessible quand même, c'est autour de 1000 euros. Mais c'est vrai que si tu veux un objet de cette qualité-là, une boîte à courrier comme ça, j'en avais jamais vu.
2: Elle est discrète, elle est élégante, je la valide.
11: Tu la valides ? Eh ben voilà, écoute, on verra si tu auras reçu du courrier ta lettre du Père Noël, peut-être.
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8: Je suis sûr que vous êtes déjà passé devant le château du Barou, sauf que le château du Barou, sans un homme, il serait aujourd'hui inexistant, détruit, entièrement détruit. C'est André Vaison de Pradennes qui l'a sauvé. Il arrive en Vaucluse au début du 20e. Très vite, il s'enracine, il devient conseiller municipal, conseiller départemental, puis maire de Murs pendant près de 4 mandats. André Vaison de Pradennes, c'est un homme public, engagé, décoré de la Croix de Guerre 14-18, chevalier de la Légion d'honneur, mais c'est surtout un sauveur de pierre. 3 châteaux vont marquer son existence. D'abord, celui de Murs, dont il devient propriétaire. Ensuite, il y a le château de Javon sur son plateau forestier. Et puis, il y a donc le Barou. L'histoire la plus spectaculaire dont il prend possession au début du siècle, eh bien, le château féodal est dans un état catastrophique. Les guerres, les pillages et l'incendie de 1929 ont tout dévasté. Je vous renvoie d'ailleurs à la chronique consacrée sur l'histoire du château du Barou. Et là, donc, André Vaison de Pradennes va se lancer dans une reconstruction titanesque. À l'époque, pas de subvention, pas de mécénat, tout est assez frais. Et sur 10 ans, il fait travailler 10 maçons pendant 10 ans. On va consolider les murs, refaire les toitures, dégager les salles, restaurer les escaliers. Il va redonner une silhouette, une sorte de colonne vertébrale à ce château qui domine les dentelles. Et c'est ce gros travail, notamment la nouvelle toiture en béton, qui va permettre au château du Barou de survivre lorsqu'il y aura un second incendie en 1944 pendant la Seconde Guerre mondiale. Sans ces travaux-là, eh bien, le château qu'on visite aujourd'hui n'existerait plus. Et puis il y a aussi cette autre facette moins connue. André Vaison de Pradennes était un passionné de préhistoire. Ses travaux aujourd'hui font encore référence. En fait, il a longuement étudié les ateliers préhistoriques autour de Murs grâce aux paysans qui lui rapportaient leurs trouvailles contre quelques pièces. Une grande partie aujourd'hui de sa collection a été donnée au musée d'Orsay. Et c'est loin d'être fini. Aujourd'hui, une biographie est actuellement en préparation par son petit-fils Jean-Baptiste Vaison en collaboration avec un archéologue. Mais la vie d'André, elle, se termine tragiquement. Il meurt accidentellement à Paris, intoxiqué au monoxyde de carbone dans son appartement avec son épouse et sa fille. Seul son fils survit et c'est ce fils qui va prolonger l'esprit du père en protégeant les propriétés familiales. Et aujourd'hui, donc, c'est son petit-fils Jean-Baptiste avec Fanny qui poursuivent eh bien, cette histoire au Barou, notamment avec la création du premier whisky du Vaucluse élaboré à l'intérieur même du château.
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2: Avec ce soir un anniversaire ultra réjouissant. Le premier album d'Anaïs, le Sip Show, a 20 ans. Et Anaïs, qui ne donne jamais sa part aux chiens quand il s'agit d'organiser une boum, a prévu de célébrer cet anniversaire.
3: Attends.
2: Comme il se doit.
3: Qu'est-ce que c'est que cette expression?
2: Tu donnes pas ta part aux chiens
3: en organisant une boum?
2: Mais c'est une méga boum, les 20 ans de ton album.
3: Ah ouais, d'accord.
2: C'est une surface. Arrête, t'es dans mon générique. Ah, normalement, tu arrives après en surprise. Vous allez tout savoir en studio et sur scène, car Anaïs est ce soir, et surprise, l'invité de Décibel.
3: Comment ça va?
4: Ça va bien.
3: Ça va bien, Émilie.
2: Joyeux anniversaire de 20 ans du Sip Show.
4: Merci beaucoup.
2: On parle évidemment de Mon cœur, mon amour. Ça, c'est la version qui est passée sur toutes les radios quand c'est devenu un tube. Mon amour, mais ce qu'il faut dire, c'est que ce Sip Show, le spectacle pas cher, et Mon cœur, mon amour, au départ, c'est un seul en scène, musical, et ça ressemble à ça.
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2: Le Sip Show, c'était un spectacle avec lequel tu tournais partout en France et la magie du bouche à oreille a fait que tu t'es retrouvé aux Victoires de la musique et ensuite la chanson est devenue un tube. T'es obligé d'aller l'enregistrer en studio pour que les radios puissent la passer et tout. Mais donc au départ, toi, ton idée, c'était pas de sortir un album, c'était de faire un spectacle.
4: C'était effectivement d'enregistrer par contre un spectacle live parce que j'avais été marquée par certains lives. Effectivement, de grands entertainers. Tu vois, genre Bette Midler, qui avait sorti un live dans les années 70, où j'étais tombée dessus. Et c'était bourré. Et déjà, j'ai été scotchée. Je me suis dit, on a le droit de faire ça, de faire à la fois des blagues, de mélanger la pop, le jazz, de faire tout ce qu'on veut. Et en même temps, j'avais envie d'être dans la salle, parce qu'il y avait des trucs que je comprenais pas ce qui se passait. J'entendais des rires à un moment. Je me suis dit, moi, je veux faire un live comme ça, où je le fais en one shot sur scène et que une fois que c'est enregistré, ben les gens ils ont envie d'être dans la salle avec nous.
2: Alors ça, au départ, ça marche effectivement parce que The Sip Show, vraiment, il y a 20 ans, il y a même un peu plus de 20 ans, il y a un gros bouche à oreille. Les gens disent, oh là là, t'as vu cette fille, elle est toute seule avec une guitare, un kazoo et puis
4: et un looper. En fait.
2: Il y avait
4: ce petit truc aussi qui faisait que les gens aussi avaient un petit truc en plus pour l'époque, parce qu'après il y a eu Ableton. C'est que j'utilisais ce qu'on appelle la pédale Jamman pour les guitaristes pour se sampler en live. Je l'utilisais au chant.
2: Ça veut dire que tu fais un premier la la la qui est enregistré dans la pédale, et après tu fais un deuxième la la la en live, mais tu peux renvoyer le premier. Donc ça fait un petit cœur. Et après tu peux faire des grands cœurs et tu peux faire plein d'effets.
4: C'est ça, du coup ça crée vraiment, comme je suis plutôt comédienne et un peu folle, ça me permettait de. Bah, non seulement de créer des chœurs en live, mais aussi, par exemple, de faire tout un monde quand j'imagine que je suis écossaise au Festival d'Édimbourg et je pars avec...
2: On écoutera tout à l'heure. Ça, c'était vraiment dingue, ce Sip Show.
4: Ça permettait de faire rentrer les gens dans le spectacle, parce que quand tu fais le bluesman, tu leur dis non, là...
6: You want me to be here tonight? Yeah!
4: Ok, on y va.
2: Donc ça, c'était l'idée de génie, c'était l'idée de ce spectacle. Et donc, pour les 20 ans du Sip Show, très bonne nouvelle, tu repars sur la route.
4: Bah oui, il faut pas... Non, enfin, c'est ridicule de faire les 20 ans du Sip Show sans repartir sur la route. Donc, on est en train de... Là, on fait une petite tour...
2: Petite tour de chauffe.
4: Voilà, 26, et on est en train de préparer 2027. Ça va être...
2: Mais avant, alors j'aimerais, s'il te plaît, qu'on se remette tout cela il y a 20 ans. On était plus beaux, on avait moins mal au dos, et donc on te découvrait. Donc, avec le succès de ce spectacle, le Sip Show, tu enregistres ce qui va devenir un tube, Mon cœur, mon amour, pour que ça passe à la radio. Ça passe à mort à la radio, et un peu du jour au lendemain, t'es archi sollicité. Tu te retrouves sur les gros festivals, les Francophonies de La Rochelle, le Printemps de Bourges, à la télé, à la radio, etc. est-ce que c'était ce que tu souhaitais et comment l'as-tu vécu à l'époque?
4: Ah, non, moi je l'ai très très mal vécu, effectivement, je sais que ça fait bizarre de dire ça, mais comme je tournais déjà beaucoup, quand ça a commencé à exploser, moi j'étais toute seule sur scène dans des conditions un peu plus roots depuis 2 ans, et du coup ça, j'étais déjà un peu au bout du rouleau quand ça a commencé à...
2: C'est ça, t'étais déjà fatiguée.
4: Ah ouais,
2: parce que ça faisait 2 ans que t'étais sur la route.
4: Mais c'est pas ça, c'est que j'avais l'impression que tout m'échappait, et puis surtout d'être épuisée aussi, parce que c'était être seule sur scène, c'est quand même très différent que d'être en groupe. J'adore être en groupe, mais c'est vraiment pas la même énergie. Et ce spectacle en plus, c'était quelque chose, c'était un petit peu mon bébé, où je voulais que chaque soir soit différent vraiment pour les gens. Donc je donnais vraiment vraiment beaucoup. Et c'est vrai qu'à un moment, j'étais carrément, j'étais épuisée, donc j'étais malade. Je sais même pas comment j'arrivais encore à chanter, mais j'ai fait des trucs de fou. Donc moi, j'ai aucun regret, mais j'ai un regret, c'est que du coup, j'étais trop au bout du rouleau pour pouvoir faire. J'avais été invitée à faire le Fuji Rock quand même au Japon.
2: Au Japon, énorme festival d'été d'ailleurs. Ouais.
4: Ouais, c'est un petit peu, c'est comme un Coachella, c'est pour les gens qui connaissent pas, mais au Japon. Et j'étais tellement malade que si je prenais encore un seul avion, je me crevais les tympans. Donc on a... Mais j'ai été invitée aussi à ouvrir les Eurocaines avant les Deftones.
2: Non, mais c'est
4: et je l'ai fait. Ouais. Et je l'ai fait. J'ai pas pris de tomates.
2: Est-ce que... C'est une question que j'avais envie de te poser il y a 20 ans, la première fois que je t'ai interviewée, j'ai jamais osé. Et puis depuis, on s'est croisés plein de fois, mais j'ai jamais osé se la poser.
4: Non, il s'est jamais rien passé avec Keanu Reeves.
2: Bien sûr que si. Est-ce que... quand même, t'as pu profiter. Parce que moi, je me souviens des premières interviews que j'ai faites de toi, il y a 20 ans, au moment de Mon cœur, mon amour, évidemment, moi, la radio pour laquelle je travaillais, qui s'appelait Le Move, on passait ta chanson 2 fois par heure.
4: Je t'avais fait un hommage parodique dans une petite vidéo sketch dans mes albums.
2: C'est vrai. Non, elle m'a gâtée toujours. Mais j'ai jamais osé te demander, est-ce que quand même t'as profité, ou est-ce que vraiment c'était tellement énorme, tellement rapide et tellement inattendu que tu te souviens pas que c'était bien?
4: Je crois que de toute façon j'ai un émotion. J'ai jamais fait tous les tests, hein, tu sais, des HP, des machins, des trucs.
2: Oh oui, t'as bien des trucs, toi.
4: Ouais. J'ai déjà des dyspraxies, ça c'est certain. La gauche et la droite, faut pas trop me demander.
2: Ah va pas voter toi l'année prochaine.
4: mais c'est surtout que j'ai un émotionnel assez complexe, c'est-à-dire quand c'est trop fort, ça bloque. Mm-hmm. Donc j'arrive plus à pleurer, j'arrivais plus à rire, c'était trop pour moi. Donc c'est surtout ça, mais j'ai quand même, quand je repense, j'ai beaucoup aimé quand je faisais, tu te retrouves à tourner au Québec, pas forcément sur des gros trucs, tu rencontres aussi des artistes. Je me suis retrouvée coincée une fois, il y avait une espèce de fête de la musique en pleine canicule à Carcassonne, alors que je jouais en même temps au Francofolie de La Rochelle. Mais on était coincés parce qu'il y avait aussi le Tour de France qui passait, et j'ai tapé la discute par 40 degrés dans un mini studio avec Tina Arena pendant 3 heures avec ah mais c'était trop mignon, il y a la compagnie créole qui était là, et on n'en pouvait plus, on était tous épuisés et crevés de fatigue, pas de fatigue, de chaud quoi.
2: Ouais.
4: Et puis là voilà, je parle à un des gars de la compagnie créole et j'ai adoré sa réponse. Je me dis, voilà, c'est dur là quand même. Il dit, ouais, mais c'est de la promo. Je dis, ouais. Et il me dit, et la promo, c'est bon pour le moral. Donc ouais, moi j'ai plein d'anecdotes avec des gens.
2: En fait, t'as plein de petits moments super chouettes.
4: J'ai vu Charlene Spiteri à Musilac,
2: la chanteuse de Texas,
4: s'est montée à côté, que normalement on n'avait pas le droit d'être là, mais qu'elle était super sympa.
2: Oui.
4: T'avais ton petit pass en festival, moi j'ai pu voir. Comme je jouais surtout en début, puisque j'étais seule avec ma pédale, je pouvais après
2: aller voir
4: tous les autres qui jouaient. Quoi.
2: Ouais. Oui, donc voilà, il y a plein de bons petits moments, mais l'ensemble est quand même un peu étrange. Mais pourtant, tu as dû t'y replonger, puisque tu viens d'enregistrer et de sortir une nouvelle version de Mon cœur, mon amour. Car 20 ans plus tard, évidemment, alors tu es toujours les couples, mais il y a des petites choses qui ont changé.
4: Plus que jamais.
2: Ah, voilà. Mais il y a des choses qui ont changé.
4: Ah bon?
2: Dans la chanson? Ah bah oui.
4: Ah oui, oui, c'est-à-dire qu'il y a 20 ans, en fait, je disais que je niquais tout mon français, mais je me suis rendu compte que il fallait un peu...
2: C'était trop marqué.
4: J'ai le même problème sur ma chanson Christina, je m'en suis rendu compte très tardivement, il y a 6 mois. Et en fait, dedans, il n'y a pas de cabine téléphonique dans ce putain de quartier de merde. Et là, je dis, mais il n'y a plus de cabine téléphonique.
2: Et voilà, en 20 ans, beaucoup de choses ont changé. Anaïs, cette nouvelle version 2026 de Mon cœur, mon amour, on va la découvrir maintenant, puis après tu vas nous raconter avec qui tu l'as fabriquée.
4: Yep.
2: C'est parti. Bisous les couples.

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0: J'adore. Anaïs, Mon cœur, mon amour, version 2026 qui vient de sortir à l'occasion donc de la première sortie en vinyle de cet album The Cheap Show, disque de diamant, hein, il y a 20 ans. Il y a 20 ans, on ne faisait pas de vinyle, là on en fait. Raconte-nous alors cette nouvelle version, comment elle est née?
1: Ah, et ben, je me disais que oui, pour les 20 ans, et comme je sais qu'il y a vraiment une cote d'amour sur cette chanson. Et du coup, là, la nouvelle version, j'avais envie d'un petit truc un peu années 80, Cure. Et du coup, j'ai pris un petit duo qui s'appelle 92 de Producers.
0: Ouais.
1: Et qui savent jouer aussi bien des instruments pour qu'on ait ce petit truc assez enlevé, léger.
0: Parfait pour l'été.
1: Ouais.
0: Exactement. Alors, le Cheap Show, faut bien le dire. C'était un spectacle incroyable, comme on n'en avait jamais vu. Une artiste seule en scène, qui chante, qui sait tout chanter, qui sait jouer de la guitare et du kazoo, et donc cette pédale avec laquelle elle se sample elle-même en temps réel, il n'y avait rien de pré-enregistré. Hein. Quand t'allais sur scène, vraiment, t'étais à poil. T'étais avec ta voix, et il fallait que ça marche. Et ça
1: marchait. C'est la base du type chose. C'est ce que va se passer en tournée de
0: nouveau. C'est ce qui va se passer là, à nouveau. Et donc, il y a des moments, tu dis, il y a des moments qui ne peuvent arriver qu'avec Anaïs, en Écosse, par exemple.

Et là, les jambes, elles sont hystériques. C'est génial, t'es toujours toute seule et c'est juste, voilà, des couches et des couches de ta voix que tu rajoutes en direct. Donc, une cornemuse parfaite. De temps en temps aussi, il y avait... Qu'est-ce qui se passe en ce moment sur MTV? Et Anaïs nous faisait Justin Timberlake.

0: Et en plus, c'est la reine des accents.
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0: Voilà. La vie, c'est pas du foie gras. Non, mais c'était dingue quand même. Comment tu l'as monté, ce spectacle? T'étais toute seule.
2: J'ai parlé à tous les gens dans ma tête.
0: C'est ça.
2: Non, mais il y avait aussi une grande. On s'était séparés avec mon groupe et il m'a. Enfin, ça avait été très violent, comme ça peut arriver beaucoup, parce que c'est beaucoup d'amour. C'est comme une rupture à quatre.
0: C'est comme quatre ruptures en fait.
2: Ouais. sauf le bassiste qui est toujours le mec le plus cool du groupe. Mais sinon voilà, j'avais eu j'ai eu beaucoup de mal à me séparer d'eux, mais je sentais que j'arrivais pas à avancer et je voulais trop me faire faire ce qu'ils avaient envie. Et puis quand j'ai dit non, on reprend pas, ils m'ont dit ils mettaient rien sans nous. Et ça m'a vraiment à la fois blessé, marqué. Mais par contre, j'ai eu une énergie incroyable. J'ai dit, ah ouais. Et il fallait que je leur prouve, que je me prouve. Et ça. Et surtout, j'étais enfin libre aussi, du coup, de faire ce que je sentais. Et comme ça avait tenu un peu comme un orgasme.
0: Tu sentais que ça venait.
2: Ça monte. Et là, ouais. Du coup, t'as tout qui sort, qui est incroyable. Et c'est la plus belle énergie. C'est une espèce de violence folle où t'as forcément le meilleur de toi qui sort. Même pour moi encore, ça reste une très belle écriture. Hein. Mes textes, j'ai trouvé assez fort.
0: Ah ben justement, c'est ma prochaine question. C'est dans le Cheap Show de 2006, est-ce que tout, tu assumes, tu aimes, tu embrasses tout pour ton spectacle là, 2026-2027 à part les forfaits téléphoniques, ça n'existe plus, et les cabines téléphoniques.
2: Oui, oui, puis j'ai promis à des fans qui adorent que je fasse bébé baise-moi. Je dis, bon, ben, on va arriver à 50 ans, mais on va quand même continuer mange-moi comme une mangue. Ouais, on y va. Mais non, moi je j'assume tout. Après, ce que j'ai envie de faire vraiment, c'est garder voilà un peu quelques personnages vraiment phares du coup du spectacle, mais j'ai aussi des nouvelles folies parce que les gens ils aiment aussi être surpris avec ce spectacle. Donc il y a vraiment pendant ce temps-là à l'Eurovision. Je vous laisse imaginer.
0: Alors j'aimais bien pendant ce temps-là sur MTV, mais effectivement pendant ce temps-là à l'Eurovision.
2: Voilà. Tout un programme.
0: J'ai hâte. Je voulais te parler de la suite de ta carrière, parce que quand on démarre aussi fort avec un énorme album comme The Cheap Show,

0: Amélie Mauresmo. Oui, alors c'est pas du tout de ça dont je voulais parler. Je voulais parler de la suite. Non, mais quand tu démarres aussi fort et que t'as un tube aussi marquant que Mon cœur, mon amour, t'as eu beau faire des albums sublimes après. Et alors moi, je suis très très fan de ce que t'as fait. 2008, le Love Album.
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0: Le premier amour. Il y a eu Je n'embrasse pas les garçons.
1: Je n'embrasse pas les garçons.
0: Toujours des chansons à personnages. J'aime beaucoup aussi. C'était un peu plus tard. Sa chanson, c'était sur Divergente, où tu faisais la DRH.

0: y a eu en 2024, Anaïs, un sacré numéro.
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0: Ah non, d'ailleurs, ça c'était sur Divergente.
2: Oui, oui. Pardon.
0: Ok, ça dit tellement de choses. Non, mais justement, c'est ma question. T'as plein de chansons géniales dans ton répertoire. À chaque fois, tes albums et le dernier en date, un sacré numéro sur lequel il m'a saoulé. Est-ce que c'est frustrant de se dire, ah bah tiens, pourquoi ça, c'est pas autant aimé et diffusé que Mon cœur, mon amour?
2: Oui, c'est frustrant. Enfin, ça l'a beaucoup été. Après, t'en prends ton parti. Ça s'appelle le syndrome du tube. C'est assez connu. Je crois que j'en avais discuté avec Axel Bauer.
0: Tu vois, oui. Donc,
2: et encore, non, lui, il a quand même fait son petit duo avec Zazie. Il a... Et puis, voilà, c'est Axel Bauer.
0: Mais quand t'as un énorme ouais. tube, en plus, au tout début de ta carrière, c'est...
2: Ouais. Il y a une cote d'amour. Et surtout, il y a... c'est un peu compliqué en France de faire de l'humour et de la pop. On est tout de suite... Je crois que les médias ont envie que vous soyez soit juste chansonnier humoriste, soit un musicien pop, mais on n'a pas, voilà, on n'a pas le côté Lily Allen, Robbie Williams, qui est foutage de gueule mais avec de la bonne musique. Donc, je pense qu'ils ont, voilà, je pense que les programmateurs et les journalistes français ont peut-être un peu de mal avec mon univers. Et c'est à moi effectivement de dire aux gens que non je suis pas morte et que c'est eux qui ont raison, c'est eux qui ont plébiscité ce type show, c'est eux qui ont fait que c'est arrivé en radio et c'est eux qui mettent pas de carcan en fait.
0: Ouais.
2: Ça lui parle bien quand je me mets là.
0: Oui. Quand t'es calme, tu fais passer des messages et on comprend et c'est très intéressant parce que moi je me souviens, voilà, un sacré numéro là, l'album pour lequel on s'est vu il y a 2 ans et cette chanson il m'a saoulé. Ouais. Ouais. C'est un tube. Alors, je ne suis pas directrice artistique d'un label ou de... Voilà. Mais...
2: Attention, c'est très touchy. C'est, ça gratte le vernis. Mais moi, j'aime bien faire des chansons qui grattent le vernis, mais...
0: Ah, tu penses quand même que si tu faisais des textes
2: On parle de préservatif, là. Hein,
0: non, on parle d'une nana qui râle parce qu'un type avec qui elle était tout à fait d'accord pour coucher a pas voulu mettre de préservatif. Et donc après, du coup, elle veut plus.
2: Ouais. C'est tout à fait la vérité d'aujourd'hui. Ouais. Mais c'est des mots crus. Et non, j'ai la tristesse de le regret de te dire que ça... Oui, non, ça, je savais que ça ne rentrerait pas.
0: D'accord. Mais tu t'en fous alors, t'as pas besoin.
2: Celle-là, oui, je savais que de toute façon, c'était pas pour les radios. Non, j'aimais bien... ce petit coup de gueule, comme quand j'ai pu faire une chanson sur les DRH, c'est toujours engagé à ma façon. Hein.
0: Ouais.
2: Et puis j'ai, comme mon cœur, mon amour, c'est vraiment ma patte de dédramatiser la vie. Donc je disais, j'avais envie de dire, voilà, pour toutes les femmes qui se sont retrouvées avec un gros relou qui ne veut pas mettre de préservatif en 2025,
0: ouais.
2: Non, c'est pas normal. Et donc je fais la chanson pour vous, les filles, quoi. Et surtout, la chanson est drôle en plus.
0: C'est très drôle. Alors on va l'écouter maintenant pour se dire au revoir, mais avant, il faut quand même que je termine en rappelant que le Chip Show est disponible pour la première fois en vinyle, que la version 2026 actualisée avec un forfait illimité de Mon cœur, mon amour est disponible, disponible. Et puis, quand même, pour savoir, je suis curieuse, est-ce que tu hais toujours les couples?
2: Oui, absolument.
0: Follement.
2: Moi je suis un petit cœur chaud, tout doux, j'aime tout le monde.
0: C'est faux. Anaïs, tu viens nous voir. Elle n'aime pas tout le monde, la preuve, il l'a saoulé, lui. À la prochaine.
2: Bisous.

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2: Christophe est obsédé par les machines. Il attend un nouveau synthétiseur depuis 6 mois. Le jour où l'instrument arrive enfin, il pose ses doigts dessus et la mélodie des mots bleus jaillit instantanément. Mais l'enregistrement est un défi. Pour la touche solennelle, Christophe exige des chœurs d'une telle intensité qu'un des chanteurs manque de s'évanouir en studio à bout de souffle. Le disque est une réussite et Jean-Michel Jarre recevra même un courrier de Serge Gainsbourg avec ce mot « Bienvenue au club ».
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4: Notre correspondant belge qui est de retour.
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4: Notre belle histoire a commencé en 2022 avec son prix Talent France Bleu 2022. Et oui, on n'avait pas encore changé de nom. Et puis en 2023, sa victoire de la révélation de l'année, ce premier album Regarde-moi qu'on a tant aimé, tant écouté, tant chanté. Pierre Demar est de retour avec une nouvelle chanson, Je pense à vous. Et il est dans Décibel pour tout vous raconter. Pierre Demar.
6: Oh, Amélie, comment
4: bonsoir,
6: tu vas?
4: Bonsoir, je vais très bien, et toi?
6: Je vais super bien, c'est la grande forme là.
4: C'est ton retour?
6: C'est mon retour, que j'attends presque plus que mes fans, je pense. c'est le retour, quoi, ça y est. Trois ans, je vais pas dire sans musique, parce qu'il y a eu un duo quand même.
4: Oui,
6: mais,
4: avec Dua Lipa, en plus, c'est pas un duo, t'as pas fait un duo avec moi. international.
6: C'est sûr que tout le monde l'aurait adoré, mais non, mais t'as raison, c'est trop bon d'être de retour. Je suis très, ça fait longtemps que je suis impatient.
4: Ouais.
6: Et je suis très content de ce qui arrive et de ce qui est déjà sorti.
4: C'est ça, une nouvelle chanson dont nous allons parler, évidemment. Et nous allons écouter un petit extrait. Mais avant, puisque tu le disais, tu remontais un peu le temps en parlant des trois années passées. Moi, j'aimais bien remonter le temps carrément à 4 ans avec ce prix Talent France Bleu 2022. Et puis, voilà, la victoire, révélation de l'année en 2023. Cet album, regarde-moi, ce premier énorme tube.
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4: Une réelle montée en puissance pendant les années, je trouve, au niveau de ta présence sur scène. T'as fait un paquet de concerts.
6: Ouais, mon Dieu.
4: Alors ça, maintenant, il connaît par cœur sa carte de France, je peux vous le dire. Il connaissait déjà bien la Belgique, mais là...
6: Je connais tellement de bleds, mais tu n'imagines pas.
4: Ah ben,
6: je sais tout ce que les dire.
4: Et les aires d'autoroute, maintenant, il sait qu'il ne faut jamais prendre le triangle, le sandwich triangle avec les crudités, puisque ça détrempe évidemment le pain.
6: Tous les Burger King de France. Je connais tous les McDo de France, c'est terrible.
4: Oui, il y a eu ça. Et il y a eu quand même une expérience, je pense, la plus récente sur scène avec l'Orchestre du Capitole à Toulouse. Alors ça, c'était quand même un grand moment.

0: montez sur scène avec un grand orchestre du Capitole à Toulouse. Ça, c'était quoi? C'était un rêve? C'était l'histoire de te dire au revoir à ton premier album? C'est arrivé un moment un peu étrange, finalement.
1: Ouais, c'est arrivé tout à fait par hasard, en fait, parce qu'on nous a dit on adorerait t'avoir Pierre à Toulouse. Et évidemment, bah, je ne sais pas comment tu dis non à ça.
0: On donc, dit jamais non à des Toulousains, donc... de toute manière, mais là, en plus, oui, c'est quelque chose.
1: Ça tombait à un moment, c'est vrai, étrange, t'as raison. Et c'est un truc, donc, est-ce que j'en ai rêvé? Ouais. Oui. J'ai rêvé de chanter avec un orchestre symphonique, mais pour moi c'était presque trop prématuré. Après leur fait, non, pas du tout. Hein. Je pense que j'ai très bien fait. Je suis ravi.
0: Bah oui.
1: Mais quand on me l'a proposé, je me suis dit, mais est-ce que c'est pas beaucoup trop tôt? Est-ce qu'on fait pas ça au bout de 4 albums, tu sais?
0: Oui.
1: Et en fait, non, leur approche, elle est assez. Elle n'est pas du tout snob, quoi. Il y a un truc où c'est simplement l'idée de revisiter, de mettre en musique, d'arranger, d'enrichir toutes les partitions du premier album. Et en fait. C'était juste trop beau, quoi. Je pense que c'est un de mes plus beaux souvenirs sur scène, un des plus émouvants, un des plus flippants aussi, parce que c'est très différent. Ça n'a rien à voir avec un concert normal comme quand je le donne très souvent, parce que il n'y a pas de clic dans les oreilles. Bon, pour t'expliquer en deux mots, c'est on porte des oreillettes sur scène dans lesquelles on s'entend. Il y a un retour de la voix et il y a plein d'indications. Genre Pierre, 3, 2, 1, couplet, etc. Genre, comme si c'était vraiment débile et qu'il me fallait ça, mais en fait, il me faut un peu ça.
0: Bah oui, parce que c'est comme le conducteur de ton concert.
1: Exactement, un conducteur, ouais. Exactement. Et t'as un milliard d'informations qui sont importantes, et notamment des aides. Quelquefois, je chante et j'ai ma voix derrière moi en studio. C'est-à-dire, vous ne l'entendez pas, bien sûr, mais moi, dans mes oreilles, je l'ai. Et là, pas du tout. Et donc, pas de métronome, rien. Et c'est un échange humain. Et c'est une espèce de d'alchimie qu'il faut trouver avec 80 personnes.
0: Ouais.
1: Et c'était hyper impressionnant. C'était
0: et tu magique. Regardais qui? Alors, tu regardais le chef d'orchestre ou tu regardais le public? Parce que ça aussi, c'est très différent.
1: Bah, à vrai dire, moi, je pensais que j'aurais l'occasion de regarder le chef d'orchestre, mais pas du tout. Dans la configuration dans laquelle on était, je ne voyais que mon public.
0: Wow.
1: Et je lisais sur leurs lèvres et je me disais, d'accord, je fais ça. Non, non, puis le chef d'orchestre n'était pas très collaboratif. En réalité, je n'ai pas trop aimé. Mais par contre, les musiciens, formidables. Et j'ai passé, franchement, je pense, l'expérience la plus impressionnante de ma vie, parce que tu redécouvres tes chansons. Et je me suis dit, ah, c'est génial, en fait, j'ai composé ça. Parce que tu sais, à un moment donné, tu connais tes arrangements par cœur. Et en fait, le fait d'avoir plein de musiciens qui donnent vie à une chanson, bah, d'un coup, elle devient sublime, quoi.
0: Ah,
1: c'est un peu un truc de tricheur, mais ça marche bien.
0: Ah là là, vous avez quelques images, quelques extraits de ce concert de Pierre Demar avec l'orchestre du Capitole, et notamment cette reprise de Dalida, Mourir sur scène, qui est dingue. Puis vous pouvez d'ores et déjà commencer à apprendre la nouvelle chanson de Pierre Demar. Je pense à vous.

0: cette chanson, tu l'as choisie pour annoncer ton retour, pour présenter ce nouvel album qui arrivera à l'automne. Et il a fait réagir des artistes.
1: C'est vrai.
0: Dans le duo Big Flo et Oli, voici le grand frère, Big Flo, roi des idées de génie.
2: On est fan de ta dernière chanson avec ma meuf, et je voulais te donner une idée de trend. On essaye de chanter le refrain à sec, a cappella, et c'est impossible, et ça a pleuré de rire. Je te donne un exemple.
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2: Ah, pas si mal là pour le coup.
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2: C'est faux. Et en gros, le but, c'est de le faire juste sans ciao.
0: Évidemment, ça a pris, Pierre.
1: Je suis trop content que tu montres ça. Je savais pas que tu l'avais, je suis trop content.
0: Évidemment, moi, j'ai découvert ça sur Instagram il y a quelques heures et je me suis dit, mais c'est formidable. Et ce qui est encore plus beau, c'est la réaction en chaîne que ça a provoqué. Vous allez entendre le refrain de « Je pense à vous », chanté par, et par ordre d'apparition...
1: C'est un blind test, en fait.
0: Oui, c'est ça.
1: Il faut le deviner.
0: Marine, Oli, le petit frère dans Big Flo et Oli, Clara Luciani et Christophe Willem.
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0: Christophe Willem a plié le game à la fin.
1: J'ai cru que Clara était un homme et Christophe. Ces deux extraits, c'est parfait.
0: Clara ne sait pas trop ce qui s'est passé. C'est le petit accent marseillais.
1: Son accent de Samarie, elle a retrouvé ses racines. Et Marine, je pense, domine là. Là, c'est sublime là. Ah, elle a une réverb de salle de bain. Je ne sais pas ce qu'elle faisait.
0: Je pense qu'elle finit dans une salle de bain.
1: Je pense que je me fais kiffer. Et c'est génial. J'ai encore Marguerite et Bilal qui sont arrivés entre temps, mais je ne les ai pas encore publiés.
0: Ah.
1: On verra ce soir.
0: Alors, il faut suivre absolument Pierre Demar sur les réseaux pour voir la suite des aventures du refrain de « Je pense à vous ». Mais c'est beau aussi de voir toute cette scène et ces gens, que ce soit voilà, Big Flo et Oli, Clara Luciani, Marine, Christophe Willem, tu parlais de Bilal Hassani, qui célèbrent ton retour aussi, c'est beau.
1: C'est tout à fait, c'est pas inattendu, ça fait très victime de dire ça, mais c'est génial. Enfin,
0: ouais.
1: Tu sais, il y a un élan de générosité. Je sais pas si ça a toujours été le cas ou pas du tout, je vais pas te dire que c'est mieux qu'avant, mais j'ai pas eu l'habitude sur le premier disque, et là ça y est, j'ai l'impression que je suis plein de copains et qu'ils sont contents de ce retour et qu'ils me le disent. Et tous ces gens-là m'avaient dit, genre trois semaines plus tôt, qu'ils adoraient le titre et qu'ils l'écoutaient. Et il n'y a rien de plus beau. Alors, bien sûr, les retours de la famille, les fans, c'est extraordinaire. Mais quand t'as un artiste que tu adores et dont tu célèbres la musique depuis toujours, qui te dit que ta chanson est belle, que c'est une prouesse technique, je pense à. Moi, je suis tout à fait fan de Feuchet Tartonne et de Arthur Teboul.
0: Ouais.
1: Et le jour où c'est sorti, je sais qu'il m'a écrit un message en me disant à quel point c'était bien, selon lui.
0: Oh, waouh!
1: Et ça, pour moi, ça vaut le tout l'or du monde. Donc, j'étais très, très, très, très, très content.
0: C'est à vous maintenant d'apprendre par cœur, je pense à vous, de vous enregistrer en train de chanter le refrain. Absolument. Et de l'envoyer.
1: Bien chantable.
0: Sur l'Instagram.
1: Bien chantable.
0: Je vais, je viens. Je...
1: Ça monte.
0: Ça monte. Et je pense à vous.
1: Putain, t'es fort. J'ai fait une blague. Ah non, c'est hyper bien. J'ai plein de fans qui m'envoient des trucs horribles. Et là, qui sont forts aussi, bien sûr. J'ai des prouesses. Mais là, tu t'en sors, mais c'est. Ah ouais, t'es dans le top 5%, je pense.
0: Pierre, cette chanson, je pense à vous, elle s'adresse justement à ton public.
1: Bien sûr.
0: Et elle s'inscrit dans une grande tradition. Il y a plein d'artistes qui ont chanté pour leur public. Il y a les grands classiques comme Barbara.
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0: Très récemment, sur le nouvel album de Vanessa Paradis, il y a Cœur ardent, où elle raconte ce que ça lui fait de remonter sur scène.

0: beaucoup, sentimental à moi. Et puis à Yael aussi, alors c'est une autre façon de déclarer son amour au pays. C'est vrai, je t'aime encore.
1: Ah bah,
0: l'amour aussi. Ah, ça plaît. Trop beau, je t'aime encore.
1: Magnifique.

0: Yael, je t'aime encore. Là, c'est un amour un peu contrarié avec le public.
1: C'est génial ce texte. Elle raconte en effet cette espèce de. Elle dit à la France qu'elle l'aime encore, parce que là, c'est vrai que tu connais l'histoire de Yael et de la France.
0: Oui, bah.
1: C'est qu'elle arrive comme une espèce d'anecdote, elle arrive avec cette blague avec Fatal Bazooka à l'époque, oui. Et que je veux te voir. Et la France, enfin la France plus francophone, je pense globalement, s'est pas rendu compte en fait de l'immense artiste qu'elle est. Et après, elle a réussi partout ailleurs.
0: Ah,
1: elle,
0: oui.
1: Elle s'est coachée là, je pense, 2-3 fois. Ouais. Elle joue au Brésil, elle joue partout. C'est ce qu'elle raconte. Elle nous dit malgré tout, elle nous dit je t'aime encore, je t'aime encore.
2: Et c'est trop beau, hein.
1: Puis les mélodies sont sublimes, c'est génial.
0: C'est toujours beau, en tout cas, les quatre chansons que j'avais sélectionnées, c'est toujours beau de s'adresser au public. Est-ce que pour autant, c'est un exercice compliqué? Est-ce que cette chanson-là, tu l'as tournée et retournée un certain nombre de fois?
1: J'ai mis, je pense, un an à l'écrire, mais, oui. Mais bah, parce que je suis naturellement quelqu'un de très lent, Émilie. Je rebondis pas vite, je te jure. C'est vrai, j'écris vraiment très lentement.
0: Ok.
1: Pas tant que ça part fainéantise, mais parce que je pense que j'entame plein de bouts de trucs comme ça à gauche à droite et j'ai beaucoup de mal à me concentrer plus de 15 minutes sur un truc et donc je.
0: Oh, mon petit TDAH. Ah là là, mais oui.
1: Non diagnostiqué, peut-être. Et j'y suis revenu souvent jusqu'à ce que je la finisse et j'adore cette chanson. Mais au-delà de la lettre d'amour au public parce que c'est un peu vague, c'est aussi. En fait, c'était l'histoire un peu de célébrer la place qu'a la musique et globalement l'art dans ma vie. C'est-à-dire que pour moi, ça a toujours été un moteur de. Presque social, c'est genre comment me faire des copains en les impressionnant avec les chansons. C'est-à-dire que je sortais les chansons déjà, j'avais 12-13 ans au collège et je sortais les titres sur YouTube le dimanche soir et je revenais le lundi à l'école triomphant.
0: Ah oui, donc t'avais une idée derrière la tête. C'était pas juste l'art pour l'art, c'était aussi pour les effets que ça pourrait avoir.
1: C'est pas bon à dire, mais oui.
0: Ouais.
1: Et plus le temps passe et plus tout ça est très différent. Et maintenant, c'est l'art. Enfin, vraiment, je te jure que je me suis découvert une passion pour la musique un peu tardive.
0: Ouais.
1: Je pense que je suis arrivé là par hasard. Et là, ça y est, ça fait plus de 2 ans que je sais que. Je sais que j'aime ce que je fais. Non, mais maintenant, c'est-à-dire que je passe mes journées au studio. Et avant ça, c'était. J'avais un malin plaisir à, je sais pas, à célébrer le succès des chansons, à sortir beaucoup. Et là, c'est plus tellement le cas, quoi. C'est pas que je suis devenu chiant, hein, mais c'est que je compose. Enfin, c'est toute la musique pour la musique.
0: Et avant, que ça veut dire que tu prends ceci au sérieux, ce qui n'était pas forcément le cas avant?
1: Je pense qu'il ne faut rien prendre trop au sérieux, d'abord.
0: Ouais.
1: Mais. Non, par contre, j'ai des attentes peut-être différentes d'avant. C'est-à-dire que là, j'ai envie que les gens comprennent que je fais les choses bien, que je suis hyper impliqué, que je produis tout sur l'album. Personne ne sait ça. Enfin, les gens ont tellement l'habitude de. Enfin, je pense que les chanteurs, en général, on se dit, bon, voilà, ils chantent. Bah, non, en fait. Et une association, on s'est dit, voilà, soit c'est le grand frère, soit c'est d'autres gens qui. Non, moi, je produis mes morceaux, je les compose, je les écris, je veux que ça se sache. Alors, peut-être que c'est une quête d'ego qui est un peu vaine, mais c'est partie de mes envies, quoi, que les gens comprennent ça. Ouais, tout le monde s'en branle, mais je trouve ça important.
0: Parce ça fait du bien de le dire. Tu sais avec qui j'ai parlé de ça?
1: Dis-moi.
0: Lara Fabian.
1: C'est vrai?
0: La
1: c'est vrai que Lara, on se dit tellement interprète.
0: Des textes, des musiques dingues. Incroyables.
1: Ah,
0: des tubes.
1: Elle était dans la classe de ma mère, figure-toi, au collège. Très rigolo.
0: Ah, c'est drôle ça.
1: Ouais. Ma mère n'a pas eu le flair, elle n'en a pas fait une copine.
0: Ah, c'est bah, dommage.
1: Idiote sur le coup.
0: Mais elle, du coup, elle a fait la paix avec ça. Elle me dit, ah bah oui, bon, bah.
1: Mais elle a raison, en fait.
0: Mais elle a raison.
1: Non, mais elle a raison, je pense qu'il faut faire la paix, il faut faire la musique et puis ne plus se plaindre et prendre ce qui vient. Mais voilà, je fais tellement attention à ça, je prends tellement de plaisir à ça et je prends un peu la production au sérieux parce que c'est ce que j'aime par-dessus tout. Et donc, j'adore quand on ne me dit pas. Putain, ton produit est fort. J'adore quand on me dit bravo pour la production, je pense
0: bravo
1: à vous.
0: Pour la production, de je pense à vous, c'est vrai, parce qu'on se félicite sur les paroles, sur ton chant, évidemment, très acrobatique. Parce que vous avez essayé de chanter le refrain, vous n'avez pas réussi, c'est pas grave. Qu'est-ce qui arrive alors? L'album arrive à l'automne.
1: Tout à fait.
0: Tu as donc fait très attention à la production, à la composition, à l'écriture de ces chansons. Est-ce que tu peux nous donner un peu des grandes lignes, Pierre?
1: Bien sûr, bien sûr. Je suis sûr que je ne peux pas le faire, mais je le fais pour toi.
0: Merci.
1: Alors, je reviendrai certainement pour le disque.
0: Mais j'espère
1: et
0: bien.
1: Et on creusera ensemble. Mais
0: oui.
1: En gros, non, mais ce que je peux te raconter, parce que c'est, en vrai, c'est dans la foulée, je pense à vous, c'est que le disque, il raconte en quelques lignes mes premières fois un peu tardives. En gros, j'ai vécu une adolescence tardive. C'est-à-dire que jusqu'à mes 18 ans, je n'avais pas bu de l'alcool. Je ne sortais pas, moi, je suis gay, et quand tu es gay, que tu as 15 ans en campagne, tu ne le dis pas trop.
0: Non.
1: Et donc, en fait, tu finis par l'assumer, l'accepter tardivement, ou pas, ou jamais d'ailleurs. J'ai la chance de l'accepter à 18 ans, ce qui est déjà pas si mal. Et en fait, c'est à ce moment-là que tu vis tes premières histoires d'amour, parce que j'ai pas fait semblant pour le coup.
0: Oui, t'as pas roulé des pelles à l'essai.
1: J'ai pas roulé des pelles à l'essai, j'ai pas essayé.
0: Au collège, ouais.
1: Non, j'aurais déçu beaucoup de monde, je pense. Et donc, en fait, j'ai commencé à vivre toutes ces choses-là, que ce soit les premières cuites, enfin, tout ça, l'intimité, l'amour, la première fois que je tombe jaloux aussi, enfin, tout ça vient tardivement. Et l'album raconte ça. Et le premier, c'est marrant, je l'ai construit vachement en opposition avec le premier, parce que le premier, c'était le fantasme.
0: Oui.
1: C'était l'envie de, enfin, c'était le rêve, l'envie de vivre plein de choses, mais. Un jour je serai une superstar, un jour je serai ceci, et puis un jour surtout je marierai un ange, je ne suis pas français, mais enfin on comprend.
0: C'est pas grave, on a tous compris.
1: On a tous compris. Et là, c'est tout à fait l'inverse, c'est regarder, ça y est, j'ai vécu plein de choses et tout est vrai dans ce que je vous raconte, à peu près, à quelques mensonges près, tout est vrai. Et c'est ça l'idée, en gros.
0: Ok, et alors l'ange, tu l'as rencontré ou pas?
1: Oui, j'ai rencontré un ange, absolument, si, si. J'ai rencontré l'ange, ça y est. C'est beau, non?
0: Et Pierre Demar est de retour avec une nouvelle chanson absolument irrésistible qui s'adresse à vous, les amis.

0: un petit coup. Eh bien, c'est un pistolet. Qu'est-ce que c'est que cette histoire? Explique-moi cette parole.
1: Le six coups, ça peut être le pistolet, ça peut être le micro, c'est l'outil avec lequel je fais mon art.
0: Ok. Et justement, comment elle se fabrique? Et cette chanson-là, tiens, par exemple, je pense à vous, qui est la chanson quand même que tu as choisie pour présenter ce nouveau projet, ce deuxième album, qui va s'appeler Coucou. Me revois-lou? Non.
1: Tu sais que j'ai... c'est une de mes grandes références, ce Coucou me revois-lou de Polnareff, que
0: ouais,
1: je
0: trouve génial. Il est beau, hein. Ouais.
1: Tellement drôle. Mais
0: ouais.
1: Un jour, on est tombé sur cette pochette et sur le titre avec mon frère, on s'est dit, mais génial, quoi.
0: Coucou me revois-lou.
1: Génial, quoi. Quel humour, quelle efficacité. Il y a un peu d'humour dans mon album, tu verras.
0: J'ai hâte.
1: Il faut le prendre comme ça, en tout cas.
0: J'ai hâte. Mais de toute façon, ça fait aussi ton style et ton originalité, Pierre. C'est que on sait qu'évidemment, quand ouvre ton cœur, là, ça va, on y est, etc. Mm-hmm. Mais il y a, je pense, et c'est un signe de ta pudeur, quand vraiment c'est trop déchirant, t'as quand même un peu envie qu'on rigole.
1: Bien sûr, voilà. Tout à fait. Non, mais c'est... Ça me détend vachement, en fait. Ouais. Ça m'a toujours détendu. Quand j'arrive sur scène, je préfère faire une blague avant de chanter, tu vois.
0: Oui,
1: comme
0: oui.
1: Ça, je suis sûr que tout se passera bien.
0: C'est fou, ça.
1: Bah, c'est une façon de séduire, sans doute.
0: Ça marche.
1: Bon, écoute, en tout cas.
0: Alors, comment elle se fabrique, cette chanson? Je pense à vous. Qu'est-ce qui vient en premier? Tu penses à eux et tu commences
1: bien
0: à écrire des paroles. T'es où à ce moment-là?
1: À ce moment-là, c'est une chanson que j'ai composée avec mon grand ami Jean Castel, qui est un producteur, compositeur et chanteur d'ailleurs génial. Et en fait, on était chez lui, et c'est marrant parce que j'étais chez lui ce matin, on a fait une nouvelle chanson. D'ailleurs, j'ai rendu mon disque il y a deux semaines, et ça y est, je suis reparti sur le troisième.
0: Ça y est,
1: quelle dalle de musique.
0: C'est beau.
1: Il s'arrête plus, c'est horrible. Pour les trackers, c'est horrible.
0: Oh, tant pis pour eux.
1: Non, mais je rigole.
0: Ça va. Il y a les élections l'année prochaine, vous pourrez râler à qui
1: voilà.
0: Mieux. Ne nous emmerdez pas, Pierre. Voilà.
1: Je pense à vous, ça commence, et je suis désolé de le dire, je ne pense pas à vous à ce moment-là.
0: Ah.
1: Je pense à la musique, toujours. En fait, ça commence toujours en musique,
0: okay.
1: Parce que c'est ça qui m'anime, c'est de faire une mélodie qui me plaît, c'est de faire une mélodie que j'ai envie de chanter genre 100 fois et d'écouter 100 fois, et c'est de trouver les sons. Ça commence par un piou-piou avant toute chose.
0: Le fameux piou-piou.
1: Qui inspire le six coups, tu vois, c'est ça qui est marrant.
0: Ouais.
1: C'est que la musique inspire les textes. Et c'est pas toujours comme ça, mais il y en a pas mal qui travaillent comme ça quand même. Quand j'entends Angèle Stromae parler souvent, c'est un peu ce qui revient. On fait la musique, on fait les mélodies, ensuite on remplit tout ça avec des mots. Et c'est ma façon de travailler. C'est assez rare que ça soit dans l'autre sens. Ça peut arriver, j'ai pas de processus absolument indiqué,
0: ouais.
1: Tu sais. Je pense que c'est mauvais. Je pense qu'il faut changer sa recette sur chaque disque.
0: Mais ça dépend. C'est-à-dire que toi, t'as l'embarras du choix puisque tu sais faire et les paroles, et la musique, et la production. Mais oui, ceux qui
1: n'ont que leurs
0: paroles, par exemple,
1: certains commencent en écrivant.
0: Ouais.
1: T'as raison, mais alors, ce que je trouve bien, c'est marrant, c'est une interview de Sébastien Tellier. Moi, je suis immense fan de Sébastien Tellier depuis pas si longtemps. Moi, je me refais ma culture parce que bon, ça, c'est n'importe quoi. Il y a genre 3-4 ans, je suis devenu un peu plus cultivé. J'essaye. Grâce à mes amis musiciens.
0: C'est
1: le bonheur d'évoluer avec des musiciens.
0: Et puis, peut-être aussi que plus ça va, et plus t'es curieux.
1: Bien sûr, mais voilà. Carrément, t'as raison, oui. Tout à fait. C'est vrai. Et c'est chouette parce que du coup, ça me laisse une marge de progression pour l'avenir. En fait, c'est-à-dire qu'avant, je connaissais rien, donc j'ai fait un disque à partir de rien. Puis le deuxième, là, j'ai appris des trucs, genre R, Christine the Queen, tout ça. J'ai su revenu et c'est génial. Enfin, je ne connaissais pas si bien. Et peut-être que je découvrirai encore de grandes choses l'année prochaine. Donc c'est cool. Maintenant, ce que je te disais, c'était.
0: Oui, Tellier.
1: Tellier, il dit dans une interview, je ne sais plus où, son talent n'est pas couché, en face d'une quelques horreurs de chroniqueurs qui étaient là. Il raconte, je veux redevenir débutant à chaque fois que je commence un disque. Tu sais, ce syndrome du débutant, c'est génial parce que c'est comme ça que tu fais des trucs différents. Surtout pas de recette. Jamais la recette. Et donc, je pense qu'il faut changer de façon de faire. Il faut changer de logiciel. Il faut changer de collaborateur. C'est un peu dur à dire, hein, mais je pense que c'est bien. Bon, la fidélité, c'est important aussi. Je pense qu'il faut faire un peu des deux, tu vois. Mais, et donc, c'est ce que j'ai envie de me dire pour le prochain. C'est que je change encore. Peut-être que je l'entends en anglais. Genre. Autre chose, tu vois.
0: Du zouk?
1: Du zouk, et pourquoi pas du zouk?
0: Pourquoi pas? Et alors? Vous allez faire quoi? Les râleurs?
1: Je te jure.
0: Et alors, je cherche encore des informations sur ce nouvel album qui est quand même très très très secret et bien protégé, mais on a déjà la date de sortie, on sait que ça sera à l'automne, on sait que dessus il y aura Je pense à vous, on sait, parce que je l'ai vu tout à l'heure, que la pochette sera sublime, mais je n'en dirai pas un mot.
1: Merci.
0: Mais elle sera magnifique puisque je l'ai vu tout à l'heure en rentrant, sans frapper dans la loge de Pierre qui attendait le début de l'interview. Oui, c'est vrai. Mais il n'était pas tout nu, mais il avait sa pochette de
1: l'album
0: à la main. Y aura-t-il des duos?

0: 30 ans avec These Walls, duo, donc avec Dua Lipa. Est-ce que ça t'a donné goût au duo et est-ce que tu auras des invités sur ton album?
1: Ça m'a vachement donné goût au duo. Je sais pas comment tu peux ne pas prendre goût au duo en chantant avec Dua Lipa.
0: C'était
1: génial. Oui, voilà, oui. Tu vois, t'as une réponse, je suis généreux, je te donne une réponse en trois.
0: Je tente un
1: truc. J'ai deux duos sur l'album.
0: Qui ?
1: Deux femmes.
0: Deux femmes. Ah, c'est bien, c'est bien. J'aime ce gars. D'accord.
1: Deux franchement, elles sont
0: françaises ou belges ? Ou pas ?
1: Mais tu sais quoi, je te dis pas plus d'informations, mais deux femmes, et je te les dirai à nouveau une fois que les micros sont coupés.
0: Oui.
1: Mais deux femmes qui chantent divinement bien et qui ont écrit leur partie, qui sont venues avec une créativité débordante. Enfin, c'était pas une corvée. Elles étaient assidues, créatives, elles ont fait le truc bien.
0: Elles étaient présentes.
1: Ah ouais, c'était génial. Franchement,
0: tellement hâte de découvrir cet album. La chanson et le clip de Je pense à vous sont disponibles. Pierre, on se revoit donc à la rentrée. Le rendez-vous est pris.
1: Absolument, je me réjouis.
0: Je crois que ta chanson préférée sur ton premier album, c'était Enfant 2.
1: Carrément.
0: Bah moi aussi. Alors on l'écoute cool. En se disant bye bye et à la prochaine.
1: Ça me va très bien.
0: Bonnes vacances.
1: Merci, toi aussi.
0: À bientôt. Ça, ouais.

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0: Daniel Lavoie, Ilsem, la chanson préférée de Nicolas Perrac.
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0: ça fait du bien pour se réveiller. Niagara, je dois m'en aller. Et pourtant, toute l'équipe d'ici à dès 5h est là ce mercredi pour vous réveiller. Je suis très content de vous retrouver ce matin. Bonjour tout le monde et bon réveil.
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0: Bonjour Valentine.
2: Bonjour Louis, bonjour à tous.
0: Il y a 39 ans, regarde dans le rétro, jour pour jour, le 2 septembre 1987, TF1 diffusait le tout premier Club Dorothée. Dorothée était entourée d'Ariane, Jackie, Françoise Corbier et Patrick Simpson-Jones pour la première. C'est la première fois que vous entendiez à la télévision, ça donne envie de chanter. Une belle émission qui allait rythmer les mercredis de toute une génération pendant 10 ans. Et ce n'est rien, Valentine, à côté de cette broderie millénaire.
2: La tapisserie de Bayeux est officiellement inaugurée aujourd'hui au British Museum de Londres. Les 68 mètres de panneaux de lin n'ont jamais quitté la France jusqu'ici. On en parle dès les infos de 5h.
0: Et voici toute l'équipe présente pour vous jusqu'à 6h. Saveria au standard, c'est Diana à la technique et Emeline à la rédaction en chef. Ici, dès 5h, ça commence maintenant.
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0: Mercredi 2 septembre, excellent réveil, il est 5h. Le tour de l'actualité avec vous, Valentine, à la une, une tournée devenue impossible.
2: Celle de Patrick Bruel. Ses 35 concerts pour ses 35 ans de carrière sont annulés. Le chanteur mis en examen pour viol et agression sexuelle l'a annoncé hier sur Instagram. Pour de nombreux élus, comme pour les associations de défense de victimes, à l'instar de MeToo France et de son cofondateur Jean-Michel Aubry-Journé, c'est tout simplement la moindre des choses.
3: Je considère que ce n'est pas quelqu'un qu'il faut applaudir tous les soirs et avec qui on peut chanter des choses comme... Une lycéenne derrière moi, si elle part à gauche, je la suivrai. On ne peut pas aller chanter, maintenant qu'on sait tout ça, des chansons d'amour et romantiques avec Patrick Bruel, alors que tout ce qu'on a vu et tout ce qu'on a lu ces derniers mois dans les médias, ce sont des récits d'agressions sexuelles, de viols, de tentatives de viols. Et c'est bien pour ça qu'il est mis en examen et qu'il y a actuellement plus de 32 plaintes qui sont déposées. Je ne pointe pas du doigt les gens qui sont amateurs ou amatrices. Moi, j'ai mis très longtemps à faire mon deuil d'un artiste que j'admirais qui s'appelle Michael Jackson. Mais voilà, chacun fait son deuil au moment où c'est nécessaire.
2: Les fans justement de Patrick Bruel n'en sont pas encore là. Suzy, par exemple, est partagée entre soulagement et déception.
4: Un petit peu triste parce que c'est quand même des bons moments quand on voit ce genre de concert. Puis en même temps, je suis soulagée qu'il ait pris cette décision-là parce que je pense que c'est la meilleure qu'il pouvait prendre pour protéger les gens qui devaient assister au concert et puis pour se protéger lui aussi, je pense. J'avais peur de me faire agresser par d'autres personnes qui étaient contre le concert, en fait.
2: C'est justement l'explication donnée par Patrick Bruel. Protéger le public et ses équipes d'une tournée devenue l'incarnation d'un débat qui la dépasse. Mais le chanteur de 67 ans répète son innocence et son intention de se défendre.
0: Le coût de la rentrée universitaire encore à la hausse pour les étudiants.
2: 3 240 euros en moyenne selon l'indicateur de la FAGE, syndicat étudiant, est révélé par nos confrères de France Info ce matin. Une augmentation, Noémie Bonin, de 13 euros par rapport à l'an dernier.
5: C'est même une hausse de 655 euros par rapport à 2020. La précarité s'est désormais installée dans le quotidien des étudiants, alerte la FAGE. Principal poste de dépense, sans surprise, c'est le logement. 637 euros de loyer en moyenne. Il faut y ajouter le dépôt de garantie et les frais d'agence. Avec un logement subventionné du CROUS seulement pour 17 étudiants, trouver une chambre à un prix abordable relève souvent du parcours du combattant. Et l'alimentation devient le premier sacrifice du budget. Selon la FAGE, un étudiant sur cinq ne mange carrément pas à sa fin. À la rentrée, il faut aussi s'équiper en matériel pédagogique, estimé à 500 euros en moyenne, sans oublier les frais d'inscription aux formations. Dans ce contexte, la généralisation du repas au CROUS à 1 euro est saluée par la Fédération, mais ne suffit pas. Elle réclame une réforme des bourses structurelles pour que chacun et chacune puisse vivre dignement.
2: De quoi plomber encore un peu plus le pouvoir d'achat des étudiants et celui de leurs parents. Le prix du gaz européen a atteint cette nuit un niveau jamais vu depuis plus de 3 ans et les cours du pétrole ont à nouveau bondi. En cause, la reprise des frappes frappe au Moyen-Orient depuis 3 jours.
0: 5h03, un millénaire d'histoire à travers la Manche.
2: Ah oui, la célèbre tapisserie de Bayeux, inaugurée aujourd'hui au British Museum de Londres, en présence du roi d'Angleterre, Charles III, et d'Emmanuel Macron. Une première pour cette œuvre de 68 mètres de long, faite de panneaux de lin extrêmement fragiles sur lesquels les événements de la conquête de l'Angleterre par Guillaume le Conquérant sont racontés à travers des broderies de fil de laine. De quoi inquiéter Rachel Cocchio, les Bayeusins très attachés à leur tapisserie.
5: Dans la rue piétonne de Bayeux, cigarette à la bouche, Harold relativise le départ de la broderie millénaire. Le restaurateur n'en fait pas une affaire d'État.
6: Le temps de manger la fiche d'un chipster revient. Elle va revenir, vous inquiétez pas.
5: Et justement, Solange, elle s'inquiète.
7: J'espère que les Anglais vont en prendre bien soin. C'est ce qui me fait le plus peur. Ça date de très longtemps et elle est fragile parce qu'elle, justement, elle est usée.
5: Cette Bayeusaine de 78 ans est très, très attachée à la tapisserie.
7: Là, moi, je la connais bien par cœur. Oui, j'adore ma tapisserie, c'est ma tapisserie, c'est une partie de nous. Hein.
5: Mais la retraitée comprend bien l'intérêt de ce prêt.
7: Moi, je suis contente que les Anglais la voient. C'est normal, c'est quelque chose qui fait partie un petit peu de leur vie, c'est leur histoire aussi. C'est autant leur histoire que la nôtre. On peut leur prêter un petit peu s'ils en prennent soin.
5: Toutes les places pour la voir au British Museum entre le 10 septembre et le 31 décembre sont déjà vendues et ça n'étonne pas vraiment les locaux.
7: Elle a toujours eu du succès, notre tapisserie. Elle est tellement belle.
8: Bien sûr qu'on est fiers. Parce qu'il faut défendre son patrimoine.
9: Ça fait une fierté, ça aille aussi loin.
5: Si les Bayeusins sont autant attachés à la broderie et inquiets de ce prêt à l'Angleterre, c'est qu'en 1000 ans d'histoire, c'est la toute première fois qu'elle va quitter la France.
2: Et ce joyau presque millénaire, inscrit au registre Mémoire du Monde de l'UNESCO, sera visible à Londres à partir du 10 septembre pour le public. Et puis on ne le découvrira pas à travers une broderie de fil de laine, mais nous connaîtrons vendredi 18 septembre la première sélection des Bleus de Zinedine Zidane, désormais à la tête de l'équipe de France de football. Il s'agit de la liste des joueurs retenus pour disputer la Ligue des Nations. La météo, Louis.
0: C'est une belle journée dans le ciel ce mercredi avec du soleil. Vous pouvez prendre les lunettes de soleil d'ailleurs pour aller bosser ce matin. On a un soleil sur la quasi-totalité du pays. Quelques petits nuages, mais c'est vraiment pas la dominante du jour. On gravite autour de la région Grand Est. Au-dessus de la Manche également, température au petit matin, qui reste fraîche hein, tout de même entre 14 et 15 degrés tout de suite, puis elles vont monter progressivement au cours de la journée. Pour les températures en milieu de matinée à Nancy et Lille, 16 degrés, à Rouen, 17 degrés, Bourges et Dijon, 18, Nîmes et Marseille, ce matin, 25 degrés. Puis pour les maximales cet après-midi, elles sont en hausse, 26 la maximale dans le nord à Strasbourg, et 33 degrés à Perpignan, ainsi que 34 degrés au meilleur de la journée à Montpellier.
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0: 5h06, soyez les bienvenus. Tiens, à quelle heure est-ce que vous avez l'habitude de vous réveiller 4h, 4h30, 5h pour aller bosser ou peut-être que vous travaillez de nuit aussi? Eh bien, appelez-nous 0810 055 056. Il y a un joli cadeau qui vous attend. Je vous en dis plus, c'est promis, tout à l'heure. Mais pour l'heure, vous commencez votre journée au son des Bee Gees sur votre radio ici. Bon réveil avec nous.

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1: Avec les Bee Gees, Night Fever, à l'écoute de votre radio. Soyez les bienvenus. J'espère d'ailleurs que vous, vos enfants, vos petits-enfants même, vous avez passé un bon début de semaine et surtout une bonne rentrée. On est ravis d'être avec vous ce matin et pour votre premier cours d'histoire, on vous emmène en Auvergne.
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1: Puisque en Auvergne aussi, on prend son maillot de bain, la ville de Royat-Valentine profitait déjà des eaux thermales il y a près de 2000 ans.
3: Bien avant les curistes du 19e siècle, les Romains ont aménagé les sources chaudes de la région en piscine et comme solution de chauffage au sol.
1: Comment Royat est-elle devenue une station thermale aussi célèbre? La réponse avec Stéphane Bern dans quelques minutes sur ICI.
3: Et si vous n'aviez qu'à tendre le bras pour faire vos courses? On parle de cette toute nouvelle initiative dans le nord-est de la France.
1: Si vous voyez un ruban jaune sur un arbre, ça veut dire que vous pouvez cueillir ces fruits gratuitement. Reportage en Meurthe-et-Moselle dans 3 minutes. On tourne les pages de vos magazines ce matin dans la revue d'ici. Un professeur a trouvé une méthode imparable pour repérer les copies rédigées avec l'aide d'une intelligence artificielle. Le magazine Science & Vie raconte qu'il a caché dans son sujet une consigne écrite en blanc sur fond blanc. Votre œil ne la voit pas, mais l'intelligence artificielle, elle oui. Il a alors écrit cette phrase à la fin de l'énoncé, placé le mot Madagascar, qui en réalité n'avait rien à voir avec l'examen d'histoire.
3: Le piège a fonctionné. Hein. 32 étudiants sur 35 ont utilisé le mot Madagascar.
1: Comme quoi, avec l'IA, mieux vaut toujours vérifier sa copie. Fermons les cahiers tout de suite et ouvrons à présent la dépêche du midi qui nous raconte cette belle histoire. Denise, 73 ans, et Jean-Louis, 67 ans, ils viennent de se marier dans un jardin de l'EHPAD où vit Denise, dans le Tarn. Tous les deux se sont rencontrés en 2019 dans une clinique. Le coup de foudre a été immédiat.
3: C'est très mignon. Et depuis, Jean-Louis, heureux époux, multiplie les allers-retours en camping-car pour retrouver Denise dans le Tarn.
1: Il a finalement emménagé récemment à quelques mètres de l'EHPAD pour se rapprocher de madame. Comme quoi, il n'y a pas d'âge pour prendre la route du bonheur.
3: Ou pour retrouver le sourire. C'est le cas du petit Alexandre, particulièrement triste à la fin de ses vacances sur l'île d'Aix en Charente-Maritime, d'avoir perdu son doudou lapin jusqu'à ce que les gendarmes le retrouvent au cours de leur patrouille à VTT. Le petit garçon aidé de papa-maman les a remerciés avec une jolie carte postale, c'est à lire sur ici.fr. 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
1: 5h12, des arbres fruitiers en libre service.
3: Nous sommes en Meurthe-et-Moselle, à Villerue, où la ville se lance dans un tout nouveau dispositif inspiré du Luxembourg. Des rubans jaunes sont attachés à des arbres fruitiers loués cal pour signaler aux habitants qu'ils peuvent gratuitement cueillir leurs fruits. Des pommiers, des cerisiers et puis des pruniers. Jeannette et Josette habitent juste en face du parc. Ça fait longtemps que les fruits leur faisaient de l'œil.
4: Quand on va se balader le matin, on s'arrête, on prend deux, trois petites mirabelles. On a secoué un peu l'arbre, on a ramassé ce qui est tombé par terre. Après, on était faire notre balade, mais elles sont bonnes, hein, vraiment bonnes.
3: À Villerue, 69 arbres portent désormais un ruban jaune. Ça veut dire que tout le monde peut cueillir leurs fruits.
4: Ah, c'est génial. C'est génial parce que, déjà le coût des fruits, hein, on le voit bien sur les étals. Hein. Cette année, il y a plein de gens qui ne peuvent pas se permettre de sortir à chaque fois le porte-monnaie. Et en plus, ils sont goûteux. Puis à proximité, donc il suffit de lever les yeux et les cueillir. Quoi.
3: Des fruits locaux, gratuits et de bonne qualité. Les arbres sont dans des vergers communs et ça, c'est bon pour le lien social, assure Véronique Guillotin, la maire de Villerue.
5: Ici, c'est particulièrement intéressant parce qu'on est déjà sur un espace de lien social. Il y a beaucoup d'enfants, il y a des familles, on est en plein quartier, j'ai déjà dit, donc il y a le lien social et je crois aussi qu'il y a le pouvoir d'achat. Enfin, je veux dire, c'est pas anodin d'aller cueillir des fruits pour son usage personnel. Donc il est aux confins quand même de plusieurs enjeux sociétaux, sont des enjeux économiques, des enjeux environnementaux et des enjeux de lien social.
3: Les rubans jaunes, c'est une idée empruntée à nos voisins du Luxembourg. Ils ont lancé le dispositif en 2021, d'abord pour lutter contre le gaspillage alimentaire, explique Martine Hans, la ministre de l'Alimentation et de l'Agriculture.
6: Nous, on a 100, un peu plus que 100 communes, il y en a 75 qui participent déjà. Des retours très très positifs, des gens qui participent, il y a des projets avec des écoles qui participent ou bien avec des crèches ou des maisons relais qui participent. L'éducation est quelque chose de très important dans le même du gaspillage alimentaire. Le retour qu'on a, c'est que au moins la moitié des fruits qui sont là sont quand même cueillis. Donc on a déjà un bon résultat, je pense.
3: Et en tout cas, dans le parc, tout le monde a hâte d'aller faire sa cueillette.
0: Quel fruit t'aimerais bien pouvoir cueillir ?
7: Raisins, des pommes et des mirabelles et des fraises.
3: Kayla a déjà ramassé quelques pommes pour les partager avec ses copines. Une belle initiative pour favoriser les circuits courts et l'alimentation locale avec une seule règle, presque évidente, cueillir uniquement pour sa consommation personnelle.
1: Merci Valentine. 5h15 dans les coulisses TV. Ce matin, on va assister à quelques scènes de ménage.
3: Rassurez-nous, pas les nôtres.
1: Hein. Non, celle de la série M6 qui accueille un tout nouveau, c'est Issa Doumbia qui rejoint la troupe. Il nous raconte ses premiers pas ce matin au micro de Patrice Gascoigne, juste après ce formidable duo.
3: Qui le nôtre.
1: Ah oui, ça c'est le nôtre. Le formidable duo, c'est le nôtre. Je suis ravi d'ailleurs que vous soyez avec moi, Valentine, pour faire cette belle émission.
3: Tout pareil.
1: Vous savez que vous êtes un petit peu mon phare dans la nuit. En fait, vous êtes ma boussole, c'est grâce à vous.
3: Vous voulez me demander quoi, Louis ?
1: Oh, je vous le dirai après. D'accord. Je ne vais pas vous vexer tout de suite. Voici tout de suite Marc Lavoine et Catherine Rangel, écoute de votre radio. Qu'est-ce que c'est belle ?

Elle est magnifique cette chanson. J'adore la voix de Catherine Ringer. J'espère que vous aussi. Une très belle chanson pour un réveil en douceur sur votre radio ici ce mercredi matin. On est ravis d'être avec vous. 5h19. Je vous propose de prendre votre téléphone. Vous nous appelez. Deux d'entre vous vont passer à l'antenne. Si vous êtes déjà un lève-tôt, que vous vous levez à 4h, 5h du matin pour aller bosser de bonne heure, vous nous appelez tout de suite. 0810 055 056. De même, si vous travaillez de nuit, vous nous écoutez maintenant, là vous êtes sur le chemin, retour à la maison après un travail

0: journée, c'est Patrice Gascoigne qui nous rejoint avec de nouveaux Coulisses TV. Ce mercredi, Patrice, vous êtes immiscé dans les coulisses de scènes de ménage pour rencontrer le petit nouveau de cette rentrée.
1: Il y avait fait quelques petites apparitions, mais cette fois, ça y est, Issa Doumbia va être un personnage récurrent dans Scènes de ménage.
2: Humain, c'est un mensonge. Complètement faux. Laisse-moi un peu de place.
1: Voilà, en vrai, Issa Doumbia n'a pas eu besoin de demander. Les producteurs de M6 ont décidé de lui confier un rôle en or auprès du couple Alice et Sofiane, joué par Elodie Pou et Majid Berila. C'est le couple de quadragénaires qui tient une petite épicerie à la montagne, un couple qui vit et travaille ensemble, ce qui évidemment entraîne des situations propices à la comédie. Ces joyeux épiciers embauchent donc Guilin, le personnage joué par Issa Doumbia, et qui de mieux qu'Issa Doumbia en personne pour nous présenter ce Guilin.
3: Alors faut imaginer un jeune homme qui a bossé longtemps à la Défense et est trader, et à un moment il n'en peut plus. Il a un burn-out, il a pété un plomb et il se dit je veux plus du tout être dans ça, je veux changer complètement de métier et je veux partir à la montagne. Donc il se retrouve à la montagne à bosser avec ces deux personnages-là, mais il le dit clairement qu'il a eu un burn-out et parfois on en joue parce que on a envie de le titiller sur ça, on a envie de le bousculer un petit peu et parfois c'est aussi la bête de foire, donc on appelle les clients pour dire venez, il y en a un qui a fait un burn-out et comme tout le monde se connaît, c'est un petit patelin et tout le monde se connaît, et ben finalement on m'appelle même plus Guilin, on m'appelle burn-out.
1: Est-ce que justement ce passé d'humoriste, enfin ce passé même cette activité d'humoriste, elle donne quand même une qualité qui permet de jouer aussi encore plus vite, parce que c'est de la comédie, les scènes de ménage.
3: Bah, là, ce qui est drôle, c'est qu'il y a une musicalité directe qui s'installe entre les partenaires de jeu, le texte, le réalisateur, et qui est plus rapide que d'habitude. C'est-à-dire que là, moi, je connais maintenant la musique de Majid, la musique d'Elodie. Moi, ils connaissent ma musique et là, ça roule tout de suite, quoi. Et on fait une très belle symphonie.
1: La symphonie du couple jouée par Elodie Pou, Majid Berila, avec leur nouvel employé joué par Issa Doumbia. Elle est à écouter et à voir chaque soir à 20h35 sur M6 dans Scène de ménage. Et pas besoin de me faire une scène. Je reviens demain pour de nouvelles coulisses.
0: Promis, Patrice, je vous fais pas de scène et je vous dis à demain, 5h20, de bonne heure. Avant les infos de 5h30, vous avez rendez-vous avec l'histoire aux côtés de Stéphane Bern qui vous emmène en Auvergne découvrir les thermes de Roya. Il va faire chaud et la température monte déjà, tiens, de bonne heure avec la jolie voix de Charlotte Cardin. Voici pour vous The Way We Touch sur votre radio ici. Bon réveil avec nous.

0: 5h26 avec Charlotte Cardin, The Way We Touch, à l'écoute de votre radio. À 5h30, vous avez rendez-vous, bien entendu, avec l'actualité aux côtés de Valentine Letess. Et puis, juste après, le retour de la musique avec Mr. Big Wild World, à l'écoute de votre radio, qu'on écoutera dans quelques instants. 5h26, vous avez maintenant rendez-vous avec l'histoire. Et ce matin, Stéphane Bern vous fait voyager au pied des volcans d'Auvergne.
1: À quelques kilomètres de Clermont-Ferrand, Roya doit sa renommée non pas à un château ou à une bataille, mais à des volcans endormis depuis des millénaires. Comme la Belle au bois dormant, sauf que personne n'est pressé de les réveiller. Plongeons en 1845 et enfilez votre peignoir. À Roya, niché au pied du Puy de Dôme, d'importants travaux sont lancés pour transformer quelques sources d'eau chaude en véritables stations thermales. L'objectif est ambitieux, attirer l'aristocratie et la bourgeoisie avec des jacuzzi. Au programme, repos et guérison dans cette vallée verdoyante d'Auvergne, ambiance spa et Saint-Nectaire. Une buvette est d'abord installée, parce qu'avant de faire trempette, c'est l'apéro. Puis un vaste établissement thermal sort de terre entre 1852 et 1856. Pourtant, ces eaux bienfaitrices ont déjà été exploitées il y a fort longtemps. En creusant et en aménageant le site, les habitants redécouvrent peu à peu un passé bien plus ancien. Les Romains profitaient de ces sources dès le 1er siècle de notre ère.
2: Ah, ils s'en foutent, ces Romains.
1: Les archéologues tombent sur de spectaculaires vestiges de l'ancien établissement romain. Face à eux, un complexe impressionnant. Trois grandes piscines alignées à faire pâlir d'envie Léon Marchand.
3: Léon Marchand qui va taper en 1,52 m.
1: Et plusieurs salles chauffées par le sol grâce à l'hypocauste, le chauffage central des Romains. Le succès explose lorsque Napoléon III et l'impératrice Eugénie viennent prendre les eaux en 1862.
4: Je te l'achète, moi, ta thalassothérapie. Avec les docteurs, les clients, tout.
1: À l'époque, on n'appelait pas ça un partenariat d'influence, mais l'effet était exactement le même. À Roya, les volcans n'ont jamais fait fuir les habitants. Ils leur ont surtout offert le plus ancien abonnement bien-être d'Auvergne, avec une carte fidélité valable 2000 ans. Et visiblement, elle fonctionne encore.
0: Elle fonctionne très bien. Merci beaucoup Stéphane Bern. On vous retrouve demain, comme d'habitude, juste avant les infos de 5h30. Et d'ailleurs, demain, vous allez nous faire découvrir l'histoire de cet événement exceptionnel qui a lieu ce week-end. C'est la braderie de Lille. Il est 5h29. J'en profite pour vous rappeler que vous pouvez tout de suite nous passer un coup de fil au 0810 055 056 pour notre duel. Un duel de Cousteau contre Leftar. Une question qui vous départagera.
5: L'inverse, non?
0: J'ai dit l'inverse. Je me suis.
5: De lève-tôt contre couche-tard.
0: Ouais. Et ben, vous voyez, ça, c'est le fait de me lever très tôt, puisqu'avant, j'étais un couche-tard. Je me mélange les pinceaux. En tout cas, si vous vous levez très tôt ou que vous couchez très tard, vous pouvez nous appeler tout de suite au 0810 055 056 pour gagner votre poste radio en DAB+. Mais pas que, il est également équipé du Bluetooth, d'une lampe et peut même fonctionner à l'énergie solaire. C'est Savaria qui attend vos appels ce matin, 0810 055 056. Tout de suite, il est 5h30, place à l'actualité en France et dans le monde en 90 secondes. C'est avec vous, Valentine Letess.
6: Pour protéger ses équipes et son public, Patrick Bruel annule sa tournée, mise en examen dans 4 affaires pour viol et agression sexuelle. C'est la fin d'une polémique de plusieurs semaines pour le chanteur de 67 ans, sous pression des associations et des villes concernées par ses concerts. Plus de 3 200 €, c'est désormais la somme moyenne à débourser pour un étudiant à sa rentrée universitaire. Un nouveau record pour le baromètre de la FAGE, syndicat étudiant, et une hausse de 655 € depuis 2020. Des bombes et des missiles, les États-Unis et l'Iran s'affrontent pour la deuxième fois en quelques jours au Moyen-Orient. Et dans le bruit des bombes, le prix du gaz européen explose. Il atteint cette nuit un niveau jamais vu depuis plus de 3 ans. Jean-Luc Mélenchon pourra-t-il se présenter à l'élection présidentielle? C'est la grande question à la France Insoumise. Selon nos confrères de France Info, le candidat a seulement recueilli entre 200 et 250 promesses de parrainage sur les 500 nécessaires pour se présenter. Attention. attention au jet lag alimentaire. Autrement dit, le décalage entre les heures de prise de repas, la semaine et le week-end. Selon les chercheurs français, pour chaque heure de décalage, le risque de développer une maladie cardiovasculaire augmente de 14%, en particulier chez les hommes. Devant le roi d'Angleterre et le président de la République, la tapisserie Bayeux est inaugurée aujourd'hui au British Museum de Londres. La broderie quasi millénaire sur 68 mètres de panneaux de lin quitte la France pour la toute première fois.
0: L'info du jour, c'est l'annulation de la tournée de Patrick Bruel.
6: Dans un message posté sur le réseau social Instagram hier, le chanteur fait le choix, je cite, de l'apaisement. Après des semaines de polémiques sur le maintien de sa tournée, malgré sa mise en examen pour viol et agression sexuelle, Patrick Bruel jette donc l'éponge Tristan Barrault sous la pression de très nombreuses associations et responsables politiques.
2: Montpellier, Dijon, Nancy, Poitiers, des dizaines de maires avaient pris la parole cet été pour demander l'annulation de la tournée de Patrick Bruel. C'est l'édile d'hiver droite de Chartres, Ladislas Vergne, qui a initié le mouvement.
7: Pourquoi il y renonce ? Parce que le contexte a changé. Il a bien vu que des élus, que des représentants de la société civile l'appelaient à ne pas faire cette tournée. C'est une décision qui est assez inédite, c'est assez rare qu'un artiste y renonce. On a gain de cause aujourd'hui, c'est une grande satisfaction pour que la justice puisse travailler sereinement et pour également valoriser la parole des victimes.
2: Déjà au printemps, des militantes féministes avaient perturbé la pièce de théâtre dans laquelle jouait Patrick Bruel à Paris. Les dernières dates avaient dû être supprimées. Dans la foulée, il avait même renoncé au festival de l'été. Alors annuler la prochaine tournée, c'est un symbole fort pour Claudia, militante à l'association féministe Nous Toutes.
8: Pour nous, il y a un avant et un après, finalement, dans comment est-ce que les féministes peuvent, au travers de leurs actions, faire peur à des agresseurs, faire peur à un milieu. Ça devrait être quelque chose qui se normalise, qu'il n'y ait pas de personnes accusées par des dizaines de victimes qui puissent se produire en toute impunité sur scène, alors qu'en plus, cette personne est mise en examen.
2: Patrick Bruel affirme sur ses réseaux sociaux qu'il se battra maintenant pour que son innocence soit reconnue.
6: Le chanteur est comédien de 67 ans est visé par une trentaine de plaintes. À ce stade, Patrick Bruel est mis en examen dans 4 dossiers, notamment pour viol et tentative de viol.
0: Merci Valentine. À 5h33 tout de suite, la météo de ce mercredi 2 septembre. Et c'est une très belle journée qui se profile dans le ciel aujourd'hui avec un joli soleil généreux qui va briller sur l'ensemble du pays. Prenez tiens vos lunettes de soleil si vous partez bosser de bonne heure ce matin. Puisqu'il va faire beau, il va faire chaud en plus dans le sud. Température au petit matin en revanche qui reste encore fraîche. Entre 14 et 15 degrés tout de suite de bonne heure. Puis elles vont monter tout doucement pour atteindre en milieu de matinée à Nancy et Lille 16 degrés. À Rouen 17 degrés. Bourges et Dijon 18 degrés ce matin. Nîmes et Marseille 25 degrés. Puis pour les maximales ce mercredi après-midi, 26 dans le nord à Strasbourg et 33 degrés à Perpignan ainsi que 34 à Montpellier.
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0: Ici, dès 5h, on vous donne la parole tous les jours. Et ce matin, Valentine, j'ai une légère envie de partir en vacances. Je recherche un auditeur qui part en vacances, un septembriste qui part en vacances. Tiens, si vous avez prévu là de partir dans les prochains jours ou même ce week-end, vous pouvez nous appeler au 0810 055 056. On vous attend et racontez-nous vos petites vacances qui se profilent. Voici pour vous Eddie Mitchell à l'écoute de votre radio pour bien commencer la journée, la dernière séance bien sûr.

0: 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C'est un vrai plaisir d'être avec vous ce mercredi matin avec vos chansons préférées, bien sûr, aux côtés de Eddie Mitchell tout de suite. Et dans 5 minutes, eh bien, on déjoue les arnaques ensemble, Valentine.
1: Attention aux vidéos de sauvetage d'animaux ou de catastrophes naturelles sur les réseaux sociaux. Dans C'est pas vrai, Audrey Azo nous explique qu'elles sont parfois générées par intelligence artificielle dans le but de faire de l'argent.
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0: Il est 5h38 et ce matin, deux auditeurs vont s'affronter. C'est l'heure de notre fameux duel, notre duel de couche-tard contre Lefto. On va d'abord accueillir Valentine. Notre Lefto, c'est Jean-Claude qui nous vient des Hautes-Pyrénées et qui est cuisinier. Bonjour,
1: bonjour Jean-Claude.
3: Oui, bonjour, bonjour.
0: Jean-Claude, à quelle heure vous vous réveillez? Pourquoi vous êtes un Lefto?
3: À cause du travail.
0: Ouais.
3: Voilà, je me lève à 4h tous les matins. Ouais.
1: Ah, ça pique un peu. Vous faites quoi comme travail, Jean-Claude?
3: Et moi, je suis cuisinier dans un établissement scolaire. Voilà.
1: Qu'est-ce qui explique cela?
0: Cuisinier dans un établissement scolaire. Voilà. Est-ce que nous avons notre couche-tard ce matin? Apparemment, pas tout de suite. On n'a pas notre couche-tard?
1: Elle a du mal à se lever.
0: Ah, on va. Oui, prenez-moi Séverine. On parle à l'oreille. Jean-Claude. Je suis ravi de vous avoir ce matin et je vous présente Séverine qui nous rejoint à l'instant. Séverine qui est également une Lefto. Bonjour Séverine.
1: Bonjour Séverine.
4: Bonjour.
1: Ah, oui, c'est une Lefto qui a la pêche.
4: Tout le temps.
1: Comment ça va Séverine?
4: Ça va. Bah, apparemment, il va y avoir du soleil, tant mieux.
0: Oui, ça va être une très belle journée aujourd'hui. Vous venez de l'Indre, Séverine, il va faire beau effectivement dans l'Indre. Vous travaillez en maison de retraite et votre passion, c'est la marche. J'ai une question pour vous départager ce matin, Jean-Claude et Séverine, pour remporter votre poste radio. La question est la suivante. En cette semaine de rentrée scolaire, selon vous, combien compte-t-on d'écoles, de collèges et de lycées en France cette année? Jean-Claude, je vous écoute pour un chiffre, rapidement.
3: 3 000.
0: Séverine, je vous écoute également.
4: Moi, j'aurais dit 10 000.
0: Vous auriez dit 10 000. Eh bien, mes petits cocos, vous êtes loin de la plaque. Valentine, vous avez une idée?
1: J'ai la réponse.
0: Ah, vous avez la réponse.
1: Eh oui, il y a 57 700 établissements scolaires en France. Et donc, Séverine qui est la plus proche.
0: Séverine, bravo.
4: Super, merci.
3: Bravo.
0: Vous avez bien joué, vous remportez votre poste radio. J'ai même une info, tiens, en complément, avec le nombre d'élèves que nous avons en France. Et là, qui ont fait cette rentrée, on a...
1: Vous voulez que je vous le donne aussi?
0: Ah bah allez-y.
1: On se mesure 600.
0: Valentine, c'est l'avare de cette émission, vous savez, c'est Madame Info. C'est sur elle que je m'appuie en permanence. Séverine, tiens, un petit mot. Quelle est votre passion dans la vie?
4: La marche.
1: Ah oui, vraiment?
0: Ah, c'est bien.
1: Vous aimez la marche, c'est pas si on marche. Combien de kilomètres par jour?
4: Par jour, non, on dira pas par jour, mais... Je sais pas, peut-être
0: par
4: une heure
0: semaine.
4: Et demie. Par semaine,
0: une heure
4: oui.
0: Vous faites une bonne centaine de kilomètres avec ça, ma Séverine.
4: Ah oui, presque.
1: Bien sûr. Deux marathons par semaine, on est bon.
0: Je vous embrasse et je vous souhaite une belle journée. Jean-Claude, pareil, travaillez bien.
3: Merci beaucoup.
1: Bon courage à tous les deux.
0: Bon courage, c'est un plaisir de jouer avec vous. On se retrouve demain pour un nouveau duel, cette fois-ci de couche-tard contre Lefto.
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0: Et si les bonnes idées testées quelque part en France pouvaient aussi marcher chez vous? C'est justement le principe de notre nouveau rendez-vous. Ça marche ici, qu'en pensez-vous? Plus de 6 Français sur 10 sont en animal de compagnie et qu'on part travailler. Eh bien, c'est vrai que c'est pas toujours simple de laisser son chien seul à la maison. Et ça, toute la journée en plus, Valentine.
1: Ouais, non, mais dans le Sud-Ouest, une solution existe justement pour éviter de laisser nos chiens tout seuls à la maison.
0: C'est une très belle initiative. Il va bien, votre chien, à vous?
1: Ah oui, il est tout seul à la maison, mais il dort. Voilà,
0: eh ben, écoutez, comme Valentine, cette initiative, c'est juste avant les infos de 6h aux côtés de Robin Bernot. Et à 5h42, voici une très belle chanson du groupe américain Mr. Big pour vous réveiller. À l'écoute de votre radio ici, voici pour vous Wild Horse.

0: Elle est belle cette chanson pour commencer ce mercredi en douceur à l'écoute de votre radio. Ici c'était Mister Big, 0810 055 056. Si vous avez prévu de partir en vacances là courant ce mois de septembre, si vous êtes donc septembriste, vous nous appelez tout de suite au 0810 055 056 pour nous raconter un petit peu comment ça se profile pour vous ce joli mois de septembre. A tout à l'heure.
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0: Et à 5h46, chaque matin, une initiative qui marche quelque part en France et qui pourrait donner des idées ailleurs. Plus de 6 Français sur 10 possèdent un animal de compagnie, selon un baromètre Odoxa.
2: Et un tiers d'entre eux ont un chien, c'est peut-être votre cas.
0: Et pour tous ceux qui travaillent dans un bureau, c'est vrai que c'est difficile parfois de laisser son compagnon seul à la maison toute la journée. Mais désormais, Robin Bernot, une solution existe et elle nous vient du Sud-Ouest. Romain, êtes-vous là ? Romain, vous n'êtes pas là. Bon, ben on va retrouver Romain dans quelques instants. Vous en faites pas. Romain, ah, nous avons cette solution qui nous vient tout de suite du Sud-Ouest.
3: Et si vous alliez au travail avec votre animal de compagnie ?
4: C'est complètement positif.
3: À Libourne, dans l'est de la Gironde, l'entreprise Seva Santé Animal autorise ses collaborateurs à venir travailler avec leurs chiens depuis le mois de mars. Alors on a voulu dresser un premier bilan sur cette expérimentation. Notre journaliste Elsa Marot s'est rendue sur place et a rencontré Jennifer, responsable du support informatique, accompagnée d'une petite boule de poil.
5: C'est Natsu, c'est la petite mascotte au premier qui se balade et qui a des caresses de tous les tontons et tatis de l'Haïti.
3: Vous allez l'entendre, Jennifer est ravie de pouvoir passer ses journées avec son Jack Russell.
5: C'est vrai que de pouvoir l'amener au bureau, lui déjà il est content parce qu'il est avec moi toute la journée. Et puis c'est aussi une forme de l'avoir à proximité, de pouvoir le caresser, tout le monde s'en occupe. Le matin il m'attend devant la voiture, il tarte une chose, c'est de pouvoir monter, que je l'amène au travail.
3: Bon, pour pouvoir mener à bien cette expérience, il a tout de même fallu mettre en place quelques règles que nous explique Laetitia Malo, responsable de la communication interne de l'entreprise.
6: Il y a un petit process, une sorte de candidature qu'il faut mener quand on veut venir avec son chien au bureau. Le certificat du vétérinaire qui atteste que le chien est en bonne santé, qu'il a un comportement sociable en communauté. Donc ça se fait assez rapidement et on a essayé de le rendre le plus simple possible, mais il y a quelques contraintes à prendre en compte.
3: Venir avec son chien au travail ici à Libourne, ça marche. Et vous, tiens, qu'en pensez-vous ?
7: Je trouve que c'est une super initiative.
3: Sarah a la vingtaine et elle est étudiante.
7: Ça rajoute quelque chose, tu vois, de la positivité. Les animaux, c'est toujours agréable de les avoir à proximité.
3: Le bien-être au travail, un des critères qui compte le plus pour Sarah dans le choix de sa future entreprise.
7: Ce serait bien d'avoir un cadre qui est agréable au travail, quoi, pas qu'à la maison. Du coup, vu qu'on passe une grande partie de notre vie au travail, ce serait bien que ce soit un cadre qui est agréable pour les employés quand même.
3: Même avis pour Lilia.
8: Tu es décontracté, tu travailles mieux que quelqu'un qui est stressé. C'est de la logique.
3: Bon, les chiens, c'est sympa, je suis d'accord avec vous. Moi, je dois vous avouer que je préfère quand même un peu plus les chats. Est-ce que ce serait possible, par exemple, d'emmener son chat au bureau ? Pas sûr, me confiait Lilia.
8: Après, les questions sanitaires, le bac à sable et tout ça, un chien, ça va, mais un chat, ça va pas du tout.
3: Aujourd'hui, sur les 100 propriétaires de chiens que compte l'entreprise girondine, une quinzaine d'employés viennent régulièrement avec leur toutou depuis le lancement de l'expérience.
0: Robin Bernot et Elsa Marot, et un reportage vidéo à retrouver sur les réseaux sociaux. D'ici 5h49, dans quelques instants, on va partir en vacances avec l'un d'entre vous. Et on se retrouve juste après la musique qui vous accompagne en ce début de journée. Voici Jérémy Frérot avec cette chanson qui porte son nom d'ailleurs. Voici Frérot.
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0: Jérémy Frérot, à l'écoute d'ici. Merci à tous d'être là à 5h52. Place à votre rendez-vous anti-arnaque, c'est pas vrai, avec Aude Razeau. Aude, vous nous alertez sur les fausses images qui envahissent nos réseaux sociaux lors des catastrophes naturelles.
1: Oui, vous avez peut-être vu ces derniers jours cette vidéo assez incroyable. Elle tourne énormément. Un éléphant en train de sauver un homme pris au piège par une terrible crue. Alors, je vous décris la scène. C'est très spectaculaire. On voit l'éléphant s'avancer dans les eaux déchaînées. Il tend sa trompe. L'homme s'accroche. C'est miracle. Il monte sur la tête de l'éléphant et il sort de l'eau. 5 millions de vues pour ces images. Et pourquoi? Eh bien, parce que le Poste prétend qu'elles ont été tournées au Népal lors des crues dévastatrices qui choque le monde entier depuis la semaine dernière. Sauf que cette histoire d'éléphant est totalement fausse, la vidéo est truquée.
0: Et comment vous savez, Aude, que c'est truqué?
1: La vidéo est bien faite, c'est vrai, mais à première vue, ça m'a semblé suspect. Donc j'ai fouillé et j'ai retrouvé la même vidéo, même éléphant, même monsieur, sur Facebook, sur Instagram, sur YouTube. Et à chaque fois, elle avait été postée avant les crues au Népal. Et puis j'ai fini par trouver sur certaines la petite phrase que je cherchais, vidéo générée par intelligence artificielle. Voilà, prenez du recul toujours lors d'événements dramatiques comme celui-là. Vous avez peut-être vu aussi cet été ces images de pompiers qui font un massage cardiaque à un renard. La vidéo nous dit que la scène a été tournée lors des incendies en Gironde. Elle est fausse, elle aussi elle est truquée. Quelle que soit la catastrophe, vous aurez toujours des internautes qui essaieront d'en profiter, qui essaieront de nous émouvoir pour faire un maximum de vues, faire gonfler leur compte et pour générer des revenus publicitaires. Parce que oui, c'est ça qui se cache derrière ces images de renards et d'éléphants. Plus une vidéo est vue, plus elle rapporte de l'argent. Et donc là, c'est à nous d'être méfiants, vigilants et de ne pas réagir à chaque vidéo spectaculaire qui défile sur nos écrans.
0: Merci Aude. Et pour découvrir d'autres astuces et conseils pour éviter justement de vous y méprendre, je vous invite à vous rendre sur le site ici.fr, page C'est pas vrai. 5h54, voici Étienne Dao sur votre radio ici. Un si grand sommeil à l'heure du réveil, pour un réveil justement en douceur avant de retrouver une auditrice ce matin.

0: 7h, bon mercredi avec nous, c'était Étienne Dao avec le grand sommeil. En revanche, elle ne fait plus sommeil, elle est réveillée. C'est une auditrice, Valentine, et c'est Régine qui est avec nous. Bonjour Régine.
1: Bonjour Régine.
2: Bonjour.
0: Régine, vous êtes donc notre septembriste.
2: C'est ça. Et lorsque j'ai entendu, quand je prenais mon petit déjeuner, ben, ceux qui partent en vacances le week-end prochain, ce qui est notre cas, mon mari et moi, ben, je me suis dit, allez, t'as deux minutes pour appeler. Et voilà, quoi.
1: Alors, vous partez où, Régine?
2: Alors, nous partons sur l'île d'Oléron.
0: Ah, c'est chouette.
2: Ah. Ah. Nous allons découvrir parce qu'on ne connaît pas du tout, donc... Nous allons voir ce que c'est, mais comme on aime bien les îles déjà bretonnes et les îles en général, ouais. je pense qu'elle va nous convenir aussi.
0: C'est trop bien.
1: Régine, si vous partez en septembre en vacances, je suppose qu'il n'y a plus d'enfants à la maison.
2: Il n'y a plus d'enfants à la maison, non. Et puis les petits-enfants maintenant, bah, ils ont fait leur rentrée scolaire aussi, donc voilà.
0: Donc maintenant, Régine, il n'y a plus qu'à profiter. Ben, franchement, profitez pour nous et on vous dit un petit peu en avance avec Valentine de belles vacances et profitez bien de ce week-end. Ça nous a fait plaisir de vous entendre ce matin. 5h59, merci à tous d'être là. À 6h, vous avez rendez-vous avec l'actualité de vos régions. À 6h30, vous avez rendez-vous avec Valentine Letesse.
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0: Et tout de suite, cette fois-ci, vous avez rendez-vous ce mercredi matin avec les équipes d'ici matin. Je vous souhaite une belle journée qui commence sur ICI, bien sûr.
3: Allez, on ouvre les yeux. C'est un peu dur ce matin. Rassurez-vous, l'équipe d'ICI matin est là pour vous. Charlotte Schumacher, Thomas Schoner, bonjour à tous les deux.
4: Bonjour.
3: Allez, on s'occupe de tout sauf du café. Bon réveil.
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3: Mercredi 2 septembre, bienvenue. Bon réveil.
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3: Charlène Villemer. Ce premier journal de 6 heures vous est présenté par Charlotte Schumacher. Charlotte, un couple de bijoutiers jette l'éponge à Austricourt près de Douai après une série de cambriolages.
6: Inaugurée il y a 75 ans, la bijouterie Montfrance ferme définitivement ses portes. Et les propriétaires, Dominique Henry et Dorothée, n'en peuvent plus des cambriolages. On leur a presque tout volé, tout leur stock cet été pendant leurs vacances. Et ce n'était pas la première fois. Dominique Henry, 70 ans, en a connu des cambriolages. Cambriolage et des agressions physiques, toute sa vie de bijoutier, mais là c'était la fois de trop.
7: J'ai une grande famille d'horlogers, et puis là tout ça va s'arrêter. J'ai subi beaucoup d'attaques, j'ai subi des histoires comme ça, il y en a tout plein. Mon garçon il était à la porte ici, et là c'était une scène de cow-boy. Il s'est retrouvé face à deux types qui étaient en train de défoncer la porte, et là il a fait comme Clint Eastwood, il les a braqués avec le revolver pour qu'ils se barrent. Quand on a été attaqué en 2004, oui. Mon papa était là, il était en chaise roulante, et on l'a renversé sa chaise roulante par terre. Puis après on m'a cassé mes vitrines, et là c'était à nous. En plein Noël. Il y a eu d'autres histoires. En 2012, il y a eu une attaque au garage là, qu'on m'a tapé dessus. Moi, ce que je ressens, c'est toutes ces années de travail qui sont parties en fumée. Parce que dans la tête des gens, un bijoutier, forcément, c'est un homme blindé, c'est un homme riche. Mais non, c'est faux. Moi, ma richesse, c'était mon stock. On comptait là-dessus pour arrêter la fin de l'année.
6: Le couple a vraiment tout perdu hein, cet été. La bijouterie n'était pas assurée. Les quelques bijoux qui restent seront mis en vente d'ici la fin du mois, avant la fermeture définitive. Elle devait commencer le 2 octobre. Finalement, la tournée du chanteur Patrick Bruel est annulée. Les conditions ne sont plus réunies, explique le chanteur mis en examen pour viol et agression sexuelle. Patrick Bruel devait passer par le Nord et le Pas-de-Calais à Longness le 17 octobre et au Zénith de Lille 3 jours plus tard. Ces concerts sont donc annulés. Une centaine de personnes réunies à Dunkerque et Calais hier soir pour rendre hommage à Moussa, un jeune Soudanais de 22 ans décédé dimanche après avoir sauté sur un camion depuis le toit d'un péage à sec pour tenter de rejoindre l'Angleterre. À Calais, les associations ont déposé une longue liste dans le parc Richelieu avec les noms de toutes les personnes mortes à la frontière. 500 noms en 25 ans selon les bénévoles. Deux hommes soupçonnés d'avoir incendié plusieurs véhicules cet été à Haubourdin sont convoqués aujourd'hui au tribunal de Lille. Ils sont jugés pour destruction du bien d'autrui par un moyen dangereux. L'un des deux hommes soupçonné d'avoir allumé au moins 6 incendies avait été placé en détention provisoire, le deuxième sous contrôle judiciaire.
3: Et c'était une promesse de campagne du maire de Lens, le stationnement gratuit pendant une heure dans le centre-ville.
6: Oui, avant c'était 30 minutes de gratuité, c'est désormais une heure, soit en une fois, soit divisé sur la journée par tranche de 15 minutes. On parle ici des places dans le centre-ville, pas les parkings souterrains, une mesure réclamée depuis un moment par les associations de commerçants. Et visiblement, cela fait aussi plaisir aux Lensois que vous avez rencontré, Vanessa Lamar.
4: C'est bien pour les commerçants, parce qu'on voit qu'il y a beaucoup de choses qui ont fermé dans Lens, surtout des commerces vestimentaires ou des commerces classiques. On espère que ça peut faire venir un peu de monde, mais ça peut être que bénéfique, en tout cas, cette heure de stationnement. Et le centre-ville en a vraiment besoin.
8: C'est une très bonne mesure, c'est mieux qu'il y avait avant, une demi-heure. Ça peut permettre aux gens de faire leurs achats plus sereinement, surtout que d'après ce que j'ai compris, ce n'est pas obligatoirement une heure de suite, c'est une heure dans la journée. Donc je trouve que c'est vraiment une très bonne idée. Puis ça peut permettre aux gens qui ont du mal justement à se mouvoir de pouvoir aller dans le centre-ville plus facilement.
9: Ça m'incitera à venir en centre-ville parce qu'effectivement, c'est pratique, c'est moins onéreux, on n'a pas besoin tout de suite de partir du côté de la gare pour essayer de se trouver des places. Non, c'est vraiment pratique.
6: Et pour en bénéficier de cette heure gratuite de stationnement, vous faites comme d'habitude, vous prenez votre ticket à l'horodateur ou sur l'application mobile Pay by Phone. Les touristes ont été nombreux à choisir le Pas-de-Calais comme destination de vacances cet été. Les chiffres le confirment, 6,5 millions de nuitées enregistrées entre juillet et août. Et c'est surtout grâce aux clients étrangers. Les Français sont venus chez nous en juillet, mais beaucoup moins au mois d'août. Vous avez toutes les données dans le détail sur ici.fr. C'est un pas de plus dans la protection du savoir-faire nordiste. Déjà labellisé en France, la dentelle de Calais-Caudry est désormais protégée au niveau européen. Elle bénéficie du label IGP dans les 27 pays de l'Union européenne.
3: Allez, du sport, maintenant football, l'heure est au bilan du mercato.
6: Le marché des transferts s'est terminé hier soir et on peut le dire, nos deux clubs, le Racing Club de Lens et Lille, ont largement animé ce marché. On fait d'abord le point sur le LOSC. Le président Olivier Létan a une nouvelle fois rempli les caisses du club tout en reconstruisant une équipe qui pourra jouer les premiers rôles. Il a vendu Ayoub Bouadi pour 100 millions d'euros à Manchester City et Mathias Fernandez Pardo pour 65 millions d'euros à Newcastle, Sylvain Charlet.
10: Pour remplacer le jeune international belge, le LOSC a ajouté son dévolu sur un joueur expérimenté, Ayase Ueda, un international japonais qui jouait en Ligue néerlandaise. Il se rend en concurrence avec Olivier Giroud pour le poste d'avant-centre en attendant le retour d'Hamza Igaman. Pour les alimenter en bon ballon et entretenir la concurrence, les Dogs ont également fait l'acquisition de deux nouveaux joueurs de couloir, le Turc Bazar Onal, repéré à Nîmes aux Pays-Bas, et le Français Dylan Bakwa, qui jouait peu en Angleterre à Nottingham. Au milieu de terrain, pour remplacer numériquement Ayoub Bouadi, Lille a décidé de miser sur un jeune international espoir danois, Moritz Kjærgaard, qui évoluait à Salzbourg en Autriche. Il sera en concurrence avec André Bentaleb et Mouko. Lille a aussi décidé de mettre son gardien numéro 1 sous pression, le Turc Berke Özer. L'international paraguayen Orlando Gil sera sa doublure en début de saison. Enfin, le LOSC a recruté un joueur en devenir, le latéral droit suisse Lune Serdanovic, et va tenter de relancer un ancien espoir du PSG, passé par le Bayern Munich, le défenseur central Tanguy Nianzou.
6: Et du côté de Lens, la vente de Mamadou Sangaré pour plus de 45 millions d'euros a permis de renouveler une partie du groupe, avec des noms connus, Torgan Hazard par exemple, et d'autres moins connus, le milieu défensif algérien Titraoui ou encore l'attaquant français Kadilé. Le club récupère aussi deux joueurs talentueux prêtés pour la saison, le français Jean-Claire Todibo et l'attaquant serbe Franjo Ivanovic. Du côté du ciel aujourd'hui, Charlène, je crois qu'il va y avoir quelques gouttes aujourd'hui.
3: Alors, on a un petit peu de gouttes en effet qui sont prévues, mais globalement, ce sera encore ensoleillé dans le nord et dans le Pas-de-Calais. Ce matin, on aura des nuages, des éclaircies, ça va être un petit peu mitigé ce matin, mais rien de bien méchant. Côté température, on aura entre 20 et 23 degrés comme hier. Bref, c'est une journée plutôt agréable en ce début septembre. Le reste de la semaine va rester ensoleillé. Jeudi et vendredi, encore un petit peu de nuages, mais le soleil reviendra dès ce week-end avec notamment des températures qui vont frôler les 30 degrés ce dimanche. À 6h07, l'infotrafic. Pour l'instant, il n'y a rien à signaler. Dans le Nord et dans le Pas-de-Calais, tout roule sur la route.
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3: Nous, on vous réveille tous les jours dans la joie et la bonne humeur. Sur Itineur à 6h07. Et bien, bon courage à vous qui reprenez le travail. On est mercredi, c'est le milieu de la semaine. Allez, on va dire encore quelques jours avant le premier week-end. Bon courage à vous, bon réveil et bon petit-déj.

0: Life is life sur Itinor à 6h11. Merci de prendre votre petit déjeuner avec nous.
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0: C'est votre toute nouvelle matinale avec Charlotte Schumacher, Thomas Schoner. Beaucoup de chachocha. Moi, j'ai l'impression que je me danse ici.
3: Dans cette chanson. Schoner, Charlène.
0: On est d'accord quand même. Hein. Bonjour à tous. Oui, hein, Thomas, vous
4: me dites. C'est vrai. On parlait de la rentrée avec Charlotte. Ouais. On aurait été à côté. Ça commence par SCH tous les deux.
0: Ah oui, c'est vrai.
4: Bah, ouais.
0: Oui. Bon,
3: ça, on aurait été à côté en classe.
0: Oui, ouais. Exactement. Bonjour à tous vous qui nous rejoignez un mercredi 2 septembre. Alors, au menu, vous allez croiser David Hallyday. Vous allez croiser aussi les gens du Nord. Les gens du Nord, on dit souvent qu'ils ont le cœur sur la main. Là, vous allez voir, il y en a un qui en a même deux. Et puis, dans un instant, on va aller aussi faire un tour sur le port de Boulogne-sur-Mer. Ça, c'est votre nouveau rendez-vous tous les jours. À 6h14, on va découvrir les trésors du Nord et du Pas-de-Calais. Chaque matin, avec Agnès Delbar, elle vous fait découvrir ou redécouvrir une pépite du coin. On va voir ça tout de suite.
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0: On part du côté du port de Boulogne-sur-Mer avec Agnès Delbar ce matin.
3: Un coup de cœur pour notre région ou pour le port de Boulogne, ça peut arriver n'importe quand et à tout le monde. Démonstration tout de suite avec ce nouveau trésor du Nord-Pas-de-Calais.
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3: vapeurs. La chanson que vous venez peut-être de découvrir sur le port de Boulogne est une chanson signée par Duriel. Duriel, c'est un auteur, compositeur, interprète. Il a quitté le Congo-Brazzaville il y a 8 ans pour venir faire ses études à Boulogne-sur-Mer. Depuis, il s'y est installé, il y travaille et il est tombé amoureux du port. Il avait envie de mettre en avant les pêcheurs et les poissonniers un peu oubliés dans l'ombre de Nausicaa, le centre de la mer.
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3: Duriel fait tout, des percussions, à l'écriture, en pop, en rap, en électro. Il aime aussi reprendre les standards qui chantent le Nord, comme les corons. Oh.

Duriel a d'abord composé sa chanson sur le port de Boulogne comme un clin d'œil. On lui a proposé de faire la première partie de Matt Pokora, c'était au Festival de la Côte d'Opale en 2024. Face à 4000 spectateurs, il s'est dit « Mais alors peut-être que je peux en faire un métier, une histoire à suivre ». ».

0: tu ne m'as pas laissé le temps, un classique signé David Hallyday. Moi, je vous laisse le temps de nous écrire les températures qu'il fait chez vous. J'embrasse Annie qui nous a écrit sur WhatsApp, bien sûr, le numéro est ouvert, 03 20 55 89 89. Annie que l'on retrouve également sur Facebook qui nous écrit depuis Brion où il fait 12,7 degrés. Et puis Fabrice nous écrit depuis Pommerat, 12 degrés également. C'est bien connu, les gens du Nord ont le cœur sur la main. Michael Pachen en a encore eu la preuve ce matin.
1: Aujourd'hui, on va parler d'Antoine, transplanté cardiaque, un homme qui a littéralement deux vies pour le prix d'une. Prof de cuisine le jour, Antoine passe son temps à expliquer à des élèves que le secret d'un bon plat, c'est le cœur qu'on y met. Sauf que lui, c'est pas une image.
2: Je m'appelle Antoine Sénéchal, je suis président de la Dôme 59.
1: Ok, et c'est quoi?

0: ton organe, bah, c'est pour pouvoir vivre le plus longtemps possible.
1: Alors le but n'est pas de convaincre les gens de devenir donneurs, car en fait fondamentalement on l'est tous à la base, sauf si on explique clairement sa volonté de ne pas l'être.
0: Si vraiment on est catégorique sur le refus, on s'inscrit sur le listing des refus, puisqu'en fait ce qui va être recherché par les infirmiers et médecins de prélèvement d'organes, c'est vraiment de savoir s'il y avait eu ou non un refus au prélèvement d'organes. Et donc si l'inscription n'a pas été faite sur le listing des refus, les seules personnes témoins qui restent au moment du don d'organes, c'est les personnes proches. Et donc la question va être posée aux proches.
1: Alors le mieux, c'est donc d'en parler à ses proches. Ou alors on peut l'écrire quelque part.
0: Mais la seule chose, c'est que l'écrit, il ne faut pas qu'il reste dans le fond d'un portefeuille et qu'il ne soit jamais dévoilé. Il n'y a personne qui va forcément aller voir dans le portefeuille. Donc on peut l'écrire, on peut l'inscrire sur son téléphone. Le tout, c'est d'avoir dit à ses proches, dans mon téléphone, il y a inscrit que je veux donner mes organes. Le jour où on va poser la question aux proches, les proches pourront dire, c'est la volonté du défunt qu'on essaye de faire transparaître.
1: Et le don, il est anonyme dans les deux sens. Aujourd'hui, tout va bien pour Antoine, il a le cœur qui bat plus que jamais.
0: Il me donnait 2, 3, 5 ans d'espérance de vie, voire même peut-être moins. En fait, il ne savait pas vraiment combien de temps le cœur allait pouvoir continuer à vivre comme ça. Aujourd'hui, ça fait 7 ans et demi que je suis greffé. Honnêtement, je ne serais plus là pour témoigner, pour partager mon expérience. Moi, c'est ici, à travers la DOT 59 et les différentes associations qui militent pour le don d'organes, que je témoigne et que je partage mon expérience pour pouvoir sensibiliser le plus de monde possible.

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0: L'horoscope en ch'tis, c'est avec José Ambre. Bonjour.
3: Bonjour mes gens, bonjour chers tous. Bélier, dis donc, tu es en train de congir un nouveau travail et puis t'agis avec prudence. T'as raison, fille, parce que si t'es d'un pont de flair, tu pourrais bien partir dans un mauvais chemin. Si taureau, te pèse le pour, te pèse le contre. En fin de compte, c'est qui guidera ta vie quand il faudra pas de décision. Alors, petit Gémeaux, tu pourrais bien te plonger dans les papiers. Des inscriptions par-ci, des formulaires par-là. Enfin, tout un boss d'affaires obligatoire. Il va falloir faire s'attarder, parce que sinon, tu vas avoir des ennuis. Cancer, hein, dire que t'es complètement débordé, vu que t'as à terre par un ouvrage, et que t'as vraiment du mal métallisé. Mais fais appel à un professionnel et innocent. Y'a que comme ça que t'es sorti à sortir. Lyon, t'as une bosse de formalité à prévoir, avant de commencer à penser que t'auras bien la vie de congé de travail. Alors t'abole pas, fille, pas t'attends. En vierge, un diro qui a du nouveau qui est en train de souffrir à ti pour la rentaille. Alors pas t'attends pour voir si c'est rentable, mais si c'est bon, laisse pour passer une occasion par elle. Alors qui balance, t'as vraiment des gens qui t'enquièrent et qui veulent te garder le contact avec qui? Eh ouais, quand qu'un aime, c'est des points comme qu'un n'aime point, hein. Scorpion, même si vraiment que tu n'as pas la forme, continue à s'inquiéter dedans. C'est comme ça que tu retrouveras la pêche. Ouh là, Sagittaire, t'es fait remarquer, tiens. T'as quand j'ai de look et t'es retous, ils retournent sortis. T'as monté un grade ou quoi? Capricorne, t'es peut-être en train de changer ta fusil d'épaule dans une narration que t'as avec que 15 chevaux mains et qui te pose un monnaie problème. Eh, hey, de toute façon, quand qu'il faut, il faut, hein. Faut pas laisser pourrir les situations. Alors, petit verso, te tiens tes promesses et puis tes bonnes résolutions, hein. Si tu continues comme ça, tu vas vraiment faire un carton. Ah, pigeon, t'as compris, si tu veux te plage au soleil, il faut que tu te trouves du nouveau. Mais un conseil, comment je peux apprendre à expliquer ce que tu veux faire? Tu verras qu'après, tu seras mieux compris. Allez, au revoir, mes gens, bien demain.
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0: Et bonjour à vous. Bonjour à vous qui nous rejoignez sur à la télévision. Vous êtes toujours à la radio aussi. Charlotte Schumacher, Thomas Schoner à mes côtés pour l'info. Voilà, comment ça va les amis?
4: Bien.
0: Ouais, bien.
5: Hein, toujours la forme.
0: La forme.
5: En milieu de semaine, ouais. Mais comme au début, comme à la fin, on sera toujours en forme.
0: Ouais, c'est vrai. Bon, on dit souvent que le milieu de semaine, c'est un peu le plus difficile.
5: Ouais, ça va. Hein.
0: Ça va, hein. J'ai l'impression que ça passe pour l'instant. Bon, très bien. Claude Nougaro pour la musique dans un instant. Et puis, on trouvera également les conseils du docteur Pierre Fabin. On ira prendre des nouvelles de vos animaux. Comment s'adaptent-ils au changement de vie? Par exemple, vous avez un déménagement qui est prévu bientôt. Eh bien, on ira voir comment ils s'adaptent, les petits animaux, à ces changements de vie au quotidien. Bien. L'info, c'est avec vous tout de suite, Charlotte Schumacher. On va faire un point sur l'actualité dans le Nord et dans le Pas-de-Calais.
6: Rien ne change et la liste des morts s'allonge. La colère et la peine des associations d'aide aux migrants rassemblées hier soir à Dunkerque et Calais pour rendre hommage à Moussa, un jeune de 22 ans mort dimanche matin après avoir sauté sur un camion depuis le toit d'un péage à sec. C'était le cambriolage de trop à Austricourt, près de Douai. La bijouterie Montfrance ferme définitivement ses portes après plus de 75 ans d'existence. Le couple de gérants a tout perdu cet été. Presque tous les bijoux ont été volés et ce n'est pas la première fois que cela arrive. La grande braderie de Lille commence samedi et on prend des nouvelles ce matin des bancs du square Auguste Laurent, fabriqués en coquilles de moule broyées après la braderie l'année dernière. La promesse, c'était des bancs plus résistants. Alors, est-ce qu'ils tiennent le coup? Reportage à suivre dans l'info d'ici.
0: Et d'ailleurs, votre équipe ici sera à la grande braderie sur la place de l'Opéra, puis on sera également dans la rue ce week-end. Quelle actu en France et partout dans le monde? C'est le 90 secondes tous les jours. Il vous est présenté par Valentine Letès.
7: Ses 35 ans de carrière, Patrick Bruel ne les fêtera pas sur scène. Mis en examen dans 4 affaires, notamment pour viol et agression sexuelle, le chanteur de 67 ans annule ses concerts sous pression depuis plusieurs semaines des associations et des villes au programme de sa tournée. Un tarif jamais vu pour le gaz européen depuis plus de 3 ans, quand les cours du pétrole bondissent à nouveau avec la reprise des frappes au Moyen-Orient. L'Iran et les États-Unis échangent à nouveau des tirs de missiles depuis 3 jours. La candidature de Jean-Luc Mélenchon à la présidentielle, toujours incertaine. Selon nos confrères de France Info, le candidat de la France Insoumise n'a même pas la moitié des promesses de parrainage nécessaires en poche. Étudier coûte encore plus cher cette année, 3 240 euros en moyenne pour faire sa rentrée à l'université lorsque l'étudiant n'est pas boursier. C'est l'estimation de la FAGE, syndicat étudiant, qui augmente de plus de 650 euros depuis 6 ans. Un joyau du Moyen-Âge, vieux d'un millénaire, inauguré aujourd'hui au British Museum de Londres. La tapisserie de Bayeux et ses 68 mètres de panneaux de lin ont été transférés pour la première fois en dehors de la France. Elle sera visible au public britannique à partir du 10 septembre. Et puis un beau cadeau pour les 40 ans de Gaël Monfils. Le Français s'est qualifié hier pour le 2e tour de l'US Open de tennis à New York. Une victoire en 4-7 face au Paraguayen Adolfo Daniel Vallejo, de 18 ans, son cadet, et le jour de son anniversaire.
6: L'info d'ici dans le Nord et le Pas-de-Calais, c'est la grande braderie de Lille qui approche J-4. 2 jours pour faire de bonnes affaires, samedi et dimanche. 2 jours pour faire la fête et déguster les fameuses moules frites. La braderie, c'est chaque année 5 tonnes de moules. Mais saviez-vous qu'après, les coquilles sont recyclées? On vous donne un indice. Le square Auguste Laurent à Lille. Ici, les bancs sont faits de lames noires en coquilles de moules broyées. Des bancs plus simples à nettoyer et qui pourrissent moins vite. Enfin, ça, c'était la promesse quand on les a installés il y a un an. Juliette Penn, vous êtes allée vérifier tout ça sur place.
4: Ils sont quelques-uns à passer régulièrement dans ce square.
8: Tous les jours, pratiquement.
9: Bien, quasiment tous les midis quand il fait beau.
4: Mais quand on leur demande en quoi sont faits ces bancs tout noirs sur lesquels ils sont assis...
9: Je pourrais pas dire.
8: Ça ressemble un peu à une résine, du bois.
4: Si je vous dis que c'est fait avec des moules.
8: Des moules, là.
4: Des moules de la braderie.
8: Ah ouais? Ah non, je ne savais pas. Ah, c'est impressionnant.
9: C'est fort.
4: C'est génial.
8: Ouais, c'est génial.
4: Ouais, c'est étonnant, surtout.
8: C'est inimaginable. Enfin, je pensais pas qu'on pourrait faire de cette chose avec des moules, en fait. Et je rassure tout le monde, ça ne sent pas la moule.
4: C'est même plus propre. Clairement, ça donne plus envie de s'asseoir. Parce que c'est en bois, on voit qu'il détériore beaucoup plus vite.
7: Paris tenu, donc pour ces bancs, ils sont bien plus durables que ceux en bois, assure Francano, conseiller municipal en charge du tourisme et de la braderie.
10: C'est beaucoup moins dégradable, beaucoup plus facile à l'entretien si jamais il y a des tags dessus. On perd très peu de matière à les nettoyer, alors qu'une planche de bois, quand on doit la poncer, forcément, à chaque fois, on perd un petit peu de matière.
7: Et ce n'est pas le seul avantage.
10: Le matériau en lui-même est particulièrement robuste. Et il n'a pas craint ni les intempéries de l'hiver dernier, ni la canicule de cette année. Donc on va dire que pour l'instant, l'expérience se passe plutôt bien.
7: Avec une petite particularité en plus.
10: Sur chaque banc fait avec des moules, le millésime des moules figure par une étiquette sur le banc. On a des bancs millésimés maintenant.
7: Millésime de la braderie 2024, fabriqué à Roubaix par l'entreprise NICI, qui a renouvelé son contrat avec la mairie jusqu'à l'année prochaine. Son fondateur, Espérance Fenzi.
11: Là, à partir de la semaine prochaine, la ville de Lille va nous envoyer les coquilles. Ces coquilles vont partir sur un cycle de 3-4 mois d'hygiénisation. Au bout de 3-4 mois, nous, on va les récupérer, on va les broyer. Et c'est à partir de ce moment-là qu'on fait la matière et que ça va devenir effectivement des lames de banc.
7: Des lames de banc composées à 55% de coquilles de moules.
11: Il y a aussi de la poussière de verre et il y a aussi de la bille calcaire. Les 3 gisements viennent de la métropole.
7: Et même si le processus de fabrication reste plus polluant que le bois...
11: Aujourd'hui, si on ne s'occupe pas de ces flux-là, et notamment ceux de la coquille de moule, c'est des choses qui vont aller à l'enfouissement. Et que l'ambition du durable, c'est de créer des boucles d'économie circulaire pour que supprimer cet enfouissement...
7: Et réduire la masse de déchets globale. Après les 10 bancs du square Augustin-Laurent, devant l'hôtel de ville, un nouveau millésime devrait bientôt voir le jour, celui fabriqué avec les moules de la braderie de l'année dernière.
6: Et les moules de la braderie servent aussi à fabriquer des tables, des plans de travail, des vasques pour la salle de bain. Et dernièrement, les moules ont même été utilisés par la marque Saint James pour faire les boutons de pull sur les épaules.
0: Dans le prochain journal à 7h, on reviendra sur la transformation de la cité administrative de Lille.
6: Un grand bâtiment et un défi tout aussi grand pour le groupe Duval, nouveau propriétaire. Le groupe Duval qui prévoit d'y installer des commerces, des logements pour les étudiants étudiants des cellules culturelles et artistiques. Les travaux, estimés entre 50 et 100 millions d'euros, commenceront en 2027. Météo avec vous, Charlène. On va voir le soleil aujourd'hui.
0: Encore du soleil, oui. Alors après un passage de nuages ce matin et puis des petites ondées également qui restent possibles par endroits, notamment près de Dunkerque cet après-midi. Donc le soleil va devenir largement dominant partout. Le vent restera faible autour de 10 à 15 km/h. Aucune vigilance particulière n'est prévue. Côté température, comptez généralement entre 20 et 23 degrés. Je me mets sur la carte pour vous donner tout ça en direct. On aura 23 notamment du côté de Dunkerque, 21 à Calais, 23 pour Calais ou encore 22 pour Saint-Avène-sur-Helpe, je crois que c'est ça, oui, oui, tout à fait. Saint-Hilaire également, vous aurez 22 degrés. Et bien le temps va continuer à être ensoleillé tout le reste de la semaine et il va même avoir de la chaleur encore cet après-midi. On annonce une nouvelle vague de chaleur en France et on aura 30 degrés dans le Nord et dans le Pas-de-Calais qui sont attendus dimanche sur la route à 6h37. Et bien je vous signale encore cet accident sur la 1 dans le sens Lille-Paris, c'est à l'Équin. Accident qui implique un véhicule léger puis un poids lourd. C'est la voie du milieu et la voie de droite qui sont impactées et on voit déjà sur la carte que ça commence à s'intensifier dans le secteur.
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0: Si je vous dis solide comme un roc, artiste gonflé à bloc, je parle de Claude Nougaro et notamment de ce titre, Nouga York.

0: Je vous signale que l'accident sur la 1 dans le sens Lille-Paris à l'Équin est terminé. Donc la circulation va reprendre. C'était Nouga York de Claude Nougaro.
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0: Mercredi 2 septembre. Bonne fête, Ingrid, ce matin. Ça va vous faire la journée. Ce sont les petites infos dénichetées par la bande d'ici matin. Joyeux anniversaire à celui qui a trouvé la faille dans la matrice. Kenny Reeves souffle sa 62e bougie aujourd'hui, comme quoi il a bien fait de prendre sa fameuse pilule rouge pour rester au pays des merveilles. Joyeux anniversaire également à Salma Hayek. Ce nom vous parle, actrice, productrice mexicaine que vous avez vue dans Une nuit en enfer aux côtés de Quentin Tarantino et de George Clooney, dans Frida également, et puis plus récemment dans House of Gucci de Ridley Scott, c'était avec Lady Gaga. Et ça s'est passé le 2 septembre 1969. Souvenez-vous, les débuts d'Internet, un premier ordinateur est installé à l'université de Californie, c'était à Los Angeles, et puis et ça signe donc le début d'Internet tel qu'on le connaît aujourd'hui. Thomas, on parle aussi d'un concours ce matin.
3: Oui, ce n'est pas l'arbre cette fois-ci, ce n'est pas le village, ce n'est pas le marché préféré des Français cette fois, c'est la plage préférée des Français, s'il vous plaît. Let's go surfing now, everybody's learning how, come on a safari with me. Concours qui est organisé par l'ONG Surf Rider, qui promeut la protection des littoraux. Alors pour participer, ça se passe sur Internet, il y a un formulaire à remplir, vous écrivez ma plage préférée, c'est celle-là, et de préférence une plage du Nord-Pas-de-Calais. Parce que cette année, j'ai envie de dire, bougez-vous, parce que l'an dernier, dans les 8 plages arrivées en tête, rien chez nous. Rien dans le Nord, rien dans le Pas-de-Calais. Il y avait la Réunion, il y avait la Côte Basque, il y avait Marseille, il y avait la Bretagne. Et c'est une plage normande qui a remporté le concours, la Normandie.
0: Je sais bien
3: qu'on ne se passe pas écrabouillé cette année. Donc pour voter, le site c'est surfrider.fr.
0: Eh ben je l'ai noté. Charlotte, avec vous, on met sa plus belle tenue. La couronne et l'écharpe de Miss.
4: Et oui, parce que ça y est, on connaît maintenant les 21 candidates en liste pour l'élection de Miss Nord-Pas-de-Calais. Vous avez sur les réseaux sociaux du comité les photos de ces 21 jeunes femmes qui espèrent remporter la couronne. Vous retrouvez par exemple Miss Béthune, Miss Lone Plage, Miss Villeneuve d'Ascq, avec pour chaque candidate une petite présentation en légende, leur âge, leur taille, leur métier. L'élection de Miss Nord-Pas-de-Calais, c'est le 26 septembre à l'Arena Stade Couvert de Liévin. Et sachez qu'il reste encore des places, mais dépêchez-vous, ça va partir vite, prévient le comité.
0: Et vous avez un pronostic?
4: Non, ah non, pas encore. Non, elles sont toutes charmantes, ça va être difficile de les départager.
0: Ouais, bon, on verra ça. Merci, Charlotte.
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0: Bon alors ça arrive, hein. Parfois on est obligé de changer de mode de vie, de déménager, puis notre chat, habitué à la liberté extérieure, doit nous suivre à l'intérieur. Maintenant, docteur Pierre Fabin, comment réussir cette transition?
7: Et bien, le grand choc pour votre chat, c'est la perte soudaine de son territoire infini. Et du coup, pour compenser l'enfermement, il faut obligatoirement verticaliser votre intérieur. Un chat vit en trois dimensions. S'il ne peut plus aller plus loin, il doit pouvoir aller plus haut. Dégagez immédiatement le sommet de vos bibliothèques, installez quelques petites étagères murales en escalier et placez un immense arbre à chat rigide juste devant la fenêtre. La fenêtre, c'est sa télévision. En observant les oiseaux depuis un point de vue très surélevé, il va retrouver la position de domination et de sécurité qu'il avait à l'extérieur, perché sur un muret. S'il reste cloué au sol dans le salon, il risque rapidement de développer des troubles anxieux.
0: Et alors, comment gérer la frustration de ce prédateur qui se retrouve enfermé toute la journée?
7: L'ennui, c'est l'ennemi numéro un de l'animal d'appartement. Un chasseur sans proie devient stressé. Il faut donc recréer cette activité de chasse à l'intérieur de vos murs. La première étape, c'est de supprimer la gamelle classique en libre-service, où la nourriture tombe du ciel. Fractionnez sa ration journalière de croquettes et cacher de toutes petites poignées un peu partout avant de franchir la porte le matin. Sur une chaise, derrière une porte, en haut d'un meuble, il va passer des heures à chercher, renifler, sauter. Vous le transformez en chasseur de croquettes. Cette recherche va l'occuper une bonne partie de la journée, le fatiguer mentalement et surtout l'empêcher de s'acharner sur vos tapis.
0: Et alors en plus de l'occuper avec la nourriture, est-ce qu'il y a d'autres petites astuces ?
7: Vous pouvez faire entrer un petit bout de nature dans votre salon, semer de l'herbe à chat dans une jardinière, il pourra la manger pour se purger, mais aussi s'y coucher et retrouver la texture un peu végétale sous ses coussinets. Ensuite, vous pouvez stimuler son audition et son odorat en laissant une petite ouverture à une fenêtre, toujours sécurisée avec un filet bien sûr. Ça le stimulera énormément. Et enfin, pour l'aider à passer le cap délicat des premières semaines, sans le déprimer, branchez un diffuseur de phéromones félines dans la pièce où il passe le plus de temps. C'est inodore pour nous, mais ça délivre un message chimique d'apaisement. À son service.

0: soleil avec Jennifer. Charlotte, vous avez une super anecdote hein, sur ce titre au soleil.
1: Mais oui, parce que j'ai eu le CD de titre en cadeau par la petite souris quand j'avais 6 ans, quand j'ai perdu ma dent. Et je trouvais ça un peu suspect que la petite souris arrive à porter le CD de titre sur son dos. Et mes parents m'ont répondu avec un aplomb déconcertant que la petite souris était venue avec toute sa famille.
0: Bah pourquoi
1: pour
0: pas
1: le porter. Mais finalement, ça se tient.
0: Oui. Bah oui, comme Ratatouille.
1: Oui.
0: Le pense pas si bête, c'est avec Bruno Béard.
2: Quelle différence y a-t-il entre un pacte, un concubinage ou un mariage sur le plan juridique? La réponse avec le notaire Ambroise de Genlis. Le FS nous donne rendez-vous et tout de suite, une nouveauté. Depuis hier, mardi 1er septembre, une aide pour l'achat ou la location d'une voiture électrique d'occasion a été mise en place. Service-public.gouv.fr vous présente les modalités de ce dispositif, conditions d'éligibilité, montants et démarches à accomplir. Le FS, l'établissement français du sang, nous invite à donner notre sang. Vous pourrez le faire à Éperlec, dans le Pas-de-Calais. Rendez-vous à la salle des fêtes le samedi 12 septembre de 8h30 à midi. Infos et inscriptions sur dondesang.efs.santé.fr. Ambroise de Genlis, bonjour.
3: Bonjour Bruno.
2: Alors aujourd'hui on parle pacte, mariage ou concubinage. Quelle différence juridique entre ces trois termes?
3: Eh bien de nombreux couples vivent aujourd'hui sans être mariés. Certains se pactent, d'autres vivent en concubinage sans contrat. Mais attention, ces trois formes d'union n'offrent pas les mêmes droits, notamment en cas de séparation ou de décès. Le concubinage, c'est une simple cohabitation. En latin, on dit cum cubare, c'est-à-dire étymologiquement coucher ensemble. Il n'y a aucune protection juridique automatique. Si l'un décède, l'autre n'aura aucun droit sur le logement ni sur le patrimoine.
2: Alors, en ce qui concerne le pacte, est-ce que c'est un contrat qui est signé en mairie ou chez un notaire?
3: Eh bien, on peut justement signer en fait un contrat de pacte en mairie ou chez son notaire. Il donne lui quelques droits, notamment en matière fiscale entre partenaires, mais il ne crée pas de lien successoral automatique. En clair, sans testament, le partenaire pacté n'hérite pas de son partenaire. Il peut être rompu de manière unilatérale ou en commun accord de manière très simple, contrairement au mariage. Et enfin, justement, le mariage, lui, crée un véritable cadre juridique, des droits successoraux, une solidarité entre époux, le droit à une pension de reversion et beaucoup d'autres choses. Mais attention, il impose aussi des devoirs et il faut choisir son régime matrimonial avec soin. Il est donc essentiel avant de s'engager de comprendre les conséquences juridiques de chaque forme d'union. Le notaire est là pour vous expliquer les différences, vous aider à choisir la solution adaptée à votre situation et éventuellement rédiger une convention de pacte sur mesure ou un contrat de mariage clair et protecteur surtout.
2: Merci beaucoup Ambroise de Genlis, à bientôt.
3: Merci Bruno, à bientôt.
0: Ça fait beaucoup d'informations. Si vous voulez réécouter ça, vous pouvez aller sur ici.fr. Avant de retrouver notre philosophe qui vient de rentrer dans le studio et de savoir en quelle année il nous emmène ce matin, eh bien on va écouter de la musique dans la joie et la bonne humeur sur Ici Matin, comme tous les jours, comme en Aileen, Dexys Midnight Runners. 6h52, très bon réveil à vous.

0: moi, ça me donne envie d'aller dans un week-end en Angleterre. Comme on a eu
1: tout ça. Vous êtes.
0: Non, il partira pas.
1: Non, c'est non.
0: Deux salles, deux ambiances. Donc ce matin, merci.
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0: Il est arrivé, oui. Le philosophe. Bonjour.
5: Bonjour, bonjour.
0: On va où, vacances?
5: Alors, on est le 7 février 2017. Et même si c'est 2017, ça ne date pas d'hier. Voilà. Et donc, on est à Lens.
0: Ouais.
5: En plein milieu de la Goëlle. Alors, Lens, c'est en plein milieu de la Goëlle. Pour les choses qui ne se seraient jamais demandées, Lens, ça voudrait dire la forteresse des sources. Mais je suis pas sûr de la mienne, de source. Oui, donc,
0: voilà.
5: Il y a marqué l'Enacast, la forteresse des sources, et après c'est devenu Lens. Mais bon. Et à Lens, ce jour-là, il y a Jules Butte qui en est réduit aux dernières extrémités, il n'y a plus de sous. Et il décide, pour se renflouer un chopeux, de faire un braquage. C'est pas bien, mais c'est la seule idée qu'il y a. Et comme dirait un vieux sage de ma connaissance, c'est dangereux d'avoir que des idées, surtout si on n'en a qu'une. Donc, voilà, ben Jules Butte qui prépare son braquage. Donc, il fait quoi? Il a une écharpe pour cacher sa nez, une cagoule pour cacher ses quiettes et des lunettes de soleil pour cacher ses yeux. Et le voilà parti. Et il a choisi comme cible un bar tabac.
0: Ah.
5: Il arrive dans le bar tabac, on les mains, peau de lapin, la maîtresse en milieu de bain, voilà. Il demande au patron du bar tabac de lui donner les sous qu'il a dans un tiroir et il le menace avec un couteau. Les clients ils sont interloqués et d'un coup, une dame client qui fait oh, mais c'est JC.
0: Mais non.
5: Parce que le Jules Butte en question, Kertus, il applaud JC. Et surtout, il avait choisi comme cible de sa braquage le bar d'où qu'il allait tous les jours.
0: Mais non.
5: Si,
0: oh là
5: là. C'est comme si tu voulais te lancer dans le cambriolage et la première maison que te vole, c'est la tienne.
0: Bah oui,
5: c'est un truc de fou. Et là, Jules Butte, donc il va dans sa bistrot, ou même déguisé tes potes Carvassin et Tarconès, et même s'il l'a pas reconnu, il a une particularité, JC.
0: Ah là là.
5: C'est un boteux.
0: Ah oui.
5: Il boite. Aïe. Ça veut dire que même si sa copain il l'a pas reconnu, il aurait dit ça se pas JC. Il marche comme lui. Là, on a qui sur du babage premium. Hein. Là, c'est le prime. Là, des spécimens comme ça, t'en croises tous les 100 ans. Hein. Déjà, là, aller braquer une boutique pour gagner des sous, c'est une idée à la con.
0: Ouais.
5: Et te va dans le bar tabac où les dépenses d'habitude, tes sous, c'est encore pire. Et en plus, t'oublies que t'as une gorbe de laine. Alors, et attends, c'est pas fini. Comme il a vu qu'un l'avoir reconnu, il s'en va, clopin clopant. C'est normal quand t'es en un tabac. Clopin clopant.
0: Oui,
5: mais comme il s'est mis à courir, la police, elle le rattrape. Garde à vue, il nie tout. Il dit non, je n'ai point mis. Le problème, c'est qu'ils n'avaient jamais vu que dans le bistrot où il y allait tous les jours, il y avait des caméras.
0: Oh là là, voilà. Ben
5: et
0: oui.
5: Même là, quand il s'est vu sur le vidéo, il a fait ah ouais, je t'ai mis, je me reconnais, je boite. Voilà.
0: Quand ça ne veut pas.
5: Quand ça ne veut pas, ça ne veut pas. Moralité, quand on braque un bistrot, il ne faut pas avoir soif de reconnaissance.
0: Ah bah oui, ça c'est bien dit. Merci, Zef.
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0: Très bon réveil à l'écoute d'Ici Nord, il est 7h.
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0: Ce nouveau journal vous est présenté par Thomas Schoner. Sur le littoral, une centaine de personnes se sont rassemblées hier soir à Calais et à Dunkerque pour rendre hommage à un jeune exilé décédé ce week-end.
6: Oui, un jeune Soudanais qui s'appelait Moussa. Il était dans la région parce qu'il espérait un jour aller en Angleterre. Il est mort non pas lors d'une tentative de traverser de la Manche, mais en tentant de sauter sur le toit d'un camion. Héloïse Roger, alors que les pouvoirs publics ont annoncé ces derniers jours l'arrivée de nouveaux effectifs de police affectés à la lutte contre l'immigration illégale, les personnes présentes à ce rassemblement regrettent que rien ne change à la frontière entre la France et le Royaume-Uni.
7: C'est un jeune homme réservé qui ose prendre la parole. Hassan remercie toutes les personnes venues rendre hommage à Moussa, qu'il connaissait bien. Il est arrivé ici en janvier, raconte Hassan. On se croisait dans la queue pour récupérer de la nourriture. On s'aidait, si quelqu'un avait besoin d'aller à l'hôpital, avait faim, on était comme une famille. familles. Ceux qui ont côtoyé Moussa se souviennent d'un jeune homme généreux, gentil.
8: Gentleman, quietly.
7: Quelqu'un de sage, de bien, qui se comportait en adulte.
8: Like a father.
7: Comme un père, Osmem Hassan. Sur certains visages, les larmes coulent, la parole sort difficilement. Ces rassemblements, organisés depuis plus de 10 ans, permettent de rendre un dernier hommage et à chacun d'exprimer sa tristesse, sa colère.
9: Et pour montrer aussi que rien ne change. La liste est de plus en plus longue.
7: La liste dont parle Ferry de l'association Salam qui vient en aide aux migrants, c'est cette très longue feuille de papier posée par terre avec des noms écrits dessus.
9: C'est les noms de toutes les personnes décédées à la frontière.
7: 500 noms en 25 ans.
9: Avec la liste, on peut très bien voir que la population a vachement changé, que c'était avant des Vietnamiens, des Afghans, et maintenant c'est beaucoup de Soudanais, de plus en plus très très jeunes.
7: Comme Moussa qui n'avait que 22 ans, à la fin, Hassan et Ferry se regardent et disent n'espérer qu'une seule chose, qu'il n'est plus à revivre ce genre de commémoration.
6: Une 60aine de personnes ont participé à ce rassemblement hier soir à Calais, à Dunkerque. Ce sont une 40aine de personnes qui étaient réunies au même moment devant le Kursaal, selon les associations.
0: Patrick Bruel, finalement, ne chantera pas le 20 octobre prochain au Zénith de Lille.
6: Non, il ne sera pas non plus le 17 à Longnes. Le chanteur a annoncé hier annuler l'intégralité de sa tournée, qui comptait plus d'une 30aine de dates. Patrick Bruel, accusé de viol et d'agression sexuelle, il est mis en examen. Je fais le choix de l'apaisement, écrit-il, précisant qu'il continuera à se défendre face aux accusations. 3 personnes ont été interpellées et placées en garde à vue après des coups de feu dans la nuit de dimanche à lundi à Tourcoing. Les circonstances restent à éclaircir, mais une maison a été ciblée. Il n'y avait personne à l'intérieur puisque les occupants étaient en vacances. 5 impacts de balles ont été découverts sur la porte d'entrée. C'est un témoignage à lire ce matin sur ici.fr. Un couple décide de fermer sa bijouterie d'Austricourt après un énième cambriolage, la bijouterie Montfrance, qui existait depuis 75 ans dans la commune. C'est le père de l'actuel propriétaire qui l'avait ouvert à l'époque. C'est un bâtiment qui a accueilli pendant un demi-siècle différents services de l'État. À quoi ressemblera à l'avenir l'ancienne cité administrative de Lille, inoccupée depuis la construction de nouveaux bâtiments? L'immense tour de 21 étages est à mi-chemin entre la gare et le Zénith. Au mois de mai, il a été annoncé que le groupe Duval l'avait racheté pour un peu plus de 6 millions d'euros, avec pour objectif d'y faire aménager notamment des logements étudiants. Jeanne Danglejean, une visite des lieux était organisée hier afin de présenter les contours du projet.
10: Il faut faire preuve d'imagination quand on pénètre dans le grand bâtiment de la cité administrative. Entre la peinture qui craque sur les murs, les couloirs sombres et le seul ascenseur encore en service, difficile de se projeter.
11: On sera sur la place du logement familial.
10: Jérôme Dumoulin, le directeur régional adjoint du groupe Duval dans les Hauts-de-France.
11: On va opérer une partie de démolition rez-de-chaussée pour ouvrir les rez-de-chaussée où y retrouver du commerce, des cellules qui auront une vocation culturelle et artistique, d'ouvrir aussi des espaces communs, des résidences étudiantes, pour que ça soit vraiment un bâtiment qui vive à 24.
10: Et le groupe compte aussi profiter des 80 mètres de hauteur du bâtiment pour faire de son toit terrasse un lieu de rendez-vous en soirée.
11: On a ce restaurant qui va proposer une offre où on va vraiment avoir de la vie.
10: Plus de vie dans ce quartier, c'est tout ce que souhaite Arnaud Deslandes, le maire de Lille.
12: Et puis de remettre un site d'animation dans ce quartier qui était d'abord un quartier de bureaux. Ici, vous allez avoir bientôt aussi à côté un nouvel immeuble par les services de l'armée qui va aussi amener une nouvelle population à Lille. Il y a tout le travail qui va être fait avec l'arrivée du tramway, évidemment, à prochaine échéance. Et l'idée qu'on peut transformer aussi du tertiaire en logement.
10: Pour le maire, ce projet permet aussi de répondre à la crise du logement à Lille. En plus des 90 logements familiaux, 570 logements étudiants seront livrés à la rentrée 2030.
6: Et les travaux commenceront en milieu d'année prochaine. Les entreprises sont-elles prêtes pour la facturation électronique? La réforme qui s'applique aussi aux PME ou aux artisans prévoyait une mise en place au 1er septembre, c'est-à-dire hier, mais selon le ministère des Finances, la moitié des entreprises concernées n'avaient pas encore fait cet été les démarches. Nous en discuterons avec notre invité tout à l'heure à 8h20, le président du MEDEF Lille Métropole. Elle ne pourra pas être copiée, c'est aussi une forme de reconnaissance. La dentelle de Calais-Caudry est désormais protégée à l'échelle de l'Union Européenne par une IGP, une indication géographique d'origine protégée qui s'appliquait déjà en France, puisque la dentelle de Calais-Caudry avait déjà ce label en France, c'est désormais le cas au niveau européen. L'équipe cycliste Van Rysel-Roubaix annonce avoir prolongé d'un an le contrat de 2 de ses coureurs phares, le belge Kenny Molly et le français Maxime Jarnet, continueront de porter le maillot de l'équipe nordiste jusqu'à fin 2028.
0: Les clubs de foot ont bouclé hier soir leur mercato d'été.
6: Oui, ils avaient jusqu'à 20 heures pour vendre des joueurs et pour en recruter. Le LOSC cet été, on en a beaucoup parlé, a vendu Ayoub Bouadi et Mathias Fernandez Pardo, qui à eux deux rapportent 165 millions d'euros au club. Parmi les recrutements de dernière minute, puisque cela a été annoncé hier, le milieu danois Moritz Kjaer garde. Et puis du côté du Racing Club de Lens, Sylvain Charlet, la vente de Mamadou Sangaré a permis de ramener 45 millions d'euros. Que peut-on dire côté recrutement?
13: Jean-Louis Leca a notamment obtenu le prêt pour une saison de deux éléments très talentueux qui profiteront de la Ligue des Champions pour se montrer. Le défenseur français Jean-Claire Todibo, perdu en deuxième division anglaise, et l'attaquant serbe Franjo Ivanovic, barré par la concurrence au sein du club portugais de Benfica. Lens a aussi décidé de relancer au milieu de terrain le français Michael Cuisance, qui ne s'était pas imposé à Marseille et qui s'est refait une santé en deuxième division allemande, et de s'appuyer sur l'expérience d'un ancien de la maison, l'attaquant belge Thorgan Hazard, 33 ans. Et comme c'est la tradition depuis le retour du club en Ligue 1, Lens a aussi misé sur des profils méconnus par ses supporters, le défenseur polonais Nel Nawrocki, qui ne s'est jamais imposé en Écosse au Celtic Glasgow, son compatriote Michael Skoras, un milieu offensif qui évoluait en Belgique à la Gantoise, Yacine Titraoui, milieu défensif qui jouait à Charleroi et que l'on surnomme au pays le Verratti algérien, ou encore le français Junior Kadilé, un ailier dribbleur qui a explosé ces six derniers mois en Suisse aux Servettes de Genève.
6: Des joueurs que l'on croisera lors des prochains matchs. Lens en Ligue 1 joue samedi contre Lorient. Lille joue à Toulouse demain à 20h45.
0: La météo à 7h06, c'est avec notre prévisionniste Patrick Marlière. Patrick, bonjour.
14: Bonjour Charlène.
0: Est-ce que le soleil garde la main ce matin?
14: Bah écoutez, oui, c'est globalement une assez belle journée qui nous attend. Alors ce matin, c'est un ciel partagé entre nuages et éclaircies. Une petite ondée reste possible, comme actuellement autour de Boulogne-sur-Mer, mais rien de très méchant. Cet après-midi, le soleil redeviendra largement dominant sur tout le Nord-Pas-de-Calais, malgré quelques nuages de passage. Le vent lui reste faible, autour de 10 à 15 km à l'heure. Aucune vigilance particulière n'est prévue. Donc côté température, comptez entre 20 et 23 degrés. Bref, une journée plutôt agréable pour ce début septembre.
0: Et pour la suite, Patrick, qu'est-ce qu'on garde ce petit air d'été?
14: Oui, avec un ciel encore mitigé, hein, jeudi, vendredi, nuages, éclaircies, de rares ondées. Le mercure va grimper tous les jours, hein, jeudi 21-24, puis 25 à 26 degrés vendredi. Ça sera la même chose pour samedi. Et puis dimanche, beaucoup de soleil et nette hausse des températures. On attend entre 25 et 29 degrés sur la région. Donc l'été n'a visiblement pas dit son dernier mot.
0: Et sur la côte d'Opale, alors les conditions sont agréables?
14: Oui, avec un vent léger autour de 15 km à l'heure, quelques petites rafales proches des 30 à 35 km heure. La mer est peu agitée, de petites vagues et une bonne visibilité. Sur les plages, comptez entre 23 et 24 degrés, mais l'eau reste un peu fraîche, entre 17 et 18 degrés.
0: Est-ce que vous avez un dicton aujourd'hui?
14: Oui, aujourd'hui c'est évidemment, est-ce que septembre se nomme le mai de l'automne?
0: Bah,
14: écoutez, ça y ressemble beaucoup, hein, parce que au mois de mai, on a eu ce coup de chaleur, et puis là, ce nouveau coup de chaleur pour début septembre. Donc voilà un dicton qui colle à peu près aux prévisions météo.
0: Merci beaucoup, Patrick. Bonne journée, à demain.
14: À demain.
0: L'infotrafic à 7h08, pas grand chose hein, sur la route ce matin, simplement sur l'A1, hein, dans le sens de Paris-Lille à Ronchin. Notez qu'il y a ce véhicule qui est en panne actuellement. Alors pour l'instant, il n'y a pas de grand ralentissement dans le secteur, mais vigilance quand même si vous êtes dans le coin. Et puis partout ailleurs, ça circule bien, mais si vous êtes témoin d'un événement, vous nous appelez, vous connaissez le chemin, 0320 55 89 89.
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0: Ça, c'est un collector, Indochine, 3 nuits par semaine. Mais 3...

0: Merci de prendre votre petit déjeuner avec nous ce matin à 7h13. C'était Indochine avec 3 nuits par semaine. Bonjour à Sylvie qui nous écrit depuis Paris. Comme tous les jours, on vous accueille évidemment les Parisiens. On a aussi des auditeurs, je sais, de Saône-et-Loire. Nadine nous écrit depuis Émercicourt où il fait 13 degrés ce matin. Sébastien est à Arnes, il fait 12 degrés. Et puis on a Bruno qui nous envoyait une photo de ses poules. Ses poules qui sont à Ors sous 12 degrés ce matin. Regardez, je vous montre les petites poules. Il y a deux poules noires, des marrons, des blanches, voilà, mais c'est magnifique. Il y a des œufs frais le matin, ça tombe bien parce que moi j'en mange des œufs frais.
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0: Mercredi 2 septembre, c'est donc une nouvelle matinale. Peut-être que vous nous rejoignez pour la première fois ce matin. Je suis accompagnée par Charlotte Schumacher et puis Thomas Schoner à mes côtés. Puis évidemment, on a de l'info, on a de la musique, de la bonne humeur et on a aussi de très très beaux cadeaux à vous offrir. On joue ce matin, attention, roulement de tambour, on joue pour 120 euros. Une carte cadeau de 120 euros pour vous ou pour vos proches, pour vous faire plaisir en tout cas en cette rentrée après les vacances. Je vous demande de trouver un bruit qui court. Le bruit qui court. Le bruit qui court quand même depuis un long moment. Oui, ouais. Parce que c'est 120 euros. Hein,
3: oui, ouais. Qui nous échappe, là, qui court trop loin. Ouais.
0: Il nous échappe, il vous échappe aussi, ce bruit qui court. Alors, ce n'est pas un objet. Voilà, on va faire simple, hein, Charlotte. Ce n'est pas un objet du tout. C'est clair, on le dit enfin. Marie, hier, une auditrice nous a dit il s'agit de quelqu'un qui ronfle.
3: Oui, on peut le dire aujourd'hui. C'est
0: on
3: bien ça.
0: On peut le dire, mais il faut être plus précis. Mais exactement. Oui, quelqu'un ronfle, mais qui ronfle ce matin? 120 euros en bon d'achat à gagner, donc. Un numéro, vous connaissez le chemin, 0320 55 89 89, pour trouver ce bruit qui court. Je suis sûre que vous allez trouver, on l'a compris, c'est quelqu'un qui ronfle, oui. Mais qui? Mais quoi? Peut-être. Qu'est-ce qui peut ronfler? Je ne sais pas, un objet, non? Il n'y a rien qui peut ronfler.
3: Pas objet, mais animal.
0: Un humain, adulte, voilà. Comme vous voulez, 0320 55 89 89. On fera aussi un petit point, évidemment, sur le trafic dans un instant avec nos amis de la préfecture du Nord. Et puis, on continue en musique. Voilà, 0320 55 89 89.
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0: 7h17 sur Ici Nord.
9: C'est l'heure de Mon Oeil, l'édito de David Ostiou. Et ce matin, David, Patrick Bruel, mis en examen, qui annonce l'annulation de sa tournée.
10: Et si finalement, ça n'était ni les maires, ni les manifestations annoncées qui avaient fait basculer Patrick Bruel, mais un sondage IFOP pour Paris Match, qui donne ce matin un chiffre assez terrible pour lui. 16% seulement des Français ont encore une opinion favorable de Patrick Bruel, et à peine 1% une très bonne opinion. Le directeur général de l'IFOP parle d'une rupture d'opinion inédite, et surtout, ce rejet traverse toute la population, les hommes comme les femmes, pas de différence. Ah si, les seuls à conserver une petite forme de bienveillance à son égard seraient les électeurs du Rassemblement National. Pour Patrick Bruel, qui s'est engagé toute sa vie contre l'extrême droite, l'ironie, elle est quand même assez cruelle. Parmi quelques politiques qui n'appelaient pas à l'annulation de la tournée, il y a Marine Le Pen, la présidente du RN, sait bien que quand on n'est pas définitivement condamné, eh bien il y a la présomption d'innocence. Alors évidemment, on ne sait pas si Patrick Bruel connaissait ce sondage quand il a pris sa décision, mais regardez la chronologie. Depuis des semaines, des maires donc réclament l'annulation de ses concerts, des associations annoncent des manifestations, la porte-parole du gouvernement demande de renoncer, et Patrick Bruel tient. Et puis arrive ce sondage qui raconte quelque chose de beaucoup plus difficile à entendre. Ce ne sont plus les élus, les associations qui ne veulent plus de ses concerts, c'est son image auprès des Français qui s'est effondrée. Comme l'écrit Bruel sur Instagram, cette tournée est devenue autre chose. 16% d'opinion favorable pour un artiste populaire, découvrir qu'on ne l'est plus soudainement, bah c'est pas rien. On ne sait pas si c'est ce chiffre qui l'a fait basculer. Mais parfois, un sondage fait plus de bruit qu'une manifestation.
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3: À 7h19, on fait le point sur vos conditions de circulation ce matin avec nos amis de la préfecture du Nord et Antoine. Bonjour Antoine.
11: Bonjour Charlène, bonjour à tous.
3: Globalement, pas de grandes difficultés.
11: Aucune difficulté à signaler pour le moment sur le secteur. On commence à constater de très légères densités, notamment sur l'autoroute 1 dans le sens de Paris vers Lille, entre Carvin et Seclin. C'est tout à fait habituel, mais ça roule bien, on le voit sur nos caméras. Sur la 22, c'est pareil, entre Roncq et Mouveau, on a déjà dans le sens de la Belgique vers Lille un petit peu de densité qui se crée, notamment avec les trois insertions cumulées donc au niveau de Neuville-en-Ferrin, Roncq, et c'est tout à fait normal, mais bon, pour le moment, de la même façon, ça roule encore plutôt bien. Pour le reste du secteur, écoutez, on n'a rien de particulier, donc c'est tant mieux, et puis on refait un point à 8h.
3: Magnifique, il manque plus que la musique, j'ai envie de dire.
11: C'est parfait, à tout à l'heure.
3: Justement, elle arrive, la musique Everybody Needs What? Eh bien, somebody to love, peut-être. Quelqu'un a aimé les Blues Brothers à 7h20.

0: C'est un classique qu'on adore. Everybody needs somebody to love. The Blues Brothers dans votre playlist Ici Nord.
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0: Ici Nord, il est 7h24.
3: L'actualité éco avec vous, Nicole Buise. Dans l'éco d'ici ce matin, vous nous parlez de la chips Mazingarbe, une chips nordiste fabriquée à Saint-Guin en Mélantois dans la métropole de Lille par l'exploitation agricole de la famille Mazingarbe, d'où son nom. Et l'entreprise qui s'est lancée il y a maintenant 5 ans a été, elle aussi, victime de la sécheresse cet été, Nicole.
4: Oui, une sécheresse qui a empêché les pommes de terre de grossir. L'exploitation d'une soixantaine d'hectares qui ont plus des pommes de terre produit carottes, panais et céréales, des cultures qui ont toutes souffert de la sécheresse. L'exploitation s'est lancée dans cette transformation en chips pour valoriser un peu plus ce produit et surtout maîtriser cette transformation jusqu'au bout. Et cette année, la récolte qui a commencé début août montre que le rendement est moins bon, moins de tonnage de pommes de terre à l'hectare, avec une autre conséquence également, les précisions de Marion Mazingarbe, qui travaille sur l'exploitation avec ses parents, son frère et sa sœur.
5: Les pommes de terre, elles sont un peu plus petites, donc ça fera des chips un peu plus petites. Après, je pense pas que le consommateur se rendra énormément compte parce que vraiment, les toutes petites, on va les enlever. Et de toute façon, quand d'habitude, elles sont très grosses, on les coupe parce que nous, sinon, dans nos machines, c'est trop gros. Donc, faut pas non plus s'alarmer sur le sujet. Nous, on a la chance de justement maîtriser notre matière première parce que c'est notre production et on en met toujours un peu plus des pommes de terre pour être sûr d'en avoir assez. Donc, bon, cette année, on n'aura pas de surplus.
4: Sur les 12 à 13 hectares emblavés en pommes de terre, 6 sont dédiés à celles qui serviront à faire des chips. Le reste est vendu en filet, distribué en magasin.
3: Et depuis 5 ans, cette activité autour de la chips s'est bien développée, Nicole.
4: Oui, la famille a investi 600 000 euros dans une ligne de production qui au départ ne tournait qu'un à deux jours par semaine. Aujourd'hui, elle est passée à au moins 3 jours hebdomadaires et a doublé sa production. Les explications de Marion Mazingarbe.
5: On sort environ par semaine 6 000 paquets. Je dirais qu'on a démarré, on avait une seule référence, la classique, nature, légèrement salée. On a sorti depuis la même chose mais en petit format, on a sorti la poivrée et on sort pour les fêtes à chaque fois une édition limitée avec des pommes de terre violettes, donc c'est une chips nature salée mais qui a une couleur violette et après on aimerait bien à terme en sortir d'autres, là on est limité par notre capacité de production.
4: La machine est aujourd'hui à saturation, la famille Mazingarbe réfléchit donc à investir dans du matériel supplémentaire.
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0: Vous connaissez cette musique, c'est celle du bruit qui court pour remporter ce matin, attention, 120 euros. Vous avez mis pas mal d'argent là-dedans.

0: on s'est fait dépouiller avec Thomas, on n'a plus rien.
1: Non plus un sou.
0: 120 euros pour vous, à condition de trouver ce bruit qui court depuis une petite semaine maintenant. Alors, on va accueillir notre première candidate du jour. Bonjour Faïsa.
2: Bonjour.
0: Comment allez-vous?
2: Ça va très bien.
0: Bon, super. Vous avez une idée du bruit qui court?
2: Oui, j'espère pas me tromper.
0: Alors, allez-y.
2: Alors, le chien qui ronfle.
0: Est-ce que c'est un chien qui ronfle? Non. C'est pas un chien qui ronfle. Cette fois-ci, on le dit. Moi, je sens votre déception. Vous étiez sûr de vous.
2: Bah non, mais j'étais entre deux, donc.
0: Ouais. Alors, je vous demande pas l'autre. On va.
2: Oui. On va laisser
0: le deuxième candidat. Vous êtes en vacances. Vous avez repris là, c'est la rentrée.
2: J'ai repris depuis le 24.
0: Ah, vous avez repris depuis le 24. Donc là, les vacances sont loin.
2: Oui, les vacances très loin là.
0: Ah, comme nous.
3: Comme le 24.
0: Mais peut-être qu'il faut penser déjà aux prochaines. Les prochaines sont quand? C'est peut-être ça.
2: En octobre.
0: En octobre, bon, ça va, ça approche. Allez, encore un.
2: C'est pas très loin.
0: Moi, vous travaillez dans quoi?
2: Je travaille dans le milieu culturel.
0: D'accord, ok. C'est-à-dire que vous...
2: En fait, on organise des événements pour les étudiants de l'université de Lille.
0: Ah, génial. Ok, très bien. Il y a un événement là qui arrive?
2: Oui, le forum des partenaires de la région.
0: Ok, très bien. C'est quand?
2: Le 24 septembre.
0: Bon, bah super. C'est ouvert à tout le monde ou simplement?
2: C'est ouvert aux étudiants.
0: D'accord.
2: Les étudiants de l'université de Lille entre midi et 15h30.
0: D'accord, très bien. Eh bien, écoutez, Faïsa, merci d'avoir joué avec nous ce matin. En tout cas, vous retentez quand vous voulez. Et puis, je vous souhaite une bonne journée. Bon courage.
2: Merci, au revoir.
0: Olivier est avec nous également ce matin. Bonjour, Olivier.
4: Bonjour.
0: Alors, Olivier, on a Faïsa qui nous disait que c'était un ronflement de chien. J'ai dit non. Est-ce que vous pensez à autre chose?
4: Bah écoutez, par le hasard, je penserai au ronflement de Jeff. Je me suis dit, bon, c'est peut-être un clin d'œil.
0: Non, parce que vous savez quoi,
4: c'est pas Jeff non plus.
0: C'est pas Jeff parce que c'est beaucoup trop léger pour que ce soit Jeff. Non, c'était pas Jeff. Bon, dommage. Olivier, vous êtes sur la route du travail?
4: Tout à fait.
0: Super, vous allez où?
4: J'ai que faculté de pharmacie, donc comme Faïsa, moi c'est pareil, c'est l'université de Lille, je suis interprojeteur, conducteur de travaux à l'université de Lille.
0: Donc vous êtes là pour nos étudiants ce matin en représentation. Olivier, vous avez prévu des petites vacances bientôt ou...
4: Ah non, là j'en reviens, donc les prochaines vacances, c'est ça.
0: Bon,
4: et bien prochaines vacances, ce sera cet hiver.
0: Et bien bon courage à vous.
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0: Un point sur l'actualité dans le Nord et dans le Pas-de-Calais avec vous, Charlotte Schumacher.
6: Après 75 ans d'existence, la bijouterie Montfrance ferme définitivement ses portes à Austricourt, près de Douai. Une décision prise à contre-cœur par le couple de gérants après un énième cambriolage. La quasi-totalité du stock a été volée cet été pendant leurs vacances. Que va devenir la cité administrative de Lille, immense tour de 21 étages, 80 mètres de haut, née dans les années 50, à l'abandon depuis 2 ans. Le groupe Duval, le repreneur, a plein de projets, des logements et des commerces. Début des travaux en 2027. C'était une demande des commerçants et une promesse de campagne du maire de Lens. Le stationnement est maintenant gratuit 1 heure dans le centre-ville au lieu de 30 minutes. Et la mesure fait l'unanimité. Vous l'entendrez dans l'info d'ici.
0: Que se passe dans l'actualité en France et partout dans le monde? 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
7: Ce n'est pas un aveu, mais le choix de l'apaisement. L'avocate de Patrick Bruel explique ce matin pourquoi le chanteur annule ses concerts. Mis en examen dans 4 affaires, notamment pour viol, et après des semaines de polémiques, Patrick Bruel renonce finalement à sa tournée. 3 240 euros, c'est le prix moyen d'une rentrée universitaire pour un étudiant non boursier selon la FAGE. Le syndicat étudiant parle d'un nouveau record et d'une hausse considérable depuis 2020, 655 euros de plus en 6 ans. Avec la moitié des promesses de parrainage nécessaires en poche, la candidature de Jean-Luc Mélenchon à la présidentielle est toujours incertaine. Selon nos confrères de France Info, sur les 500 parrainages demandés, il en a entre 200 et 250 pour l'instant. Des bombes et des missiles au Moyen-Orient, où les États-Unis et l'Iran s'affrontent pour la 2e fois en quelques jours. Et dans le bruit des bombes, le prix du gaz européen explose. Il atteint cette nuit un niveau jamais vu depuis plus de 3 ans. Reblochons quant à les fourmes d'Ambert. Les normes de production pour ces fromages AOP sont également assouplies pour pallier au manque de fourrage à cause de la sécheresse. Leur label impose normalement aux éleveurs de nourrir les vaches avec de l'herbe d'une zone géographique précise. C'est l'histoire de la conquête de l'Angleterre par Guillaume le Conquérant. La tapisserie de Bayeux et ses 68 mètres de panneaux de lin sont inaugurés aujourd'hui au British Museum de Londres en présence du roi Charles III. C'est la première fois qu'elle quitte la France.
6: L'info d'ici dans le Nord et le Pas-de-Calais, c'est la ville de Lens qui met en place une heure de stationnement gratuit en centre-ville au lieu de 30 minutes. C'était une promesse de campagne du maire socialiste Sylvain Robert. Une heure de stationnement gratuite, soit en une fois, ou divisée sur la journée par tranche de 15 minutes. Une mesure réclamée par les associations de commerçants depuis un moment. Alors forcément à Lens, on apprécie cette nouveauté, Vanessa Lamar.
3: Ce couple d'avion vient de se garer en plein centre-ville de Lens. D'habitude, il fait son shopping ailleurs.
8: Ah non, il y a le Godot au champ.
9: Ouais, plus souvent c'est là-bas.
8: Le parking,
9: ouais.
8: Il est gratuit.
9: C'est plus facile aussi pour se stationner. Là, c'est souvent des créneaux, tout ça, c'est plus compliqué. Mais là, c'est vrai que c'est plus motivant du coup.
3: Pour cette quadragénaire salariée en plein centre-ville, cette heure gratuite va lui permettre d'économiser au moins 1 euro par jour.
8: Tous les jours, je me gare à Lens. C'est un coût. 2,69 €, ça se prend. Très utile, oui.
3: Les commerçants du centre-ville il réclamait cette mesure depuis longtemps. Sébastien Ferlicot est boucher, rue de Paris, et président de l'association Shopping Lens.
10: Pour certaines personnes, ça reste toujours un frein pour pouvoir venir en centre-ville. Et je pense que c'est une mesure qui pourrait faire venir plus de clientèle en centre-ville, pouvoir faire son commerce local.
3: Lors du vote de cette mesure en juin dernier, l'opposition municipale RN s'était abstenue. Elle milite pour une gratuité totale du stationnement en centre-ville. Pas forcément une bonne idée pour Sébastien Ferlicot.
10: Quand le parking n'est pas payant, le problème qui va se poser, c'est qu'on a beaucoup de véhicules tampons et forcément, ça nous bloque beaucoup de places de parking pour les clients qui seraient à même de venir en centre-ville.
3: Techniquement, pour bénéficier de cette heure gratuite, il faut prendre un ticket à l'Eurodateur ou via l'application Pay by Phone.
6: Un reportage à Lens de Vanessa Lamar.
0: Et vous, justement, à la maison, racontez-nous, est-ce que vous avez arrêté d'aller au centre-ville justement parce que le stationnement, c'est trop cher? Est-ce que le stationnement gratuit pendant une heure, ça changerait tout pour vous? Vous êtes commerçant, tiens, vous avez observé une baisse d'activité dans votre commune et vous pensez que le stationnement gratuit, c'est une bonne idée. On vous attend, vos réactions, vos témoignages. 03 20 55 89 89.
6: Et dans quelques minutes, avec l'invité de la rédaction à 7h45, on parlera de la facturation électronique. Elle est obligatoire pour toutes les entreprises depuis hier, quelle que soit la taille, petite ou grande structure. Mais alors, est-ce que tout le monde est prêt à ce changement? On posera la question à notre invité, Jean-Pierre Le Tartre, le président du MEDEF Lille-Europe.
0: Mais juste avant, on pense sur la météo avec vous, Charlène. Avec du soleil encore prévu aujourd'hui, juste après un passage nuageux ce matin et puis quelques ondées, notamment auprès du littoral. Cet après-midi, donc, le soleil va devenir très largement dominant partout dans le nord et dans le Pas-de-Calais. Le vent, lui, restera faible entre 10 et 15 km/h. Les températures, elles seront comprises entre 20 et 23 degrés, donc c'est plutôt doux encore aujourd'hui. 23 notamment pour Dunkerque, on aura 21 à Lens et à Béthune, 21 également pour Arras. Le reste de la semaine, lui, va rester aussi ensoleillé. Puis les températures, elles vont encore grimper. On aura notamment 30 degrés ce dimanche près de la braderie. L'infotrafic à 7h35. Je regarde, c'est dans le secteur de la métropole lilloise que ça reste globalement chargé, mais c'est très léger hein, quand même. On est sur l'autoroute 1 dans le sens Paris-Lille. On est au niveau de Falampin. Léger ralentissement, mais vous voyez, c'est une minute. Hein, donc rien à signaler de particulier sur le littoral. Rien à signaler non plus. Puis dans le secteur d'Arras non plus. Je regarde dans le secteur de Cambrai. Léger ralentissement aussi de quelques minutes, c'est entre Cambrai en direction de Péronne. C'est là que vous ralentissez, c'est notamment dans la sortie de la ville. 03 20 55 89 89 si vous êtes témoin d'un événement.
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0: Certains ont un cœur gros comme ça, lui il a un cœur de rocker. C'est Julien Clerc à 7h36.

0: cœur de rocker, signé Julien Clerc. Bon réveil, 7h40.
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0: Et bonjour à tous. Bonne fête au Ingrid aujourd'hui en ce 2 septembre 2026. C'est aussi la journée mondiale de la barbe. Oui, la journée mondiale de la barbe aujourd'hui. Et je regardais justement ces chiffres. 92% des hommes entre 25 et 34 ans portent la barbe. Aujourd'hui, elle est donc revenue à la mode. Pendant un moment, elle était boycottée. Voilà, bah écrivez-nous, si tiens, envoyez vos photos de vos barbes. Pas de nos barbes à nous, évidemment, parce qu'on n'en a pas. Bon, sauf si j'en ai plus qu'à pousser pendant
3: non,
0: la
3: nuit. Hein, on vérifie là comme ça. Non, tout, c'est tout doux.
0: C'est doux, hein. Non, on n'en a pas encore. 03 20 55 89 89, on lit vos messages sur WhatsApp, on lit également vos messages sur Facebook. La température qu'il fait chez vous chaque matin, ça nous intéresse, donc accompagnez votre température et votre thermomètre d'une petite barbe, tiens, pourquoi pas. On va prendre le pouls, tiens, qu'est-ce qui se passe en Belgique avec notre correspondant Benjamin Maréchal tous les jours. Bonjour.
4: Je vous attendais, bonjour la France.
0: Alors hier, la Belgique a adopté un nouveau code pénal. En gros, Benjamin, il faut retenir que la prison devient le dernier et ultime recours.
4: Oui, alors le code pénal belge avait 260 ans, ça méritait un petit lifting quand même pour répondre aux réalités actuelles et pour être plus lisible aussi pour la population. La notion de crime, par exemple, disparaît et le terme crime est désormais réservé aux crimes de guerre ou au génocide. Et pour le reste, et c'est cela qui rend le texte plus lisible, dit-on, eh bien en Belgique, désormais, les infractions sont réparties par niveau, de 1 à 8 selon la gravité. Au premier niveau, par exemple, on trouve la diffamation et la calomnie, pour lesquelles il n'y a pas de peine de prison, alors qu'au niveau 8, pour un assassinat, par exemple, eh bien là, un justiciable encourt la perpétuité. Dans l'esprit de la réforme, la prison, c'est vrai, devient le dernier recours, l'ultime recours. Les juges devront motiver ce choix et devront privilégier, quand ils le peuvent, des peines alternatives, comme le bracelet électronique ou les peines de travail. Mais attention, la Belgique ne devient pas plus laxiste pour autant. Au niveau 2, par exemple, le minimum pour une peine de prison a été revu à la hausse pour atteindre 6 mois de détention contre 8 jours dans l'ancien code pénal. Donc ce n'est pas un message de laxisme envoyé aux criminels et aux délinquants.
0: Parmi les nouveautés, on note aussi l'apparition du très attendu homicide routier qui concerne la route.
4: Alors ça, c'est une des infractions qui aura un impact direct sur la population et qui répondra à la douleur de beaucoup de familles de victimes d'accidents de la route. C'est une nouvelle qualification pénale, en gros, qui permet de distinguer le véritable accident de la circulation. J'ai eu un accident, malheureusement, un accident distingué d'un décès provoqué par un conducteur qui adoptait un comportement particulièrement dangereux. L'homicide routier permet donc de sanctionner plus lourdement ceux qui étaient ivres au volant, par exemple, ou ceux qui téléphonaient au volant. Alors, dans les nouveautés de ce code pénal, on note l'apparition du mot féminicide, par exemple, il n'existait pas. Et puis, très important pour les jeunes, la distinction entre le harcèlement et le cyberharcèlement n'existe plus. On notera aussi que l'acte de harcèlement qui devait jusqu'ici être répété et suivi sera plus vite sanctionné également. Il suffira désormais d'un seul fait pour être puni. Et puis toujours dans cet univers découlant des réseaux sociaux, il y a l'apparition de l'incitation au suicide. Ce sont des infractions de niveau 3 et 4 désormais en Belgique qui permettent de sanctionner un acte délibéré de nature à amener une personne à se donner la mort. Donc là aussi c'est une réponse au dossier de cyberharcèlement. Et puis Charlène, un mot encore, le terme écocide de niveau 6 arrive, qui concerne les atteintes graves à l'environnement. Bref, ce code pénal balaye large, tenez-vous à carreau quand vous viendrez en Belgique.
0: Un nouveau listing, hein, comme vous le disiez tout à l'heure, Benjamin. Merci beaucoup et à demain.
4: À demain, la France.
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0: 7h45, c'est l'invité d'ici matin. Les entreprises de la région sont-elles prêtes pour la réforme de la facturation électronique ? Depuis hier, quelle que soit leur taille, elles doivent adopter ce nouveau système. Nous sommes en direct, Thomas, avec le président du MEDEF Lille Métropole.
8: Bonjour Jean-Pierre Le Tartre.
9: Bonjour.
8: La facturation électronique, j'ai envie de dire que tout est dans le titre, mais on peut quand même réexpliquer ce dont il s'agit. Je suis une entreprise, un artisan, un auto-entrepreneur. Désormais, quand j'émets une facture, je n'envoie plus un PDF ou un fichier informatique ou même un courrier, je passe par une plateforme. La facture est ensuite émise au client. Quel est le sens de cette réforme ?
9: Le sens, c'est de digitaliser un mode de transaction. Digitaliser pour les rendre à la fois plus efficaces, moins coûteuses et aussi, dans une certaine mesure, avec plus de sécurité.
8: Puisqu'en passant désormais par une plateforme certifiée, puisqu'on passe par une plateforme, la facture suit un modèle qui est le même pour tout le monde. Il y a dans toutes les informations nécessaires. Une partie d'ailleurs est transmise, on en parlait, à l'administration fiscale. Vous dites on digitalise, on standardise aussi finalement une procédure.
9: Oui, on standardise. Ça va dans le sens de l'histoire, c'est-à-dire ça va dans le sens des évolutions technologiques aujourd'hui que nous connaissons. Donc je pense, alors c'est un gros travail, hein. Ça a été un gros travail de préparation, c'est encore un gros travail, il y a beaucoup de choses d'adaptation nécessaires, mais nous on pense, et d'ailleurs on y a travaillé avec le gouvernement à l'époque, que ça va dans le bon sens pour aider effectivement à terme à optimiser le travail administratif et comptable des entreprises.
8: Vous dites que ça va dans le bon sens, cette réforme est entrée en vigueur hier, mais il y a 2 semaines l'administration fiscale a indiqué que la moitié des entreprises concernées n'avaient pas encore fait les démarches. Comment est-ce que vous expliquez que il y a peut-être
9: parce que si vous voulez, bon, d'abord c'est vrai qu'en ce moment les chefs d'entreprise sont quand même soumis à des pressions, des injonctions, des difficultés qui sont nombreuses, hein. Donc ça rajoute parce que la mise en place, c'est forcément un travail à ce moment-là supplémentaire. Donc ça rajoute aux enjeux et aux difficultés aujourd'hui des entreprises. Donc c'est pour ça d'ailleurs qu'en discutant avec le gouvernement, on a demandé qu'il y ait une certaine un temps d'adaptation et qu'on ne sanctionne pas tout de suite les entreprises qui ne respecteraient pas la facturation.
8: C'était hier, mais on a fait savoir.
9: Et vous savez aussi qu'il y a... ça s'appliquera définitivement au TPE que dans un an. Donc il y a un délai d'un an, notamment pour l'émission des factures. Donc je pense qu'il y a une période d'adaptation, ça ne tombe pas au meilleur moment, mais on pense que ça va être profitable à terme. Alors, il y a quand même des risques, hein. Il y a un risque important, c'est le risque cyber en fait, hein, le risque de la sécurité.
8: Parce qu'effectivement, c'est finalement une tâche qui va être déléguée d'une certaine manière à des plateformes. Il y en a environ 150 des plateformes qui sont créées.
9: Normalement, il devait en avoir une, mais il y en a 150, oui, puisque ça a été privé, même s'il y a une plateforme qui agrège tout cela au niveau de l'État. Donc il y a le risque cyber, hein, qui est un point important, donc il faut que la sécurité soit bonne. De toute façon, il existait aussi auparavant, hein. Dans chaque entreprise, et vous savez que toutes les entreprises sont toutes plus ou moins attaquées par des attaques sur la sécurité. Donc il y a ça. Alors il y a aussi un autre avantage que je pense bien, hein, aussi, hein, c'est que ça va limiter la fraude, hein, notamment la fraude de la TVA. Et je veux dire là-dessus, c'est vrai que l'administration fiscale augmente sensiblement ses moyens de contrôle.
8: Parce que, effectivement,
9: détection des fraudes.
8: Avec ces factures qui sont désormais standardisées, avec des informations qui vont être transmises directement à l'administration fiscale et à la TVA. Pourquoi est-ce que ça limite la fraude ? Parce qu'avant, c'était pas toujours marqué, la TVA.
9: Ça va y avoir une trace informatique, il va y avoir une trace dans les réseaux, indélébile, si on peut le dire comme ça, sur la facturation. Et je pense que c'est bien, parce que le coût de la fraude est un élément important et une injustice aussi.
0: Ici Nord, il est 7h48, nous sommes en direct avec Jean-Pierre Le Tartre, le président du MEDEF Lille Métropole.
8: Jean-Pierre Le Tartre, il y a cette réforme qui entre en vigueur et la rentrée par ailleurs du MEDEF qui a organisé la semaine dernière avec plusieurs candidats à la présidentielle un débat. Qu'en avez-vous pensé ? Il y en a un que vous avez préféré ou pas ?
9: Écoutez, d'abord je vais vous dire que c'était un bon débat. C'était 3 heures de débat sur les questions économiques. Ça a permis de mettre, au fond, au début de la campagne, de poser la question de l'entreprise et de l'économie, qui au fond est quand même un élément très important si on veut un pays solidaire, si on veut un pays qui assure une certaine sécurité. Il faut produire, créer de la richesse pour pouvoir la redistribuer. Et donc de poser la question économique au début de la campagne, c'était bien.
8: La question économique est toujours abordée lors des campagnes présidentielles. Quels sont les thèmes là les questions qui devront être tranchées lors de cette élection selon vous ?
9: Je dirais, il y en a beaucoup. Le premier, c'est de reconnaître qu'effectivement, l'entreprise, c'est elle qui crée de la richesse et qui permet la redistribution. Et en fin de compte, dans ce pays, ça n'a pas quelque chose qu'elle a vraiment partagé, puisque dans les débats, justement, il y en a certains qui pensaient l'inverse. Hein, et vous voyez de qui je veux parler. Donc c'est bien de poser ça. Ensuite, c'est de créer l'environnement pour permettre aux entreprises de se développer et économiquement et socialement, les deux sont importants. Bon, maintenant, les réformes importantes, c'est réduire le coût globalement du travail, de l'État et des collectivités
8: locales, quelque chose qu'on entend depuis très longtemps,
9: qui permet d'alléger les prélèvements sur le travail et de rapprocher ce qu'on appelle le brut et le net, puisque le sujet du pouvoir d'achat est clé, et qu'une des solutions, c'est de limiter la ponction fiscale et sociale sur les salaires.
8: Autant de sujets que vous porterez lors de cette campagne.
9: Oui, autant de sujets, et c'est vraiment très important aujourd'hui.
8: Merci beaucoup, Jean-Pierre Le Tarn, président du MEDEF Lille Métropole, d'avoir accepté notre invitation ce matin. Bonne journée.
0: Et puis nous, on vous pose cette question au 03 20 55 89 89. Est-ce que vous avez arrêté d'aller au centre-ville parce que le stationnement, c'est trop cher dans votre commune? À Lens, depuis hier, le stationnement est désormais gratuit pendant une heure. Est-ce que ça vous aiderait? On vous attend.

0: dernière chanson du monde, tout en douceur avec Florent Pagny. Sur la route à 7h53, cet accident à vous signaler, c'est sur l'A23 dans le sens Valenciennes vers Lille. C'est au niveau de Templeuve. Deux voitures sont accidentées, sont impliquées en tout cas dans cet accident. Je n'ai pas d'infos supplémentaires à vous communiquer. En revanche, ça commence à ralentir près d'Orchy. Le Mouchti, c'est avec notre Zef international et local. Et les deux.
1: Les deux. Frontalier.
0: C'est quoi le Mouchti du jour, hein?
1: Alors comme je sens qu'il faut que je reviens aux fondamentaux dans cette émission,
0: bah oui.
1: Et qu'elle m'a fait remarquer que des fois je dis des expressions, bon, je vois bien dans vos yeux le vide.
0: De merlantrie.
1: Ouais, c'est
0: oui,
1: ça.
0: On peut le dire.
1: Et donc on m'a demandé de vous expliquer, hein, donc je vais revenir sur une expression que j'ai utilisée il y en a longtemps, hein, chez tôt, avant-hier. Et ça ne date pas
0: d'hier.
1: J'essaie de rappeler aux gens de cette heure-là qu'ils peuvent aussi m'écouter une heure avant. Hein,
0: bah, oui.
1: Alors, il y a deux jours, j'ai dit cette phrase. J'ai entendu Anne Wagbaer. Et c'est vrai que j'ai bien senti que Chatico, quand même. Hein, si. Je vous regarde. Donc Chatico aussi, là. Hein. Donc, Anne Wagbaer. Oui. Anne Wag, ça va. Ouais, je suis une billette avec des cornes.
0: Ouais.
1: T'appuies sur cette autotte et t'as du lait.
0: Mm.
1: Et s'il y a des violettes, j'ai du chocolat.
0: Oui.
1: Et qui avait été chocolat du coup. Voilà. Alors, brère, d'habitude, ça veut dire pleurer.
0: Ah, d'accord.
1: D'un nord, on pleure pas, on braie. Je braie, te braie, chez un braillou, chez Anne-Marie Braillous, va de Dieu, s'il te faut pas un oignon rôti. Voilà, ça c'est brère.
0: Mm.
1: Mais là, je n'ai pas brère d'un Saint-Flin. Je suis dans le sens de brère.
0: Crier.
1: Comme les baudets. Comme les ânes. I-an. Ça fait tout petit bruit là, Anan. Rassurez-moi, ça fait longtemps que j'ai pas croisé de boricot, mais Anan, ça brère. Iran. Et c'est pour ça qu'elle dit brère en picard.
0: Mmh.
1: Voilà, parce que ça veut dire pousser le cri de l'âne.
0: D'accord.
1: Quand on pleure, des fois, on fait. Ouais, ça fait comme un âne, quoi. Voilà. Mais là, tout ce que je viens de t'expliquer, te l'oublie. Parce que là, la vague, elle brait pas, elle brait.
0: D'accord.
1: Ben, j'ai jamais vu une vague pleurer, mais.
0: Oui.
1: Une vague qui rit, plein.
0: Oui.
1: Mais qui pleure, jamais. Revenons à notre vague qui braie. Donc, dans l'expression, j'ai entendu Anne Wag braire, parce qu'il y a un bazar qui rentre pas dans les cases. Parce qu'Anne Wag, ça braie pas. Ça meugle.
0: Ah, j'allais dire, ça rit.
1: Non. Les vagues, elles font meux, et les ânes, y-en.
0: Oui.
1: J'ai l'impression d'animer un atelier dans une maternelle grande section. Mais
0: un peu.
1: Donc, si t'atteins une vague qui braie, c'est que c'est un faux bruit.
0: Ah.
1: Parce que c'est papa braire.
0: Oui, mais il vient d'où alors?
1: C'est le son qui sort de la bouche du jules-but ou de la maguette qui te raconte un truc. C'est pas forcément vrai. C'est ce qu'on appelle en français une rumeur.
0: Ah oui, d'accord.
1: Une rumeur, t'as entendu une vague braire. Et d'ailleurs, ce que tu peux répondre quand tu sais ce que t'es devant une vague qui braie, c'est ouais, si je crochais le lot, tu peux m'en raconter une autre.
0: D'accord. Alors,
1: c'est une expression de chez nous aussi. Par contre, il n'y a pas d'expression, je crois, j'ai entendu un baudet meuglé. Non.
0: Non.
1: Non, il n'y a pas. Et là, je suis sûr que Chilal, qui m'a demandé d'expliquer tout ça, est en train de le regretter. Allez, à déterre tous.
0: Merci beaucoup, Zef. Tous les jours, on peut vous réécouter aussi. Puis on vous entend également dans le Ch'ti qui gagne. Il y a des places.
1: Oui, le Ch'ti qui gagne. C'est aujourd'hui, on gagne 4 entrées pour Bagatelle.
0: Eh ben super, merci beaucoup.
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0: Allez, à 7h57, on voyage dans le temps avec Stéphane Bern. Ce matin, on va dézoomer un peu du Nord et du Pas-de-Calais pour aller en Auvergne.
8: À quelques kilomètres de Clermont-Ferrand, Roya doit sa renommée non pas à un château ou à une bataille, mais à des volcans endormis depuis des millénaires. Comme la Belle au bois dormant, sauf que personne n'est pressé de les réveiller. Plongeons en 1845 et enfilez votre mémoire. À Roya, niché au pied du Puy de Dôme, d'importants travaux sont lancés pour transformer quelques sources d'eau chaude en véritables stations thermales. L'objectif est ambitieux, attirer l'aristocratie et la bourgeoisie avec des jacuzzis. Au programme, repos et guérison dans cette vallée verdoyante d'Auvergne, ambiance spa et Saint-Nectaire. Une buvette est d'abord installée, parce qu'avant de faire trempette, c'est l'apéro. Puis un vaste établissement thermal sort de terre entre 1852 et 1856. Pourtant, ces eaux bienfaitrices ont déjà été exploitées il y a fort longtemps. En creusant et en aménageant le site, les habitants redécouvrent peu à peu un passé bien plus ancien. Les Romains profitaient de ces sources dès le 1er siècle de notre ère.
9: Ah, ils sont fous ces Romains.
8: Les archéologues tombent sur de spectaculaires vestiges de l'ancien établissement romain. Face à eux, un complexe impressionnant. Trois grandes piscines alignées à faire pâlir d'envie Léon Marchand.
10: Léon Marchand qui va taper en 1,50 m.
8: Et plusieurs salles chauffées par le sol grâce à l'hypocauste, le chauffage central des Romains. Le succès explose lorsque Napoléon III et l'impératrice Eugénie viennent prendre les eaux en 1862.
11: Je te l'achète, moi, ta thalassothérapie. Avec les docteurs, les clients, tout.
8: À l'époque, on n'appelait pas ça un partenariat d'influence, mais l'effet était exactement le même. À Royal et Volcan n'ont jamais fait fuir les habitants. Ils leur ont surtout offert le plus ancien abonnement bien-être d'Auvergne, avec une carte fidélité valable 2000 ans. Et visiblement, elle fonctionne encore.
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0: Un mercredi 2 septembre, bonne journée, bonne rentrée.
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0: Charlène Villemer. Et le journal de 8h vous est présenté par Charlotte Schumacher. À Austricourt, près de Douai, la bijouterie Montfrance ferme définitivement ses portes.
13: Une boutique bien connue à Austricourt, vieille de 75 ans, mais la bijouterie subit depuis des années des cambriolages. Le dernier en date, en juillet, était le coup de trop. Dominique Henry et Dorothée, les propriétaires, ont tout perdu. On leur a volé presque tout leur stock. Bijoux, montres, alliances, tout. C'est donc à contre-cœur que Dominique Henry ferme sa bijouterie. Lui, le descendant d'horloger, mais à 70 ans, il n'a plus la force de se battre, Roman Porcon.
14: Cette bijouterie, c'est toute sa vie. Dominique Henry est né il y a 70 ans, submergé par l'émotion. Il préfère nous lire cette lettre écrite quelques jours après le cambriolage.
15: Après ce vol, mon commerce est anéanti. Mon père est arrivé à Austricourt après la guerre sans rien. Son premier client, il l'a reçu à la lumière d'une bougie car il était sans électricité, sans eau. On ne pouvait pas débuter plus bas.
14: Avec son épouse Dorothée, ils ont repris le commerce et agrandit la boutique.
15: On allait finir par avoir une belle boutique, mais c'était le résultat de X années.
14: Le couple avait pourtant renforcé la sécurité ces dernières années, après de nombreux cambriolages.
16: Et puis du coup, on a mis un volet de fer, des costumes.
15: On avait fait poser des barreaux. La maison, elle était vraiment blindée.
14: Les cambrioleurs sont repartis avec la quasi-totalité de leur stock. Des montres, des bijoux, des alliances ou encore des médailles en or.
15: Tout était par terre, comme dans les films, on voyait les tiroirs, tout ça. Là, il y avait une belle vitrine, il y avait des beaux bijoux. Ça reste quand même une bijouterie de village. Alors attention, hein, dans la tête des gens, c'est pas Place Vendôme. Hein. Je comptais arrêter à la fin de l'année. Et c'est vrai, je suis forcé à arrêter. On a vraiment vidé la boutique.
14: Le couple mettra en vente les quelques bijoux qu'il leur reste d'ici fin septembre, avant de fermer définitivement le rideau de leur bijouterie.
0: Le témoignage de Dominique, Henri et Dorothée est également à retrouver en vidéo sur notre site ici.fr. Il n'y aura pas de concert de Patrick Bruel dans le Nord et le Pas-de-Calais en octobre. Le chanteur, mis en examen pour viol et agression sexuelle, annule sa tournée. Il devait venir à Longnes le 17 octobre et au Zénith de Lille trois jours plus tard. Mais les conditions ne sont plus réunies, dit Patrick Bruel sur ses réseaux sociaux. Le maire de Lille, Arnaud Deslandes, parle d'une décision qui permettra à la justice de faire son travail sereinement, lui qui avait demandé l'annulation de ses concerts. Une centaine de personnes réunies à Dunkerque et Calais hier soir pour rendre hommage à Moussa, un jeune Soudanais de 22 ans décédé dimanche après avoir sauté sur un camion depuis le toit d'un péage à sec pour tenter de rejoindre l'Angleterre. À Calais, les associations ont déposé une longue liste dans le parc Richelieu avec les noms de toutes les personnes mortes à la frontière, 500 noms en 25 ans selon les bénévoles. Le groupe repreneur de la cité administrative de Lille dévoile son projet. Une nouvelle vie pour la cité administrative à l'abandon depuis 2 ans. Ne reste que les murs de ce grand bâtiment en briques en face du Zénith. Le groupe Duval, le groupe repreneur, a plein de projets. Construire ici des logements pour les étudiants par exemple, mais aussi des commerces. Mais
13: mais le bâtiment est une vraie passoire thermique. Alors il faut commencer par là, des travaux d'isolation tout en respectant le patrimoine. Jérôme Dumoulin est le directeur régional adjoint du groupe Duval dans les Hauts-de-France.
9: Aujourd'hui, on va mettre le curseur en train de changer. Hein. On va bâtisser les bâtiments sur la réglementation thermique en étant très vigilant sur le confort d'hiver finalement, à ce que ça soit bien isolé, qu'on n'ait pas froid l'hiver et compagnie. On est dans une réhabilitation qui se veut respectueuse du patrimoine. Donc on va pas venir y mettre une isolation par l'extérieur ou un bardage qui viendrait masquer tout le bâtiment. Donc on travaille aujourd'hui pour pouvoir transformer ce bâtiment et le rendre conforme au règlement. Je me rends compte avec les épisodes qu'on a vécu notamment cette année, le confort d'été vient au cœur du projet. Donc ça c'est un des enjeux forts qu'on travaille avec nos bureaux d'études, notamment les thermiciens, sur les phases d'été et de canicule. Donc ça nécessite de travailler sur des occultations, les traitements d'air, les choses comme ça, l'isolation aussi du bâtiment, pour pouvoir répondre à ces enjeux de confort d'été.
13: Au total, le groupe va dépenser entre 50 et 100 millions d'euros pour faire tous ces travaux dans le bâtiment et pas que les travaux d'isolation.
0: 8h04, Cyril Sinor, et cette question, les entreprises sont-elles prêtes à la facturation électronique?
13: La facturation électronique est désormais obligatoire pour toutes les entreprises, les petites et grandes structures, et cela génère un peu d'inquiétude chez les chefs d'entreprise. Ça rajoute du boulot et ça ne tombe pas vraiment au bon moment, témoigne ce matin Jean-Pierre Letartre, président du MEDEF Lille Métropole, Paul, invité de Ici Nord il y a quelques minutes, le président du MEDEF qui reconnaît malgré tout une bonne mesure qui pourra permettre de limiter la fraude. C'était une promesse de campagne du maire de Lens, le stationnement gratuit pendant une heure dans le centre-ville. Avant, c'était 30 minutes de gratuité, c'est désormais une heure, soit en une fois, ou divisé sur la journée par tranche de 15 minutes. On parle ici des places dans le centre-ville, hein, pas pour les parkings souterrains, et pour en bénéficier de cette heure gratuite de stationnement. Vous faites comme d'habitude, vous prenez votre ticket à l'horodateur ou sur l'application mobile Pay by Phone. Les touristes ont été nombreux à choisir le Pas-de-Calais comme destination de vacances cet été. Les chiffres le confirment, 6,5 millions de nuitées enregistrées entre juillet et août. Et c'est surtout grâce aux clients étrangers. Les Français sont venus chez nous en juillet, mais beaucoup moins en août. Vous avez toutes les données dans le détail sur ici.fr.
0: Depuis du foot, l'heure est au bilan du mercato.
13: Le marché des transferts s'est terminé hier soir et on peut le dire, nos deux clubs, le Racing Club de Lens et Lille, ont largement animé ce marché. On fait d'abord le point sur le LOSC. Le président Olivier Létang a une nouvelle fois rempli les caisses du club, tout en reconstruisant une équipe qui pourra jouer les premiers rôles. Il a vendu Ayoub Boadi pour 100 millions d'euros à Manchester City et Mathias Fernandez Pardo pour 65 millions d'euros à Newcastle, Sylvain Charlet.
17: Pour remplacer le jeune international belge, le LOSC a ajouté son dévolu sur un joueur expérimenté, Ayase Ueda, un international japonais qui jouait en Ligue néerlandaise. Il sera en concurrence avec Olivier Giroud pour le poste d'avant-centre en attendant le retour d'Hamza Igaman. Pour les alimenter en bon ballon et entretenir la concurrence, les Dogs ont également fait l'acquisition de deux nouveaux joueurs de couloir, le Turc Bazar Onal, repéré à Nimeg aux Pays-Bas, et le Français Dylan Bakwa, qui jouait peu en Angleterre à Nottingham. Au milieu de terrain, pour remplacer numériquement Ayoub Boadi, Lille a décidé de miser sur un jeune international espoir danois, Moritz Kjærgaard, qui évoluait à Salzbourg en Autriche. Il sera en concurrence avec André Bentaleb et Mouko. Lille a aussi décidé de mettre son gardien numéro 1 sous pression, le Turc Berke Özer. L'international paraguayen Orlando Gil sera sa doublure en début de saison. Enfin, le LOSC a recruté un joueur en devenir, le latéral droit suisse Lun Serdanovic, et va tenter de relancer un ancien espoir du PSG, passé par le Bayern Munich, le défenseur central Tanguy Nianzou.
13: Et du côté de Lens, la vente de Mamadou Sangaré pour plus de 45 millions d'euros a permis de renouveler une partie du groupe, avec des noms connus, Thorgan Hazard par exemple, et d'autres moins connus, le milieu défensif algérien Titraoui, ou encore l'attaquant français Kadilé. Le club récupère aussi deux joueurs talentueux prêtés pour la saison, le français Jean-Claire Todibo et l'attaquant serbe Franjo Ivanovic. Du côté du ciel, on passe entre les gouttes aujourd'hui.
0: Oui, alors on a quelques ondées présentes, notamment près du littoral ce matin et à Dunkerque. Le ciel est partagé entre nuages et éclaircies, mais on aura du soleil largement dominant pour tout le monde aujourd'hui. Le vent, un peu faible, entre 10 et 15 km/h, aucune vigilance dans nos deux départements. Les températures, elles seront comprises entre 20 et 23 degrés cet après-midi. 23 du côté de Dunkerque, 21 à Lens et à Béthune. L'infotrafic à 8h08. ces deux événements. Cet accident d'abord sur la 23 entre Péronne et Lille, accident entre deux véhicules. Et puis, justement, on va faire le point avec notre Antoine. Il est déjà en ligne. Antoine, j'allais vous trapper.
18: Oui, j'ai bien vu ça, mais c'est pas grave.
0: Bon, bah,
18: j'étais prêt.
0: Allez-y, déroulez.
18: Alors, effectivement, alors, sur la 23, on avait tout à l'heure un accident qui avait été annoncé. Il est terminé, il y a deux minutes. Alors, c'est pas moi qui ai fait l'accident, hein. Je suis pas allé dessus, mais effectivement, on a eu les informations. Donc, sur le secteur Orchy-Temple, ça c'est terminé. En revanche, on a les pompiers qui sont en train de travailler sur un malaise juste à la sortie de l'A23 vers Villeneuve-d'Ascq. Donc la voie de droite est neutralisée en protection actuellement. Donc ça cause 3,5 km de ralentissement depuis environ Péronne jusque cette sortie vers la N227 et le tronc commun de l'A22. Donc prudence quand vous arrivez sur le secteur, ils sont encore en train de travailler. Donc ensuite pour le reste, on a les ralentissements habituels sur l'autoroute, notamment entre Libercourt et Léquin dans le sens de Paris vers Lille. C'est notamment causé par la voie de covoiturage qui est activée. Après, on peut constater que ça roule quand même plutôt bien pour l'horaire habituel. C'était mercredi, il n'y a pas encore trop de monde sur la route. On a toujours aussi cette densité, c'était sur l'autoroute A22 dans le sens de la Belgique vers Lille, toujours entre Roncq et Mouvaux comme on le disait tout à l'heure. C'est pas aussi dense qu'à l'habitude, donc bon, profitez-en, mais soyez prudents quand même. Pour le reste, après, on n'a pas de gros incidents, donc écoutez, pour le moment, tout va bien.
0: Merci beaucoup Antoine et bonne journée à vous.
18: Merci
0: à vous.

0: Je sais pas si on reconnaît déjà les premières notes. Si, ça y est.
1: Tu.
0: Voilà, tombé pour elle. C'est Pascal Obispo, Charlotte et moi-même à 8h10. Allez, bonne journée.

0: Pascal Obispo à 8h14.
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0: Mercredi 2 septembre, c'était la rentrée pour vos enfants hier, peut-être la rentrée pour vous depuis lundi. Courage, encore deux jours avant le premier week-end de cette rentrée. Je suis avec Charlotte Schumacher et Thomas Schoner, toujours présents à mes côtés dans cette matinale en forme, toujours à 8h14. Vous nous écrivez sur Facebook ou sur WhatsApp, vous faites votre choix, 0320 55. Vous voyez, moi je suis plus réveillée en fait, ça y est. 0320 55 89. On a Hervé qui nous écrit depuis Courcelles où il fait 14 degrés avec un joli écusson de Lens, du RC Lens. Donc bon, j'imagine que on a un fan dans le secteur. On a également Vivi qui nous écrit puisqu'aujourd'hui c'est la journée mondiale de la barbe. Je vous avais demandé une photo de vos barbes. Et bien on en a eu, oui, on a eu Vivi qui nous a écrit. Son fils a de la barbe depuis l'âge de 19 ans. Il en a 43 maintenant. Isabelle également nous a envoyé une photo de son mari, voilà. Bah écoutez, c'est plutôt sympa de vous voir en vrai, voilà, ça fait plaisir de vous voir tous les jours. Dans un instant, on fera un point avec Audrazo sur le rendez-vous anti-arnaque. Audrazo, elle déniche des informations qui envahissent vos boîtes mail et vous alerte donc sur des fake news, des fausses images. Aujourd'hui, on en reparlera, c'est des images sur les catastrophes naturelles, ça inonde les réseaux sociaux et c'est pas vrai.
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0: 8h17, la chronique C'est pas vrai. Audrazo, vous nous alertez ce matin sur les fausses images qui envahissent nos réseaux sociaux lors des catastrophes naturelles.
6: Oui, vous avez peut-être vu ces derniers jours cette vidéo assez incroyable, elle tourne énormément. Un éléphant en train de sauver un homme pris au piège par une terrible crue. Alors je vous décris la scène, c'est très spectaculaire. On voit l'éléphant s'avancer dans les eaux déchaînées, il tend sa trompe, l'homme s'accroche, c'est miracle. Il monte sur la tête de l'éléphant et il sort de l'eau. 5 millions de vues pour ces images. Et pourquoi? Eh bien parce que le Poste prétend qu'elles ont été tournées au Népal lors des crues dévastatrices qui choquent le monde entier depuis la semaine dernière. Sauf que cette histoire d'éléphant est totalement fausse, la vidéo est truquée.
0: D'accord, mais Aude, comment vous savez que c'est truqué?
6: La vidéo est bien faite, c'est vrai, mais à première vue, ça m'a semblé suspect. Donc j'ai fouillé et j'ai retrouvé la même vidéo, même éléphant, même monsieur, sur Facebook, sur Instagram, sur YouTube. Et à chaque fois, elle avait été postée avant les crues au Népal. Et puis j'ai fini par trouver sur certaines la petite phrase que je cherchais, vidéo générée par intelligence artificielle. Voilà, prenez du recul toujours lors d'événements dramatiques comme celui-là. Vous avez peut-être vu aussi cet été ces images de pompiers qui font un massage cardiaque à un renard. La vidéo nous dit que la scène a été tournée lors des incendies en Gironde. Elle est fausse, elle aussi elle est truquée. Quelle que soit la catastrophe, vous aurez toujours des internautes qui essaieront d'en profiter, qui essaieront de nous émouvoir pour faire un maximum de vues, faire gonfler leur compte et pour générer des revenus publicitaires. Parce que oui, c'est ça qui se cache derrière ces images de renards et d'éléphants. Plus une vidéo est vue, plus elle rapporte de l'argent. Et donc là, c'est à nous d'être méfiants, vigilants et de ne pas réagir à chaque vidéo spectaculaire qui défile sur nos écrans.
0: À 8h18, vous bloquez, notamment dans le, sur l'A23, dans le secteur de Péronne et jusqu'à Villeneuve-d'Ascq. 14 minutes de temps supplémentaire à prévoir sur votre trajet. Cela fait suite à un malaise. Les équipes sont sur place, mais ça coince encore dans le secteur. Sur l'A1 également, il y a un ralentissement entre Libercourt et puis Léquin. Il est toujours visible. Et puis sur la rocade nord-ouest également, ça coince ce matin, 8 minutes entre Marquette-les-Lille et puis Mouveau. Ça coince jusqu'à Ouescal notamment pendant encore 8 minutes. C'est le retour de la musique avec September, Earth, Wind and Fire. Non, bon, aujourd'hui au programme, ça sera du soleil. Il n'y a pas de feu. La terre, oui, on est dessus, tout va bien. Elle est ronde, toujours. Et un petit peu de vent, oui, en effet, jusqu'à 15 km/h. On aurait dans le Pas-de-Calais.

0: September. Mais oui, on est le mois de septembre, c'est la rentrée le 2 Earth, Wind and Fire et ça tombe à pic à 8h23 sur ICI Nord. C'est bien connu, oui, les gens du Nord ont le cœur sur la main. Michael Pachen en a encore eu la preuve ce matin.
1: Aujourd'hui, on va parler d'Antoine, transplanté cardiaque, un homme qui a littéralement deux vies pour le prix d'une. Prof de cuisine le jour, Antoine passe son temps à expliquer à des élèves que le secret d'un bon plat, c'est le cœur qu'on y met. Sauf que lui, c'est pas une image.
2: Je m'appelle Antoine Sénéchal, je suis président de la Dot 59.
1: Ok, et c'est quoi la Dot 59?
2: La Dot 59, c'est une association qui milite pour le don d'organes dans différents établissements et différentes instances. Et notamment via le programme des ambassadeurs du don d'organes. Donc les villes, les villages, les collèges, les écoles, les pharmacies, enfin tout un réseau d'ambassadeurs du don d'organes. On labellise toutes ces instances et on intervient derrière pour sensibiliser en fait un plus grand nombre.
1: Comment parler du don d'organes aujourd'hui quand on est soi-même transplanté?
2: Quand on intervient, plus ou moins on dit qu'on va parler de la vie, même si le don d'organes est fortement lié à la mort, mais malgré tout on parle de la vie puisque derrière le don d'organes c'est pour pouvoir vivre le plus longtemps possible.
1: Alors le but n'est pas de convaincre les gens de devenir donneurs, car en fait fondamentalement on l'est tous à la base, sauf si on explique clairement sa volonté de ne pas l'être.
2: Si vraiment on est catégorique sur le refus, on s'inscrit sur le listing des refus, puisqu'en fait ce qui va être recherché par les infirmiers et médecins de prélèvement d'organes, c'est vraiment de savoir s'il y avait eu ou non un refus au prélèvement d'organes. Et donc si l'inscription n'a pas été faite sur le listing des refus, les seules personnes témoins qui restent au moment du don d'organes, c'est les personnes proches. Et donc la question va être posée aux proches.
1: Alors le mieux, c'est donc d'en parler à ses proches. Ou alors on peut l'écrire quelque part.
2: Mais la seule chose, c'est que l'écrit, il ne faut pas qu'il reste dans le fond d'un portefeuille et qu'il ne soit jamais dévoilé. Il n'y a personne qui va forcément aller voir dans le portefeuille. Donc on peut l'écrire, on peut l'inscrire sur son téléphone. Le tout, c'est d'avoir dit à ses proches, dans mon téléphone, il y a inscrit que je veux donner mes organes. Un jour, on va poser la question aux proches. Les proches pourront dire, c'est la volonté du défunt qu'on essaye de faire transparaître.
1: Et le don, il est anonyme dans les deux sens. Aujourd'hui, tout va bien pour Antoine, il a le cœur qui bat plus que jamais.
2: Il me donnait 2, 3, 5 ans d'espérance de vie, voire même peut-être moins. En fait, il ne savait pas vraiment combien de temps le cœur allait pouvoir continuer à vivre comme ça. Aujourd'hui, ça fait 7 ans et demi que je suis greffé. Honnêtement, je ne serais plus là pour témoigner, pour partager mon expérience. Moi, c'est ici, à travers la Dot 59 et les différentes associations qui militent pour le don d'organes, que je témoigne et que je partage mon expérience pour pouvoir sensibiliser le plus de monde possible.
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0: L'horoscope en Suisse, c'est avec José Ambre. Bonjour.
10: Bonjour mes gens, bonjour terre tous. Mais dis, un jour où t'es en train de conduire un nouveau travail, et puis t'agis avec prudence. T'as raison, fille, parce que si t'es un pot de flair, tu pourrais bien partir dans un mauvais chemin. Un petit taureau te pèse le pouvoir, te pèse le compte. En fin de compte, c'est qui vivra de ta vie quand tu ne voudras pas de la décision. Alors, petit gémeau, tu pourrais bien.

0: plongé dans les papiers. Les inscriptions par-ci, les formulaires par-là. Enfin, toute une bosse d'affaires obligatoires. Il va falloir faire s'attarder, parce que sinon, tu vas avoir des ennuis. Cancer, hein, dire que t'es complètement débordé, vu que t'as interpeint par un ouvrage, et que t'as vraiment du mal à métalliser. Mais fais appel à un professionnel et Inochin. Y'a que comme ça que tu sauras t'en sortir. Léon, t'as une bosse de formalité à prévoir, avant de commencer à penser que t'auras bien envie de congé de travail. Alors t'abole pas, je suis pas tentant. En vierge, un diro qui a du nouveau qui est en train de s'offrir à ti pour la rentrée. Alors pas tentant pour voir si c'est rentable, mais si c'est bon, laisse pour passer une occasion par elle. Alors qui balance, t'as vraiment des gens qui t'enquièrent et qui veulent te garder le contact avec qui? Eh ouais, quand qu'un aime, c'est des points comme qu'un n'aime point, hein. Scorpion, même si vraiment que t'en as pas la forme, continue à s'inquiéter dedans, c'est comme ça que t'as trouvé la pêche. Oula, Sagittaire, t'es fait remarquer, tiens. T'as quand j'ai de l'eau qui éterre tous les artons de sortie. T'as monté un grade ou quoi? Capricorne, t'es peut-être en train de changer ta fusil d'épaule dans une narration que t'as avec que 15 chevaux mains et qui te pose un monnaie problème. Eh, hey, de toute façon, quand il faut, il faut, hein. Faut pas lécher pour les situations. Alors, petit verso, te tiens tes promesses et puis t'es pas de résolution, hein. Si tu continues comme ça, tu vas vraiment faire un carton. Ah, Pigeon, t'as compris, si tu veux te placer au soleil, il faut que tu trouves du nouveau. Mais un conseil, comment je peux apprendre à expliquer ce que tu veux faire? C'est bien qu'après, tu seras mieux compris. Allez, au revoir, mes gens, bien demain.
1: Merci beaucoup, José-Ambe. Si vous avez loupé votre signe, direction ici.fr.
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1: Charlène Villemer. On fait un point sur l'actualité dans le Nord et dans le Pas-de-Calais. C'est avec vous, Charlotte Schumacher.
3: Rien ne change et la liste des morts s'allonge. La colère et la peine des associations d'aide aux migrants rassemblées hier soir à Dunkerque et Calais pour rendre hommage à Moussa, un jeune de 22 ans, mort dimanche matin après avoir sauté sur un camion depuis le toit d'un péage à sec. C'était le cambriolage de trop à Austricourt, près de Douai. La bijouterie Montfrance ferme définitivement ses portes après plus de 75 ans d'existence. Le couple de gérants a tout perdu cet été. Presque tous les bijoux ont été volés et ce n'est pas la première fois que ça arrive. La grande braderie de Lille commence samedi et on prend des nouvelles ce matin des bancs du square Auguste Laurent, fabriqués en coquilles de moules broyées après la braderie l'année dernière. La promesse, c'était des bancs plus résistants. Alors est-ce qu'ils tiennent le coup? Reportage à suivre dans l'info d'ici.
1: Et puis moi, je vous précise que toute l'équipe sera en direct de la place de l'Opéra ce week-end. Vous aurez également Willy Rovelli qui va animer son 12h30-13h. Toutes les équipes viendront à votre rencontre dans la rue également. Que se passe-t-il en France et partout dans le monde à 8h31? Eh bien, on fait le point sur l'actualité tous les jours dans le 90 secondes. Ça vous est présenté ce matin par Valentine Letay.
4: Enfin, la parole des femmes est entendue. L'avocate de Flavie Flamand se réjouit ce matin de l'annulation de la tournée de Patrick Bruel, accusé de viol et de violence sexuelle par une trentaine de femmes, dont l'animatrice Flavie Flamand. Le chanteur renonce à ses 35 concerts. Plus de 20% d'étudiants ne mangent pas à leur faim, trop souvent dans le rouge après le paiement de leur loyer, explique la FAGE. Selon le syndicat étudiant, le coût de la rentrée universitaire a battu un nouveau record à 3 240 euros en moyenne cette année pour les non-boursiers. Jean-Luc Mélenchon pourra-t-il se présenter à l'élection présidentielle? C'est la grande question à la France Insoumise. Selon nos confrères de France Info, le candidat a seulement recueilli entre 200 et 250 promesses de parrainage sur les 500 nécessaires pour se présenter. Avec 244 000 impacts de foudre, la France est le deuxième pays le plus foudroyé d'Europe cet été, après l'Italie, précise Météorage. Parmi les départements les plus touchés, les Pyrénées-Atlantiques arrivent en tête, suivis des Landes et des Alpes de Haute-Provence. En présence du roi d'Angleterre et du président de la République, l'exposition de la tapisserie de Bayeux est inaugurée aujourd'hui au British Museum de Londres. La broderie quasi millénaire sur 68 mètres de panneaux de lin quitte la France pour la première fois. Et puis un beau cadeau d'anniversaire, Gaël Monfils s'est qualifié le jour de ses 40 ans pour le deuxième tour de l'US Open de tennis à New York, à quelques semaines de prendre sa retraite.
1: L'info d'ici dans le Nord et le Pas-de-Calais, c'est la grande braderie de Lille qui approche J-4. Deux jours pour faire de bonnes affaires samedi et dimanche. Deux jours pour faire la fête et pour déguster les fameuses moules frites. La braderie, c'est chaque année 5 tonnes de moules. Et il faut bien en faire quelque chose de ces montagnes de coquilles après. Des bancs, par exemple. C'est le cas dans le square Auguste Laurent à Lille. Ici, les bancs sont faits de lame noire en coquilles de moules broyées. Plus simple à nettoyer et qui pourrissent moins vite. Enfin, ça, c'était la promesse quand on les a installés il y a un an, Juliette Penn.
5: Ils sont quelques-uns à passer régulièrement dans ce square.
6: Tous les jours, pratiquement.
7: Bien, quasiment tous les midis quand il fait beau.
5: Mais quand on leur demande en quoi sont faits ces bancs tout noirs sur lesquels ils sont assis...
7: Je pourrais pas dire.
8: Ça ressemble un peu à une résine, du bois.
5: Si je vous dis que c'est fait avec des moules.
8: Des moules, là.
5: Les moules de la braderie.
8: Ah ouais? Ah non, je ne savais pas. Ah, c'est impressionnant.
7: C'est fort.
5: C'est génial.
8: Ouais, c'est génial.
5: Ouais, c'est étonnant, surtout.
8: C'est inimaginable. Enfin, je pensais pas qu'on pourrait faire de cette chose avec des moules, en fait. Et je rassure tout le monde, ça ne sent pas la moule.
5: C'est même plus propre. Clairement, ça donne plus envie de s'asseoir. Parce que ça en bois, on voit qu'il détériore beaucoup plus vite. Paris tenu, donc pour ces bancs, ils sont bien plus durables que ceux en bois, assure Franck Hanno, conseiller municipal en charge du tourisme et de la braderie.
9: C'est beaucoup moins dégradable, beaucoup plus facile à l'entretien si jamais il y a des tags dessus. On perd très peu de matière à les nettoyer, alors qu'une planche de bois, quand on doit la poncer, forcément, à chaque fois, on perd un petit peu de matière.
5: Et ce n'est pas le seul avantage.
9: Le matériau en lui-même est particulièrement robuste. Et il n'a pas craint ni les intempéries de l'hiver dernier, ni la canicule de cette année. Donc on va dire que pour l'instant, l'expérience se passe plutôt bien.
5: Avec une petite particularité en plus.
9: Sur chaque banc fait avec des moules, le millésime des moules figure par une étiquette sur le banc. On a des bancs millésimés maintenant.
5: Millésime de la braderie 2024, fabriqué à Roubaix par l'entreprise NICI, qui a renouvelé son contrat avec la mairie jusqu'à l'année prochaine. Son fondateur, Espérance Fenzi.
10: Là, à partir de la semaine prochaine, la ville de Lille va nous envoyer les coquilles. Ces coquilles vont partir sur un cycle de 3-4 mois d'hygiénisation. Au bout de 3-4 mois, nous, on va les récupérer, on va les broyer. Et c'est à partir de ce moment-là qu'on fait la matière et que ça va devenir effectivement des lames de banc.
5: Des lames de banc composées à 55% de coquilles de moules.
10: Il y a aussi de la poussière de verre et il y a aussi de la bille calcaire. Les trois gisements viennent de la métropole.
5: Et même si le processus de fabrication reste plus polluant que le bois...
10: Aujourd'hui, si on ne s'occupe pas de ces flux-là, et notamment ceux de la coquille de moule, c'est des choses qui vont aller à l'enfouissement. Et que l'ambition du durable, c'est de créer des boucles d'économie circulaire pour que supprimer cet enfouissement...
5: Et réduire la masse de déchets globale. Après les 10 bancs du square Augustin-Laurent, devant l'hôtel de ville, un nouveau millésime devrait bientôt voir le jour, celui fabriqué avec les moules de la braderie de l'année dernière.
1: Les moules de la braderie servent aussi à fabriquer des tables, des plans de travail, des vasques pour la salle de bain. Et dernièrement, les moules ont même été utilisés par la marque Saint-James pour faire les boutons de pull sur les épaules.
11: Moi, j'adore cette marque en plus. Dans quelques minutes, on vous explique avec Thomas Chonner et on parle de la crise du logement locatif à Lille.
1: Vous l'avez peut-être constaté, hein, si vous cherchez un appartement ou une maison à Lille, il y a moins d'annonces. C'est une étude publiée par le journal Aujourd'hui en France qui nous l'apprend, une baisse du nombre d'annonces de 60% en l'espace de 7 ans. Côté ciel, Charlène, on va voir le soleil aujourd'hui, mais on le voit là déjà.
11: On n'a pas la
1: vue sur l'extérieur, mais...
11: Ce matin, en fait, on a des nuages et des éclaircies. On a aussi des petites ondées qui sont présentes, notamment sur le littoral. Mais rassurez-vous, Charlotte, le soleil revient cet après-midi et il va dominer largement dans le nord et dans le Pas-de-Calais. Alors, on aura encore quelques nuages de passage quand même et puis un petit peu de vent autour de 15 km/h, mais aucune vigilance à l'horizon. Dans le détail, vous aurez 23 cet après-midi du côté de Dunkerque, 21 à Lens et à Béthune, 21 également pour Arras, 22 à Calais et à Ouistan. Les températures, elles seront autour plus généralement de 20 à 23 degrés. Et puis, on va poursuivre cette température agréable et cet ensoleillement dans le nord et dans le Pas-de-Calais. Tout le reste de la semaine, les températures, elles vont frôler même les 30 degrés ce dimanche. Sur la route, l'infotrafic à 8h37, eh bien, on a toujours cette on a cet accident non, qui vient de se résorber, l'accident qui était présent sur l'A21, notamment près de Sisouin. On a également un autre incident, on a un véhicule qui a été arrêté cette fois-ci sur l'A23 dans le sens Valenciennes-Lille. C'est au niveau de Saint-Guin en Mélantois qu'il est. Il est situé sur la voie de droite. Pas de ralentissement à l'horizon, en revanche, si vous êtes dans le secteur, prudence. On a un dernier avertissement, pardon, c'est sur l'A25 cette fois-ci, toujours dans la métropole lilloise. C'est entre Dunkerque vers Lille, de Lille à Ronchin, on a un piéton qui a été signalé sur la chaussée. Partout ailleurs, rien à signaler.
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11: Vous venez de rentrer de vacances, vous avez déjà repris le travail et vous vous dites, allez, sauvez-moi, sortez-moi d'ici. Eh bien, vous n'êtes pas seul. Jeanne Masse pense la même chose.

0: Jeanne Mas avec Sauvez-moi à 8h41 sur Ici Nord.
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0: Mercredi 2 septembre, bonne fête Ingrid et ça va vous faire la journée. Ce sont les petites infos dénichées par la bande d'Ici Matin. Joyeux anniversaire, tiens, à celui qui a trouvé la faille. Voilà. Kenny Reeves souffle sa 62e bougie aujourd'hui, comme quoi il a bien fait de prendre cette fameuse pilule rouge pour rester au pays des merveilles et donc en forme. Joyeux anniversaire également à Salma Hayek. Ce nom vous parle? Eh bien, c'est une actrice productrice mexicaine, hein, vous l'avez vu notamment dans Une nuit en enfer, aux côtés de Quentin Tarantino et puis George Clooney. Vous l'avez vu également dans Frida et plus récemment dans House of Gucci de Ridley Scott avec Lady Gaga. Et puis ça s'est passé le 2 septembre 1969, le début d'Internet. Un premier ordinateur est installé aux États-Unis, à l'Université de Californie, à Los Angeles. Et donc il annonce le début d'Internet tel qu'on le connaît aujourd'hui. Charlotte, avec vous, on met sa plus belle tenue, la couronne et l'écharpe de Miss France.
3: Et oui, parce que ça y est, on connaît maintenant les 21 candidates en lice pour l'élection de Miss Nord-Pas-de-Calais. Vous avez sur les réseaux du comité les photos de ces 21 jeunes femmes qui espèrent remporter la couronne. On a par exemple Miss Béthune, Miss Lonne-Plage, Miss Villeneuve-d'Ascq, avec pour chaque candidate une petite présentation en légende, leur âge, leur taille, leur métier. L'élection de Miss Nord-Pas-de-Calais, c'est le 26 septembre. C'est le 26 septembre à l'Arena Stade Couvert de Liévin. Et ça fait qu'il reste encore des places, mais dépêchez-vous, ça va partir vite, prévient le comité.
0: Eh bien, c'est bien noté. Thomas, on parle aussi d'un concours, un autre ce matin.
4: Oui, un concours, ce n'est pas l'art, ce n'est pas le village, ce n'est pas le marché préféré des Français. Il y en a plein des concours comme ça. Là, cette fois, c'est la plage préférée des Français. Trop surf hein, dans le Nord-Pas-de-Calais, mais ce concours est organisé par l'ONG Surf Rider, ouais. Qui, comme son nom ne l'indique pas, ne fait pas une association de surf, mais qui est une action qui promeut la protection des littoraux et qui, pour la deuxième année consécutive, organise ce concours. Pour participer, c'est sur Internet, il y a un formulaire à remplir. Il faut écrire, en fait, ma plage préférée, c'est celle-là. Ensuite, tout est envoyé, ils font leur petite tambouille dans leur coin, et j'ai envie de dire, cette année... Vous habitez dans le Nord, vous habitez dans le Pas-de-Calais, bougez-vous, parce que l'an dernier, dans les 8 plages arrivées en tête, rien dans notre région. Mmh. C'est-à-dire qu'il y avait la Réunion, il y avait la Côte Basque, il y avait Marseille, ouais. Il y avait la Bretagne, et c'est même une plage normande, pour vous dire qu'il y a...
0: Mais, alors, remporté le concours. En revanche, scandale.
4: Donc, surfrider.fr pour voter cette année, à voir si on nous a entendu et qu'on arrive au moins dans les 8 sélectionnés. Quoi.
0: Bah, super. Toutes ces petites infos, vous les retrouvez tous les matins avec la bande d'Ici Matin, Charlotte Schumacher et puis Thomas Schoner. On adore dénicher voilà, ces petites infos dans la presse ou partout ailleurs, même sur les réseaux sociaux. Dans un instant, que se passe-t-il dans la matinale d'Ici Matin? Eh bien, on va vous expliquer. On va vous expliquer quoi, Thomas Schoner, dans un instant?
4: Comment ça se fait qu'il y a de moins en moins de logements à louer à Lille et qu'est-ce que la mairie a prévu pour y remédier?
0: Voilà, on y voit tous les jours, on vous explique, c'est à 8h46, puis on fera également un nouveau point sur la route, sur le trafic.
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0: Et à 8h45, on vous explique. Ce matin, Thomas, nous revenons sur cette étude parue en début de semaine. Elle permet de comprendre un peu plus pourquoi certains ont du mal en ce moment à trouver un logement à Lille.
4: Oui, c'est une étude qui a été publiée par le journal Aujourd'hui en France, une étude sur le marché de la location immobilière avec un comparatif 2019-2026. Combien y avait-il d'annonces à l'époque en 2019 et combien y en a-t-il aujourd'hui? Mais en faisant ça, on voit qu'à Lille, le nombre d'annonces tout type de biens a baissé en 7 ans de 60%. C'est-à-dire qu'il y a eu 60% d'annonces en moins entre 2019 et 2026. C'est à peu près la même chose dans de grandes villes comme Marseille, comme Lyon ou encore comme Strasbourg.
0: Donc comment on l'explique, Thomas ?
4: Alors, il y a plusieurs choses. Tout d'abord, les obligations, les nouvelles obligations faites aux propriétaires avec les diagnostics de performance énergétique. Certains DPE ne peuvent plus être loués. Alors, même si des allègements ont été votés et vont entrer en vigueur, des biens, là, actuellement, ne sont plus sur le marché. Ensuite, il y a des avantages fiscaux qui ont été rabotés. Il y a les Airbnb qui font que des biens ne sont plus des locations de longue durée. Et puis, de manière générale, il y a les prix de l'immobilier. Tout est plus cher aujourd'hui, que ce soit les prix du marché, les intérêts, les assurances, les factures. Certains conservent donc leurs biens en location plutôt que d'en acheter.
0: Mais est-ce que ça peut s'améliorer ?
4: Alors, on pourrait faire baisser les prix de l'immobilier, mais j'imagine que les propriétaires ne seraient pas d'accord. Alors, la question du logement à Lille, c'est un thème qui a bien évidemment été abordé lors des dernières élections municipales. Il va y avoir dans les prochaines années d'importants chantiers qui devraient permettre de créer des logements. À l'ancienne cité administrative, par exemple, ce sont 600 logements qui sont annoncés. Beaucoup d'entre eux seront des logements étudiants. Et puis, autre projet, là, c'est le maire de Lille, Arnaud Deslandes, qui nous en parle.
7: Aujourd'hui, on a évidemment un grand projet qui va devoir voir sortir de terre, c'est le projet de Saint-Sauveur. Voilà, dans l'accord qu'il y a eu aux élections municipales et qui a été approuvé par une majorité de Lillois, nous avons dit qu'il y aura un espace généreux pour un grand parc qui va monter jusqu'à 11 hectares, mais le reste est aussi consacré à faire du logement, et du logement abordable, très abordable pour les familles. Donc ça, c'est près de 1000 logements, 1500 logements qui vont voir le jour. On a fini les choses avec la STLR à Lille, et ça, c'est le grand projet de logement pour la suite. Après, nous avons des opérations plus ponctuelles, mais je dirais, en termes de masse de logements concernés, c'est évidemment à Saint-Sauveur que les choses se font.
4: Alors, des logements attendus à Saint-Sauveur, ce sera néanmoins pas pour tout de suite, puisque la finalisation de ce chantier n'est pas prévue avant 2030, en tout cas la date qui avait été donnée lors des dernières élections.
0: Merci beaucoup, Thomas. À 8h47, on fait un point sur vos conditions de circulation. On a cet accident sur la 16 dans le sens Belgique vers Paris. C'est à Saint-Aglevert, pardon, que ça coince. On a un accident entre une voiture et donc un accident grave. Donc si vous êtes dans le secteur vigilance, ça commence notamment à ralentir près de Peuplingue. Dans la métropole lilloise également, j'ai toujours ce piéton hein, sur la chaussée qui est donc sur la 25 entre Dunkerque vers Lille. Il a été observé de Lille à Ronchin, donc vigilance dans le secteur, et vous ralentissez à partir d'Aubourdin. Partout ailleurs, rien à signaler. Près de Cambrai, ça circule bien. Douai également. Valenciennes aussi. Voilà, roulez jeunesse. Je vous souhaite une très bonne journée à l'écoute d'Ici Nord. Nous, on vous réveille tous les jours jusqu'à 9h dans la matinale d'Ici Matin, dans la joie et la bonne humeur, bien évidemment.

0: restez sur votre radio ici Nord. C'était Teddy Swims. L'événement ici matin, ce week-end, la Grande Braderie fait son retour. Votre radio est partenaire de l'événement et sera avec vous dans les rues de Lille. On sera également sur la place de l'Opéra. Week-end chargé. Chaque année, 2 millions de visiteurs sont présents. Alors forcément, ça fait du monde et parfois on se perd dans la rue. On a besoin de se retrouver et donc de s'appeler, de s'envoyer un texto. Et donc, cette question ce matin, mon portable va-t-il fonctionner? Antoine Blanc, directeur Orange Nord, est avec nous. Bonjour.
1: Bonjour Charlène.
0: Alors cette question, est-ce que mon portable va fonctionner ce week-end?
1: Mais bien sûr, le portable va fonctionner. En tout cas, sur le réseau Orange, il fonctionnera, mais je pense que les autres opérateurs font aussi ce qu'il faut. On a fait évidemment le maximum pour accueillir plus de 2 millions de visiteurs pendant ces deux jours. Et les réseaux mobiles, c'est un petit peu comme les autoroutes. Quand c'est fluide, tout va bien. Et puis quand on part en vacances, un jour de grand départ, c'est plus compliqué. Ben, nous, on va faire en sorte qu'à l'occasion de cette braderie, ça soit compliqué pour personne.
0: Comment on gère alors un réseau téléphonique sur un tel événement? Comment vous vous organisez?
1: Alors d'abord, c'est du long terme, c'est-à-dire qu'on anticipe ce type d'événement, donc on sait qu'on a un travail de fond à faire pour renforcer la couverture et les débits mobiles sur la ville de Lille. Donc par exemple, nous, depuis la dernière braderie, et là très récemment, on a ouvert 3 nouveaux sites dans le cœur de ville, à La Treille, sur la place Louise de Bétigny et Boulevard Cardot, donc des sites qui sont très passants. Et donc on a créé des nouveaux sites pour vraiment améliorer la couverture et le débit. C'est le premier point. Le deuxième point, c'est qu'on a la capacité à monter les débits, en fait, pendant certaines périodes. Donc, on va investir dans du capacitaire temporaire, le temps de la braderie. Donc là, on a fait vraiment ce qu'il fallait pour qu'on ait le maximum de débits possible sur l'ensemble des sites sur la ville de Lille pendant ce week-end. Et puis, le troisième point, c'est parce qu'on n'est jamais à l'abri d'un problème, c'est la supervision. Et donc là, on a mis en place une supervision qui sera très réactive. Donc, s'il y a le moindre problème sur une antenne, on saura la réparer pendant le week-end et donc permettre une connectivité. Je précise quand même que c'est pas juste pour passer des appels et envoyer des textos, hein, parce qu'aujourd'hui c'est quand même beaucoup aussi des vidéos, des réseaux sociaux, et donc pour ça on a besoin pas uniquement de couverture, mais aussi de débit.
0: Ah oui, parce qu'on a connaissance de cette situation quand on essaye de charger cette story Instagram la braderie et qui ne se charge pas. Donc un renforcement des équipes, un renforcement des antennes également. Sur la braderie, vous allez aussi proposer des choses à brader? Vous allez être bradeux?
1: Ah non, on va être bradeux, mais alors d'abord, je reviens sur le réseau. Il y a un point qui est très important, c'est qu'on va proposer là, sur cette... c'est déjà disponible et ça sera ce week-end, la possibilité pour ceux qui ne sont pas clients Orange de tester le réseau Orange. Et on va offrir donc à tous les clients qui le souhaitent, qui seront présents, enfin tous les clients, toutes les personnes qui seront présentes sur la braderie, de télécharger une application qui s'appelle Orange Hello 5G.
0: D'accord.
1: Donc, quel que soit votre opérateur, vous la chargez et vous pourrez bénéficier de 20 gigaoctets sur le réseau 5G d'Orange. Et donc ça permet de s'adresser pas uniquement à nos clients, mais à tous les autres. Voilà, s'il y a une difficulté, si vous voulez tester, ça sera l'occasion de tester. Ça, c'est le premier point. Donc, c'est une belle opportunité pour tous de tester le réseau d'Orange. Et puis après, on va avoir évidemment, on aura deux sites sur lesquels on sera présent. À vos côtés,
0: sur la place de l'Opéra.
1: Sur la place de l'Opéra, le village média ici nord, on aura un super stand. On va, qui est vraiment un très beau stand qu'on a fait encore cette année. On va pouvoir accueillir tous les bradeux qui viennent, tous les visiteurs, mais aussi les clients Orange. Il y aura un petit espace VIP pour les clients Orange. Et pour tous les autres, des jeux, des petits jeux concours. Et on aura une expérience qui sera vachement sympa.
0: Allez-y.
1: C'est un selfie 360. Ouais. Donc, vous postez à plusieurs, il y a une caméra qui fait le tour.
0: Ah oui!
1: Et qui vous fait un super selfie 360
0: et
1: que vous pourrez poster sous la réseau.
0: Super vidéo en annonce. Merci beaucoup, Antoine Blanc, vous êtes directeur Orange Nord, d'avoir été avec nous ce matin. Allez, c'est l'heure de votre consultation gratuite avec le docteur Kirzek. Et ce matin, on s'intéresse à l'âge de notre cerveau pour prévenir et même prédire la maladie d'Alzheimer. Bonjour docteur.
2: Bonjour à tous. Et si un simple test analysé par une intelligence artificielle pouvait prédire des années avant l'apparition des premiers symptômes, si vous allez développer ou pas une démence? C'est un peu la promesse de plein d'études, mais notamment une nouvelle étude menée par des chercheurs du centre d'Amsterdam. Et c'est une avancée très prometteuse. L'idée, c'est d'utiliser l'intelligence artificielle pour estimer l'âge biologique de notre cerveau et ainsi détecter un vieillissement accéléré bien avant les symptômes de la maladie d'Alzheimer. Alors, il ne s'agit pas de faire un test chez soi avec un questionnaire, par exemple, mais c'est une IRM cérébrale classique, comme on en a tous et toutes passé une fois dans sa vie, et c'est analysé par un algorithme d'intelligence artificielle. Et cet algorithme, il a été entraîné sur des milliers d'IRM de personnes en bonne santé, de différents âges, et en fait, on va pouvoir comparer, estimer l'âge du cerveau avec une précision relativement intéressante de 2 à 3 ans. Et ensuite, on va calculer l'écart entre l'âge prédit par l'IA, en fonction de votre âge justement et de vos images, et on va comparer ça à vos images avec votre âge réel finalement cérébral. Et c'est cette différence entre l'âge prédit et l'âge réel qui peut être potentiellement un signal d'alerte. Chaque année de cerveau en plus, par exemple vous avez 27 ans et vous avez un cerveau qui en a 28, c'est une année de plus par rapport à la normale, ben c'est plus 6% de risque de démence. Plus on augmente l'écart, plus on a un risque de démence. Je parle bien de risque et pas du tout de certitude. C'est pour l'instant de la recherche.
0: Et qu'est-ce qu'on peut faire concrètement, docteur, si on sait qu'on a un cerveau plus vieux que son âge ?
2: La bonne nouvelle, c'est que ce n'est pas une fatalité. La maladie d'Alzheimer, ce n'est pas une fatalité. Les recherches montrent que jusqu'à 45% des cas de démence, quasiment une sur deux, pourraient être évités ou retardés. Ça, c'est quand même la bonne nouvelle, d'où l'intérêt de dépister tôt. Allez, je vous donne 5 conseils simples. 1. On bouge. Au moins la marche rapide une demi-heure par jour, 5 fois par semaine, ça réduit le risque de déclin cognitif. Deuxièmement, on stimule son cerveau, on augmente sa réserve cognitive. Ensuite, on mange sain, manger méditerranéen. Quatrièmement, on dort et on gère son stress. Et on reste, et c'est le cinquième conseil, actif socialement et notamment on évite l'isolement. Allez, prenez soin de votre cerveau, vous allez voir, il va vous le rendre et on va vous y aider toute la saison. D'ici là, portez-vous bien.
0: Merci beaucoup d'avoir été avec nous. On se retrouve demain, même heure, même bonne humeur, musique, info et puis des cadeaux encore au programme. On aura une carte de 140 euros en bon d'achat à vous offrir. Bonne journée.
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0: Ici matin, c'est fini, mais la journée continue sur Ici Nord. Vous retrouvez tout de suite Clarence Fabry. Clarence Fabry, vous êtes là ?
7: Bah oui, à ce qui paraît. Bonjour, Charlène. Bonjour,
0: bonjour
7: les amis.
0: Bonjour à vous.
7: On va parler de septembre en or, les cancers pédiatriques, un mot qui fait peur. Eh bien, nous serons avec un médecin qui fait avancer la recherche. Nous serons aussi au centre Oscar Lambré. On va mettre beaucoup d'espoir et de positivisme, comme d'habitude, dans cette émission, parce que c'est une très belle opération réalisée pendant le mois de septembre. On va tout vous expliquer à partir de 9h.
0: Merci beaucoup, merci à vous.
7: À demain surtout.
0: Hein. À demain.
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7: Allez, 9h, on est parti avec les infos de Thomas Chaner. Bonjour.
2: Bonjour, Clarence.
7: Patrick Bruel, finalement, ne chantera pas le 20 octobre prochain aux Zéniths de Lille.
8: Non, il ne sera pas non plus le 17 à Longnes, puisque le chanteur a annoncé hier qu'il annulait l'intégralité de sa tournée, qui comptait plus d'une trentaine de dates en France. Patrick Bruel, accusé de viol et d'agression sexuelle, il est mis en examen. Le fait qu'il annule ses concerts, ce n'est pas un aveu, cela montre qu'il fait le choix de l'apaisement, dit ce matin son avocate. L'avocate de Flavie Flamand, qui a porté plainte contre Patrick Bruel, estime pour sa part que c'est un signe fort. Enfin, selon elle, la parole des femmes est entendue. Sur le littoral, ils étaient une centaine hier soir rassemblés simultanément à Calais ainsi qu'à Dunkerque pour rendre hommage à un jeune exilé décédé ce week-end. Il s'appelait Moussa, un jeune Soudanais qui était dans la région parce qu'il espérait un jour aller en Angleterre. Il est mort en tentant de sauter sur le toit d'un camion. Et Louise Roger, alors que les pouvoirs publics ont annoncé ces derniers jours l'arrivée de nouveaux effectifs de police affectés à la lutte contre l'immigration illégale. Les personnes présentes à ce rassemblement regrettent, elles, que rien ne change à la frontière entre la France et le Royaume-Uni.
9: C'est un jeune homme réservé qui ose prendre la parole. Hassan remercie toutes les personnes venues rendre hommage à Moussa, qu'il connaissait bien. Il est arrivé ici en janvier, raconte Hassan. On se croisait dans la queue pour récupérer de la nourriture. On s'aidait, si quelqu'un avait besoin d'aller à l'hôpital, avait faim, on était comme une famille. Ceux qui ont côtoyé Moussa se souviennent d'un jeune homme généreux, gentil. Quelqu'un de sage, de bien, qui se comportait en adulte. Comme un père, ose même Hassan. Sur certains visages, les larmes coulent, la parole sort difficilement. Ces rassemblements, organisés depuis plus de 10 ans, permettent de rendre un dernier hommage et à chacun d'exprimer sa tristesse, sa colère.
10: Et pour montrer aussi que rien ne change. La liste est de plus en plus longue.
9: La liste dont parle Ferry de l'association Salam qui vient en aide aux migrants, c'est cette très longue feuille de papier posée par terre avec des noms écrits dessus.
10: C'est les noms de toutes les personnes décédées à la frontière.
9: 500 noms en 25 ans.
10: Avec la liste, on peut très bien voir que la population a vachement changé, que c'était avant des Vietnamiens, des Afghans, et maintenant c'est beaucoup de Soudanais, de plus en plus très très jeunes.
9: Comme Moussa qui n'avait que 22 ans, à la fin, Hassan et Ferry se regardent et disent n'espérer qu'une seule chose, qu'il n'est plus à revivre ce genre de commémoration.
8: Un reportage à Calais d'Héloïse Roger. À Saint-Étienne-au-Mont, un octogénaire vers 21h hier soir a fait un malaise au volant de sa voiture. Il a percuté le portail de l'école ainsi qu'un coffret gaz. Aucune fuite n'a été détectée par GRDF. L'automobiliste, lui, a été blessé et emmené au centre hospitalier de Boulogne. C'est un témoignage à lire ce matin sur ici.fr. Un couple qui décide de fermer sa bijouterie d'Austricourt après un énième cambriolage. La bijouterie Montfrance, c'est son nom, existait depuis 75 ans. C'est le père de l'actuel propriétaire qui l'avait ouvert à l'époque. C'est un label dont elle bénéficiait déjà au niveau français. La dentelle de Calais-Caudry obtient une IGP à l'échelle de l'Union européenne. Une indication géographique d'origine protégée qui permet, comme son nom l'indique, de protéger, de labelliser cette production locale, donc désormais également au niveau européen. Ils avaient jusqu'à 20h hier soir pour faire leurs emplettes sur le marché des joueurs. Le mercato des clubs de foot, c'est terminé. Côté LOSC, cet été, on se souviendra de la vente d'Ayoub Boadi et de celle de Mathias Fernandez Pardo, qui à eux deux permettent de rapporter 165 millions d'euros au club. Pour ce qui est du Racing Club de Lens, Sylvain Charlet, la vente de Mamadou Sangaré a permis de ramener 45 millions d'euros. Qu'est-ce que cela permet de faire côté recrutement ?
11: Jean-Louis Leca a notamment obtenu le prêt pour une saison de deux éléments très talentueux qui profiteront de la Ligue des Champions pour se montrer. Le défenseur français Jean-Claire Todibo, perdu en deuxième division anglaise, et l'attaquant serbe Franjo Ivanovic, barré par la concurrence au sein du club portugais de Benfica. Lens a aussi décidé de relancer au milieu de terrain le français Michael Cuisance, qui ne s'était pas imposé à Marseille et qui s'est refait une santé en deuxième division allemande, et de s'appuyer sur l'expérience d'un ancien de la maison, l'attaquant belge Thorgan Hazard, 33 ans. Et comme c'est la tradition depuis le retour du club en Ligue 1, Lens a aussi misé sur des profils méconnus par ses supporters, le défenseur polonais Nel Nawrocki, qui ne s'est jamais imposé en Écosse au Celtic Glasgow, son compatriote Michael Skoras, un milieu offensif qui évoluait en Belgique à la Gantoise, Yassine Titraoui, milieu défensif qui jouait à Charleroi et que l'on surnomme au pays le Verratti algérien, ou encore le français Junior Kadilé, un ailier dribbleur qui a explosé ces 6 derniers mois en Suisse aux Servettes de Genève.
8: Des joueurs que l'on croisera sur les pelouses lors des prochain match. Lens en Ligue 1 rejoue samedi contre Lorient. Lille, c'est dès demain à Toulouse à 20h45. L'équipe cycliste Van Rysel-Roubaix annonce elle de son côté avoir prolongé d'un an les contrats de deux de ses coureurs phares. Le belge Kenny Molli et le français Maxime Jarnet continueront donc de porter le maillot de l'équipe nordiste jusqu'à fin 2028.
7: La météo pour aujourd'hui, Clarence, des nuages ?
12: Ouais, nuages éclaircis quand même. Hein. Ça va s'alterner, petit ondée reste possible, mais rien de bien méchant. Cet après-midi, le soleil va devenir largement dominé sur la région du Nord-Pas-de-Calais. Quelques nuages de passage, mais encore une fois, rien de bien inquiétant. Le vent restera faible. Et côté température, comptez généralement 20 à 23 degrés. Une journée plutôt agréable pour ce début de septembre. Merci Thomas, on vous retrouve demain dès 6h.
7: À demain.
12: Et puis nous filons sur les routes de la région comme d'habitude, un point en direct à 9h05. C'est avec Antoine ce matin. Bonjour Antoine.
13: Bonjour Clarence, bonjour à tous.
12: Accident sur la Nationale 41, secteur d'Allennes-Léo-Bourdin, dans le sens Labasté vers Anglo.
13: Tout à fait. Donc 3 km de bouchon depuis Nantes jusqu'à Allennes-Léo-Bourdin. En cause, 3 véhicules légers, a priori en voie de droite. Donc ça circule quand même, heureusement. Donc prudence si vous arrivez sur le secteur. Ensuite, ça roule très bien. Il n'y a pas de souci sur le reste de la 25, notamment avec qui s'est bien dégagé depuis ce matin. On a toujours quelques densités sur l'autoroute 1 dans le sens de Paris vers Lille à hauteur de Valenpin jusque quasiment Vendeville. Et ensuite, on a deux zones de travaux sur le secteur. La première sur l'autoroute A21 entre Pécancourt et Somain, donc dans le sens de Lens vers Douchy-les-Mines. Donc quelques ralentissements sur ce secteur-ci. Et ensuite sur l'autoroute A2 à hauteur de Fontaine Notre-Dame et jusque l'échangeur à autoroute A2 A26. Donc prudence quand vous arrivez sur ce secteur-là. On a des ralentissements depuis ce matin. Pour le reste, ça roule très bien. Et on refait un point dans 30 minutes.
7: Oui, bah voilà, tout est dit. Vous êtes parfait.
13: À tout à l'heure, Antoine.
7: Merci. J'ai plus rien à rajouter. Juste peut-être le fait d'appeler le 03 20 55 89 89 si vous êtes témoin d'un accident, d'un ralentissement. On vous attend, on fait la route ensemble. Là.
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7: Et ravi de vous retrouver pour cette nouvelle émission, cette nouvelle journée que nous passons ensemble jusqu'à 11h. Bienvenue avec Bidon, c'est Alain Souchon, bonjour.

0: là, il est tout sauf bidon, notre Alain Souchon. Il est 9h10. Vous êtes les bienvenus.
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0: Septembre, c'est le mois de sensibilisation au cancer pédiatrique. Derrière le ruban doré qui représente eh bien, ce mouvement, il y a évidemment les enfants, les familles, les soignants, mais aussi toute une recherche qui tente de faire avancer les traitements face à des cancers parfois encore très difficiles à soigner. Chaque année en France, 2500 cancers sont diagnostiqués chez les enfants, les adolescents et les jeunes adultes. Aujourd'hui, près de 80% peuvent être guéris, mais ces maladies restent la deuxième cause de mortalité chez l'enfant de plus d'un an. À Lille, le Centre Oscar Lambré lance cette année la 11e édition de Septembre en Or, campagne qui permet de sensibiliser le grand public, de récolter des fonds, mais surtout de financer et de mettre en lumière la recherche sur les cancers pédiatriques. Où en est aujourd'hui la recherche sur ces cancers? Pourquoi certains restent-ils si difficiles à traiter? Comment passe-t-on d'une découverte en laboratoire à un véritable espoir thérapeutique pour un enfant? Et à quoi servent concrètement les dons récoltés pendant Septembre en Or? On va en parler ce matin avec mon invité, le docteur Samuel Ménian, chef de l'unité tumorigénèse et résistance au traitement au Centre Oscar Lambré. Bonjour docteur.
3: Bonjour.
0: Et puis Emmanuel Bordeaux a mis la blouse puisqu'il est chez vous au Centre Oscar Lambré à Lille ce matin sur le terrain comme d'habitude. Bonjour Manu.
4: Bonjour Clarence, bonjour à tous. On va visiter le service. Et ici, soigner un enfant, c'est pas seulement traiter la maladie, c'est aussi l'accompagner, le rassurer, l'aider à continuer à apprendre, parce que hier, certains des patients ici ont fait aussi leur rentrée scolaire. C'est plus de 50 professionnels qui travaillent ici pour prendre soin des jeunes patients et de leurs familles. On va découvrir toutes les astuces aussi mises en place par les équipes ici pour essayer de dédramatiser aussi les examens, comme par exemple l'IRM. Et puis, il y a des intervenants extérieurs aussi qui viennent, on en rencontrera d'ici 10h.
0: Merci Emmanuel. Et puis vous voulez peut-être en parler ce matin, témoigner, car le ou les cancers pédiatriques, bah, vous avez malheureusement un proche ou vous-même connu cette atroce épreuve. On en parle et surtout on va apporter de l'espoir et de la vie dans cette émission. 03 20 55 89 89, il y a aussi le WhatsApp ici avec le même numéro de téléphone. Parce que docteur, il y a de l'espoir et de la vie dans Septembre en Or.
3: Oui, le message qu'on va faire passer, c'est justement pas un message alarmiste, c'est de se dire que voilà, les cancers pédiatriques sont là, ils existent, il faut le savoir, et que la recherche a permis d'améliorer les traitements. Vous l'avez dit, 80% de guérison, c'est énorme. Mmh. 4 enfants sur 5, il reste le cinquième à sauver, il y a encore beaucoup de cas où malheureusement c'est compliqué. Mais nous, le but, eh bien, c'est d'entretenir un bel élan, c'est la 11e année. J'espère qu'il y en aura d'autres, mais j'espère aussi que, eh bien, un jour, on se débarrassera de ces cancers chez les enfants.
0: 4 enfants sur 5 sont guéris. Est-ce qu'en tant que docteur, en tant que chercheur, vous pensez surtout au cinquième qui n'est pas guéri?
3: Nous, on ne pense finalement qu'à cela. Nous, au laboratoire, on s'est attelé à un cancer qui est, on en reparlera peut-être, incurable, malheureusement. Mmh. Et puis, il y a aussi tous ces cancers qui se soignent, mais qu'on veut soigner mieux. Avec moins de séquelles, avec encore certains enfants, je pense au rhabdomyosarcome, où il y a aussi des projets de recherche où on y répond bien au traitement, mais dans certains cas encore, il n'y a pas de réponse, donc toujours améliorer.
0: Pour que ce soit moins invasif possible peut-être pour nos enfants. Alors, on va aussi parler un peu de la base, hein, pour donner toutes les clés à nos auditeurs, comme d'habitude, c'est ce qu'on fait dans cette émission. Quand on parle de cancer pédiatrique, concrètement, de quelle maladie parle-t-on exactement, docteur?
3: On parle d'une soixantaine de pathologies qui touchent, ben, on va dire, les enfants et jeunes adultes. Les jeunes adultes, on va les traiter comme dans le même service, surtout que la pédiatrie, donc c'est adolescents et jeunes adultes. Parce que, eh bien, entre un cancer qui arrive à une personne âgée et un cancer qui arrive à un enfant, eh bien, les causes sont différentes et la prise en charge est différente. Et donc, on va considérer les cancers pédiatriques pour tous les patients de moins de 25 ans.
0: D'accord, ok. C'est pour ça que je disais tout à l'heure, jeunes adultes aussi. Hein,
3: oui. Pendant longtemps, c'était moins de 18 ans, mais on s'est rendu compte que voilà, 25 ans.
0: Aujourd'hui, un adulte qui a un cancer, allez, partons d'un exemple. Cancer du poumon, on se dit qu'il y a de grandes chances qu'il ait fumé, etc., qu'il y a des causes. Parfois, pas du tout, hein, on est d'accord. Mmh. Cancer pédiatrique, est-ce qu'on arrive à amener aussi une réponse, à savoir d'où est-ce que ça vient, ou alors, parfois pas du tout?
3: Il y a des gens qui travaillent dessus. On a vu des clusters dans certaines régions, on voit beaucoup de cas de cancer, donc on se doute qu'il y a un impact environnemental.
0: Pesticides, ce genre de choses,
3: voilà, concrètement. Okay. Faut pas se mentir, hein, si on voit que le nombre de cancers pédiatriques augmente lentement, mais sûrement d'année en année, c'est parce que notre environnement est de plus en plus exposant, malheureusement. Après, il y a tout un tas de cancers où finalement on n'a pas de famille, on n'a pas de région, on n'a pas de classe sociale particulièrement touchée. Et finalement, eh bien, Le constat, c'est peut-être que c'est la nature qui n'est pas parfaite et qui, ben, dans un cas sur plusieurs milliers, eh bien, malheureusement, va créer cette erreur qui va engendrer le cancer. Et à ce moment-là, finalement, on n'a pas tant cet enjeu de santé publique, de ne pas fumer, de ne pas boire, parce que normalement les enfants ne sont pas exposés, fort heureusement, mais même de dépistage. Mm-hmm. Chez adultes, l'enjeu de dépistage est important. Chez enfants, on ne pourra pas mettre en place ça. Donc notre arme, eh bien, c'est la recherche, c'est les meilleurs traitements, et puis peut-être aussi, on l'a vu, hein, les politiques pour nous exposer peut-être un peu moins à ces substances.
4: Alors, ça c'est vrai, votre arme c'est la recherche, mais c'est aussi l'accompagnement, et ça tombe bien, puisque comme l'a dit Emmanuel Bordeaux, il y a beaucoup de choses qui sont faites au centre Oscar Lambré, même ailleurs, mais aussi et surtout au col ce matin, puisque nous y sommes avec lui, l'accompagnement de ses enfants. On ira d'ailleurs prendre des nouvelles d'Emmanuel Bordeaux juste après Grand Corps Malade et Stilto. Voici le prochain rêve sur Essinor.
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0: Bah moi je l'ai le prochain rêve, 100% de guérison pour les enfants évidemment. Donc en malade Stilto, on file au centre Oscar Lambret dans quelques instants, à tout de suite.
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0: Nous parlons des cancers pédiatriques et de cette opération Septembre en Or, 11e édition. Emmanuel Bordeaux est au service pédiatrique, notamment du centre Oscar Lambret, aux côtés de Loïc Donte, cadre de soins du service de pédiatrie. Manu, est-ce que ce ne serait pas un appel aux Donte pour cette 11e édition?
12: Bravo, bonjour Loïc.
13: Bonjour.
12: Quel est votre rôle, vous, dans le service?
13: Alors moi, je suis cadre de soins, donc je manage l'équipe de jour des infirmières.
12: Voilà, on va visiter un peu ce service. Qui, est-ce qu'on peut le dire, qui n'est pas un service comme les autres?
13: Alors, c'est un service qui est assez récent. Il a 3 ans et demi, entièrement financé par des dons, justement. Avec le principe de vraiment séparer la prise en charge des enfants, donc avec une aile dédiée 0-14 ans et une aile dédiée 15-25 ans.
12: Voilà, puisqu'on l'a dit tout à l'heure, ça va jusqu'à 25 ans. La prise en charge. Dans les locaux très neufs, très agréables, colorés aussi, ouais. Et ça c'est très important.
13: Ouais, c'est vrai qu'on a fait en sorte que ce soit un service assez chaleureux avec...

0: de recréer un peu comme à la maison.
1: Ouais, c'est ça. Donc là, salle de jeu enfant. Là, on arrive dans le couloir de pédiatrie, donc avec un peu plus de chambres, 9 chambres et 3 chambres de greffe. Voilà, avec des espaces vraiment dédiés et adaptés pour eux. Une biberonnerie, une salle de bain bébé avec une petite baignoire pour pouvoir laver son enfant.
2: Voilà. Et puis dans toutes les chambres, on l'a vu tout à l'heure, aussi un lit dépliable pour qu'il y ait toujours un parent auprès de ses enfants qui sont parfois très très jeune, hein, et ça doit être aussi un peu compliqué quand on est soignant. Vous avez choisi, vous, le service, Loïc ?
1: Ouais, moi j'ai choisi de travailler ici, donc j'ai commencé en 2013, donc j'ai fait infirmier pendant 10 ans, et après bon, j'ai eu une opportunité, donc j'ai évolué. Donc c'est
2: en charge c'est un choix
1: de l'enfant, c'est un choix complètement.
2: C'est un choix aussi pour vous, docteur Samuel Maignan, de faire des recherches sur les cancers pédiatriques ?
3: Complètement, c'est un choix très ancien, de faire d'abord de la cancérologie, et puis enfin, la cancérologie pédiatrique, on parle souvent de donner du sens à ce qu'on fait. Là, pour le coup, en pédiatrie, le sens, il est là. Et c'est un champ très intéressant et dans lequel il y a besoin de beaucoup. Il y a ce besoin de faire de la recherche. Donc.
2: Et puis, à un moment donné, il y a l'humain, forcément. Il y a toujours l'humain. Hein, mais je ne sais pas si vous êtes papa. Mais,
3: je suis, oui.
2: Ça doit être quand même compliqué à un moment donné, non? Le travail est confronté avec sa propre expérience.
3: Alors nous, en laboratoire, on est moins confronté que peut-être, par exemple, Loïc, forcément aux enfants, aux familles. Mais c'est vrai que quand on est parent et qu'on évolue dans ce milieu-là, la moindre douleur, la moindre petit rien, eh bien, fait forcément penser au pire. Et il faut vivre avec.
2: 80% des cancers, ça c'est quand même important de le rappeler, aujourd'hui sont guéris. J'avais une question, docteur. Ce chiffre, est-ce que ça masque quand même de grandes différences selon les cancers ?
3: Ça masque une énorme différence entre les cancers. Si on a aujourd'hui 80% de guérison, c'est parce que la majorité, une bonne majorité des cancers chez l'enfant sont ce qu'on appelle les cancers du sang, les leucémies, et qui se soignent très bien chez l'enfant. On approche presque 100% de guérison. On est sur du 98, je crois, dans les derniers chiffres. Ça répond, la chimiothérapie dans ces cancers-là répond mieux, les enfants répondent mieux que les adultes. Donc, autant chez l'adulte, une leucémie, ça reste compliqué, mais chez les enfants, ça se soigne très bien. Donc, on a ces cancers relativement fréquents chez l'enfant qui se soignent bien, et puis vous avez l'autre face, qui sont certains cancers qu'on soigne moins bien et d'autres, à l'heure actuelle, pas du tout.
2: Biologiquement, le cancer entre l'enfant et l'adulte, c'est le même ?
3: C'est le même. Un cancer, ça va toujours être des mutations dans l'ADN. C'est-à-dire, on a notre code ADN, il y a des fautes qui se produisent, des cellules qui prolifèrent, ça reste général. Après, les causes, on l'a vu, les causes ne sont pas les mêmes. La nature des mutations ne va pas être la même, la localisation ne va pas être la même. Et donc forcément, on va avoir toutes ces différences. On n'allait pas avoir de cancer de la prostate et de cancer du sein chez l'enfant. Et même, pour en venir à ce qui, moi, m'anime plus, les tumeurs du cerveau, chez un adulte et chez un enfant, les mutations ne sont pas les mêmes, mais même les localisations, ça ne doit pas être dans les mêmes endroits du cerveau.
2: D'accord.
3: Qui va changer la réponse au traitement, la prise en charge.
2: Et puis aussi les recherches que vous menez d'ailleurs, et on va rentrer dans les coulisses de ces recherches dans quelques petites minutes. Si vous avez des questions à la maison, n'hésitez pas. Si vous avez aussi des témoignages, on est là, on en parle jusqu'à 10h. Ici c'est vous le savez, votre émission, comme chaque jour du lundi au vendredi, 03 20 55 89 89. Voilà le numéro de téléphone, on se retrouve après Paul Simon sur Etinor. 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

0: Paul Simon, You Can Call Me Al. Il est 9h31.
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0: Nous parlons de Septembre en Or, c'est pour sensibiliser évidemment au cancer pédiatrique. Nous sommes au centre Oscar Lambret avec Emmanuel Bordeaux, toujours aux côtés de Loïc Donte, cadre de soins du service de pédiatrie.
2: Exactement, on est dans quelle partie là, du service, Loïc?
3: Alors là, on est dans la troisième aile du service, l'hôpital de jour.
2: Donc là, les enfants viennent pour la journée, ils vont pas spécialement dormir le soir ici.
3: C'est ça.
2: Très bien. Et ils sont assez nombreux, c'est assez grand hein, cet espace-là. Et on est devant une plaque, ils m'avaient dit hors antenne, et vous l'avez dit, je crois, tout à l'heure, d'ailleurs, sur notre antenne, sur Ici Nord, que tout cet espace, eh bien, c'est uniquement des dons qui ont permis la création de cet endroit, Oscar Lambret, pour le service pédiatrique. C'est-à-dire que l'État n'a pas mis d'argent du tout dans la création de cet endroit.
3: C'est ça, c'est vraiment des dons donc, d'assos de parents ou des choses de plus.
2: Ouais, des entreprises privées, voilà. Et grosses entreprises qui ont voilà, leur nom, et c'est la moindre des choses, ouais. Évidemment, ici. Alors, vous, vous êtes soignant, encadrant, mais il y a aussi plein d'autres intervenants dans des domaines dont on n'imagine pas. Par exemple, tout à l'heure, j'ai parlé en préambule de l'institutrice qui vient ici.
3: Oui, c'est ça, on a une institutrice à temps plein, détachée d'éducation nationale pour le service, donc qui est là comme une prof lambda, mais qui est juste pour nos enfants ici.
2: Qui d'autre vient et on se dit, tiens, ah bon, il y a ça?
3: Alors, on a une grosse équipe un peu paramède ou partout. On a une assistante sociale, on a un éducateur spécialisé, on a une art thérapeute, une sophrologue, une psychologue, une psychiatre. J'espère n'oublier personne.
2: C'est déjà pas mal, hein.
3: Voilà.
2: Pour une prise en charge voilà, globale de l'enfant, de l'adolescent et du jeune adulte. Parce que ça, c'est important aussi pour que les soins soient acceptés et aussi pour la guérison, vous qui avez un peu de recul.
3: Oui, bah tout ce qui est à côté, c'est vrai que ça les aide à passer le cap, à avoir une vie un peu plus normale. Je pense aussi à la socio-esthéticienne qu'on a qui vient pour tout le monde, les parents, notamment les jeunes adolescentes. La perte des cheveux, c'est compliqué. L'image de soi qui est un peu atteinte avec les effets secondaires de la chimiothérapie, par exemple. Donc voilà, tous ces professionnels qui interviennent pour aider nos patients, la famille et faciliter tout le traitement, au moins il y a des choses.
2: Oui. Ouais, parce qu'on imagine qu'à un certain âge aussi, il y a de l'incompréhension et la gestion de la souffrance, tout ça, comment vous faites
3: Bon, on a des... Bon voilà, c'est sûr que un jeune ado qui a un cancer, rentré au lycée, c'est pas le bon âge, qui perd ses cheveux malheureusement, c'est une période déjà compliquée l'adolescence, donc avec les maladies et les effets secondaires, c'est un peu accentué tout ça. Donc voilà, nous, on essaye de trouver du moment pour qu'elle puisse s'exprimer, on met en lien avec la psychologue, la psychiatre, l'art thérapeute pour qu'elle puisse un peu déverser, la sophrologue si elle a besoin, donc vraiment toute cette équipe.
2: Ça c'est formidable, cet accompagnement avec une équipe assez jeune et très orientée,
0: oui. Et qui est indispensable. On en parlait en antenne avec le docteur Samuel Meillant à mes côtés, indispensable parce que il y a une réponse d'ailleurs du système de l'enfant lorsqu'il est accompagné comme ça. Le mental fait beaucoup, docteur, hein.
4: Bah, d'un point de vue biologique, alors au-delà de ce qu'a dit Loïc, hein, sur le bien-être, eh bien, il va booster notre système immunitaire. Notre système immunitaire, eh bien, c'est une arme redoutable contre le cancer, qu'on utilise nous de plus en plus même dans les traitements. Donc cette part-là, au-delà voilà, du bien-être, eh bien, biologiquement, elle aide.
0: Vous le disiez tout à l'heure, docteur, vous travaillez notamment sur les cancers du cerveau. Vos recherches portent sur ce qu'on appelle les tumeurs cérébrales pédiatriques et les gliomes. C'est quoi un gliome? En deux mots.
4: Un gliome, c'est une tumeur qui se situe à l'intérieur du cerveau, qui se développe à partir de cellules gliales, d'où son nom. Et donc, à l'heure actuelle, c'est un cancer une tumeur cérébrale fréquente chez l'enfant, enfin, parmi les cancers,
0: bien sûr.
4: Et qui malheureusement fait partie de celles qu'on soigne le moins bien.
0: D'accord. Là, vous prenez des recherches.
4: Voilà, des recherches.
0: C'est quoi quand vous êtes en laboratoire, vous reconstituez en fin de compte un gliome
4: Alors, on a différents matériels pour comprendre ces gliomes, parce que combattre, ouais, c'est comprendre, hein, je le dis toujours. Et donc, on a ce qu'on appelle des lignées cellulaires. On a des cellules qui flottent dans une boîte de pétri, comme on peut voir un peu à la télé. Et puis, nous, on travaille parce que, justement, la tumeur, c'est pas ça. On a travaillé avec mon collègue Alessandro Furlan, à reproduire en laboratoire une mini-tumeur, cette fois-ci, cette masse un peu dense, un peu inaccessible pour les traitements, pour justement en laboratoire travailler sur du vrai, sur la tumeur et sur ses mécanismes de résistance pour pouvoir vraiment les contourner.
0: Et ça avance.
4: Et ça avance bien. On a développé un outil qui maintenant est opérationnel, qui nous permet d'avoir des réponses qu'on exporte dans d'autres laboratoires et dans d'autres mêmes pathologies parce que il y a d'autres cancers qui se heurtent à ce même problème.
0: On continue à en parler au 03 20 55 89 89 et on file aussi sur les routes de la région avec Antoine de la cellule vigilance de la préfecture du Nord, toujours du monde sur la nationale 41 secteur d'Allennes-les-Aubourdins. C'était dû à un accident, trois véhicules légers tout à l'heure, Antoine. C'est toujours en cours.
5: Oui, tout à fait. Donc toujours sur cette nationale 41 dans le sens là, bah, c'est vers Anglos. On est juste avant la sortie d'insertion sur la 25. Donc il y a toujours les véhicules qui sont sur place. La voie de droite a été neutralisée par la DIR. Les pompiers et la gendarmerie sont sur place actuellement. Donc en attente des dépanneurs. Évidemment, ça crée donc un bouchon qui est de 3 km actuellement depuis Sainte jusque le lieu de l'accident. Donc si vous arrivez sur ce secteur-là, surtout ralentissez puisque les intervenants sont en train de travailler et pour la sécurité surtout de leur travail. Ensuite, sur le reste du réseau, c'est quasiment tout au vert. Hein. On a vraiment plus de soucis à cette heure-ci. On a toujours cette zone de travaux sur l'autoroute A2 dans le sens de Valenciennes vers Paris, donc qui est à hauteur de Fontaine Notre-Dame, donc qui crée quelques ralentissements encore sur l'échangeur à autoroute A2 A26. Donc prudence sur ce secteur-ci. Pour le reste, écoutez, ça roule bien, profitez-en.
0: Ouais. Merci beaucoup, Antoine. Belle journée à vous.
5: Bonne journée à tous.
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0: Étienne Daou, des heures hindoues sur Ici Nord.

0: Etienne Dao, 2h12, il est 9h41 sur Issinor.
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0: 11e édition de Septembre en Or, on en parle ce matin avec le docteur Samuel Maignan pour la recherche, mais aussi avec Emmanuel Bordeaux depuis le centre Oscar Lambret dans le service pédiatrique.
2: Exactement, alors je suis descendu, j'ai descendu 3 étages pour rejoindre Sébastien Salomé, bonjour.
3: Bonjour.
2: Vous êtes manipulateur en imagerie médicale et on est devant quelle machine là devant nous?
3: Alors devant vous, vous avez en fait une IRM de simulation, nous on l'appelle une IRM en jeu, en fait qui va permettre aux enfants en fait de pouvoir apprivoiser en fait l'examen à l'IRM en tant que tel.
2: Voilà, c'est une reproduction d'une IRM avec des couleurs, et puis ça va un peu plus loin parce que cette machine elle reproduit aussi le bruit de l'IRM.
3: C'est ça. En fait, le but, ça va être de familiariser l'enfant en fait à l'IRM avec donc les bruits, tout ce qui peut être traumatisant pour l'enfant, et en fait aussi surtout le but c'est de faire des consultations paramédicales pour que l'enfant en fait se familiarise à l'examen en lui-même. Pour surtout en fait nous les principales difficultés c'est que l'enfant ne bouge pas durant cet examen.
2: Donc il y a des cas, j'imagine, où vous êtes obligé d'attacher l'enfant, le sédater, et là, puisqu'il découvre déjà la machine, qui n'est pas la vraie machine, hein, parce que là, ça ressemble aussi à une fusée, il y a tout un jeu, j'imagine, que vous faites avec l'enfant.
3: Oui, c'est ça, en fait, ce que vous ne pouvez pas voir, c'est tout un univers, en fait, qu'on a reçu recréer, un peu spatial, en fait, pour que l'enfant, tout de suite, déjà, soit dans un climat tout de suite apaisant. Et le but, en fait, donc du coup, c'est que derrière, nous sédatons plus du tout les enfants. Et ça, c'est assez révolutionnaire, en fait, pour que derrière, l'enfant, comme je vous le dis, soit plus traumatisé et qu'il soit lui-même acteur, en fait. Ouais.
2: C'est génial, parce que cette machine-là, elle permet justement qu'il y ait un enfant qui ne soit pas endormi systématiquement quand il fait l'examen. Donc ça, c'est quand même aussi une victoire.
0: Hein. Et j'aimerais poser la question, ils font aussi un modèle adulte, parce que nous aussi, on a peur parfois de l'IRM. Hein.
3: Alors, tout à fait, parce qu'on parle des gens claustrophobes, et on voit, et c'est ça, et ça touche, comme vous dites, ça touche les adultes, et on peut, on l'adapte en fait aussi, et c'est ça qui est aussi top, c'est que l'IRM, alors, elle est prévue aussi au niveau même poids, tout ça, pour qu'un adulte puisse s'installer et profiter aussi de ses bénéfices.
2: Voilà. Comment vous l'avez construit? Qui l'a construit, cette machine?
3: Alors, c'est une entreprise de Lyon qui met ça en place déjà partout en France, l'entreprise Domed, avec Philippe Dodier. Et quand on a vu un peu l'impact que ça pouvait avoir sur les enfants, on n'a pas hésité une seconde, quoi. Parce que c'est vrai que moi, ça me touche particulièrement, le cancer pédiatrique. Et les enfants, pour moi, souffrent assez, en fait, déjà de tout ça. Et si on peut leur éviter, c'est ça un peu cette victoire, si on peut leur éviter un peu, des conséquences ou des traumatismes supplémentaires.
2: C'est tout bonus. Merci beaucoup Sébastien pour la présentation de cette machine avec marqué dessus le monde des explorateurs. Donc on a l'impression d'être dans l'univers de Tintin, voyez-vous. On va aller dans l'espace. Voilà, et ça permet après d'être beaucoup mieux pour le vrai examen ensuite.
0: Exactement, et c'est pour ça qu'on est tellement content de mettre aussi en lumière ces initiatives. C'est magnifique, hein, ce qui est fait au quotidien par cette équipe soignante, docteur Samuel Maignan.
4: Oui, il y a vraiment beaucoup d'efforts à tous les niveaux, hein, que ce soit dans le service ou dans les autres unités où l'enfant doit passer, avec des repères visuels aussi. On a nos mascottes qui sont sur les murs, donc l'enfant suit un chemin et retrouve ses habitudes.
0: J'ai envie de le dire, je ne cache pas un secret, c'est les équipes soignantes qui sont à l'origine de tout ça. On pourrait penser qu'il y a de la politique derrière, etc. Mais que nenni, ce sont des humains pour l'humain. Voilà exactement le résumé que je voulais faire. On le sait, les soignants, ils sont là pour nous, ils sont là pour nos enfants. Mais ça vient d'eux, c'est-à-dire qu'ils vont chercher des idées. C'est eux qui, comme Loïc l'a expliqué tout à l'heure et comme Sébastien vient de le dire, c'est eux qui viennent construire, c'est eux qui viennent rassurer, c'est eux qui viennent mettre ces mascottes sur les murs. Ça vient d'eux.
4: Ouais, complètement. On est une équipe vraiment très très humaine, très à l'attention du patient. On a tous les ans un appel d'offres interne avec les idées qui viennent des équipes.
0: Genre une boîte à idées, quoi.
4: Une boîte à idées avec derrière une boîte à argent qui est financée par les bons élèves. C'est-à-dire qu'on a des équipes soignantes qui ont des très bonnes idées pour les patients et qui veulent les financer, les mettre en œuvre. Et c'est ça qui fait qu'on a aujourd'hui un environnement qui est hyper agréable, hyper confortable.
0: Pour la prise en charge des enfants, il y a la recherche, évidemment. Ça, c'est notre secteur, notre chapelle, comme vous l'avez annoncé tout à l'heure. Je voulais vous parler parce que j'ai découvert, je ne vais pas vous mentir, ce terme, lorsque j'ai travaillé cette émission, la tumeur sur puce. Kézako, docteur.
4: Tumeur sur puce, alors on ne travaille pas sur des puces, on travaille sur... Puce, ça vient de carte à puce, vous savez, c'est microsystèmes, c'est
0: pour les ordinateurs.
4: Exactement. Et bien là, c'est tumeur sur puce, c'est la puce, mais au service de la biologie, c'est-à-dire qu'on va reproduire, comme je le disais, une tumeur, mais en laboratoire. En gros, on s'attaque à un cancer, on s'attaque à une armée de cellules. Si vous prenez la cellule toute seule, un peu comme dans la série, vous voyez, il y avait le soldat tout seul, et puis la vraie tumeur, celle qui est dans la tête de l'enfant, eh bien, c'est un peu cette formation avec les boucliers qui la protège. Ben, nous, c'est ça qu'on reproduit en laboratoire, c'est cet objet qui est quand même gros. Finalement, c'est une tumeur pédiatrique, enfin un gliome pédiatrique, ça peut être gros comme une balle de ping-pong, une balle de golf. C'est des grosses structures. Et la taille de cette structure, sa forme, sa composition, sa densité, elle impacte beaucoup la résistance au traitement. Donc si nous, on travaille sur des cellules uniques, tuer un centurion tout seul, c'est facile. Mais donc, on va reproduire ça dans cette tumeur sur puce. Donc, c'est un petit objet dans lequel on fait circuler le milieu, comme la circulation sanguine. Notamment.
0: D'accord, pour savoir comment bien attaquer, comment lever tel bouclier, comment passer derrière et casser un peu et rompre le mouvement.
4: Les rangs.
0: Les rangs, voilà. Exactement. C'est vous qui l'avez créé au col, cette tumeur sur puce ?
4: Oui, c'est un projet qu'on a mis ici il y a longtemps. Alors, on a des partenaires. On est dans un institut pluridisciplinaire qui s'appelle Oncoli, juste à côté du centre Oscar-Lamoré.
0: Okay.
4: On a des ingénieurs qui nous ont aidés. C'est un travail de plusieurs équipes. La recherche, ce n'est pas une équipe, c'est vraiment de la collaboration.
0: Et j'ai l'impression comme ça que ça vous permet de ne plus, alors pardonnez-moi l'expression si je suis maladroit, de plus travailler à l'aveugle en fin de compte. Si vous reproduisez cette tumeur, c'est comme si on vous donnait presque une carte.
4: Bah, complètement. C'est, l'objet, l'idée, c'est vraiment d'arrêter de faire fausse route. Pendant longtemps, alors avec nos cellules dans les boîtes de Petri, j'ai dit tout à l'heure, on a fait des grandes avancées. Quand on parle maintenant de 80% de guérison, c'est parce que ces modèles-là permettent de faire des grandes avancées. Mais il y a un moment, on se heurte à une limite, voilà, des cellules de conformation. Et donc là, l'idée, c'est de passer cette limite et d'avoir vraiment une vue en laboratoire, c'est-à-dire qu'en temps réel, on peut regarder jour après jour comment les cellules évoluent. Et ça, c'est vraiment précieux.
0: On continuera à en parler dans quelques instants. Amir, complémentaire, et puis on retournera aussi pour terminer cette émission au centre Oscar-Lambré de Lille pour Septembre en or, et on fera aussi un appel aux dons parce que je pense qu'on a très bien compris depuis 9h ce matin à quoi servent ces dons. Ils sont indispensables.
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0: venir avec complémentaire.
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0: On va terminer cette belle émission à propos de Septembre en Or. Le centre Oscar Lambret où Emmanuel Bordeaux se trouve aux côtés, parce qu'on parlait des aidants, mais il y a aussi des parents, aux côtés d'une maman. Vous êtes à côté de Maria, Manu.
2: Exactement, bonjour Maria.
3: Bonjour.
2: Ça fait combien de mois que vous venez dans le service et c'est pour votre fils, c'est ça?
3: Oui, c'est pour mon fils et nous sommes suivis à Oscar Lambret depuis le mois de mai.
2: Voilà, avec des étapes, des épreuves.
3: Tout à
2: en
3: fait.
2: En plus, vous avez découvert, vous, la maladie de votre fils, ça s'est passé en une journée.
3: Oui.
2: En fait.
3: Oui.
2: Et puis après, la prise en charge ici, comment ça se passe concrètement?
3: Concrètement, bah, du coup, nous, on est arrivé ici. Déjà, quand on ne connaît pas, on arrive ici, on est un peu sous le choc, hein, parce qu'on n'y connaît pas. Pourtant, moi, je suis aide-soignante, mais pas dans ce service-là. Voilà. On arrive ici, donc on nous fait visiter tout le service, on nous montre un petit peu le corps médical et les étapes dont l'enfant va avoir tous les soins. Mais en tout cas, moi, mon ressenti, en tout cas, moi, mon fils est très bien suivi ici. Je peux fermer les yeux et dormir et me dire il est très bien pris en charge, autant par les médecins référents, les oncologues, les infirmières, vraiment tout le corps médical, ils sont vraiment auprès des enfants, ils sont vraiment à l'écoute des parents. Il y a vraiment un suivi concret, il y a vraiment une liaison aussi entre eux. Et nous, en tant que parents aussi, on est très très entendus quand même. On nous écoute quand même, hein, donc parce que ce qu'on vit là, c'est pas
2: normal.
3: C'est pas normal. Mais malheureusement, on va dire que la maladie a frappé à notre porte et finalement,
2: Voilà. Il y a cet accompagnement. On est dans une salle ici aussi. On peut se détendre un peu, prendre un café. On sent que les parents, vous l'avez dit, sont intégrés aussi à tout le parcours de santé et de soins de l'enfant.
3: Tout à fait. Ici, en fait, on appelle ça la salle des parents. Donc, on y vient pour se poser, on va dire ça comme ça. Par exemple, le matin, moi, je sais que je me pose souvent ici pour mon petit déjeuner, comme maintenant, hein, un peu en retard, hein, mais voilà. Mais du coup, c'est un temps d'échange pour nous. C'est vraiment un temps d'échange entre parents. Et c'est là où on se pose. Et puis, on se donne un peu des nouvelles de nos enfants.
2: Exactement. On vous souhaite beaucoup de courage.
3: Merci beaucoup.
2: Comment s'appelle le fils?
3: Marcio.
2: Marcio, on lui souhaite beaucoup de courage.
3: Merci beaucoup.
2: Et puis, bon, même si le service est sympa, qu'il en sorte le plus vite possible.
0: Ouais. Merci Emmanuel Bordeaux. Merci Maria.
2: Merci à vous Maria.
0: Et on embrasse fort Marcio. Et puis, on envoie plein de bonnes ondes, évidemment, à ses enfants. Le mot de la fin sera pour vous, docteur Samuel Ménian. Déjà rappelé que les dons sont indispensables à la recherche, mais aussi, on l'a vu, hein, à cette prise en charge avec les aidants.
4: Oui, vraiment. Alors, pour la prise en charge, il y a beaucoup de projets financés par nos élèves, notamment cette très belle maintenant unité de pédiatrie. Et puis la recherche, hein, qui vit beaucoup, pas seulement il y a des fonds de l'État, mais qui peut se permettre d'être ambitieuse grâce aux donateurs, grâce aux associations, grâce à Septembre en Or.
0: Et on donne sur Internet, on peut donner sur Internet Septembre en Or, on tape.
4: Complètement, sur le site du Centre Oscar Lambret, vous pouvez donner, ça alimentera des kilomètres, vous pouvez aussi, sans pour autant donner, hein, donner c'est important bien sûr, mais tout le monde ne peut pas, mais au moins faire parler de la cause, faire des kilomètres, peut-être inciter son entreprise à financer les kilomètres, c'est possible aussi. Donc il y a beaucoup de canaux pour ceux qui ne peuvent pas donner directement. Beaucoup de canaux possibles également.
0: Et puis il y a donc le ruban rouge pour le site d'action. Désormais il y aura le ruban en or, vous le savez, et c'est pour ça qu'on voulait le mettre en avant pour cette opération Septembre en Or, 11e édition donc, qui a lieu tout le mois de septembre pour sensibiliser au cancer pédiatrique. Le docteur Samuel Ménian, chef de l'unité tumorigénèse et résistance au traitement du centre Oscar Lambret, pour nous en parler. C'est un plaisir absolu de vous avoir ce matin. Merci docteur.
4: Merci à vous.
0: À bientôt. Bravo pour ce que vous faites. Évidemment, cette émission est dédiée à des enfants, mais aussi à toutes les personnes touchées de près ou de loin par ces maladies, aux soignants, aux chercheurs. Bravo et merci. Émission que vous retrouvez sur ici.fr.

0: 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Masquerada avec Sergio Mendes, c'est pour vous sur Ici Nord.
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0: Allez, 10h, les informations avec Charlotte Schumacher. Bonjour.
2: Bonjour.
0: Et on revient sur l'histoire de ce couple de bijoutiers qui jette l'éponge à Austricourt près de Douai après une série de cambriolages.
2: Inaugurée il y a 75 ans, la bijouterie Montfrance ferme définitivement ses portes. Les propriétaires Dominique, Henri et Dorothée n'en peuvent plus des cambriolages. On leur a presque tout volé, tout leur stock cet été pendant leurs vacances. Et ce n'était pas la première fois. Dominique, Henri, 70 ans, en a connu des cambriolages et des agressions physiques toute sa vie de bijoutier. Mais là, c'était la fois de trop. Vous retrouvez son témoignage en vidéo sur ici.fr. Il n'y aura pas de concert de Patrick Bruel dans le Nord et le Pas-de-Calais en octobre. Le chanteur mis en examen pour viol et agression sexuelle annule sa tournée. Il devait venir à Longuenès le 17 octobre et au Zénith de Lille 3 jours plus tard. Mais les conditions ne sont plus réunies, dit Patrick Bruel sur ses réseaux sociaux.
0: Les entreprises sont-elles prêtes à la facturation électronique ?
2: La facturation électronique est désormais obligatoire pour toutes les entreprises, les petites et grandes structures. Et cela génère un peu d'inquiétude chez les chefs d'entreprise. Ça rajoute du boulot et ça ne tombe pas au bon moment, nous disait ce matin Jean-Pierre Le Tartre, président du MEDEF Lille Métropole, invité de Ici Nord ce matin. Le président du MEDEF qui reconnaît malgré tout une bonne mesure qui pourra permettre de limiter la fraude. C'était une promesse de campagne du maire de Lens, le stationnement gratuit pendant 1 heure dans le centre-ville. Avant, c'était 30 minutes de gratuité. C'est désormais 1 heure, soit en une fois, soit divisé sur la journée par tranche de 15 minutes. Une aubaine pour les commerçants du centre-ville qui comptent bien sur cette mesure pour attirer plus de clients. Les touristes ont été nombreux à choisir le Pas-de-Calais comme destination de vacances cet été. Les chiffres le confirment. 6,5 millions de nuitées enregistrées entre juillet et août. Et c'est surtout grâce aux clients étrangers. Les Français sont venus chez nous en juillet, mais beaucoup moins au mois d'août. Vous avez toutes les données dans le détail sur ici.fr. Est-ce qu'on va passer entre les gouttes aujourd'hui, Clarence, et voir un peu de soleil?
0: J'aime bien la chorégraphie de...
2: Oui, j'ai bougé les épaules, j'ai mimé le slalom entre les gouttes.
0: Voir Charlotte Schumacher marcher dans la rue, c'est une aventure. C'est une véritable pièce de théâtre.
2: Ah non, je vais faire peur aux passants.
0: La réponse est oui. Vous allez pouvoir remuer les épaules pour la simple et bonne raison que les nuages nous accompagnent, mais pas trop de pluie, et surtout les éclaircies cet après-midi, avec des températures comprises entre 20 et 23 degrés. Voilà, profitez-en. Charlotte, on vous dit à demain, 6h.
2: Tout à fait, à demain.
0: Remuage d'épaule au menu, mais pas que. Merci Charlotte. Allez, on file sur les routes de la région. 10h03. Attention, attention. Je reprends mon sérieux. Toujours cet accident en cours sur la Nationale 41. Vous êtes sur le secteur d'Alène-les-Aubourdins en direction d'Anglot depuis le secteur désormais de Centre, toujours. Hein. Juste après le rond-point, c'est assez compliqué. 15 minutes de temps de parcours supplémentaire. Ce sont 3 véhicules légers qui sont concernés. Partout ailleurs, ça roule.
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0: Et un classique de Michel Berger pour bien commencer l'émission. Et quelle émission, vous allez voir, invité de marque dans quelques minutes. Auparavant, la groupie du pianiste, 10h04 sur Ici Nord. On entend même Michel Terre. Tout va bien.

0: La compagnie du pianiste, Michel Berger, lui, il en a des groupies, j'en suis sûr, 10h08.
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0: Vous voyez mon invité qui est avec moi jusqu'à 11h et c'est un plaisir de l'avoir à mes côtés puisqu'il fait partie des auteurs français qui peuvent vous faire regarder votre voisin de travers, douter de votre mémoire ou réfléchir à deux fois avant d'éteindre la lumière le soir. Mais il est surtout une véritable fierté de notre région, lui, le ch'ti d'adoption. Il est aujourd'hui l'une des grandes figures du thriller français, plus de 20 romans, des livres traduits dans de nombreux pays et plus de 10 millions d'exemplaires vendus. Et derrière cet immense succès national et international, il y a aussi une histoire profondément liée à notre région. Et cette histoire, nous allons la découvrir ensemble, car il a l'habitude d'écrire des histoires. Aujourd'hui, c'est de la sienne dont il va parler. Bonjour Franck Tillier.
3: Bonjour.
0: Merci d'être avec nous.
3: C'est un plaisir.
0: Ouais, c'est un plaisir de vous avoir jusqu'à 11h. Comme ça, c'est un moment tout particulier que je vais proposer à nos éditeurs, parce que l'idée de cette émission, c'est de montrer qu'il y a des idées de la région qui marchent. La vôtre est très simple, c'est d'écrire des livres qui marchent.
3: Oui.
0: Et toujours mettre quelque part un peu la région en avant, parce que vous, je le disais, vous êtes né à Annecy, mais vous êtes arrivé à Bully-les-Mines à seulement un an, vous avez grandi dans le bassin minier.
3: Oui.
0: Quand on vous demande, Franck Tillier, d'où vous êtes, vous répondez quoi? Vous êtes Calais?
3: Oui, je suis vraiment du bassin minier. Être né à Annecy, c'était finalement un petit accident, parce que mes parents étaient déjà de la région. Hein, mes grands-parents, côté paternel, habitaient Isberg, travaillaient à Ugine, hein, la grande société métallurgique. Et côté maternel, c'était à Calonne, à côté de Liévin, dans le milieu de la mine. Donc, les origines sont vraiment de la région. Il n'y a que quand je vais en Savoie, en Haute-Savoie, où je dis, voilà, je suis Annecy. Très fièrement, mais voilà. Je ne dis pas que c'était par accident.
0: Vous pensez bien, je vois le genre. Blague à part, Franck Tillier, qu'est-ce que cette enfance dans le bassin minier a laissé dans l'homme que vous êtes aujourd'hui?
3: Déjà des vraies valeurs, hein, parce que bon, j'ai grandi dans un milieu modeste, hein, avec mon père travaillait câblé des lignes téléphoniques, ma mère ne travaillait pas, donc voilà, j'ai grandi dans la simplicité, j'ai passé mon enfance dans les corons quand même, parce que en fait, vous savez, c'était l'époque où les dimanches on se retrouvait, les cousins, les frères et sœurs, ouais, chez les grands-parents en fait, donc on se retrouvait tous à Calonne, beaucoup chez ma grand-mère, mes grands-parents maternels, et je passais mes après-midi à jouer sur les terris avec les cousins.
0: Mm-hmm.
3: Voilà, c'était un peu notre territoire, le lieu où on glissait avec des sacs sur les pentes, on se cachait, donc ouais, c'était un peu ça, c'est-à-dire une enfance finalement
0: heureuse.
3: En toute simplicité, mais heureuse, ouais, vraiment heureuse. Là, c'est ça qui est important, c'est justement dans la simplicité, on était quand même, c'était une belle enfance, quoi.
0: Alors, on va évidemment parcourir cette vie et surtout savoir comment vous êtes arrivé à l'écriture, parce que je ne sais pas si les éditeurs le savent, quand j'ai préparé cette émission, je me suis dit, mais non. De nature, vous êtes quand même de formation d'ingénieur.
3: Oui, c'est ça.
0: Mais c'est vrai. Mais moi, je suis littéraire de base.
3: Ah oui.
0: À quel moment un littéraire se dit, tiens, bon, je vais commencer, vous avez fait l'INSEE à Lille, c'est une école d'ingénieurs.
3: L'INSEE, oui.
0: L'INSEE, pardon, qu'est-ce qui s'est passé?
3: C'est vrai, non, j'étais...
0: Parce que comme Annecy, c'était une erreur de parcours, entre guillemets. Mais,
3: presque. Moi, je ne suis pas du tout littéraire à la base. J'ai fait des études scientifiques, donc à l'époque c'était bac C, hein, scientifique, j'adorais les maths, la physique, j'adore toujours d'ailleurs, et puis j'ai fait une école d'ingénieur,
0: ouais.
3: Mais en même temps, j'ai toujours aimé qu'on me raconte des histoires, j'avais besoin de faire travailler mon imaginaire, de m'évader, et ces histoires on me les racontait à travers les films et les livres que je lisais, et avec ce genre très particulier qui est celui de la peur, quoi. En fait, c'est un peu particulier, j'adorais avoir peur, j'adorais me faire peur à travers
0: les films et les livres.
3: Ouais, les films et les livres, et je crois que c'est ça qui m'a finalement mené à l'écriture. C'est j'ai tellement été fasciné par la capacité qu'avaient des personnes, des réalisateurs, des écrivains à transmettre des émotions, à nous faire
0: fortes.
3: Ouais, aussi fortes. C'est-à-dire quand on lit un livre, qu'est-ce qu'on fait? On voyage, on s'évade, on met le monde entre parenthèses. Et c'est ça qui m'a beaucoup, beaucoup marqué. Donc finalement, si j'en suis venu à écrire, c'est plus pour essayer de reproduire ce que moi-même j'avais pu ressentir dans ma jeunesse, plutôt que de la grande littérature.
0: Bien sûr, mais il y a eu un déclic, parce que après, c'était pendant les études d'ingénierie où vous avez dit, bon, c'est bon, j'arrête, je vais raconter des histoires.
3: Oui, ou, c'était juste après.
0: Okay.
3: Mais le déclic, je pense que c'était, j'en avais marre de faire des cauchemars. C'était vraiment ça, parce que j'adorais me faire peur, mais en même temps, ça me traumatisait.
0: Ah oui, d'accord.
3: Je pense que j'ai frôlé quand même le...
0: Franck Tilly est un peu sadomaso.
3: Ah ouais, non, mais j'ai frôlé la psychiatrie ou un truc comme ça, parce que adolescent, au lieu de sortir, je regardais des films d'horreur, mais à un point tel que j'en avais peur d'aller me coucher, quoi. J'avais peur du noir, j'avais peur de... je remontais les draps jusqu'à mon nez, puis je regardais dès qu'il y avait un craquement. Mais vraiment terrorisé, le gamin terrorisé, qui avait peur que des monstres surgissent.
0: Mais tranquillier, pardon, à un moment donné, quand on vit ça, on arrête.
3: Ouais,
0: Pourquoi vous y retournez après encore,
3: parce qu'il doit y avoir un truc qui fait que qui se passe un peu chez les lecteurs, c'est-à-dire de lire ce genre de livres qui nous font absolument peur, mais on y retourne quand même. Quoi. C'est un peu le, je crois que c'est un peu notre partie instinctive qui se manifeste. Et en fait, c'était tellement fort qu'à un moment donné, j'ai commencé moi-même à imaginer des histoires, actes de monstres, de tueurs, et puis c'est ressorti par l'écriture.
0: Et quelle écriture ? Parce que je disais, plus de 20 romans, plus de 10 millions d'exemplaires vendus. On va y revenir d'ailleurs un petit peu sur cette grande réussite qui est la vôtre, Franck Tillier. Ce sera après Manon Lisa. Tiens, voici Le Petit Pêcheur sur Ici Nord. Ça nous rappelle l'été. Mais oui, tout va bien.
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1: Manon Lisa avec le petit pêcheur. Le pêcheur de nos émotions, de nos rêves, mais aussi de nos angoisses. Franck Tilly est avec nous. On va le retrouver dans quelques instants. Vous ne bougez pas, on revient juste après ça.
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1: Et un destin qui marche très bien, celui de Franck Tillier, une de nos figures de la région du Nord-Pas-de-Calais. Il est avec nous jusqu'à 11h. Franck qui nous expliquait il y a quelques instants, si vous venez de nous rejoindre, qu'il aimait se faire peur depuis qu'il est gamin. Cette envie voilà, de ressentir cette émotion de stress, d'angoisse. Alors forcément, Franck. Cette musique.
8: Mes poils se dressent.
1: Vous avez dû l'écouter, la réécouter, en cauchemarder, parce que c'est la bande originale de L'Exorciste.
8: Oui, oui.
1: Ça vous a marqué.
8: Ah, c'est un film que j'ai vu pendant ma jeune adolescence, on va dire, et il m'avait vraiment terrorisé. En plus, ça parle d'esprit, quoi, de diable, et c'est vrai que. On y croit, quoi. Enfin, et c'est ça qui me faisait très très peur. Le moindre grincement, le moindre dans le noir, qu'on voyait des petites ombres, comme ça, j'imaginais le pire. Et ça me fait encore quelque chose de le regarder. Ça fait partie d'un peu des.
1: Sauf qu'on pourrait même annoncer, parce que vous parlez du diable, tiens, ça me fait forcément penser à votre nouveau roman qui arrive le 10 septembre, on y reviendra, La Route du Diable. Mais on pourrait presque faire la promo de.
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8: Ouais. ça fonctionne bien avec ce petit fond sonore.
1: Volonté d'être ingénieur, je le disais tout à l'heure. Ensuite, on se met à l'écriture. Moi, j'avais une vraie question parce que nous avons un réalisateur que nous aimons communément, vous et moi, c'est Christopher Nolan. Oui. J'ai l'impression que vous êtes un petit peu comme ça dans la même construction que Christopher Nolan sur ses œuvres. Ce cerveau très mathématique, très cartésien, très scientifique, en fin de compte, est-ce que c'est l'ingénieur Franck Tillier et le cerveau de l'ingénieur Franck Tillier qui lui a permis d'écrire ces histoires-là?
8: Oui, ça j'en suis persuadé. C'est-à-dire que finalement, si je n'avais pas été ingénieur, peut-être que je n'aurais jamais écrit de roman, hein, parce que dans le roman policier ou le thriller, il y a tout l'aspect de la construction, la fabrication, la gestion du suspense, du temps, des personnages. Il y a une enquête, donc une enquête c'est rigoureux, une enquête policière. Il y a toute une partie scientifique aujourd'hui dans la police. Hein, 50%, 60% de l'enquête c'est l'ADN, c'est les empreintes, les ordinateurs. Et donc finalement, dans ce domaine particulier de la littérature, qui est le polar, je m'y suis vraiment retrouvé. Quoi. J'ai pu finalement manifester un peu cet attrait que j'ai pour la science, pour la construction, pour l'aspect cartésien, carré des histoires. Et je pense que c'est ce que les lecteurs aiment. C'est-à-dire qu'en fait, quand ils ouvrent un de mes romans, ils savent qu'ils vont avoir en face d'eux une histoire à la fois complexe mais facile à lire, où tout va s'expliquer, où tout va s'imbriquer un peu comme un puzzle, quoi. On assemble les pièces et puis à la fin on met la dernière pièce, on voit à quoi ça ressemble.
1: Mais justement, comment on le construit, c'est ça qui m'intéresse aussi. Moi, c'est une histoire. Vous connaissez la fin, vous commencez par la fin. Comment ça se passe concrètement?
8: Ouais, alors c'est très très compliqué. Alors ce qui est le plus important, c'est de trouver l'idée. C'est toujours pareil, hein. Il faut une bonne idée pour avoir un bon livre, une idée originale, mais qui répond quand même au code du polar. Donc souvent c'est autour d'une scène de crime, ça peut être autour d'une disparition, ça peut être autour d'un quelque chose de très très intriguant au départ. Et puis après, voilà, à partir de rien, on va essayer de créer tout un univers, des lieux, des personnages qui vont vivre des aventures. Alors j'essaye toujours au maximum de préparer mon histoire avant de l'écrire, c'est-à-dire d'imaginer le plus loin possible à quoi elle va ressembler, d'imaginer des péripéties pour les personnages, des rebondissements. Mais je faisais déjà ça, il y a toujours ce parallèle avec le métier d'informaticien, d'ingénieur, parce qu'en fait, quand on crée un logiciel, quelque chose, il faut imaginer à quoi il va ressembler. Puis après, il y a le programme informatique. Et un peu l'écriture, c'est un peu le programme informatique. Dans un programme informatique, si vous vous trompez à une virgule à la ligne 300 du programme, ça ne marche pas. Et en fait, dans le thriller, il y a cette mécanique qui fait que tout doit fonctionner à la perfection.
1: Mais comment vous faites pour ne pas vous emmêler les pinceaux? Il y a plein de post-it chez Franck Tillier ou
8: Oui, il y a un peu ça. Alors je m'emmêle les pinceaux. Quand je suis en plein milieu d'une histoire, je me dis mais qu'est-ce que je fais là? Comment je vais m'en sortir? C'est pas possible. Et donc en fait, écrire un thriller, c'est un peu affronter des problèmes en permanence. C'est-à-dire on se confronte à des problèmes et puis on essaye de les résoudre. Et puis une fois qu'on l'a résolu, on continue. Mais je dirais que c'est plutôt bon signe en fait, c'est-à-dire que plus il y a de problèmes, et plus ça veut dire que l'histoire va être passionnante, intéressante. Hein. Moi, ce qui me ferait peur en fait, c'est d'écrire finalement une histoire où tout se passe bien, c'est-à-dire je commence à écrire mon histoire, puis hop, je déroule, et puis en deux mois, le livre est écrit, je dis ah bah tiens, c'était super facile. Bah, je pense que le lecteur le ressentirait, parce que ça ferait une histoire peut-être trop linéaire, trop classique.
1: Parce qu'aujourd'hui, vous écrivez un livre en combien de temps?
8: Ben moi, je mets un an globalement, parce qu'en fait, c'est difficile à estimer, c'est un peu tout le temps. C'est-à-dire, il y a une partie où je recherche une idée, donc je n'écris pas physiquement, mais je suis devant mon ordinateur, je vais aller fouiner sur Internet, je vais regarder une série, je vais faire tout un tas de choses qui vont essayer de stimuler mon imaginaire pour trouver des idées.
1: Après, ça vous est déjà arrivé, pardon, je vous coupe, mais de commencer une histoire, et puis là, de vous dire, ouais, non, en fait...
8: Oui, alors beaucoup, justement, dans cette phase-là, qui est celle de la recherche, en fait. C'est-à-dire, des fois, il y a une idée qui accroche. On dit, ah bah tiens, j'ai une idée géniale, on va retrouver quelqu'un sur une plage, il n'a plus de mémoire. En réfléchissant, deux, trois jours, à l'accroche, et puis à un moment donné, ouais, mais bon, j'ai passé une matière, il manque quelque chose. Donc on la met à la poubelle, et puis je passe sur autre chose. Donc c'est vraiment pendant ce moment-là.

0: de problème. Hein. C'est comme vous préparez l'ascension du Mont Blanc, vous préparez tout à l'avance, vous trajet, puis quand vous montez, bah, il neige, il fait froid, vous cassez la jambe. Il y a plein de choses comme ça, donc c'est ça l'écriture. En fait.
1: On continue à en parler de cette magnifique histoire. Franck Tillier, notre invité jusqu'à 11h. On se retrouve après Paul McCartney et Stevie Wonder sur Estimeur.

0: Mais c'est là où je me dis, c'est dommage qu'on ne branche pas les micros pendant les musiques, parce qu'entendre Franck Thillier chanter Paul McCartney, Stevie Wonder,
1: il vaut mieux pas.
0: J'aurais bien revendu cette petite pige au plus offrant. Ebony and Ivory à 10h27, c'est récent, puisque Franck Thillier nous fait le plaisir, franchement, d'être avec nous ce matin. On parcourt un peu cette histoire, aussi la construction de ses romans. Qui est-ce qui se cache derrière cette plume? On l'a compris, il y a beaucoup de recherches, il y a beaucoup aussi d'investissement dans vos histoires. D'ailleurs, vu que vous avez cette démarche scientifique, etc., est-ce que vous rencontrez aussi des spécialistes, des chercheurs, des laborantins, des policiers, ce genre de gens qui peuvent nourrir vos histoires?
1: Oui. Alors policiers, oui, parce que c'est quand même le nerf, on va dire, des romans. Donc j'ai des contacts à la police parisienne, les anciens du 36 quai des Orfèvres, qui sont déménagés. Je suis même monté sur les toits, un peu comme dans les films. Donc c'était génial. Oui, c'est important parce que c'est vrai que
0: vous imprégnez.
1: Ouais. Puis c'est ce qui va crédibiliser les enquêtes. Une enquête de police judiciaire, c'est complexe. Ça évolue très vite. La science, on voit bien la manière de rechercher les criminels. Donc il faut se maintenir en veille. Mais dans la région aussi, j'ai beaucoup de contacts. Médecin légiste au CHR de Lille, l'Institut Pasteur de Lille, dont je suis parrain. J'y vais régulièrement et j'ai écrit en 2014 un roman qui s'appelle Pandémia. Et là, j'avais vraiment collaboré avec les chercheurs de l'Institut Pasteur qui ont donné un vrai crédit, en fait. Donc j'essaye toujours d'apporter une cohérence. Et les lecteurs adorent parce qu'en fait, au-delà de découvrir évidemment une histoire policière, ils peuvent aussi s'enrichir, quoi. Ça leur apporte quelque chose sur la mémoire, sur le cerveau, sur l'ADN, l'amnésie, la mort. Enfin voilà, il y a tous ces sujets qui sont là et ça, c'est vraiment apprécié des lecteurs.
0: Ben, la mémoire, justement, elle vous fascine. Moi, je pense à L'autre moi, par exemple. Elle vient régulièrement dans votre univers. Ce que l'on se rappelle, ce qu'on oublie, ce que notre cerveau peut nous faire croire. Ça vient d'où, d'ailleurs, cette volonté comme ça de parler de la mémoire? Est-ce qu'il y a eu, je ne sais pas, des proches qui ont influencé cette histoire-là?
1: Oui, la mémoire, ça fait vraiment, c'est des sujets qui m'intéressent et on est tous concernés. On a tous un jour perdu nos clés.

0: nos lunettes, on les cherche partout alors qu'elles sont sur notre nez, tout ça. Ça. Je dis ça parce que je vois des lunettes en face de. Donc je me dis.
1: Ça nous est arrivé, oui, oui.
0: Voilà, donc c'est assez fascinant. Évidemment, il y a les maladies autour de la mémoire. Et puis ça permet surtout de créer quand même des personnages de thriller, des vrais personnages de thriller. Hein. Personnage de thriller, qu'est-ce que c'est? C'est un personnage de la vie quotidienne, comme n'importe lequel d'entre nous, qui d'un seul coup va se retrouver dans une situation absolument incroyable, de danger, d'être complètement perdu. Et l'amnésie, on imagine bien un personnage qui se réveille comme ça un jour sur un trottoir et qui a perdu la mémoire. C'est un personnage de thriller par excellence. Et nous, les romanciers, on adore ce genre de personnage.
2: Excusez-moi, vous êtes...
0: Ben, je sais plus. Si on perd toute sa mémoire, ça va être très compliqué.
1: On peut en faire un livre, ça. L'émission de radio, les trois perdent la mémoire, ils ne savent pas ce qu'ils font là derrière un micro. Franck Tilly, on continue à parler forcément de votre histoire à 10h30, le temps de faire vite un petit tour sur les routes de la région, mais très rapide parce que tout va bien. Voilà, ça roule. Vous voyez, comme quoi, tout va bien. S'il y a quoi que ce soit, 03 20 55 89 89. Enfin...
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1: Il est avec nous et il a une mémoire de dingue.
0: Oui, c'est vrai.
1: C'est la misève. Bonjour.
0: Une question, vous êtes payé pareil quand il y a rien sur la route?
1: Oui.
0: Non, mais je demande. C'était pour savoir parce que c'était pas seul coup parce que le bruit de ta route, il fait plus que 3 secondes. Quand
1: oui, mais après, je vous faire 40 secondes. Vous laisse plus de temps.
0: C'est vrai,
1: comme ça, vous êtes encore plus payé.
0: Merci, Clarence.
1: C'est normal.
0: Salut, Clarence Solitaire. Tous de l'autre côté de la radio. Et eh ben, nous voilà bien, les 2 septembre.
1: Oui.
0: Et alors que nous devrions fêter les Ingrid, on est là. Mais qui sommes-nous pour ignorer les Ingrid, hein? C'est qui ça. Sommes-nous? Quand on rencontre une Ingrid, la première chose qu'on lui dit, c'est quoi?
2: Bonjour.
0: Non, c'est ça.
1: Ah oui.
0: Ouais. C'est ça.
5: Quand tu bois du vin, ne prends pas le volant. 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
1: Franck Tillier, ouais. Mort de rien.
0: C'est... Mais ne seriez-vous pas Franck Tillier? Ouais, je me disais, il y avait un faisceau d'indices concordants. Tantin qui m'a mis la puce à l'oreille et que j'ai compris grâce à ma perspicacité, c'est ce qu'on avait écrit votre nom sous le planning. Voilà. Au début, je me suis dit, c'est un piège. Bah non, parce qu'ils sont capables de me dire que c'est Franck Tillier, l'auteur à succès, et je me retrouve avec Robert Tillier, platiste à Montigny-en-Goëtte. Ouais, pas pareil. Alors donc, bah du coup, si c'est Franck Tillier, bah jingle. C'est débile, je sais, mais chacun sa marque de fabrique. Un mot, monsieur Tillier, il fait peur. Moi, je fais n'importe quoi et je suis payé quand même. Voilà, alors, allez, faut que j'y vais. Je suis pas venu ici pour acheter le fond, mais pour annoncer le ch'ti qui gagne.
2: Oui, c'est vrai.
0: Sans spoiler la fin, bien sûr. Hein. Et c'est vers 11h10 qu'arriveront les deux suspects, Agnès et Zé. On ne sait pas encore quelles sont leurs intentions, mais demanderont aux éditeurs d'appeler le 03 20 55 89 89. Et voilà. Et pour l'acheter, il faudrait appeler le 03 20 55 89. Et là, ils tamburont sur Ahmed, le parrain de l'accueil.
2: Et ambiance, des ambiances.
0: Yeah. Il pourra les sélectionner pour le jeu. En tout cas, d'après les rapports préliminaires, dont on peut très bien se passer. Des préliminaires. Ils seront au nombre de 5 et ils seront soumis aux questions régions, mots fléchés, cinéma, culture générale et même du calcul mental. Au-delà, conjugaison, c'est horrible. Je le disais, mais ces fumiers sont capables de tout. D'après les témoins, le premier qui marque des points s'installe sur un siège. Mais si un autre marque un point de plus... Les ordures, ça me dégoûte. Et nous ont dit qu'ils soudoyaient les candidats en leur offrant 4 entrées dans un parc d'attractions de la région Hauts-de-France. Aujourd'hui, c'est Bagatelle. Le numéro, je vous le répète, c'est le 03 20 55 89 89. Si vous voulez connaître leurs vraies intentions, venez jouer au jeté qui gagne avec Agnès et Zef, qui malgré leurs âges avancés, ont encore la police.
1: Oh, la police, c'est joli. Merci, mon Zef, à tout à l'heure.
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1: Et je dirais même la peau très lisse. A tout à l'heure, 03 20 55 89 89. Continuez à vous inscrire. Voici Véronique Sanson sur Ici Nord. Oui.

0: Song avec Véronique Sanson à 10h36.
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0: Franck Tillier, toujours notre invité jusqu'à 11h. La transition est toute faite parce qu'en antenne, Franck et moi-même discutons et Franck me dit le monde du livre en ce moment va mal. Et c'est vrai que depuis quelques années, on le voit, Franck.
3: Oui.
0: À cette heure-là de l'émission, on présente à notre invité une initiative de nos quartiers dans la région du Nord et du Pas-de-Calais avec un lien forcément avec notre invité. Aujourd'hui, j'aimerais vous présenter Franck, Maggie. Bonjour Maggie.
4: Bonjour Clarence,
0: merci
4: bonjour Franck.
0: Merci d'être bonjour avec nous. Vous êtes devenu un peu nomade depuis la fermeture à Bruyé de votre bar littéro solidaire. C'était le Book Café. Vous avez donc décidé de relancer le festival Bookstock grâce à vos bénévoles. Ça a lieu ce week-end. Le monde du livre va mal. Maggie, vous confirmez?
4: Ah oui. Le monde du livre va mal. Mais on fait en sorte de continuer à en parler et de continuer à activer tous les réseaux et à mettre en valeur le plus de gens possible autour du livre pour que ça aille mieux.
0: Ben oui, forcément. Franck Tillier, forcément, vous le connaissez. Il représente quoi pour vous, Maggie?
4: Alors déjà, devant moi, j'ai 50 post-it roses et jaunes collés. Et du coup... je dirais un peu un modèle.
0: Vous êtes des frères et sœurs de post-it en fait.
3: C'est ça qu'on a.
4: La classe.
0: Ben oui, non, mais c'est vrai, parce que c'est ce que nous racontait Franck tout à l'heure, beaucoup de post-it chez lui pour écrire ses histoires.
4: C'est ça.
0: Maggie, le festival Bookstock, il part d'un principe, c'est de défendre en fin de compte le livre. C'est un festival, j'aimerais l'appeler un festival joyeux et engagé.
4: Oui, c'est ça. Alors il défend le livre, mais il défend aussi des valeurs solidaire, puisque ce festival a été créé au lendemain de la Covid. En fait, on a eu envie de créer un moment où les gens pourraient se retrouver, où on pourrait rompre un peu avec l'isolement, un moment où on pourrait se reconnecter les uns aux autres. Donc, évidemment, il y a du livre, mais il y a aussi de la musique, parce qu'on a envie que ce festival soit aussi festif. Et la spécificité de Bookstock, c'est qu'en fait, on l'a imaginé avec une association choisie à chaque fois, ouais, à laquelle on reverse les dons.
0: Voilà.
4: Parce que, voilà, on s'est dit, il faut faire plus grand que nous. Et donc, on va tous se mobiliser, on va tous donner du temps et de l'énergie pour pouvoir récolter des fonds pour une asso.
0: Et cette énergie, vous allez pouvoir la ressentir parce qu'il y a des animations, il y a aussi des concerts. C'est à Lapunois, c'est ce week-end, parce qu'on parle beaucoup de la braderie de Lille. Mais il y a plein d'autres choses dans notre région ce week-end. À Lapunois, le festival Bookstock. Maggie de l'Église était avec nous pour nous en parler. C'était un plaisir de vous avoir, Maggie. Merci beaucoup.
4: Merci beaucoup. Bonne journée à vous.
0: Bonne journée. À bientôt. Au revoir. Ces associations sont... primordial,
3: oui,
0: pour,
3: oui,
0: faire durer l'amour du livre, Franck Tillier.
3: Mais oui, essentiel. Il ne faut pas oublier que les librairies, les associations, les médiathèques, c'est du lien social, en fait. C'est ça qui est important. Donc, toujours, évidemment, encourager les gens à acheter leurs livres dans les librairies, dans les festivals, parce que c'est important. Et puis, la culture, effectivement, elle doit être partout, et elle est portée justement par des personnes comme Maggie qui ont le courage, la passion de transmettre l'amour du livre. C'est important que les gens lisent, évidemment, parce qu'on le voit avec les écrans, tout ça, les gens lisent de moins en moins. Donc ces rencontres-là sont essentielles et il faut vraiment les soutenir. On peut même y aller juste pour se balader, écouter de la musique.
0: Mais ce
3: sont les rencontres.
0: Et c'est ce que vous faites, vous, d'ailleurs, à travers vos rencontres, à travers vos dédicaces, vos séances de dédicaces, à travers aussi ces événements. D'ailleurs, on y reviendra parce que demain, je sais que vous êtes au Fort Seclin pour un événement qui est vachement sympa, une espèce de murder party, pas comme les autres, pour le lancement de votre nouveau livre. On y reviendra dans quelques minutes. Vous savez d'où vous venez. Moi, c'est ça que j'aime beaucoup avec vous, Franck Tillier, parce qu'aujourd'hui, vous êtes lu à travers le monde. Vous réalisez ça, quand vous êtes chez vous, que peut-être au moment où vous êtes en train de prendre votre café, il y a des gens qui sont en train de stresser chez vous, à cause ou grâce à vous.
3: Oui, oui, oui, mais c'est quelque chose auquel je pense en permanence, c'est-à-dire, ouais, ça fait plus de 25 ans que j'écris, et je sais d'où je viens. Je sais que si aujourd'hui j'ai autant de lecteurs et de gens qui lisent mes romans, c'est que au départ il y a quelqu'un qui m'a aidé, et cette aide elle est venue des libraires, des premiers lecteurs que j'ai eus et qui ont eu le, je dirais, le courage d'acheter un livre d'un auteur qu'ils ne connaissaient pas, qui ont cet esprit de curiosité. Et un libraire qui m'a dit, bah, écoute, personne ne te connaît, mais moi je te fais faire une dédicace. Bon, tu auras peut-être 2-3 personnes, mais en tout cas c'est important. Ce seront tes premiers lecteurs. Donc je me souviens de tous ces moments-là, c'est important, et ça a grossi petit à petit. Donc voilà, j'ai toujours gardé ce rapport très fort avec la librairie, avec les lecteurs que j'aime profondément. Aujourd'hui, moi, je pourrais très bien rester chez moi. J'ai pas besoin d'aller en librairie pour vendre des livres. Ça se vend tout seul. Mais je tiens vraiment à continuer à soutenir les libraires. C'est important. C'est un métier difficile. C'est un métier de cœur, de passion, et on doit. Ça devient un combat, quoi. Donc il faut être présent.
0: Effectivement, et nous les saluons, ces libraires. On pense aussi, par exemple, au Furet du Nord, malheureusement, qui va fermer ses portes bientôt. Mais vous serez d'ailleurs en dédicace là-bas très prochainement. On y reviendra dans quelques minutes, avec aussi votre choix, votre coup de cœur, dans quelques instants. Le coup de cœur de Franck Tillier. Est-ce que c'est quoi, un livre, une musique, un film, un moment? Réponse après Les Innocents, et ça rime.

0: Notre fille mystère avec les innocents, 10h45. On va terminer avec le choix de Franck Tillier, le coup de cœur de Franck Tillier dans même pas deux minutes.
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0: Le choix de l'invité, c'est le moment où mon invité nous partage son coup de cœur. Ça peut être un moment de sa vie, une personne, un film, une série, une musique. Franck Tillier, quel est votre coup de cœur?
9: Ah bah c'est plutôt un film. C'est L'Odyssée de Christopher Nolan.
0: On en parlait.
9: Oui. Alors déjà c'est un réalisateur que j'adore, donc je ne pouvais pas passer à côté du film. Mais c'est vraiment un grand moment de cinéma populaire. On vit une aventure extraordinaire aux côtés d'Ulysse. Et puis moi ce que j'ai adoré dans ce film, c'est que Nolan il a filmé un peu à l'ancienne, c'est-à-dire avec des caméras puis des bobines quoi.
0: Ouais,
9: et ça c'est génial parce qu'aujourd'hui on vit quand même dans un monde d'écran vert, d'effets spéciaux, et quand c'est vrai qu'on voit des fois des acteurs sur l'écran, on se dit ils sont face à un écran vert, il y a personne en face, alors que là en fait on est vraiment dans un peu le cinéma à l'ancienne, et c'est oui c'est un bon moment, c'est un film qu'il faut regarder au cinéma évidemment, et ça c'est génial parce que et le cinéma doit aussi se réinventer, hein. On parlait tout à l'heure des difficultés un peu dans le milieu du livre. Mmh. C'est pareil pour les cinémas, parce qu'aujourd'hui, il y a tellement de médias, d'écrans, que les gens ont tendance à rester chez eux. Et voilà, donc le cinéma doit se réinventer, doit, à travers ses œuvres, pousser les gens à aller au cinéma. Et c'est vrai que l'Odyssée, c'est un grand, grand film de cinéma. Puis
0: l'Odyssée d'Homère, forcément.
9: Oui, alors ça invite à... Moi, je l'ai relu cet été. Ça invite à relire l'Odyssée d'Homère, qui est un formidable récit, quoi. C'est incroyable de...
0: Mais attention, parce qu'il y a deux versions. Il y a la version poème, qui est, imbuvable.
9: Oui.
0: C'est à lire, c'est une torture. Mais le roman, on va l'appeler comme ça.
9: Oui, c'est ça. Il y a tout un tas de versions, en fait, qui ont été refaites. Et la version roman,
0: elle est géniale.
9: Ça suit de manière géniale. Et c'est vrai que de voir le film, et puis après de lire le livre, de relire le livre, c'est on vit les deux expériences incroyables.
0: Et moi je parle un peu de moi rapidement parce que mon bac de français je l'ai passé sur la version poème de l'Odyssée d'Homère.
9: Ah,
0: je vous assure que là je suis rentré à la maison en pleurant. L'Odyssée, donc tiens d'ailleurs j'en profite, il est encore au cinéma, foncez le voir, il est absolument génial. En parlant de roman, La Route du Diable, il arrive le 10 septembre, Franck Tillier, on a déjà hâte de le lire. Ça va raconter quoi concrètement, quelques mots?
9: Alors c'est un roman un peu plus horrifique que ce que j'ai l'habitude d'écrire.
0: Oui,
9: c'est écrit sous le pseudonyme de Caleb Traskman.
0: Qui est l'un de vos personnages d'ailleurs, qui lui-même écrit d'ailleurs la mise dans la Bible. En fait, il aimait Nolan, là c'est Inception.
9: Mais oui, c'est ça, c'est un peu, moi, je suis en train de me fracturer l'esprit entre Franck Tillier et Caleb Traskman. On est un peu dans les codes du film d'horreur, si les gens connaissent. C'est une mère qui va aller en camping-car accompagnée de trois personnes rechercher sa fille qui un an plus tôt a disparu sur une route qui s'appelle la Route du Diable, qui est la route la plus isolée d'Amérique du Nord, qui fait 666 km. Sa fille sa fille, on sait qu'elle est, elle est rentrée sur cette route, elle n'en est jamais ressortie. Et donc sa mère va partir à sa recherche. Et évidemment, quand on connaît un peu les films d'horreur, quand il y a un camping-car avec quatre personnes qui s'engagent sur cette route, et l'un des personnages dit, mais on n'est pas un peu bête de s'engager sur une route comme ça, où il y a des trucs bizarres, et qu'ils y vont quand même, on se dit, bon, ça risque de mal se passer.
0: Alors généralement, celui qui dit ça, c'est celui qui survit à la fin. Donc,
9: ouais, voilà, on verra.
0: On verra. La route du diable, ça sort le 10 septembre. À cette occasion, il y a quand même plusieurs actualités, Franck Tillier. La première, c'est demain, vous allez faire une reading party, ça c'est génial, dans le fort de Seclin, il reste encore quelques places. Le but c'est simple, on va donner ce livre en avant-première aux gens pour le lire dans un endroit, ils choisissent dans le fort. Vous serez là à la fin pour prendre quelques photos et faire des dédicaces.
9: Oui, oui.
0: Donc ça c'est pour demain.
9: Oui.
0: Vous avez le 16 septembre une séance de dédicaces au Furet du Nord, ça aussi c'est important de les soutenir, surtout en ce moment, à partir de 15h. Et là, pour montrer encore une fois à quel point vous êtes engagé dans le monde de la librairie, le 19 septembre, une librairie qui ouvre à Dunkerque, la librairie qui s'appelle
9: C'est ça le bonheur.
0: C'est ça,
9: toute la journée.
0: Parce qu'il y a des chats là-bas.
9: Et il y a des chats dans la librairie. Voilà, les gens peuvent venir les caresser les chats et c'est voilà. ça apporte un peu d'apaisement.
0: Et le gros matou Franck Tillier qui sera là.
9: Je serai là.
0: Nous concluons l'émission comme d'habitude. Merci en tout cas Franck d'avoir été avec nous. Avec 30 secondes, la carte blanche de mon invité. Vous n'étiez pas prévenu, c'est bien normal parce que je connais un peu votre esprit. Vous serez parti à droite et à gauche. C'est une émotion, une idée, un message pour nos auditeurs, la carte blanche de Franck Tillier.
9: Oui, bah le message, on en a un peu parlé tout au long de l'émission, c'est évidemment de soutenir le livre, c'est aller dans les librairies, hein, parce que c'est vrai qu'aujourd'hui les écrans nous permettent d'acheter des livres extrêmement facilement, mais voilà, on a tout un tas de métiers autour du livre, de gens qui sont passionnés, et puis en librairie, vous ne serez jamais mieux conseillé. Il y a du lien social qui se crée, c'est important, et puis de les soutenir, de continuer à lire, de vous éloigner un peu des écrans, et puis vous verrez que les histoires, c'est ce qui nous permet de voyager, de vivre des expériences incroyables, et voilà, c'est extrêmement important pour moi de parler des libraires et de les soutenir.
0: Merci Franck Tillier.
9: C'était un plaisir, merci.
0: De votre confiance,
9: merci
0: de vous être confié à ce micro dessineur et puis des histoires, vous allez en vivre avec La Route du Diable, je le rappelle, en librairie le 10 septembre prochain.

0: Il s'appelle Alex Warren avec Fever Dream sur ici Nord. D'après un baromètre réalisé par Odaxa en 2024, plus de 6 Français sur 10 possèdent un animal de compagnie. Parmi eux, 30% ont un chien. Et pour tous ceux qui travaillent dans un bureau, difficile parfois de laisser son compagnon seul à la maison. Alors une solution existe, elle nous vient du Sud-Ouest. Robin Bernot et Elsa Marot nous emmènent la découvrir.
1: Et si vous alliez au travail avec votre animal de compagnie?
2: C'est complètement positif.
1: À Libourne, dans l'Est de la Gironde, l'entreprise Teva Santé Animal autorise ses collaborateurs à venir travailler avec leurs chiens depuis le mois de mars. Alors on a voulu dresser un premier bilan sur cette expérimentation. Notre journaliste Elsa Marot s'est rendue sur place et a rencontré Jennifer, responsable du support informatique, accompagnée d'une petite boule de poils.
3: C'est Natsu, c'est la petite mascotte au premier qui se balade et qui a des caresses de tous les tontons et tatis de l'Haïti.
1: Vous allez l'entendre, Jennifer est ravie de pouvoir passer ses journées avec son Jack Russell.
3: C'est vrai que de pouvoir l'amener au bureau, lui déjà il est content parce qu'il est avec moi toute la journée. Et puis c'est aussi une forme de l'avoir à proximité, de pouvoir le caresser, tout le monde s'en occupe. Le matin il m'attend devant la voiture, il me tarte une chose, c'est de pouvoir monter que je l'amène au travail.
1: Bon, pour pouvoir mener à bien cette expérience, il a tout de même fallu mettre en place quelques règles que nous explique Laetitia Malo, responsable de la communication interne de l'entreprise.
4: Il y a un petit process, une sorte de candidature qu'il faut mener quand on veut venir avec son chien au bureau. Le certificat du vétérinaire qui atteste que le chien est en bonne santé, qu'il a un comportement sociable en communauté. Donc ça se fait assez rapidement et on a essayé de le rendre le plus simple possible, mais il y a quelques contraintes à prendre en compte.
1: Venir avec son chien au travail, ici à Libourne, ça marche. Et vous, tiens, qu'en pensez-vous?
5: Je trouve que c'est une super initiative.
1: Sarah a la vingtaine et elle est étudiante.
5: Ça rajoute quelque chose, tu vois, de la positivité. Les animaux, c'est toujours agréable de les avoir à proximité.
1: Le bien-être au travail, un des critères qui compte le plus pour Sarah dans le choix de sa future entreprise.
5: Ce serait bien d'avoir un cadre qui est agréable au travail, quoi, pas qu'à la maison. Du coup, vu qu'on passe une grande partie de notre vie au travail, ce serait bien que ce soit un cadre qui est agréable pour les employés quand même.
1: Même avis pour Lilia.
6: Tu es décontracté, tu travailles mieux que quelqu'un qui est stressé. C'est de la logique.
1: Bon, les chiens, c'est sympa, je suis d'accord avec vous. Moi, je dois vous avouer que je préfère quand même un peu plus les chats. Est-ce que ce serait possible, par exemple, d'emmener son chat au bureau? Pas sûr, me confiait Lilia.
6: Après, les questions sanitaires, les bacs à sable et tout ça, un chien, ça va, mais un chat, ça va pas du tout.
1: Aujourd'hui, sur les 100 propriétaires de chiens que compte l'entreprise girondine, une quinzaine d'employés viennent régulièrement avec leur toutou depuis le lancement de l'expérience.
0: Merci Robin Bernot. Petite mise au point sur les cadeaux. Agnès, bonjour.
7: Bonjour, eh bien, ça sera encore un passe-famille pour un parc d'attractions de notre région. On va se faire plaisir avec le ch'ti qui gagne entre 11h et midi, juste après l'info, donc 03 20 55 89 89.
0: Amusez-vous bien.
7: Merci.
0: Moi, c'est,
7: oui, c'est prévu dans le programme.
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0: projet Jackie Quartz. Merci d'écouter Ici Nord.
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0: 11h, l'heure de l'info. Journal de Romane Porcon. Bonjour Romane.
2: Bonjour Agnès, bonjour à tous.
0: Le concert de Patrick Bruel au Zénith de Lille est annulé.
2: Le chanteur ne sera donc pas sur scène le 20 octobre, il ne sera pas non plus à Longnes le 10 octobre. Patrick Bruel l'a annoncé sur son compte Instagram. Il annule toute sa tournée, les conditions ne sont tout simplement plus réunies, indique le chanteur mis en examen. Dans 4 dossiers de violences sexuelles, le maire de Lille, Arnaud Deslandes, parle d'une décision qui permettra à la justice de faire son travail sereinement. Dans le Pas-de-Calais, un octogénaire a fait un malaise au volant de sa voiture hier soir vers 21h. Il a percuté le portail d'une école à Saint-Étienne-au-Mont ainsi qu'un coffret de gaz. Aucune fuite n'a été détectée. L'automobiliste blessé a été transporté au centre hospitalier de Boulogne. Une centaine de personnes se sont réunies hier soir à Dunkerque et à Calais pour rendre hommage à Moussa, ce jeune Soudanais de 22 ans, est décédé dimanche dernier après avoir tenté de sauter sur un camion depuis le toit d'un péage à sec pour tenter de rejoindre l'Angleterre. À Lille, la cité administrative va se transformer. Le groupe Duval prévoit d'y créer 500 logements étudiants, des logements aussi familiaux. Cet immeuble de 21 étages, de 80 mètres de haut, aura aussi un restaurant en rooftop qui offrira une vue exceptionnelle sur toute la ville. Les travaux commenceront mi-2027. Au total, le groupe va dépenser entre 50 et 100 millions d'euros pour mener à bien tous les travaux. Et puis les touristes ont été nombreux, très nombreux, à choisir le Pas-de-Calais comme destination de vacances cet été. Les chiffres le confirment. 6,5 millions de nuitées enregistrées entre juillet et août. Et c'est surtout grâce notamment aux clients étrangers. Les Français sont venus surtout chez nous en juillet et beaucoup moins en août. Vous retrouvez toutes ces données dans le détail sur ici.fr. Et encore une belle journée pour nos touristes.
0: Oui, sur la côte d'Opale, entre autres.
2: Notamment.
0: Hein, puisqu'il fait beau aujourd'hui, pas de pluie, mais non, pas de parapluie.
2: Ah là là, yes. Qu'est-ce que je vous adore cette semaine. Je trouve exceptionnel.
0: Bon, c'est pas moi, c'est le soleil et le nuage, ouais. Mais j'avoue que je rajoute un petit plus. C'est un peu comme la chantilly.
2: Ça vous rend plus agréable.
0: Et vous aussi, je vous fais remarquer, les températures au cœur de la journée, on est autour des 22 degrés, on est dans la Vénois, 21 dans le Hainaut, à Arras, à Saint-Paul-sur-Ternoise, en métropole lilloise, et un petit 20 du côté de Malo-les-Bains, ou encore de Berck-sur-Mer, voilà pour ce mercredi. Vous revenez pour le journal de midi.
2: Oui.
0: Forcément.
2: Maintenant, oui.
0: Avec un temps pareil.
2: Très bien.
0: Et en plus, si je vous dis qu'il ne se passe rien sur le réseau routier autoroutier du Nord et du Pas-de-Calais,
2: j'aurais réussi à venir jusqu'au studio.
0: Parce que les automobilistes sont très heureux. Donc vous aussi, vous pourrez, en tant que piétonne, arriver jusqu'au studio sans encombre. Pour le journal de midi, on fait la route ensemble au 03 20 55 89 89. Merci, Romane.
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0: Womack and Womack sur votre radio ici Nord à 11h03. Juste derrière, on se retrouve pour le stick qui gagne votre jeu au 03 20 55 89 89.

0: American Womack Teardrops pour vous donner le sourire sur votre radio ici Nord.
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0: Agnès Delbar-Ezer.
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2: C'est marrant de parler de larmes pour dire ça va vous donner le sourire.
0: Ah, c'est vrai. Mais c'est parce qu'il y a quand même un petit sourire dans la façon de chanter.
2: Ah, c'est vrai.
0: Soleil, Womack and Womack. Avec mon ami Zev, je suis ravie chaque jour de vous faire jouer au City qui gagne entre 11h et midi. Cette semaine, 4 entrées pour un parc d'attractions, un endroit absolument incroyable du Nord-Pas-de-Calais. Aujourd'hui, le parc Bagatelle. Le City qui gagne, c'est 5 candidats au 03 20 55 89 89, et c'est surtout des règles du jeu, d'une intransigeance totale. Comme
2: Vous voulez les règles?
0: Je veux les règles.
2: Alors, on va changer aujourd'hui, je vais donner la règle tout de suite. Voilà, la règle du jeu, c'est la plus simple du monde. On doit rester le plus longtemps possible dans le jeu avec le nombre de points qu'on a marqué au début.
0: C'est bien, ça me paraît très bien.
2: Comment ça se passe? On marque un point, on s'installe sur le siège éjectable, tranquille. Sauf si un candidat marque un point de plus. Et ainsi de suite, jusqu'au cinquième candidat.
0: Voilà,
2: ça c'est fait pour les règles. Et pour jouer avec nous en ce jour de l'an 2026, le deuxième du mois de septembre, je vais essayer de vous le dire sans être rasoir. Je déclare le Sticky Gun du 2 septembre ouvert. C'est mon petit jingle barbecue qui a le don de énerver Agnès, mais moi j'adore le barbecue.
0: Et vous pensez qu'un jour vous allez l'abandonner ou pas?
2: Que j'aurais trouvé un jingle raclette. Vous auriez bien fait de me dire, oh la barbe, en entendant le jingle, vous commencez à me raser sérieux, avant que vous tombiez sur le poil, je me dois, pour choisir notre joker au poil, vous annoncer que nous sommes la journée mondiale de la barbe.
0: Le premier
2: Mais rassurez-vous, ici, il ne sera pas question de donner des tapettes. Non, pour jouer au Sticky Gun, nous allons sélectionner 5 candidats parmi tous ceux qui nous auront appelés au 03 20 55 89 89.
0: Que vous soyez à barbe ou rasé de près.
2: C'est ça, et ça sera au poil. Et ce sera Ahmed qui n'est pas barbu. Et hop, direction le Studio B comme...
0: Barbichette ?
2: Non, Book. Pour jouer, c'est plus simple que se tailler la barbe si on est manchot. C'est vrai que c'est compliqué. Et vous aurez des questions. Région. Mot fléché en 5 lettres. Le nom du barbier de Séville.
0: Figaro.
2: Oui,
0: Figaro.
2: Des questions culture générale. C'est des conjugaisons. Je barbiche, tu barbiches. Et la troisième lame viendra couper le poil. Un récalcitrant. En tout cas, le meilleur de ceux qui gagnent pourra repartir avec le cadeau dont vous a parlé Agnès. 4 entrées pour un parc d'attractions de la région. Et aujourd'hui, c'est le parc Bagatelle. Donc appelez 03 20 55 89 89. Si une question ne vous semble pas assez velue,
0: oui,
2: nous avons parlé notre joker qui aujourd'hui sera...
0: Ça suffit.
2: Oui, par la barbichette, tu me tiens.
0: Parce que sinon, c'est long.
2: Oui. Vous ne marquez pas de points, mais vous n'êtes pas éliminé. Appelez le 03 20 55 89 89. Venez jouer avec Agnès et Dev qui accepte tout le monde, velu ou pas. Nous, on n'est pas des talibans du poil. Des talibans à poil. Des talibans... Oh, la barbe.
0: Ah oui.
2: Allez.
0: Lui aussi, il a la barbe. Ou la barbichette. Florent Pagny.
2: Il a un bouc, des fois.
0: Oui, c'est ça.
2: C'est un truc qui tombe, là. Oui.
0: Enfin, il a du poil, quoi.

0: Eh ben voilà, c'était la petite leçon d'amour, savoir aimer. Florent Pagny, merci d'écouter Ici Nord. Après aimer, on va jouer.
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2: Le site qui gagne, à qui le tour ? 4 entrées pour le parc d'attractions Bagatelle. Voilà ce que l'on vous offre aujourd'hui au 03 20 55 89 89. Et une première candidate, Catherine.
3: Bonjour Agnès.
0: Bonjour Catherine.
4: Bonjour Catherine.
3: Bonjour.
0: Catherine, elle nous appelle de Mazingarbe.
3: Tout à fait.
0: Comment ça va ?
3: Bah écoutez, je vais très bien.
0: Bah ça s'entend votre voix.
3: Bon.
0: Catherine, et vous êtes retraitée, mais de quelle fonction ?
3: Eh bien écoutez, j'ai travaillé comme secrétaire avec le cœur régional Nord-Pas-de-Calais, la maîtrise boréale de l'époque.
0: Ah, oh, sapin !
3: Sur l'île, ouais, c'était génial. J'ai eu beaucoup de chance.
0: Et vous aimez la moto ? Vous en faites de la moto ?
3: Alors oui, avec mon compagnon, on va partout. Partout, là, on vient de faire l'Andalousie, 3600 km.
4: Andalouse !
3: Ouais, c'est ça.
4: Excusez-moi, c'est rien.
3: Voilà, et là... Et là, maintenant, je gère ma petite fille qui fait ses études à Liévin.
0: Ouais.
3: Qui est venue habiter chez moi quelques mois, voire un peu plus. Donc, on redémarre la nounou.
4: Ah, c'est bien.
0: Et alors, votre petite fille, elle a quel âge, Catherine ?
3: Eh bien, écoutez, elle vient d'avoir 18 ans.
4: Oui, ouais, c'est pas vraiment nounou, elle se débrouille toute seule quand même.
3: C'est du boulot, hein.
0: C'est du boulot.
3: Ah, là, là.
0: Surtout dans la communication. Chouette. Elle s'appelle comment ?
3: Alors, elle s'appelle Marine.
4: Elle n'est pas là ? Elle n'est pas là ?
3: Mais non, elle est partie bosser.
4: Ouais, bah,
0: bah, vous embrasserez Marine, Catherine.
3: Parfait, merci Agnès. Merci beaucoup.
0: Vous êtes notre première candidate. Cela veut donc dire que si vous marquez un point, eh bien, vous vous installez sur le siège.
3: Oui.
0: Mais non. Évidemment, l'idée, c'est d'en marquer plus d'un. Et pour cela, vous avez donc 45 secondes et un mot de passe pour passer la question qui ne vous inspire pas. L'avez-vous retenu ?
3: Non, pas du tout.
0: Je te tiens, tu me tiens par la barbichette. Par la barbichette. Par la barbichette.
4: Parce que c'est la journée mondiale de la barbe.
0: Voilà.
3: Ah, d'accord.
0: Donc, vous pouvez l'utiliser qu'une fois si vous répondez une mauvaise réponse. Par contre, vous savez que le jeu s'arrête. Hein.
4: Oui.
3: D'accord. Mais écoutez, c'est comme ça. C'est un jeu.
0: Alors, on essaye.
4: Allez, top.
0: Le bassin du musée de la piscine à Roubaix est de style art déco, vrai ou faux ? Question.
3: Oui.
0: Eh bien, vous pensez bien.
4: C'est vrai.
0: Question mot fléché en 7 lettres. Plusieurs chanteurs ensemble. Ça donne quoi ?
3: Ah ben, des choristes. Un chœur.
0: Non, c'est en 7 lettres.
3: Ah, 7 lettres. Oh, ben, écoutez, par la barbichette, alors.
0: Par la main. Si. Non, parce que je vous ai laissé répondre plusieurs fois.
3: Ça n'est pas grave.
0: Oh, je suis désolée.
3: Je me
0: En fait, c'est la première réponse. Ouais, mais...
3: Ah, il n'y a pas de souci. C'est comme ça. C'est ainsi. Et c'était quoi ?
0: Et c'était chorale.
4: Chorale.
3: Ah bah c'était pas loin en plus.
0: Bah oui, c'était pas loin, mais c'était pas le bon mot. Catherine, vous avez marqué un point. Ça veut donc dire que vous vous installez sur le siège. On a eu des candidats qui ont gagné avec un point. Évidemment, si quelqu'un fait deux points, vous nous quittez, mais par contre, pour le moment, on vous garde.
3: Bah c'est gentil. Merci.
0: Bah oui, parce que nous sommes des gens très gentils.
3: Ah, je sais, je vous écoute.
0: Mais non, vous aussi, vous êtes gentils.
4: Non.
0: On écoute un peu de musique et on revient. Allez, c'est parti. Oui.

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1: Celle qui marche sur les traces d'Angèle sur votre radio ici Nord. Merci d'être à l'écoute. Bienvenue dans le jeu Le Ch'ti qui gagne, a gagné 4 entrées pour le parc d'attractions Bagatelle. 03 20 55 89 89. On accueille un candidat dans quelques instants qui prend la suite de Catherine.
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1: Merci d'avoir choisi Ici Nord 11h24.
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1: Bonjour Stéphane.
9: Bonjour Stéphane.
10: Bonjour, salut l'équipe.
1: Stéphane, il est commercial. Vous vendez quoi, Stéphane ?
9: Des avions.
10: Je vends des poêles à granulés, poêles à bois, voilà.
1: D'accord. Et sinon, vous aimez effectivement les avions, l'aviation, vous pilotez ?
9: Polonais ?
10: Non, je pilote pas.

0: N'abusez pas.
1: Comment vous êtes, c'est pas gentil. Hein.
2: Ah, mais un vrai supporter doit être là dans les bons comme dans les mauvais moments.
3: Évidemment, bah,
1: bravo,
3: c'est exactement
1: une très belle définition, Stéphane. Vous avez 45 secondes pour battre le point de Catherine, ça veut dire qu'il faut faire 2 points. Vous jouez avec Zef et vous avez un mot de passe, le même que celui de Catherine, pour passer une question qui ne vous inspire pas. L'avez-vous retenu?
2: Non, je ne l'ai plus en tête. Je discutais avec un collègue.
3: Ça sera la barbichette, ça sera très bien la barbichette.
1: La barbichette.
3: C'est la journée mondiale de la barbe, ne cherchez pas plus loin.
1: Voilà pourquoi nous parlons de barbichette. Est-ce que vous êtes prêt, Stéphane?
2: Oui, je suis prêt, j'écoute les questions.
1: Eh bien, je vous laisse avec Zef, stop.
3: Alors, qui a peint le tableau intitulé « La femme à l'ombrelle » ?
2: La barbichette.
3: La barbichette, c'est pas lui. Question, vrai ou faux? L'écureuil roux construit des nids. Vrai ou faux?
2: Vrai.
1: Mais c'est vrai. Oui, il construit plein de nids.
3: Complétez l'expression, on a du pain sur...
2: La planche.
3: Ouais. C'est là qu'elle est. Nausicaa a été inaugurée en 1991. Vrai ou faux?
1: Question région.
2: Nausicaa...
3: À Boulogne-sur-Mer.
1: Vous pas vous tromper là, hein?
2: 1991, je dirais vrai.
3: C'est vrai.
1: Et vous avez raison, c'est vrai. Alors, qui a peint la femme à l'ombrelle? Eh bien, c'est Claude Monet.
3: C'est ça.
1: Monet. C'est la femme à l'ombrelle tournée vers la gauche, l'intitulé du tableau.
3: Parce que peut-être qu'il a un tableau avec la femme à l'ombrelle tournée vers la droite.
1: Sûrement. Ben voilà. Alors, mon cher Stéphane, cela vous fait 3 points. 3 points, cela veut dire évidemment que vous allez prendre la place de Catherine à qui l'on dit au revoir.
3: Au revoir.
1: Catherine, revenez. Je suis sûre qu'à la prochaine fois, ça se passera bien.
4: Pas de problème.
1: Et allez, faites un gros bisou à Marine, votre
4: petite fille. Merci beaucoup, une belle soirée à vous.
1: Ouais, vous aussi, à très vite. On laisse Stéphane s'installer sur le siège. On prend la direction de Baker Street avec Jerry Rafferty.

0: merci Jerry Rafferty, merci d'écouter Ici Nord. On retrouve le Ch'ti qui gagne juste après ça.
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0: Après ça et un peu de musique. Oui, je voulais vous parler de la venue de Willy Rovelli qui viendra ce week-end pour la braderie, qui fera son émission en direct, mais en plus de cela, qui vous attend à la librairie Le Bateau Livre 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
2: Oui.
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0: On découvrait Mylène Farmer avec cette chanson. Maman a tort. Par contre, vous n'avez pas tort de nous appeler pour vous inscrire au jeu. Le Ch'ti gagne encore 3 candidats. 03 20, ah non, 2, parce que Marie arrive. 03 20 55 89 89.

0: Allons-y, Mylène Farmer.
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0: Notre troisième candidate, c'est Marie.
2: Bonjour Marie.
0: Bonjour Marie.
3: Bonjour.
0: Elle nous appelle de Liévin, Marie.
3: C'est ça. De soucier du travail, là, mais j'habite bien à Liévin.
0: D'accord. Et vous êtes donc secrétaire. Secrétaire pour qui, pourquoi, comment? Racontez-nous.
3: Alors, secrétaire pour les ateliers de soucier, la Vie Active. C'est une entreprise qui fait travailler des personnes en situation de handicap.
0: Ah, super.
2: Bravo. Alors, j'ai tout ce que j'avais à dire. Bon, j'ai juste à dire bravo, hein,
0: des fois. Je sais pas pourquoi elle soupire, Marie. Je sais pas, quand on lui dit
2: vous
0: bravo.
2: Avez couru vers le téléphone, c'est ça. C'est pas, c'est l'impression que vous êtes avez monté un escalier ou. Alors, vous êtes stressé.
0: Ah, vous êtes stressé parce que c'est la première fois.
3: Ah non, je suis pas stressé, c'est pas la première fois. Mais je suis toujours, non, si, je suis toujours un peu stressée quand même quand je joue.
0: Écoutez, vous êtes avec Zaf et moi, c'est quand même
2: oui.
0: Détendu.
2: Oui.
0: Et puis en plus, vous aimez la musique, donc on vous a fait écouter Mylène Farmer juste avant de commencer.
2: Oui,
3: c'est ça.
0: Et vous aimez la musique pour écouter ou vous faites aussi de la musique, Marie?
3: Ah non, je chante, je suis une chanteuse dans un groupe.
0: Ah, génial! Vous chantez quel genre de répertoire?
3: De tout, des années 80, aujourd'hui, variété française, internationale.
0: Donc, vous chantez peut-être Mylène Farmer.
3: C'est ça.
0: Oh, je suis libertine. Non, je ne chantais pas ça.
3: Je suis une catin.
2: Pardon. Ok, donc je vais vous laisser toutes les deux. Et moi, je vais aller me faire un petit café.
0: Marie, nous avons 45 secondes pour battre les 3 points de Stéphane. Ça veut dire qu'il faut en faire 4. Vous avez un joker pour passer une question qui ne vous inspire pas. L'avez-vous retenu?
3: Je te tiens, tu me tiens par la barbichette.
0: Bravo, Marie. Vous dites la barbichette, ça ira plus vite. Hein.
2: Oui.
3: Barbichette, d'accord.
0: Hein, ok, ouais. On est parti.
3: C'est parti.
2: Allez, top.
0: Question mot fléché en 8 lettres, un siège sans dossier.
3: Un réhausseur.
2: Non.
0: Non, non, c'est
2: trop. Non. C'est ça.
0: C'est un tabouret.
2: C'est un tabouret.
3: Oh, je sais pas pourquoi je me voyais dans la voiture.
2: Ah oui.
0: Ah,
2: est-ce qu'on a dit siège, du coup?
3: Oui, siège sans dossier. Siège, ouais, dossier. Siège, c'est pour ça que je me voyais.
2: Oui, mais c'est parce que c'est en 8 lettres. Donc, réhausseur, il y a beaucoup plus de lettres.
0: Bah ouais.
3: Effectivement.
2: H-A-U-2-S-E-U-R. Il y a 2 lettres de plus.
3: C'est ça.
0: Bon, Marie.
2: Bonjour, Marie.
0: Mais non, mais vous allez revenir. C'est parce que là, c'était pas la bonne journée.
2: Voilà.
3: C'est ça.
0: Mais il y en aura d'autres, des éclatantes, des joyeuses.
2: Appelez un jeudi ou un mardi. Si le mercredi, c'est pas le bonjour, changez de jour.
0: On vous embrasse, Marie, à bientôt.
3: Merci, à bientôt.
0: Vous nous appelez, hein, vous restez pas là-dessus, hein, on est d'accord.
3: Ah non, vous inquiétez pas.
0: Génial. Bon mercredi, à bientôt.
3: Merci, au revoir, à vous.
0: Au revoir. Peut-être que Marie, elle chante Coldplay, on ne sait pas, j'ai oublié de lui demander.
2: Ah oui, peut-être, parce qu'elle a dit international.
0: Bah oui, c'est ça. Stéphane, lui, il reste avec ses 3 points sur le siège.
2: Je vous laisse dire le titre.
0: Non, je ne le dis pas, c'est trop long.
4: Un autre...

0: Like I'm Falling in Love. Je l'ai dit.
1: Bravo.
0: Coldplay.
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0: Nous avons un Stéphane jubilatoire puisqu'avec ses 3 points, il est toujours sur le siège du futur gagnant. Ça va toujours Stéphane?
4: Ça va, super.
1: Oh ouais, c'est bien. Ils sont même pas l'air sortis du siège pour l'instant.
0: Rien non, non, rien du tout. Tout est tranquille. Charlène est notre quatrième candidate aujourd'hui. Ah, Charlène, elle vient de Saint-Omer.
5: Ouais. C'est ça. Bonjour Agnès, bonjour.
1: Bonjour, notre petite Charlène, le matin, nous aussi.
0: Ouais, qui vous réveille entre 6h et 9h. Charlène, vous êtes aide-soignante. Vous travaillez où?
5: En EHPAD.
1: D'accord.
0: Ah, ça vient de faire
1: ça. Comme ça, c'est clair.
0: C'est un beau métier, vous savez.
1: Oui, bravo.
0: Ouais, pour ce que vous vraiment, faites. Ouais. Est-ce que vous êtes allé voir le film Soudain?
5: Non.
0: Avec Virginie et Sierra. Et...
5: Ouais,
0: très beau film, justement.
1: Ça va très vite, comme film, c'est Soudain.
0: Non, ça dure plus de 3 heures. Et donc, il faut savoir le caler dans son emploi du temps, mais c'est vraiment un très beau film sur la fin de vie, vraiment. Je vous le conseille, ma chère Charlène. Quoique ça n'a pas vous changé beaucoup de votre quotidien, mais...
1: Non, bah, pas vraiment, non.
0: C'est une belle réflexion aussi sur le travail que vous menez, vous. Charlène, vous aimez le basket aussi. Vous en jouez ou vous regardez?
5: Alors, je regarde plus que je ne joue, mais ouais, je suis mon garçon tous les week-ends.
0: Ah, il joue au basket. Il s'appelle comment, votre garçon?
5: Sacha.
0: Sacha,
1: est-ce que
0: bravo,
1: vous êtes allé
0: Sacha.
1: Voir le film Basket? C'est un film sur le basket qui n'existe pas, mais...
0: Qu'est-ce que vous m'agacez. Charlène, vous avez 45 secondes pour jouer avec la mauvaise tête qui est à côté de moi, c'est-à-dire Zef.
1: Oui, c'est moi.
0: Vous avez 45 secondes pour battre les 3 points de Stéphane, il faut donc faire 4 points. Charlène, vous avez un mot de passe pour passer une question qui ne vous inspire pas, l'avez-vous retenu?
5: Je te tiens par la barbichette.
0: Vous êtes formidable, Charlotte, vous êtes prête à jouer. Je vais lancer le temps.
1: Qui joue dans le film des années 60 Et Dieu créa la femme?
5: Je te tiens par la barbichette.
1: D'accord, si vous voulez. Cas de particulier, le clocher de Sorles-le-Château. Question région.
5: Il est tordu,
1: oui, il est penché, il est tordu, c'est bien. Mot fléché, en 7 lettres, elle peut être de diamant ou sans retour avec Marilyn Monroe.
0: On dit de diamant, c'est quoi?
1: De diamant.
0: De diamant.
5: Baguette.
1: Une baguette de diamant, dites donc. Ah bah bien. Ah, j'avais jamais entendu, moi, ça, une baguette de diamant. C'est bien. Parce que moi, en général, je demande une baguette bien cuite. Ça m'arrive, des fois. Hein. Quelquefois, une baguette aux céréales.
0: Ou une baguette au levain.
1: Au levain. Ah, mais une baguette de diamant, je vais essayer. Je vais essayer, on ne sait jamais. Hein.
0: En fait, c'était la rivière de diamant.
5: Ah ouais.
1: La rivière sans retour,
0: qui est un film avec Marilyn Monroe et Robert Mitchum.
5: Ouais.
0: Bon, ma chère Charlène, voilà. Il y a des jours comme ça où c'est pas les bonnes questions. Moi, je dis qu'il faut nous rappeler et la prochaine fois, vous allez voir, ça va se dérouler comme sur un tapis rouge. Charlène, on vous fait des gros bisous, on vous souhaite bon courage pour votre boulot. Et puis, on se dit à très bientôt.
1: Au revoir, Charlène.
0: Un gros bisou à Sacha, votre fils.
5: Merci.
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2: Agnès Delbar-Ezer.
1: Le City gagne.
2: Dernière candidate aujourd'hui, c'est Aurélie de Saint-Nicolas. Bonjour.
3: Bonjour Aurélie.
4: Bonjour Zef, bonjour Agnès.
2: Aurélie, Saint-Nicolas, les Arras?
4: Oui, c'est ça.
2: Vous êtes dans un beau coin, Aurélie.
4: Oui, oui, oui.
2: Et vous travaillez dans une école?
4: Oui.
3: Ah, c'est la rentrée, là, du coup, là, maintenant?
4: Oui, c'était hier, oui.
2: Vous vous occupez de la garderie et de la cantine, c'est ça?
4: Oui, des petits et des tout-petits.
2: Oh là là.
4: Des maternelles et primaires.
2: Oh, il doit y avoir un sacré boulot, hein, Aurélie?
4: Oui, oui. Bah, hier, ça a été parce que c'était le premier jour, donc il n'y avait pas trop de monde.
3: Mais... Oui. Après, en plus, c'est des premières fois où ils quittent papa, maman, etc.
4: Ah
3: ça,
4: oui, oui, fois, on a compliqué. Eu beaucoup de pleurs hier.
2: Oh, bah oui, j'imagine. Oh, pauvre petit boubou.
3: Ouais, bah, même en même temps, à un moment.
4: Ça fait drôle.
3: Bah oui, il faut s'en débarrasser aussi en même temps, de temps en temps.
2: Je ne ferai aucun commentaire sur ce que je viens d'entendre. Aurélie, vous aimez la marche et le shopping. Ça va bien ensemble, il faut marcher pour faire du shopping, pour regarder toutes les vitrines. Hein.
3: Des fois, on fait des magasins pour dire « Hé, j'ai fait 10 000 pas ».
2: C'est vrai.
3: Alors que tu n'as fait que 5 magasins, en fait.
2: Mais le magasin est exigeant.
3: Non, donné. Oui, c'est ça.
2: Aurélie, vous avez 45 secondes pour battre les 3 points de Stéphane. Ça veut dire qu'il faut faire 4 points.
4: Oui.
2: Aurélie, nous avons 45 secondes pour jouer ensemble. S'il y a une question qui ne vous inspire pas, vous pouvez utiliser une fois un joker. Est-ce que vous l'avez retenu, ce joker?
4: Par la barbichette.
2: Oh, vous avez bien
3: exactement.
2: Retenu. Bravo Aurélie, ne paniquez pas. Par la barbichette peut vous permettre de passer une question qui ne vous inspire pas.
4: Oui,
2: mais
4: d'accord.
2: Après, si vous répondez mal, le jeu s'arrête.
3: Oui.
2: D'accord.
4: Okay.
2: Bon.
4: Ok.
2: Aurélie, nous allons y aller si vous êtes prête.
4: Oui.
3: Moi aussi, je suis prêt. Allez, top.
2: Qui chante la chanson Aurélie, mon fils, ma bataille?
4: Balavoine.
2: Oh, c'est lui-même. Oui, très bien. Quel pays a comme capitale Bangkok? C'est un pays asiatique.
4: La Thaïlande.
2: Oh oui, on vous souffle, non?
3: C'est bien, c'est bien.
4: Mon mari m'aide à peu.
2: Calculez 15 fois 6 moins 30. 15 fois 6, ça fait combien?
4: 15 fois 30. 30.
2: Alors, non. 15 fois 6.
3: Non, mais t'as...
2: Non, bon. Alors, 15 fois 6, ça fait...
3: Ça fait en fait, ça fait 60.
2: Ouais. Oui, 15 fois 6,
3: 15,
2: ça fait...
3: 90.
2: Et 90 moins 3, 30, ça fait 60.
4: Ouais.
3: Bon.
2: C'était le calcul... Vous auriez pu dire par la barbichette.
4: Oui, c'est vrai. Mais on peut réfléchir un petit peu.
2: Bah, non, mais c'est pas grave. Vous avez fait 2 points, c'est bien déjà 2 points, mais malheureusement, c'est pas assez.
3: Apparemment, votre mari est plus fort en géographie qu'en calcul.
4: Bah oui.
2: Votre mari s'appelle comment, Aurélie?
4: Ludovic.
2: Oh, ah, bravo Ludovic. Et Aurélie, revenez ensemble pour jouer au jeu. Qu'est-ce qu'il dit, Ludovic?
4: Il dit merci, Jeff.
2: Ah. Et pourquoi pas merci, Agnès?
3: Parce que c'est moi qui lui dis bravo Ludo.
2: Ah, moi aussi, je dis bravo.
4: Ah bah, merci Agnès, alors.
3: Elle est jalouse.
2: Je ne suis pas jalouse, je suis pour l'équité, c'est tout.
4: C'est vrai.
3: Elle est jalouse.
2: Aurélie et Ludovic, revenez quand vous voulez au 03 55 89 89. On sera ravis de vous accueillir. À très vite.
4: D'accord, merci, au revoir.
2: Au revoir, revenez mercredi, oui. Parce que le reste du temps, vous devez bien être occupé avec votre garderie et votre cantine, avec les tout-petits et les plus grands.
4: Oui, oui, oui.
2: Gros bisous, Aurélie.
4: Merci, gros bisous, au revoir.
2: Et qui c'est qui a gagné?
3: Eh ben, c'est Stéphane.
2: Bravo, Stéphane.
3: Comme un avion sans ailes.
5: Merci beaucoup, très content.
2: Stéphane, vous avez gagné 4 invitations pour aller au parc d'attractions Bagatelle. Vous savez avec qui vous allez y aller, Stéphane?
5: Évidemment, ma femme et puis mes 2 enfants.
2: Ah, vous avez 2 enfants.
3: Ah bon, vous êtes obligé.
5: Pardon, j'ai pas entendu.
3: Vous êtes obligé de faire ça. Ils ont les dossiers contre vous, à mon avis.
5: Et puis j'adore Bagatelle.
2: Vos enfants ont quel âge?
5: Alors, 10 ans et 5 ans.
2: Ah bah oui, c'est nickel, aller à Bagatelle. Ils s'appellent comment, Stéphane?
5: Hugo et Lucas.
2: Hugo et Lucas, ils ont une bonne rentrée?
5: Une très bonne rentrée.
2: Génial. Et bah, en plus, rentrée... Et hop, parc d'attraction Bagatelle, c'est super bon tout ça.
5: Eh ben magnifique, alors rappellera un petit peu des souvenirs de vacances.
2: Oui, Stéphane, on vous fait des gros bisous. À bientôt.
3: À bientôt, Stéphane.
5: À bientôt.
2: Et nous, on se dit à demain.
3: Bon, bah, nous, on sera là demain, bah, évidemment.
2: Même heure, même endroit.
3: Bah, je crois, oui, c'est là.
2: Hein. Ah bah oui, 03 20 55 89 89 pour vous inscrire. Demain, ça sera des places pour Nausicaa.
3: C'est Nausicaa demain.
2: Profitez-en. Michel Sardou, et juste après, on fait un point sur l'actualité.

0: Place La Java à Broadway. 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
0: Il est midi, on fait un point sur l'actualité. Journal Romane Porcon. Bonjour Romane.
2: Bonjour Agnès, bonjour à tous.
0: À Austricourt, près de Doue, la bijouterie Montfrance ferme définitivement après plus de 70 ans d'existence.
2: Les propriétaires Dominique Henry et Dorothée ont en effet décidé de mettre fin à leur activité après avoir été victimes d'un nouveau cambriolage. Les cambrioleurs leur ont dérobé quasiment tout leur stock de bijoux, de montres. Le couple n'était pas assuré. C'est toute une histoire familiale qui prend fin puisque cette bijouterie a été ouverte par son père après la guerre. Mais à 70 ans, Dominique Henry explique avoir été victime de nombreuses attaques et cette fois, c'est le cambriolage de trop.
3: J'ai une grande famille d'horlogers, et puis là, tout ça, ça va s'arrêter. J'ai subi beaucoup d'attaques, j'ai subi des histoires comme ça, il y en a tout plein. Mon garçon, il était à la porte ici. Et là, c'était une scène de cow-boy. Il s'est retrouvé face à deux types qui étaient en train de défoncer la porte. Et là, il a fait comme Clint Eastwood. Il les a braqués avec le revolver pour qu'ils se barrent. Quand on a été attaqué en 2004, oui. Mon papa était là, il était en chaise roulante. Et on l'a renversé, sa chaise roulante, par terre. Puis après, on m'a cassé mes vitrines. Et là, c'était à Noël. En plein Noël. Il y a eu d'autres histoires. En 2012, il y a eu une attaque au garage qu'on m'a tapé dessus. Moi, ce que je ressens, c'est toutes ces années de travail qui sont parties en fumée. Parce que dans la tête des gens, un bijoutier, forcément, c'est un homme blindé, c'est un homme riche. Mais non, c'est faux. Moi, ma richesse, c'était mon stock. On comptait là-dessus pour arrêter la fin de l'année.
2: Et le couple mettra donc en vente les quelques bijoux qui leur restent d'ici fin septembre avant de fermer définitivement le rideau de leur bijouterie. Vous retrouvez leur histoire et leur témoignage en vidéo sur ici.fr. Tous les billets achetés pour les concerts de Patrick Bruel seront remboursés. Le chanteur annule sa tournée. Il ne sera pas sur la scène du Zénith de Lille le 20 octobre ni à Longnes le 17 octobre. Patrick Bruel l'a annoncé sur son compte Instagram. Les conditions ne sont tout simplement plus réunies, précise-t-il. À ce stade, le chanteur et comédien, pour rappel, a été mis en examen dans 4 dossiers, notamment pour viol et tentative de viol. Et puis une centaine de personnes se sont réunies hier soir à Dunkerque et Calais pour rendre hommage à Moussa. Ce jeune Soudanais de 22 ans est décédé dimanche dernier. Il a tenté de sauter sur un camion depuis le toit d'un péage à sec pour tenter de rejoindre l'Angleterre.
0: À Lille, l'ancienne cité administrative va accueillir près de 500 logements étudiants et un restaurant sur le toit terrasse.
2: C'est l'un des bâtiments emblématiques de la ville, situé entre les deux gares. Cette tour en briques de 80 mètres de haut va être rénovée. C'est le groupe Duval qui l'a racheté pour un peu plus de 6 millions d'euros. L'objectif est de transformer ce site qui a accueilli pendant 50 ans les services de l'État, mais aussi de faire vivre tout un quartier, Jeanne d'Anglejean.
4: Il faut faire preuve d'imagination quand on pénètre dans le grand bâtiment de la cité administrative. Entre la peinture qui craque sur les murs, les couloirs sombres et le seul ascenseur encore en service, difficile de se projeter.
5: On sera sur la place des logements familiaux, mais qui communiqueront très peu avec les logements étudiants.
4: C'est justement le métier de Jérôme Dumoulin, le directeur régional adjoint du groupe Duval dans les Hauts-de-France.
5: On va opérer une partie de démolition rez-de-chaussée pour ouvrir les rez-de-chaussée où il y retrouver du commerce, des cellules qui auront une vocation culturelle et artistique, d'ouvrir aussi des espaces communs, des résidences étudiantes pour que ça soit vraiment un bâtiment qui vive H24.
4: Et le groupe compte aussi profiter des 80 mètres de hauteur du bâtiment pour faire de son toit terrasse un lieu de rendez-vous en soirée.
5: On a ce restaurant qui va proposer une offre où on va vraiment avoir de la vie.
4: Plus de vie dans ce quartier, c'est tout ce que souhaite Arnaud Deslandes, le maire de Lille.
6: Et puis de remettre un site d'animation dans ce quartier qui était d'abord un quartier de bureaux. Ici, vous allez avoir bientôt aussi à côté un nouvel immeuble par les services de l'armée qui va aussi amener une nouvelle population à Lille. Il y a tout le travail qui va être fait avec l'arrivée du tramway, évidemment, à prochaine échéance. Et l'idée qu'on peut transformer aussi du tertiaire en logement.
4: Pour le maire, ce projet permet aussi de répondre à la crise du logement à Lille. En plus des 90 logements familiaux, 570 logements étudiants seront livrés à la rentrée 2030.
2: Et les travaux commenceront mi-2027. Vous retrouvez toutes ces infos sur ici.fr. Et puis les touristes ont été nombreux à choisir le Pas-de-Calais comme destination de vacances cet été. Les chiffres le confirment. 6,5 millions de nuitées enregistrées entre juillet et août. C'est surtout grâce notamment aux clients étrangers. Les Français sont venus chez nous en juillet, moins en août. Vous avez toutes ces données sur notre application ici. Combien de venir les touristes? Il fait encore beau dans la région.
0: Il fait encore beau, même s'il y a un peu de nuages. On les a laissés sortir pour jouer un peu dans le ciel. On leur a filé une récré. Mais il y a aussi du soleil. Les températures entre 20 degrés, ça c'est plutôt sur la côte, jusqu'à 22 degrés. Là, c'est du côté, par exemple, de l'Avesnois ou encore du Cambrésis. Et puis rien à signaler sur le réseau routier et autoroutier du Nord et du Pas-de-Calais. À 12h05, on est prêt à vous rendre service.
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0: Bonjour, bonjour à tous, bonjour à tous. Que je suis contente, heureuse même de vous retrouver chaque midi jusqu'à 13h sur votre radio Ici. Je fais un coucou aussi très chaleureux, un gros bisou si j'ose, à toutes les locales. Tout le réseau ici, partout en France. Bienvenue dans votre nouveau rendez-vous. Ici, on parle bon plan, vie quotidienne, arnaque à éviter, santé. Nous sommes là pour vous rendre service parce qu'on vous doit bien ça. C'est le titre de ce nouveau rendez-vous sur votre radio ici. Nous sommes ensemble jusqu'à 13h, je vous l'ai dit. Moi, je m'appelle Enora Malagré et voici la bande que j'aime plus que tout qui m'accompagne. J'en fais beaucoup aujourd'hui, non ? Je suis de très bonne humeur. Qui m'accompagne tous les jours, tous les midis. Aude Razo, Madame Anti-Arnaque, bonjour.
8: Bonjour Enora, bonjour tout le monde.
0: Rayonnante aujourd'hui avec un t-shirt. On sent que vous êtes fan de foot.
8: T-shirt Zizou.
0: Oh, 98. Pourquoi ? Parce qu'on va vous parler beaucoup sport aujourd'hui. Je vais vous le dire dans un instant. Gérald Kierzek, notre médecin. Bonjour Gérald.
9: Bonjour Enora, bonjour à toutes et à tous. Moi aussi j'aime le sport, même si j'ai pas mis la tenue.
0: Hein. Il a mis un gros velours. On va prendre aussi des petits conseils sur la vie du quotidien grâce à notre rayon soleil. Elsa Wolinski, bonjour Elsa. Et le meilleur pour la fin, mon chouchou.
10: Oh, ouais. C'est mignon.
0: Oh, Valère Correa.
11: Moi aussi, je vais être votre chouchou un jour.
12: Salut, Enora.
0: Bonjour, Valère, qui est notre monsieur bon plan dans votre émission. On vous doit bien ça, je vous l'ai dit. Aujourd'hui, on va parler sport. Parce qu'on fait toutes et tous un peu des bonnes résolutions, qu'on tiendra ou pas. Alors, on a des bons plans pour vous. À vous dire qu'il est tout au long de cette émission, parce que le sport, c'est là.
12: Santé.
0: Oui. Pardon, c'est très ringard. Vous voulez nous parler, appelez-nous, laissez-nous un vocal. C'est un numéro WhatsApp gratuit. C'est le 0810 055 056. On est là pour vous. On vous doit bien ça. Posez-nous vos questions. Comme l'a fait d'ailleurs aujourd'hui une auditrice, bon, Mélodie.
13: Je crois que j'ai fait une petite bêtise. J'ai reçu un mail me demandant de renouveler ma carte vitale. J'ai cliqué sur le lien et j'ai payé.
0: Oh là là, mais j'aurais pu faire tellement la même erreur. Ça, c'est une question pour vous, Aude.
8: C'est tout à fait pour moi. Qu'est-ce qu'on fait ? On appelle sa banque et puis on va aussi changer de mot de passe par la même occasion.
0: Très bien, on y répondra dans quelques instants à notre auditrice. Et puis le meilleur pour la fin, tout au long de l'année. 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Il est 12h17 et on va ouvrir le bal avec vous, mon cher Valère. On parle sport, je vous l'ai dit. On voudrait bien s'y remettre, on voudrait même s'y mettre tout court. Comment fait-on ? Qu'est-ce qu'on fait ? Par où on s'y part ? Comment on s'y prend ? C'est vrai. Voilà, je suis tellement émue, tellement je ne fais pas sport, je ne sais même pas comment avancer votre chronique. Excusez-moi, je ne sais pas.
12: Mais qu'est-ce que c'est le sport ?
0: Ça veut dire qu'est-ce que c'est ?
12: C'est vrai que ça fait partie des bonnes résolutions de rentrée, bien souvent. Alors s'y mettre ou s'y remettre, moi j'ai peut-être un premier conseil d'abord à vous donner, c'est ne vous lancez pas tête baissée pour au moins 2 raisons. D'abord, ne pas gaspiller de l'argent, parce que quand on se lance tout de suite, allez, je vais m'abonner à la salle, c'est bon, je suis sûr que je vais y aller tout le temps, il y a des frais d'inscription, il y a des équipements à acheter, et puis finalement, on ne tient pas dans la durée, on a acheté, on a dépensé pour rien, ça c'est dommage, on va y revenir. Et puis, ne pas se faire mal, ça c'est quand même essentiel, n'est-ce pas ? Et peut-être qu'on va commencer par ne pas se blesser.
0: Gérard Kierzek, le docteur de l'émission.
9: Oui, et ça peut faire peur aussi quand on dit le mot sport qu'on n'en a jamais fait.
12: Exactement. Mm-hmm. Et je pense, vous allez le confirmer peut-être, qu'il faut faire la différence entre s'y mettre et s'y remettre.
0: Quelle est la différence ?
9: Ben oui, alors s'y mettre, c'est qu'on part de zéro en fait. On n'a jamais fait de sport, on n'a jamais fait l'activité. Et c'est en ce sens que je dis que ça peut faire peur, même le mot en lui-même, pour des gens complètement sédentaires, qui n'ont pas d'activité physique. La sédentarité, c'est on est dans son canapé, on est assis au bureau, on n'a pas d'activité physique particulière, les muscles sont au repos. Et puis là, le sport, ça paraît assez loin. Mais entre le sport et la sédentarité, il y a l'activité physique, justement. Et je voudrais vraiment faire le distinguo. Et si on ne bouge pas du tout, le premier objectif, c'est peut-être déjà de se mettre à de l'activité physique. Là, de s'y mettre. Et puis après, on pourra se mettre au sport, c'est-à-dire, c'est l'étape d'après, avec une activité organisée, en club ou pas, avec des instruments ou pas. Mais l'activité physique, d'abord, ça ne coûte rien, donc ça doit plaire à Valère. C'est la marche, tout simplement. C'est prendre l'escalier plutôt que l'ascenseur. C'est faire du jardinage alors que je n'en faisais pas. Vous voyez, c'est ces petites choses qui vont mettre le corps en mouvement.
10: Et si jamais vous ne bossez pas loin, y aller à pied.
9: Oui, descendre une station de bus, une station de métro, quand il y a le métro, voilà. Ou pas prendre la voiture pour aller chercher le pain, ben on va prendre un petit peu plus de temps et on va marcher. C'est sortir son chien le matin. C'est tout ce qui va faire mettre en mouvement le corps et bouger le corps. Et puis, quand on a déjà fait du sport, on peut s'y remettre. Et là, il y a une mémoire musculaire. C'est ça qui est intéressant. Ah. Le corps, il n'a pas tout oublié.
12: Mais à partir de quand on doit aller voir un médecin, justement, faire une consultation pour s'assurer qu'on ne va pas se faire mal, parce que c'est un enjeu.
9: Vous voulez un âge magique ?
10: Oui.
9: Il n'y en a pas.
10: Il nous fait des promesses.
9: Mais non, mais il n'y a pas d'âge magique en 10 ans. Alors oui, bien sûr, 35-40 ans, on se dit qu'avant 35-40 ans, si vous n'avez pas d'antécédents, pas de problème de santé, bah, vous pouvez vous remettre sans problème ou vous mettre au sport sans problème, progressivement, évidemment. Et après 35-40 ans, c'est bien de passer par la case médecin, il fera un petit check-up, il prendra la tension, on en parlera d'ailleurs du check-up. Et puis moi, à mon avis, il y a un examen qui est clé au-delà de 50 ans. Si vous êtes sédentaire, vous ne bougez pas avant de vous remettre au sport, c'est le coroscanner. Ça, c'est un nouvel examen, c'est un scanner des artères coronaires, un scanner du cœur qui montre l'état de vos artères. Vous savez, avant, vous êtes pédalé sur une bicyclette, on appelait l'épreuve d'effort pour vérifier la tolérance de votre cœur. Oui, mais là, c'est un examen, c'est un scanner. Vous n'avez pas besoin de pédaler et ça permet de voir l'état de vos artères coronaires. Et franchement, ça, c'est un examen, il faut y penser.
10: Donc, pas de culpabilité. Vous ne vous y êtes jamais mis, c'est pas grave, il n'y a pas d'âge pour commencer. Et puis, on fait un petit bilan quand même avant d'y aller. Dans un instant, on va surtout vous dire comment payer moins cher quand on veut se remettre ou se mettre au sport. Et ça, comptez sur Valère Coréard pour avoir des bons plans. On va parler aussi d'un partenariat Septembre Bouge avec vous, Aude Razzo. Beaucoup plus tard dans l'émission, Gérald Kierzek, notre médecin l'a dit. Il vous dira aussi comment faire le fameux gros check-up santé de la rentrée. Ça, c'est aussi très important. Mais pour l'heure, nous allons écouter un peu de musique. Edwin Collins, A Girl Like You. Je ne suis pas bien. Ça s'entend sur votre radio ici. Bienvenue dans On vous doit bien ça, votre nouveau rendez-vous.

0: Girl Like You sur votre radio. Ici, bienvenue. Vous êtes au plein cœur de votre rendez-vous. On vous doit bien ça.
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0: On vous doit bien ça sur Ici. J'aime bien marcher sur la voie des autres. Pardon. On est très heureux de vous retrouver tous les jours entre 12h et 13h sur votre radio. Ici, on vous doit bien ça, vous l'avez compris, c'est votre nouveau rendez-vous. Je suis avec Aude Razo, notre médecin Gérald Kierzek, Elsa Wolinski et Valère Coréa. Nous étions en train de parler sport, les bonnes résolutions. Vous connaissez, à la rentrée, on a envie de faire du sport, on a envie de s'y mettre, de s'y remettre. Ça coûte quand même un peu de sous, ouais, cette affaire. Alors, on fait comment pour ne pas trop en dépenser, Valère Coréa, Monsieur Bonplan?
2: Peut-être on s'emballe pas dès le départ, c'est-à-dire on s'inscrit pas à la salle de sport immédiatement. En s'engageant pendant un an.
3: Oui, plusieurs mois par exemple.
2: Voilà.
0: Mais pas vous, vous êtes beaucoup dans l'engagement. Et
3: toujours,
0: là, voilà,
3: toujours. Mais surtout dans des salles où je vois sur les réseaux, je me dis, oh, je vais aller dans celle-là, oh, celle-là. Et puis pas du tout, c'est hyper loin de chez moi. Donc j'y vais pas.
2: Faites une séance d'essai, ça vous permet déjà de voir un petit peu.
0: C'est très bien ça.
2: Vérifiez bien vos disponibilités aussi tout au long de l'année. Si c'est compliqué aujourd'hui, c'est impossible en novembre. Il faut se dire ça parce que c'était pas mal, non? J'avais écrit ça.
0: Ouais. alors là, une épitaphe.
2: Je ne sais pas ce que c'est. Profitez des forums des associations pour y voir clair. Et là, il va y avoir les forums des associations d'ici fin septembre avec toutes les offres des clubs, les aides municipales, etc. Et les aides, justement, regardez la commune, le département, la région, la CAF, hein, il faut creuser un peu, mais vous pouvez avoir des aides pour faire du sport. Et il y a d'ailleurs aussi le passeport et septembre bouge en haut.
4: Oui, c'est les deux vrais bons plans sport, là, effectivement, pour le mois de septembre. Alors, passeport, c'est en deux mots, hein, je précise.
5: Ah oui, c'est pas votre passeport.
4: Non, pas du tout. En fait, c'est les familles qui sont concernées vont recevoir un mail, ça va être là dans une dizaine de jours, quelque chose comme ça. 50 euros pour un enfant de 6 à 17 ans pour s'inscrire dans un club de sport, c'est quand même pas mal. Il y a des critères, notamment des critères de revenus pour y avoir droit. Donc c'est vrai qu'il faut faire attention, il faut vérifier avant.
0: Et d'ailleurs, on a la chance de recevoir à 13h sur votre radio ici la ministre des Sports, Marina Ferrari, qui nous en touchera du coup deux mots.
4: Elle va nous expliquer ça, je pense, en détail. Et puis il y a septembre bouge, je vous l'avais dit, Valère, on est partenaire, notre radio ici, de cette opération. J'ai regardé, je suis allée voir sur le site, il y a 150 séances sur internet de yoga, de gym, de pilates, de fitness, de renforcement musculaire. C'est gratuit tout le mois de septembre avec des coachs certifiés. C'est en ligne, vous pouvez le faire chez vous.
0: C'est pas mal justement pour tester un sport, voir si on y adhère, puis s'inscrire à la salle de sport ou dans un cours collectif.
2: Exactement.
0: Pas mal ça, ça fait une...
4: Le portail, je vous donne le nom du portail, si vous voulez regarder, c'est VitalFit.
0: VitalFit.
2: Bon, une fois que vous avez choisi l'activité sportive que vous souhaitez suivre tout au long de l'année, que ce soit foot, tennis, escrime, golf, ce que vous voulez, il y a la question des équipements. D'accord ? Et ça, c'est important. Exactement. Donc, première chose, regardez du côté des rayons conditionnés. Par exemple, Decathlon en a un maintenant. Il y a une offre en ligne. D'ailleurs, je l'ai vérifié ça tout à l'heure. Il y a aussi Intersport. C'est-à-dire, c'est des parties rayons d'occasion, mais reconditionnés. Reconditionnés, exactement. Donc, c'est clean, c'est propre, c'est remis en état si c'est nécessaire. Et les prix sont 30, 40, 50% moins chers. Vous avez aussi des plateformes spécialisées sur le matériel de sport d'occasion. Et je pense à Sported ou Campsider. Là, c'est plutôt sur tout ce qui est à l'extérieur. Mais c'est pareil, l'occasion, il y a un gisement qui est incroyable. Alors bien sûr, ensuite, vous avez les Vinted, le Bon Coin et j'en passe. Mais comme d'habitude, je vais le répéter un peu à l'envi toute l'année, toute la saison. Si du moins, je reste ici toute la saison, on ne sait jamais. C'est que l'occasion, c'est un beau gisement. Et puis, il y a les bourses au matériel sportif. Et ça, c'est un petit peu partout en France.
0: D'accord.
2: Vous avez des bourses qui sont organisées par les clubs, les communes. Tapez bourse au matériel sportif plus le nom de votre ville. Et il y a une chance peut-être sur 4 ou 5 que vous en ayez une près de chez vous. Et ça, c'est un bon plan. Et puis les vides-greniers, c'est encore la saison des vides-greniers.
0: Est-ce qu'on a envie d'avoir une vieille raquette qui a été utilisée pendant 50 ans avant nous?
2: C'est une très bonne remarque.
0: Avec un vieux maillage.
2: Non, pas une vieille raquette, vous avez raison. Mais une petite raquette d'occasion pour la petite de 3-4 ans qui va commencer.
0: Pour les enfants, ça c'est pas mal.
2: Exactement. L'équitation, ça coûte une fortune. Je crois que c'est le troisième sport pratiqué en France. Bon, ben voilà, c'est pareil. Comment on appelle ça, ce qu'on met sur la tête là?
0: Une bombe.
2: Exactement.
0: Et un poney d'occasion.
2: Ça va. Voilà. Et un poney d'occasion.
0: Et un poney d'occasion sur le Bon Coin. Oui, Gérald.
5: Il faut pas trop lésiner sur les chaussures. Parce que les chaussures, c'est hyper important. Je pense aux gens qui vont se remettre au jogging, etc. Prendre des chaussures usagées, justement, ça peut poser problème. Il y a des chaussures maintenant pas chères, des grandes chaînes de magasins qui font des très bonnes chaussures qui vont maintenir le pied et surtout qui vont avoir une semelle adaptée. Vous savez, on n'est pas tous pareils hein, quand on a un pied qui va plutôt à l'intérieur ou à l'extérieur. Bah, il faut une chaussure qui compense. Si elle est d'occasion, malheureusement, l'amorti est moins bon et elle n'est pas forcément adaptée.
3: Soyons sérieux sur les chaussures. Vous êtes sportif, je le sens, Valère Coréard, monsieur Bonflant.
2: Ouais, j'aime bien le sport, c'est vrai.
3: Ouais, ouais, qu'est-ce que vous faites comme ça?
2: Du tennis.
3: Oh là là, c'est si
2: chic. Très longtemps.
3: On parlera peut-être du padel tout à l'heure, je ne veux plus en entendre parler.
4: Ah non,
3: j'ai l'impression que toute la France fait du padel. Ça m'agace.
2: Ça, c'est et ceux qui savent pas bien jouer au tennis.
3: Et voilà.
5: Tout de suite, bien sûr. Mais le padel, il faut expliquer ce que c'est. Ça joue à 4 et c'est avec une raquette plus grosse, déjà une petite raquette. Et puis on tape et on peut taper sur les murs.
3: Laissez-nous tranquilles. Nous, avec Aude, on fait du foot.
4: Non, ouais, on fait du foot, c'est très bien le foot.
3: Oui, c'est très bien. Ça, c'est un vrai sport. Voilà. Allez, dans un instant, on va continuer à vous parler sport. On vous parlera check-up santé. Il y a Elsa Wolinski aussi qui vous dira qu'il y en a un petit peu marre de cette injonction aussi à faire du sport. Et en plus, en particulier après 50 ans. Mais pour l'heure, nous écoutons Marine, une participante de la Star Academy qui nous chante Escroc. Tiens, c'est pour vous ça, Audrazo,
4: oh
3: madame anti-escroquerie, diamantière d'acte.

0: douce voix de Marine sur votre radio. Ici Escro dans On vous doit bien ça.
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0: 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Il est midi 24 sur votre radio ici, on est en plein cœur de votre nouveau rendez-vous quotidien sur votre radio ici. On parle sport aujourd'hui, on parle bon plan, comment payer moins cher nos abonnements, comment s'y mettre ou s'y remettre. On parlera de check-up santé avec notre médecin Gérald Kirzek. Et puis cette injonction aussi à faire du sport, oh là là, on va essayer de déculpabiliser un petit peu hein, sur votre antenne, sur votre radio ici. Et puis vous êtes très très nombreuses et nombreux à réagir au 0855 056, c'est notre numéro WhatsApp, c'est gratuit, je le rappelle. Et il y a Cécile qui nous a écrit un texto, parce que vous pouvez écrire des textos, envoyer des messages vocaux, nous appeler. Elle nous demande, elle vous demande, docteur Kirzek, à partir de quel âge on met les enfants au sport? Très bonne question, merci Cécile.
2: Il n'y a pas d'âge unique, mais globalement, avant 5 ans, c'est pas tellement du sport, c'est de l'activité physique. L'activité physique libre, finalement, c'est de l'éveil corporel, donc c'est bouger. Les recommandations, d'ailleurs, c'est avant 5 ans, il faut 3 heures d'activité physique par jour pour les boutchous de moins de 5 ans. Donc c'est important de les faire bouger, et ça veut dire...
3: Ils se débrouillent tout seuls en général. Hein,
0: les vôtres, ça va l'air coréen.
2: Non, mais ça veut dire que les écrans, par exemple, bah, c'est pas une activité physique, vous voyez. Enfin, alors, je ferme la parenthèse.
0: Non, non, et c'est une parenthèse importante, ça sera l'objet d'une grande émission qu'on fera, parce que ça concerne quand même

0: monsieur.
1: Merci de nous écouter, cher Sébastien. Vous habitez dans le Cantal, c'est ça, je crois?
0: Oui, c'est exact, oui.
1: Eh bien, nous saluons de tout notre cœur ici Besançon, qui font un travail formidable. Alors vous, vous êtes un grand sportif. Racontez-nous tout ça.
0: Bah, disons que j'aime beaucoup le sport sous toutes ses formes, téléspectateur, spectateur et acteur.
1: Oui.
0: J'ai toujours pratiqué beaucoup de sports différents, en essayant de faire en sorte que ça ne vienne pas non plus trop phagocyter la vie de famille. Donc je pense que de ce côté-là, j'ai trouvé un bon équilibre.
1: Ah, attendez, attendez, je dis, vous avez fait l'ascension du Mont Blanc et du Kilimandjaro. Mais attendez, c'est complètement fou. Non mais attendez.
0: Ouais, j'ai 12 Mont Blanc à mon actif, un Kilimandjaro.
1: Oh là là.
2: Moi aussi, mais c'est la crème des serres.
0: Non, mais c'est un sport aussi, hein.
1: Oui, c'est une sorte de sport. Non, c'est très impressionnant.
0: Je me suis amusé à faire le tour du Mont Blanc en courant avant que ça devienne une course internationale. Et à l'époque où c'était très mal vu, je me faisais copieusement engueuler par les gardiens de refuge qui me disaient la montagne, c'est pas un terrain de jeu, etc.
1: Bon, en tout cas, vous êtes un très très grand sportif. Pardonnez-moi de vous couper. Je vois 5-6 heures par semaine. Alors, quelle est la question que vous voulez nous poser, cher Sébastien?
0: Ben, je voulais demander au docteur Kirvec, bien qu'il ne soit pas ni cardiologue, ni psychologue, ni
3: c'est bien de le rappeler.
0: Mais
2: les urgentistes ont fait un peu tout. Hein.
0: Attendez, docteur, vous êtes bien plus que ça, puisque vous êtes l'oreille de vos patients et puis vous devez être polyvalent. Moi, il y avait deux questions, si j'ai le temps de les poser les deux.
1: Ouais, la première,
0: c'est que j'ai eu besoin très tôt de pratiquer le sport de manière très intensive. Comme vous disiez, avec des ultra-trails qui n'existaient pas, je m'amusais à auto-organiser des randos de plus de 100 km en moins de 24 heures. Mon record est de 140. C'est rien d'extraordinaire parce qu'il se fait beaucoup mieux maintenant. Et je voulais savoir, selon vous, docteur, ce qui poussait certaines personnes comme moi à vraiment se dépasser jusqu'à parfois l'épuisement pour atteindre la plénitude, atteindre ce besoin de bien-être à la fois physique.
1: Là, mon cher Sébastien, on est quasiment sur de l'ordre de l'addiction. Là,
2: c'est une addiction. C'est-à-dire, quand on fait du sport, il y a un état de bien-être. C'est ce qu'on appelle les endorphines. On sécrète une espèce de morphine naturelle. Et en fait, le cerveau va s'y habituer, va prendre plaisir, va avoir cette récompense-là. Et donc, on tombe dans une addiction au sport. Et il ne faut pas tomber dans cette addiction au sport. Il faut trouver le moment de plaisir, mais sans être dans la bigorexie. C'est le nom un peu savant de l'addiction au sport, où on a besoin de sa dose tous les jours. Et moi, je dis très souvent, le sport, c'est bien. L'activité physique, déjà, c'est déjà bien de bouger. Mais 2-3 fois par semaine, il faut que le corps se repose aussi.
1: Ben voilà, merci beaucoup, en tout cas, cher Sébastien. Faites comme lui, hein, faites comme nos chers auditeurs, appelez-nous 0810 055 056, vous avez un problème, on a quelques réponses. On va passer à notre jeu. Tout au long de l'année, je booste votre pouvoir d'achat. On vous voit bien ça sur votre radio. Ici, 200 euros, là, tout de suite, dans votre poche, à dépenser dans une grande enseigne pour faire vos courses. Et vu que c'est la rentrée, pour vous alléger un peu, il y aura 2 gagnants par jour. Mais là, nous recevons la première gagnante. Elle s'appelle Angèle. Bonjour Angèle.
4: Bonjour Enora.
1: Comment allez-vous, chère Angèle?
4: Ben, je vais bien, merci. Je me suis cassé le pied, alors
1: donc
4: le sport, pour le moment, c'est un petit peu en stand-by.
1: Bon, nous vous souhaitons un prompt rétablissement. Voilà. On espère surtout que vous ne souffrez pas trop, Angèle. Vous appelez dans dans la région des Alpes-Maritimes.
4: Oui,
1: très belle région. Donc vous nous écoutez évidemment sur Ici Azure, à qui on fait un petit coucou.
4: Exactement.
1: Vous êtes conseillère
4: en voiture et à la maison.
1: C'est exactement là où il faut nous écouter. On est très très contents, en tout cas, de vous les donner, ces 200 euros.
4: Bravo. Oui. Merci beaucoup. Merci, je suis ravie pour la rentrée des classes.
1: Bah oui, ça aide un peu quand même. Ça aide un peu. Faites comme Angèle. 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Dans un instant, on revient avec plein de bons conseils à vous prodiguer. Un check-up santé, pas d'injonction au sport, pas de pression. Mais tout de suite, les infos de votre région sur ici.fr. 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
3: La braderie de Lille commence. Ça y est, je suis sûre qu'il y a déjà des gens qui sont en train d'arriver et qui vont s'installer tranquillement pour être prêts pour le début de la braderie ce samedi. Mais sachez que la circulation et le stationnement dans le périmètre de la braderie sont interdits à tous les véhicules dès ce vendredi 19h jusqu'à lundi 1h du matin. Et puis, il y a bien sûr la possibilité de garer sa voiture dans certains parkings. Il y a beaucoup de parkings qui, dans le périmètre de la braderie, sont fermés, mais par contre, il y en a quelques-uns encore d'ouverts à proximité de ce périmètre. Les parkings qui se situent à Euralille, Euralille Gare, parking Indigo, centre commercial Euralille, parking Casino Barrière à Lille et parking Indigo Grand Palais Zénith. N'hésitez pas à vous rapprocher de la ville de Lille pour bien profiter de cette braderie édition 2026.
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4: Il est 12h33 sur votre radio. Ici, bienvenue dans votre nouveau rendez-vous. Ça s'appelle On vous doit bien ça. Ici, on vous parle bon plan, vie quotidienne, arnaque à éviter, santé, avec notamment notre docteur Kirzek qui parlera du gros check-up de rentrée qu'on devrait faire, en tout cas, je crois. Bienvenue à vous, nous sommes ensemble jusqu'à 13h. Je suis Enora Malagré. Il y a aussi Aude Razo avec nous, Elsa Volinsky, qui nous parlera de l'injonction à faire du sport, surtout quand on est une femme après 50 ans. C'est pénible tout ça. Et puis mon chouchou, Valère Correa. Monsieur, bon plan. Et puis pour l'heure, on va répondre à un vocal d'un auditeur. Il nous a appelé, ou elle nous a appelé au 0810 055 056.
5: Oui, bonjour l'équipe. Je crois que j'ai fait une petite bêtise. J'ai reçu un mail me demandant de renouveler ma carte vitale. J'ai cliqué sur lien et j'ai payé. Malheureusement, je ne sais pas trop quoi faire. Est-ce que vous auriez une solution ou des choses à pouvoir me conseiller? Parce que je crois que j'ai fait une grosse bêtise en faisant ça. Merci beaucoup.
4: Mais merci à vous, surtout, chère Mélodie, de nous alerter, parce que je crois que nous, avec Elsa, on aurait pu tomber dans le panneau. Donc, faites comme notre auditrice, hein, alertez-nous, 0810 055 056, et puis réagissez évidemment en direct. On est ensemble jusqu'à 13h. Aude Razo, Madame Antiarnac, c'est complètement pour vous. On vous écoute avec attention.
6: Alors, déjà, sur le côté bêtise, je précise que beaucoup l'ont faite, cette bêtise.
4: Ah,
6: on parlait de déculpabiliser. On parlait de déculpabiliser tout à l'heure sur le sport, on peut déculpabiliser aussi sur les arnaques. J'ai pas mal d'auditeurs qui m'écrivent, qui me disent, oh là là, j'ai tellement honte, je suis stupide, j'ai cliqué, mais quel imbécile, etc. Non, franchement, il y a plein de gens qui font les mêmes bêtises que vous, c'est juste que ils n'en parlent pas.
4: C'est ça, la merci à notre courageuse auditrice.
6: Voilà, effectivement, c'est bien d'en parler. Bon, déjà, petite mise au point avant de parler solution, une carte vitale, ça ne se renouvelle pas. La petite carte que vous avez dans le portefeuille, la petite carte verte, elle est valable. Il n'y a pas besoin de la renouveler jamais. Donc, si vous recevez un mail qui vous dit, il faut renouveler votre carte vitale, c'est une arnaque.
4: Mais moi, je vous assure que je pensais qu'il fallait la renouveler.
6: Mais non, mais vous avez déjà renouvelé une carte vitale.
4: Non, mais j'ai l'impression.
7: Je me dis, quand on la perd.
6: Mais oui, ah oui, mais là, vous faites une demande.
4: Ah oui,
6: voilà,
4: mais on la renouvelle pas.
6: Mais si vous recevez un mail non sollicité sur il faut renouveler votre carte vitale,
4: docteur Kirzek.
8: Par contre, elle se met à jour à la pharmacie, dans la guichet sécu, à l'hôpital. Il y a des petites bandes pour la mettre à jour.
4: C'est nous qui faisons la démarche.
6: Pas sur Internet, attention. Et donc, évidemment, le point important, c'est de ne pas payer. Évidemment. Donc, tous les solutions.
4: Oui.
6: Première chose à faire, si on a cliqué et qu'on a payé, on appelle la banque tout de suite, là, maintenant, avant de nous appeler nous. Hein, parce que c'est quand même très important. Parce que ça veut dire que, certes, vous avez payé peut-être un euro pour soi-disant renouveler votre carte vitale, mais vous avez surtout donné votre carte bleue.
4: Ah, c'est parti.
6: Et très malhonnête. Donc on appelle la banque tout de suite pour savoir quelle marche à suivre. Deuxième chose, rapidement. Souvent, il y a la deuxième bêtise qui va avec, c'est que vous avez donné des fois vos identifiants sécu, vous avez donné votre mot de passe, etc. Donc, on va sur son espace de la sécu, Amélie, hein, vous connaissez, et puis on change le mot de passe pour être sûr.
4: Très bien, merci Aude Razo, notre Madame Antiarnac. Ça, vraiment, c'est très utile. On va écouter, pardon, j'adore Stéphane Echer, excusez-moi. Pas d'amis comme toi, Elsa Volinsky. Parce qu'on va l'écouter dans un instant, il nous parlera des injonctions au sport après 5 ans.

0: Une comme toi, Stéphane Echer sur votre radio, ici. Midi 13h.
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0: On vous doit bien ça, c'est votre nouveau rendez-vous tous les midis entre midi et 13h sur votre radio. Ici, nous sommes au cœur d'une grande émission autour du sport. Et on va parler avec vous, ma chère Elsa Wolinski, de cette injonction qu'on a à faire forcément du sport après 50
2: mais
0: ans.
2: Oui,
0: comment
2: alors
0: on le dit tout ça, ma Elsa?
2: Mais oui, moi j'ai un petit coup de gueule ce matin à pousser, parce que quand même, depuis quelques années, je vois apparaître, surtout sur les réseaux sociaux, une nouvelle injonction faite aux femmes, et bizarrement beaucoup moins aux hommes.
0: Mm-hmm.
2: Oui, Valère.
1: J'écoute
2: oui,
1: un peu.
2: Effectivement, il faut absolument faire du sport et de plus en plus tôt. Maintenant, je vois même des femmes de 35 ans s'y mettre, ce qui est très bien, évidemment, mais qui ont en même temps une espèce de panique anticipée, ce qu'elles ne devraient pas, évidemment, ressentir. Parce qu'il faudrait être dynamique, tonique, mince, évidemment, si possible, surtout musclé. Alors, évidemment, je le comprends, le sport, c'est très bon pour le corps, pour la tête, ça aide à vieillir, être en meilleure santé, bien sûr, mais ce qui m'agace, c'est que même, c'est qu'il y a quand même, qu'est-ce que je l'en bafouille d'ailleurs, tellement ça m'agace, c'est que c'est bon pour nous, mais c'est pas la peine de nous culpabiliser en permanence.
0: Tellement d'accord.
2: Évidemment, il faut en faire, mais il faut pas que ça soit une nouvelle contrainte. À partir de 40 ans, on vous explique qu'on perd du muscle et que, évidemment, à la ménopause, avec la baisse des œstrogènes, on perd aussi plus facilement en densité osseuse, Gérald. Donc il faut faire de la musculation. Très bien, on fait de la musculation. Ensuite, on vous dit qu'on va perdre que vous l'avez dit tout à l'heure, d'ailleurs, Gérald, qu'on perd
3: la souplesse.
2: Évidemment, on perd la souplesse. Alors là, on vous dit qu'il faut faire du yoga pour l'équilibre, la posture. Évidemment, pour se détendre aussi. Très bien. Donc, musculation, yoga. Ensuite, on vous dit pour le pilates, pour les muscles profonds, le dos, le périnée, les abdos. On en est à musculation, yoga, pilates. Maintenant, on se dit, bon, ben, on est tranquille. Pas du tout, maintenant,
0: ruiné,
2: c'est la du lagri. Est-ce que vous savez ce que c'est le lagri?
0: C'est quoi?
2: Alors, ça ressemble un peu au pilates, mais c'est sur une machine avec des ressorts, sauf que c'est beaucoup, beaucoup, beaucoup plus dur. Et moi, j'ai eu l'impression de voir ma vie défiler. Alors, moi, ce que j'avais envie de vous dire ce matin, c'est très bien de faire du sport. Évidemment, c'est bien pour la tête, pour la santé. Mais ne vous culpabilisez pas. Vous avez aussi le droit d'avoir la flemme.
0: Ouais.
2: N'est-ce pas, Gérald? On a le droit d'avoir la flemme.
0: Bravo, oui. Bravo,
3: non, mais vous avez totalement raison. Alors, au-delà du sport, parce que sport, ça fait athlète et ça fait un peu
2: mais
3: inaccessible.
2: Oui, c'est
3: vraiment l'activité physique, c'est de bouger. Il n'y a rien de plus puissant que l'activité physique pour ralentir le vieillissement, pour se sentir mieux dans sa tête, dans son corps. Donc, l'activité physique, bouger, c'est important. Mais il y a une autre chose qui est capitale, c'est le plaisir. Et quand vous décrivez l'instrument, on a l'impression que c'est de la torture,
2: oui,
3: etc. Il faut trouver du plaisir. Il faut trouver du plaisir pour d'abord avoir de la régularité. Valère en parlait, pour tenir sur le long terme. Et puis, on peut le faire aussi avec des copains, des copines.
2: Mais
3: ça apporte du plaisir.
2: Trouver quelque
3: aussi
2: chose qui vous ressemble.
3: C'est pas de la torture, vraiment.
0: Trouver quelque chose de joyeux. Vous avez envie
3: exactement
0: d'y aller le matin ou le soir ou au boulot entre midi et deux. Moi, j'aime bien faire de la danse. J'ai l'impression d'être Beyoncé, du coup. Alors
2: oui,
0: que pas du tout.
2: La danse.
0: Mais c'est souhaité.
3: Alors moi, j'aime pas du tout la danse. Donc, c'est autre chose.
0: Non, mais cette injonction au sport, c'est aussi le cachet des hommes, Valère. Alors, vous faites beaucoup plus jeune, mais on peut le dire. Vous venez d'avoir 50 ans.
4: Ouais, mais
0: joyeux-vous.
4: C'est...
0: Vous l'avez aussi un peu, j'imagine.
4: Mais j'étais en train de me dire. Alors, on l'a en tant qu'homme, mais je me disais, finalement, il vaut mieux ce type d'injonction qu'une autre. Alors, oui, c'est un peu pénible parce que j'entends tout ce que Elsa vient de dire, mais je trouve que cette injonction, elle est mieux qu'à d'autres époques où il y avait d'autres types d'injonctions. Mmh. Par exemple, il fallait savoir pas dormir pendant 3 jours, faire des fêtes incroyables, où on nous disait il faut savoir s'amuser comme ci, comme ça.
0: C'est vrai,
4: vrai que le sport touche beaucoup les jeunes, d'ailleurs.
0: Ouais.
4: Et je me demande si c'est pas un moindre mal.
0: Oui, c'est sûr que c'est mieux, mais enfin, il faut que ça soit, comme dit Elsa, dans le plaisir. Vraiment. Et Gérald, alors cette histoire de ménopause, pardon, je m'arrête un peu. Non, mais ça m'interpelle. Quel type de sport on peut faire quand on a une ménopause qui débarque dans notre vie? On fera évidemment une grande émission sur la ménopause.
3: Hein. Ménopause ou pas ménopause, quand on vieillit, il faut qu'on se mette à bouger, ça c'est clair.
0: Ouais.
3: On va marcher, on va faire des activités qui nous apportent du plaisir, on va faire du jardinage, on va faire... Mais ça paraît bête, mais du ménage, parce que ça fait bouger les muscles par rapport à une activité qui est sédentaire. Et puis après, il n'y a pas de sport indiqué ou contre-indiqué à la ménopause. Alors évidemment, si vous commencez à avoir des problèmes articulaires, bah, il y a des sports qu'il va falloir éviter. Le jogging, parce que c'est des sports à impact, donc ça va taper, ça fait mal au dos. Mm-hmm. Mais je disais en début d'émission, il y a trois composantes importantes. Il faut faire travailler le cœur, il faut faire travailler les muscles, il faut se muscler, parce qu'on perd du muscle à la ménopause ou à l'andropause d'ailleurs, et il faut jouer sur la souplesse articulaire. Et en fait, il faut trouver soit une activité qui combine les trois, soit plusieurs activités qui vont nous faire travailler ces trois choses.
2: C'est pas si simple.
3: Elsa, vous êtes venue comment aujourd'hui ?
2: Je suis venue en métro. J'ai marché.
3: Mais vous, oui, mais en métro, vous avez marché.
2: Ouais.
3: Si vous avez pris les escaliers et pas l'escalator, vous avez marché.
2: Non,
3: je sais que vous venez en vélo, qu'Enora vient en vélo.
0: Oui,
3: le vélo,
0: alors,
3: c'est de l'activité physique.
0: Moi, je vais pas vous mentir, c'est un vélo électrique.
3: Oui, mais le vélo électrique...
0: C'est déjà ça.
3: Mais oui, c'est déjà ça, parce que ça travaille la coordination, ça travaille l'équilibre. C'est toujours mieux que de prendre la voiture, par
0: alors,
3: exemple.
0: Alors, on va continuer à parler santé sur notre antenne, hein, sur votre radio ici, où Gérald Kirzek, notre docteur, nous parlera gros check-up de rentrée. Pour le moment, une petite pause. Breakfast in America, Super 30 sur votre radio, ici dans On vous doit bien ça.

0: Supertramp, Breakfast in America sur votre radio ici. Jusqu'à 13h.
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0: Midi 47, c'est votre nouveau rendez-vous quotidien. 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Ici, on a beaucoup, beaucoup parlé sport, mais ça a beaucoup, beaucoup réagi au 0810 055 056. On accueillera d'ailleurs un auditeur dans quelques instants. Mais pour l'heure, le docteur Gérald Kirzek va nous parler du fameux gros check-up de rentrée. Check-up santé, j'entends. Il faut le faire. Comment on le fait ? Qu'est-ce qu'on y met dedans, monsieur ?
2: Bah, il est gros, il est petit, il est inexistant pour beaucoup, hein, parce que...
0: J'en ai jamais fait, voilà.
2: Qui a fait un check-up, un contrôle technique ?
3: Moi, j'étais en train de me dire, j'en ai un énorme à faire.
2: Mais parce que t'es hypochondriaque.
3: J'ai peur.
2: Sa voiture, en fait, il y a un contrôle technique tous les deux ans. Bah, c'est la même idée, en fait, avec le check-up, c'est de pouvoir... Et alors, c'est à la rentrée, parce que c'est bien, on redémarre, on a passé l'été, il y a peut-être eu des petites choses qui n'allaient pas bien, mis à l'activité physique justement ou au sport, on a vu une petite douleur et on s'est dit bah tiens, le moment de la rentrée, c'est le bon moment pour faire son check-up. Avec qui on le fait, où on le fait, le premier interlocuteur, la première personne, c'est le médecin traitant. Allez voir votre médecin traitant, pareil pour les enfants, hein, parce que le check-up c'est de 7 mois, même avant, jusqu'à 77 ans et même après, c'est d'aller voir son médecin traitant, d'aller voir le pédiatre pour les enfants ou le médecin généraliste pour les adultes. Qu'est-ce qu'il va faire ? Il va déjà vous interroger. La médecine, c'est discuter sur vos habitudes de vie. Alors, vous continuez à fumer, j'espère que vous avez arrêté. On va pouvoir, cette année, se mettre dans le sevrage tabagique. Il va contrôler votre poids, contrôler votre taille, contrôler votre tension artérielle, mettre un coup de stéthoscope pour vous ausculter, vous examiner. Et c'est ça qui est déjà la première étape du check-up. C'est la consultation et l'examen. Ensuite, il va faire le point sur les vaccins. Donc ça, c'est capital aussi, les vaccins, parce que les enfants, on y pense, hein, les vaccinations obligatoires, il y a les entrées à la crèche, puis à l'école, donc là, c'est contrôlé. Mais quand on a passé 18 ans, il n'y a plus aucun contrôle. Votre carnet de santé, je vous me défie, et nos auditeurs et auditrices aussi, je pense que vous n'avez plus votre carnet de santé. Ouais. Donc les vaccins tétanos, diphtérie, poliomyélite, qui sont des vaccins obligatoires, il y a des rappels à 25 ans, à 45 ans, à 65 ans.
0: Je les ai tous loupés.
4: 25 ans, je les ai pas
2: fait. Et oui, et pour les plus de 65 ans, c'est tous les 10 ans, parce qu'on a un système immunitaire qui est moins solide, qui vieillit. Donc, c'est l'occasion aussi, la consultation chez le médecin traitant, de faire le point sur ces vaccins.
0: Pardon,
2: ça fait partie du check-up.
0: Le vaccin contre la grippe, ça fait partie du check-up ou pas du tout ?
2: Ça fait partie des vaccins, mais pas des vaccins obligatoires, mais des vaccins recommandés. Et c'est là où ça va varier en fonction de votre âge, en fonction de vos habitudes de vie, vos habitudes professionnelles. Il y a le zona pour les plus de 65 ans. Si vous êtes à risque en situation d'obésité, par exemple, ou avec une maladie chronique, on va vous recommander effectivement la grippe. La campagne grippale, vaccination antigrippale va démarrer en octobre. On a la chance d'avoir un vaccin qui est pris en charge pour les plus fragiles, les femmes enceintes, les plus de 65 ans et les personnes qui sont en situation d'obésité ou qui ont une maladie chronique. On en reparlera largement. Mais ce sont des vaccins, j'allais dire, sur mesure. Un check-up, l'idée, c'est de l'adapter. Il y a des choses qui vont être faites à tout le monde et puis après, on va personnaliser. Pareil, si je dépiste une petite hypertension artérielle, il y a peut-être des examens complémentaires. On va vous prescrire une prise de sang, etc. Et donc ça, c'est important de le faire en fonction de votre état, de vos antécédents, de votre âge.
0: Valère,
3: est-ce que ça coûte cher tout ça ? Parce que je me dis, dites donc, entre les vaccins, les prises de sang, le rendez-vous chez le médecin et j'en passe...
2: On a la chance d'être dans un pays qui s'appelle la France, il y a la sécurité sociale, votre consultation chez le médecin généraliste, elle est remboursée, il y a des examens complémentaires, c'est remboursé, les vaccins aussi sont pris en charge, de même que, et c'est le troisième pied du trépied, c'est le dépistage, les dépistages. En fonction, vous êtes une femme de plus de 50 ans, c'est la mammographie tous les deux ans, vous êtes un homme une femme.
0: Ça,
2: oui, les dépistages. Et le check-up, c'est l'occasion avec le médecin, tout ça lors de la consultation à 30 euros qui sera remboursée, de vous proposer, de vous orienter vers des dépistages systématiques, là aussi, qui sont pris en charge et qui sont gratuits. Mammographie, cancer du col de l'utérus, cancer du côlon, vous savez, pour les hommes et pour les femmes au-delà de 50 ans aussi. Et puis après, en fonction de vos antécédents, il y a des dépistages un peu particuliers, mais en fait, tout ça, c'est pris en charge par la Sécurité sociale. La Sécu qui vous propose même des bilans de santé, ça s'appelle pas check-up, mais ça s'appelle bilan de santé. Vous recevez à la maison la proposition pour aller dans un centre de santé. Donc, pas besoin de répondre à des centres de santé privés ou à des prises de sang qui sont payantes, là aussi, qui vont vous proposer des dépistages. Déjà, faites la base avec votre médecin traitant. Et lui, c'est un peu le chef d'orchestre. Il va vous coordonner la suite de la prise en charge. l'autre coordinateur de la santé bucco-dentaire, c'est le dentiste.
0: Ah oui.
2: Et puis il y a l'ophtalmo, faut pas l'oublier, ça fait partie, du check-up.
0: Il me regarde dans ce sens-là, parce que je ne vais pas vous mentir, je ne vois plus grand-chose. Merci beaucoup Gérard Kerzek, c'est très important. Vous avez vu, on prend aussi soin de votre santé dans On vous doit bien ça, votre nouveau rendez-vous quotidien. Il nous reste quelques minutes ensemble et dans un instant, on accueillera un auditeur qui a une question à nous poser. Faites comme lui, 0810 055 056. 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
0: 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Nous revoici sur les ondes de votre radio, ICI dans On vous doit bien ça. On a parlé largement sport aujourd'hui, check-up, santé, injonction à faire du sport. Et on a une question d'un auditeur qui nous a appelé au 0810 055 056. Bonjour.
7: Bonjour à toute l'équipe.
0: Bonjour. Quelle jolie voix. Comment vous appelez-vous, cher monsieur?
7: Bruno.
0: Ben bonjour Bruno, bienvenue.
7: Voilà, merci. Alors moi j'ai pas une question, j'ai juste un par rapport au sport.
0: Ouais.
7: J'ai eu la chance il y a quelque temps parce que bon je suis un peu je vais pas détailler ma vie. dans un camping j'ai rencontré quelqu'un.
0: Ouais.
7: Et en fait cette personne ne fait jamais de sport en salle.
0: Bon,
7: en fait, lui, il fait du sport avec son corps. C'est-à-dire que il fait beaucoup de marche.
0: Oui.
7: Alors, il fait de la marche toujours avant de manger. Jamais après manger.
0: D'accord.
7: Parce qu'en fait, on brûle les graisses du repas d'avant.
0: C'est vrai ça, monsieur le docteur? On va demander ça au docteur. C'est vrai que c'est mieux de le faire avant qu'après. Je pensais qu'il fallait marcher après pour digérer, moi.
2: Alors, c'est ce qu'on appelle la marche digestive, mais c'est d'autres activités, notamment la musculation au poids du corps, c'est bien de le faire avant, effectivement. Faire du sport à jeun, ça pose pas de problème.
0: Et alors, excusez-moi, Bruno, il fait quoi d'autre, ce monsieur?
7: Alors, il fait, par exemple, tout ce qui peut être... par exemple, vous prenez un banc.
0: Oui.
7: Vous mettez vos deux bras sur le banc, vous allongez vos jambes et en fait vous descendez, vous remontez, vous descendez, vous remontez,
2: des pompes,
7: vous faites 2-3 séries de 13 flexions, vous faites 1 minute 30 de repos entre chaque séance, vous faites des pompes, c'est la même chose, vous faites des tractions, c'est la même chose, toujours avoir 1 minute 30 de repos entre chaque série de 10 ou 12 suivant si on est capable de le faire.
0: C'est très très chouette ça, c'est vraiment d'utiliser tout ce qu'il y a dans votre environnement pour faire du sport. D'ailleurs je pense à Nordin Atap qui va rejoindre l'équipe, hein. On en parlera vendredi avec lui qui est un grand coach sportif et qui nous conseille surtout de prendre un banc. Il y a beaucoup aussi maintenant d'agrès, je dirais, dans les parcs, hein, partout,
2: bien sûr,
0: dans les
2: petits grandes villes.
0: Et là pour le coup, Valère Correa, votre monsieur Bonplan sera ravi, ça coûte zéro.
3: La calisthénie, c'est très à la mode, c'est-à-dire faire du corps avec son propre poids. C'est le fait de faire du sport avec son propre corps, sans ustensiles, sans équipement, quoi. Et c'est super, c'est des pompes, c'est des burpees, c'est des squats, je vous montrerai à l'occasion.
0: Les burpees, c'est horrible.
2: C'est quoi les burpees?
0: Déjà, le mot ne me donne pas
3: vous
0: du tout envie d'y aller.
3: Vous faites une pompe et puis vous rejetez vos jambes près de vos mains et puis vous vous levez, vous sautez.
0: Très bien, écoutez, ça sera sans moi.
5: On vous regardera.
0: Je préfère aller déjeuner, là. En tout cas, merci beaucoup à vous, Bruno. Faites comme lui, appelez-nous au 0810 055 056. C'est le moment de donner un petit 200 euros, dis donc, à dépenser dans une grande enseigne. enseigne pour vous aider pour la rentrée. On le fait deux fois dans l'émission. Voilà, c'était 400 euros en tout, parce que je sais compter, figurez-vous. C'est petite embellie de la rentrée sur votre radio. Ici, on accueille Frédéric de Saint-Gilles-Croix-de-Vie, pardon. Bonjour Frédéric.
8: Bonjour, bonjour.
0: Oh, quelle voix enjouée, j'adore ça. Vous nous appelez d'où? De la Vendée, je viens de le dire.
8: Exactement.
0: On embrasse très fort ici Loire-Océan. Je passerai une tête d'ailleurs dans pas longtemps, chers collègues. Vous êtes assistante administrative, vous avez deux grandes filles, c'est ça?
8: Exactement, exactement.
0: Et vous vous êtes inscrite sur ici.fr.
8: Tout à fait.
0: Et bien vous avez gagné du coup 200 euros.
8: Merci, merci, merci à tous.
0: C'est tellement chouette. On est très très contents de pouvoir vous donner ces 200 euros à dépenser dans une grande enseigne. Merci beaucoup ma chère Frédéric d'avoir participé. Ça vous plaît l'émission? Vous passez un bon moment?
8: Génial, génial. Bon, moi je ne suis pas très sportive non plus.
0: Moi non plus, c'est pas grave. C'est pas grave. Elsa Wolinski nous a dit il y a une minute que c'était pas grave. Non. Qu'on n'avait pas accusé. On fait comme on peut et on fait bien ce qu'on veut. Je vous embrasse très fort, Frédéric.
8: Merci, merci. Belle journée.
0: Belle journée à vous. Je voudrais déjà vous dire au revoir. C'est fou, hein, ça passe à une vitesse folle. On se retrououve demain, rassurez-vous. Entre midi et 13h sur votre radio ici, votre nouveau rendez-vous, ça s'appelle On vous doit bien ça. Je voudrais remercier Elsa Wolinski, Valère Coréard, Monsieur Bonplan, le grand docteur, l'éminent, le sachant, le docteur Gérald Kierzek, et puis ma chère Audrazo, Madame Anti-Arnaque, grâce à qui on a su qu'il ne fallait pas renouveler sa carte vitale.
9: Et non.
0: C'est une arnaque. Merci beaucoup à Céline pour la réalisation, à Gwen à la préparation, à Sadika au standard, et à Titouan, mon breton, à la technique. On se retrouve demain, mais pour l'heure, je vais saluer ma chère camarade. Bonjour Marie de Legénie, comment ça va? Il va évidemment vous donner des nouvelles du monde.
9: Bonjour Enora, bonjour tout le monde, ça va? J'ai vu que vous avez parlé, enfin j'ai entendu, vous avez parlé sport. On va continuer à parler sport avec la ministre des Sports, de la Jeunesse et de la Vie Associative qui nous rejoint dans le 13h de nos régions.
0: Madame, très chic. Belle interview à vous, merci ma chère Marine.
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0: Il est 13h, les informations, Marine Legénie.
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9: Bonjour à toutes et à tous, ravis de vous retrouver pour le 13h de nos régions. Un menu copieux aujourd'hui qui nous emmène, comme chaque jour, aux quatre coins de France. Nous recevons dans quelques minutes, à 13h15, je le disais, la ministre des Sports, de la Jeunesse et de la Vie Associative, Marina Ferrari. Elle vient nous en dire plus sur l'opération Septembre Bouge. Nous avons aussi quelques questions à lui poser sur l'avenir des Girondins de Bordeaux, notamment, et celui du président de la FIFA. L'actualité, c'est bien sûr l'annulation de la tournée de Patrick Bruel. Nous irons à Laval pour entendre le ouf de soulagement du maire de la ville sur ICI Mayenne. Direction le Périgord aussi pour cette fois. Écoutez la déception d'une fan qui devait applaudir le chanteur à Bordeaux. La rentrée toujours au programme. Elle coûte de plus en plus cher aux étudiants et aux jeunes profs pour qui c'est la galère de louer un appartement, surtout en région parisienne. On l'entendra. Et puis ICI Lorraine nous invite à une cueillette de fruits gratuite dans des vergers communs. Bon pour le porte-monnaie et pour le moral. Vous écoutez le 13h de nos régions, vous avez fait le bon choix. Bienvenue. Je ne veux pas prendre en otage mon public. Les mots de Patrick Bruel sur Instagram. Il renonce à sa tournée après 32 plaintes déposées par différentes femmes pour viol, tentative de viol, agression sexuelle, harcèlement moral. Ce n'était plus tenable, dit-il, et les maires qui devaient l'accueillir dans leur ville sont pour la plupart soulagés. Aujourd'hui, Patrick Bruel ne chantera pas à Laval le 3 octobre prochain. Florian Bercot s'y était opposé fermement.
11: Ma première pensée va d'abord aux femmes qui aujourd'hui sont dans la souffrance de l'attente d'être entendues, dont la parole doit être respectée et qui attendent évidemment un jugement. Un ouf de soulagement aussi, et je salue la responsabilité de Patrick Bruel de se concentrer sur maintenant sa défense. La mobilisation de la société civile, des collectifs citoyens, des collectifs féministes ont fortement pesé dans la décision de Patrick Bruel. avec un argumentaire qui était explicité, sans doute aussi que l'appel qu'on a pu faire les uns les autres ont joué, et donc tant mieux, ça a pris du temps, mais aujourd'hui, j'ai le sentiment que le débat sur le respect de la parole des femmes est entendu et avance, et tant mieux, et je m'en réjouis, et je pense qu'il y a encore beaucoup de combats à mener.
9: Et le maire de Laval, sur ici Mayenne, du côté de la défense du chanteur, on insiste, ce n'est pas un aveu, Fanny Collin, l'avocate de Patrick Bruel.
12: Patrick Bruel, il n'est pas obstiné, il fait le choix de l'apaisement. Alors, cette renonciation à la tournée n'est pas un aveu. Il clame son innocence et ce n'est pas une formule. Depuis le départ, il entend la démontrer. Pour autant, il ne peut que écouter avec attention ce qui est dit. Il en prend acte et il a lancé sa réflexion sur ce point-là. Sur le comportement qu'il a pu avoir avec les uns ou les autres, la manière dont il a pu manquer parfois peut-être d'attention envers les uns ou les autres. Mais encore une fois, les accusations dont ils font l'objet sont des accusations d'infraction pénale, des accusations de viol, d'agression sexuelle, qu'il conteste absolument fermement.
9: Et après l'annulation de cette tournée, les fans dont tout ça, on a envie d'entendre leur réaction. Suzy habite en Dordogne, elle devait aller applaudir à Bordeaux Patrick Bruel, elle avait réservé ses places depuis très longtemps. Suzy est déçue, mais elle estime aujourd'hui que l'annulation est une bonne idée.
13: Je suis un petit peu triste parce que c'est quand même des bons moments quand on voit ce genre de concert. Puis en même temps, je suis soulagée qu'il ait pris cette décision-là parce que je pense que c'est la meilleure qu'il pouvait prendre pour protéger les gens qui devaient assister au concert et puis pour se protéger lui aussi, je pense. J'avais peur de me faire agresser par d'autres personnes qui étaient contre le concert, en fait. Je pense que les fans n'auraient pas manifesté, mais à l'extérieur ou même dans les angles à l'entrée, je ne sais pas comment ça se serait passé, mais moi, c'était un petit peu ça qui me faisait peur. Je crois qu'il veut protéger les personnes avec qui il travaille et protéger ses fans. C'est pas un aveu. Dans son communiqué, il dit bien qu'il a réfléchi à ce qu'il faisait et il continue à se battre parce que lui, il se dit innocent. Moi, je sais pas ce qu'il a fait, mais il se dit innocent et il continue à se battre pour prouver qu'il est innocent. Donc, je pense pas que ce soit un aveu.
9: Suzy au micro d'ici Périgord. 3000 places ont été vendues d'ailleurs pour son concert au Palio à Périgueux, soit les trois quarts de la salle. Les spectateurs pourront se faire rembourser directement auprès des plateformes de vente de billets, indique la direction de cette salle. Les remboursements, justement, comment ça va se passer? Marie Boéda, comme souvent dans le trésor de nos régions, vous êtes là pour nous éclairer. Bonjour Marie.
14: Bonjour.
9: Alors qu'est-ce qui se passe pour les fans qui avaient leurs billets de concert?
14: Eh bien, ceux qui ont des tickets seront bien remboursés. Ils doivent contacter la billetterie par téléphone ou email. Ça concerne au total 150 000 personnes. Les places coûtaient entre 40 et 90 euros, fois le nombre de spectateurs. Mmh. On comprend que le remboursement s'élèvera à plusieurs millions d'euros.
9: Et la question importante, c'est qui va payer, Marie?
14: Alors oui, ce n'est pas un cas classique d'annulation. Aujourd'hui, les assureurs s'adaptent aux catastrophes naturelles, au Covid, à la canicule. Mais là, c'est Patrick Bruel lui-même qui choisit de ne pas monter sur scène. Il n'est pas contraint d'annuler par une décision de justice ou autre, explique Jean-François Rebut du courtier en assurance Verspirène.
15: Tout est dans le sans y être contraint. Il doit absolument subir un aléa extérieur. Une pluie, une grève, un accident, ce n'est pas un aléa extérieur, c'est une décision intrinsèque à sa structure. Donc, ce n'est pas une assurance annulation pour les assureurs. Il sera en exclusion totale.
14: Le plus probable, c'est donc que ces millions d'euros de remboursement soient à la charge du chanteur et sa société 14 Productions. Ils vont devoir payer la centaine de personnes prévues pour travailler sur la tournée, l'allocation des salles dans la trentaine de villes françaises et les tickets vendus.
9: Merci Marie Boéda de la rédaction d'ici pour toutes ces explications que vous retrouvez en détail sur ici.fr. C'est la semaine de rentrée, l'heure de faire les comptes, surtout pour les étudiants qui ont besoin d'un budget conséquent, on le sait, pour démarrer l'année. Et cette année, justement, le budget explose selon la FAGE, le syndicat étudiant. Il dépense en moyenne 3 240 euros entre dépenses de vie courante et frais spécifiques de rentrée universitaire. C'est 13 euros de plus que l'an dernier, Noémie Bonin.
16: C'est même une hausse de 655 euros par rapport à 2020. La précarité s'est désormais installée dans le quotidien des étudiants, alerte la FAGE. Principal poste de dépense, sans surprise, c'est le logement. 637 euros de loyer en moyenne. Il faut y ajouter le dépôt de garantie et les frais d'agence. Avec un logement subventionné du CROUS seulement pour 17 étudiants, trouver une chambre à un prix abordable relève souvent du parcours du combattant et l'alimentation devient le premier sacrifice du budget. Selon la FAGE, un étudiant sur cinq ne mange carrément pas à sa fin. À la rentrée, il faut aussi s'équiper en matériel pédagogique, estimé à 500 euros en moyenne, sans oublier les frais d'inscription en formation. Dans ce contexte, la généralisation du repas au Crous à 1 euro est saluée par la fédération, mais ne suffit pas. Elle réclame une réforme des bourses structurelle pour que chacun et chacune puisse vivre dignement.
14: Et pour poursuivre sur le sujet des repas étudiants, justement, nous sommes avec le directeur général de Copains Solidarité étudiante. Bonjour Benjamin Floïc.
17: Bonjour.
14: Merci d'être avec nous ce midi. Vous aidez les étudiants de manière très concrète, avec des distributions de repas dans toute la France sous forme de paniers dans une trentaine de villes. C'est ça, Paris, Orléans, Brest, Lorient, Caen. Bref, vous êtes un peu partout pour aider les étudiants à cette rentrée.
17: Absolument. Copains agit dans 30 villes actuellement, bientôt dans 50 villes, dans toute la France hexagonale et ultramarine. Mm-hmm. On est présent aussi en Guadeloupe, en Martinique et à La Réunion, avec des situations de précarité qui sont aussi particulières et d'importance dans ces villes-là, comme en témoigne l'étude de la FAGE qui est sortie là et l'étude de l'UNEF qui est sortie il y a quelques jours. Ouais. Nous, on voit une rentrée qui est la même, avec les mêmes niveaux de précarité que les années précédentes. Copains, ça fait 6 ans que ça existe. On existe depuis le premier confinement. Et chaque année, avec des crises successives, d'abord des pertes de petits boulots pour les étudiants pendant le confinement, puis l'inflation qui a touché les étudiants en premier lieu parce que ils sont en bout de chaîne. Après les parents, c'est les étudiants qui subissent l'inflation. Et aujourd'hui, on a une situation qui se maintient à des niveaux de précarité extrêmement fortes, avec une inflation qui se poursuit, comme en témoignent les études, et des étudiants qui font face à une situation de précarité qui est à des niveaux qu'ils n'ont jamais atteints.
14: Votre association a de plus en plus de travail, c'est ce que vous êtes en train de nous dire.
17: Absolument. Tous les ans, on a de plus en plus de sollicitations. Nous, on redémarre les activités de distribution alimentaire dans les 30 villes dans lesquelles on est. Et dans ces 30 villes-là, on a des nouvelles personnes qui entrent en études directement en sombrant dans la précarité, et d'autres qui, à mesure que les années d'études passent, ont de moins en moins de moyens financiers, parce que soit leurs parents n'ont pas assez de moyens financiers, soit les aides qu'ils reçoivent ne sont pas suffisantes. Et donc, on partage complètement les constats qui se ressortent de ces études-là, c'est que les aides ponctuelles qui sont données, le repas à 1 euro au Crous, c'est des choses qui sont salutaires, mais il faut agir en profondeur sur au moins deux choses, au moins la réforme des bourses et au moins des possibilités de logements étudiants abordables de manière bien plus vaste dans toute la France.
14: Merci beaucoup Benjamin Floïc, directeur général de Copains Solidarité étudiante, d'avoir été avec nous dans le 13h de nos régions. Période de rentrée particulièrement coûteuse pour les étudiants, on vient de l'entendre, pour les jeunes profs aussi qui cherchent un appartement en ce moment à louer. Le marché est saturé depuis des années, mais la situation s'empire encore cette année, surtout à Paris, Dylan Prieur.
18: Dans son nouveau collège du 18e arrondissement, Sylvain, professeur de sport, a fait sa rentrée. Problème, il ne dort pas encore chez lui.
19: Je n'ai même pas mon appart aujourd'hui, je l'ai vendredi, donc je squatte chez des amis jusqu'à l'échéance de vendredi.
18: Venu de Haute-Savoie, il a passé deux longs mois à chercher avant de trouver, il y a quelques jours seulement, un studio de 23 mètres carrés à Montmartre, loué 1000 euros par mois. C'est presque la moitié de son salaire.
19: À partir du moment où tu commences à envoyer les visites et que tu as des refus, donc tu dis le premier truc où on va m'accepter, je vais dire oui.
18: Et le problème s'étend en dehors de Paris. Dans les Hauts-de-Seine, par exemple, Anthony Luxton dirige deux agences immobilières, Orpi, à Meudon et Chaville.
20: Je vais regarder les biens qui sont alloués. Et là, vous allez voir que j'ai 4 biens sur 2 agences.
18: Chez lui, quand une annonce est publiée, elle est souvent désactivée 2 jours plus tard, après avoir reçu une trentaine de dossiers.
20: Il y a de moins en moins d'offres, parce qu'il y a de moins en moins en fait, de gens qui déménagent. Les gens qui, avant, pouvaient accéder au crédit et quitter leur location ne peuvent plus, donc ils restent en place.
18: Pour dégripper la situation, l'agent immobilier souhaite un coup de pouce de l'État afin d'encourager l'achat de résidence principale.
14: Reportage signé Dylan Prieur. En cette rentrée, les agriculteurs étaient aussi en attente de réponses de la part de leur ministre de l'Agriculture après un été de canicule et de sécheresse inédit qui, selon Bercy, coûtera 0,1 point de PIB à la France. Et bien, le gouvernement devait dévoiler demain soir un plan d'urgence pour les agriculteurs, mais ces annonces sont décalées, on l'apprend ce matin, de quelques jours, afin de laisser le temps d'encore concerter selon l'entourage du Premier ministre. Depuis hier, les fouilles dans les sacs ont repris devant les établissements scolaires. Objectif, s'assurer que les élèves ne viennent pas en cours avec des armes ou des stupéfiants. La ville de Marseille compte organiser ses fouilles une fois par semaine dans 2 établissements de chaque circonscription. Comme hier, au lycée Nelson Mandela à Marseille, opération suivie par Sarah Kelly et son micro ici Provence.
4: Pour leur première pause midi en tant que lycéens, des groupes d'élèves s'apprêtent à manger dehors, mais...
21: Bonjour, faut ouvrir votre sac, s'il vous plaît.
4: Trois policiers, gilets pare-balles et pistolets apparents les stoppent au portail.
21: Allez, merci, bonne journée.
22: Faut ouvrir les sacs, regarder de partout, tous les cahiers, il faut tout regarder.
4: Mathieu ferme son sac, pas vraiment surpris par ce contrôle.
23: C'est pas non plus fou, on se faisait aussi fouiller de temps en temps au collège. Qu'il y ait des fouilles, bah, c'est bien. S'il y a des choses à remarquer, au moins elles sont vues. Dans mon ancien collège, il y en avait qui ramenaient des fois de temps en temps des couteaux. C'est vrai que quand tu vois quelqu'un avec un couteau, c'est un peu malaisant.
4: Son ami Gabriel est plus sceptique.
24: Ce serait mieux qu'il le fasse avant le début des cours, parce que les gens, ils ont le temps de déjà introduire des choses dans le lycée, et le faire à la sortie, c'est déjà un peu tard, il peut se passer déjà des choses dans la journée.
4: Cette fois, les policiers n'ont rien trouvé, mais il y a déjà eu des mauvaises surprises, selon le directeur du lycée, Fabrice Mac.
25: C'est plus des maladresses de la part des élèves, souvent, qui veulent montrer à un copain, une fois, c'était un couteau qu'il avait ramené d'un voyage, des choses comme ça, qui n'ont pas leur place dans un établissement.
4: Il ferme le portail et insiste. Sa priorité, cette rentrée, c'est la sécurité.
26: Un reportage Niessara Kelifi, ici Provence.
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26: Avec à suivre un beau reportage ici, Lorraine, ne le manquez pas, qui nous fait découvrir une opération bienvenue pour notre portefeuille des fruits et des mirabelles, bien sûr, c'est la région. Accueillir gratuitement, vous l'entendrez. Mais d'abord, on accueille Marina Ferrari, ministre des Sports, de la Jeunesse, de la Vie associative de France. Bonjour.
29: Bonjour, Marine Eugénie.
26: Merci beaucoup d'être avec nous dans le trésor de nos régions. Alors avant d'aborder le dispositif, septembre bouge un mois pour remettre l'activité physique et sportive au cœur de notre quotidien. On aimerait vous poser quelques questions d'actualité. D'abord, cette judokate française, Léa Fontaine, qui porte plainte après avoir remporté chez les plus de 78 kilos le Grand Chelem de Lausanne. Elle a été victime, Léa Fontaine, de grossophobie sur les réseaux sociaux. Votre réaction, Madame la Ministre, à ces insultes dont les sportives sont souvent victimes sur les réseaux?
29: Alors d'abord, j'ai dénoncé immédiatement les propos et effectivement les attaques dont avait été victime Léa. Mm-hmm. C'est absolument intolérable. Et c'est vrai que vous avez raison de rappeler qu'on a ce phénomène de grossophobie aussi qui existe et qui s'adresse essentiellement aux femmes dans le sport. D'abord, j'ai félicité cette sportive, cette judoka, pour ses excellents résultats et en disant que son corps, c'était aussi finalement la fierté de la France aujourd'hui, puisqu'elle avait remporté le Grand Slam de Lausanne. C'est une grande championne et donc ouais. Je tenais à la féliciter. Bien évidemment, mon soutien, parce que nous sommes toutes et tous confrontés à ces phénomènes aujourd'hui de haine en ligne, de dénigrement et d'attaque physique. Et ça, c'est absolument intolérable. On a des dispositifs aujourd'hui qui nous permettent justement de lutter contre ces phénomènes de violence, notamment la plateforme Signal Sport que vous connaissez, qui nous permet de faire remonter des choses. Mais voilà, elle a eu le bon réflexe, c'est d'aller porter plainte, parce que c'est important d'aller porter plainte pour aussi qu'on puisse à un moment poursuivre les auteurs de ces violences. J'étais hier aussi avec des associations qui luttent contre l'homophobie dans le sport. On sait qu'on a aussi, on a connu cet épisode avec ce jeune nageur en natation synchronisée cet été aussi lors des championnats d'Europe. Donc voilà, il faut que nous luttions absolument contre toutes ces formes.
26: Loïse Boisson aussi a eu droit sur un physique un peu masculin pendant Roland Garros. Donc un réflexe, cette plateforme.
29: Un réflexe, plateforme Signal Sport, autre réflexe, porter plainte, et puis surtout collectivement que nous dénoncions ces comportements qui sont inadmissibles aujourd'hui. Bien évidemment, je lui apporte tout mon soutien, puis il faut savoir, bon, vous me voyez, les auditeurs ne me voient peut-être pas, moi je suis plutôt une femme ronde aussi, et souvent j'ai eu à subir aussi ce genre de dénigrement. Donc tout mon soutien à cette sportive, et je crois que c'est vraiment un travail collectif que nous devons faire ensemble.
26: Notre soutien également. L'autre dossier, Madame la Ministre, nous emmène à Bordeaux, dossier que suit de très près, évidemment, ici Gironde, tous les supporters des Girondins de Bordeaux, le tribunal administratif de Paris a tranché. Le club de foot reste exclu des championnats nationaux, bascule en régional. Une sixième échelon du foot français, c'est un nouvel épisode dans une longue, longue descente. Qu'est-ce que vous pouvez nous dire de ce dossier? Qu'est-ce que vous pouvez dire aux fans du club aujourd'hui? Est-ce qu'il risque la liquidation judiciaire?
29: Alors d'abord, dire que nous sommes très attentifs au dossier bordelais. Parce que les Girondins de Bordeaux, c'est un club qui est emblématique, mythique, historique du football français. Et au-delà du sportif, c'est aussi un club qui a façonné à la fois la sociologie du bordelais, mais aussi qui aujourd'hui a un poids économique sur le territoire. Donc bien évidemment, avec les compétences qui sont les miennes aujourd'hui, j'ai une écoute et un œil très attentif à ce qui se passe dans ce dossier. Il faut savoir qu'il y a un nouvel élément qui est intervenu dans ce dossier, puisqu'il y a aujourd'hui un dossier de reprise qui est solide, puisque le tribunal de commerce de Bordeaux a statué sur ce dossier de reprise. En lien avec la fédération, moi je n'ai pas de pouvoir pour obliger la fédération à. La fédération est dans ses prérogatives, elle fait son travail, elle a ses règlements, il y a des lois qui existent, mais j'ai demandé tout de même à la fédération d'avoir un œil attentif sur le dossier de Bordeaux, non pas pour forcer une réintégration. Je veux dire, il y a eu une mauvaise gestion du club de Bordeaux qui nécessite une rétrogradation, mais entre descendant régional ou une division inférieure, voilà, ou disparaître, il y a peut-être une voie à trouver, d'autant qu'aujourd'hui on a le tribunal de commerce effectivement qui apporte une nouveauté. Ce qu'il faut comprendre, c'est que si demain les Girondins de Bordeaux sont complètement relégués, eh ben on n'aura plus de formation, de centre de formation, on aura bien évidemment une relégation, donc plus de joueurs professionnels, donc il va y avoir des licenciements. Il y a de nombreux créanciers aujourd'hui qui attendent d'être finalement payés, que leur dette soit honorée. Mmh. Et le tribunal de commerce a prévu un plan d'apurement de la dette sur une dizaine d'années. Il y a aussi des dettes fiscales et sociales, accessoirement ce n'est pas rien, des dettes vis-à-vis de la métropole pour la location sociale. Donc il y a un impact économique sur tout cela. Et c'est là-dessus que j'ai attiré l'œil de Philippe Diallo, qui est très conscient du sujet et qui travaille aussi
26: pour le club. Le club pourrait donc revenir, madame la ministre, à quel niveau?
29: Il ne m'appartient pas de dire si le club doit revenir et à quel niveau il doit revenir. Moi, j'ai souhaité attirer l'attention de la fédération sur le poids et sur l'importance du club au sein du Bordelais.
26: Foot toujours, si je puis me permettre cette transition.
29: Foot toujours, absolument.
26: Avec le cas Infantino. Je resitue pour celles et ceux qui n'ont pas suivi Gianni Infantino, c'est le patron de la FIFA du foot mondial, qui entendait vendre des parts de la Coupe du Monde à des investisseurs privés. Projet un peu fou, il faut le dire, avorté désormais. Et puis, il y a eu aussi la suspension de l'Américain Balogun, annulée pendant mondial après un coup de fil de Donald Trump. Bref, ils sont nombreux à demander son départ. Dernier en date d'ailleurs, Michel Platini, ex-patron de l'UEFA. Vous aussi, madame la ministre, vous demandez son départ?
29: Il ne m'appartient pas de demander son départ, simplement.
26: Vous le souhaitez?
29: Je n'ai pas à le souhaiter non plus. Ça appartient à l'instance de décider de qui sera le dirigeant demain de la FIFA. Simplement, c'est vrai qu'au moment où il y a eu cette annonce de privatisation quelque part de la Coupe du Monde, il y a eu une réaction de ma part en tant que ministre des Sports. Je défends aussi un modèle sportif et un modèle footballistique français auquel nous sommes attachés. Et donc, j'ai exprimé mon désaccord par rapport à la proposition qui était faite.
26: Vous attendez que le patron du foot français, Philippe Diallo, prenne position?
29: Il a eu une position qui était assez claire, puisqu'il a dénoncé également la proposition qui avait été faite par Infantino à ce moment-là.
26: Donc on ne demande pas explicitement son départ, mais on n'aime pas vraiment le personnage.
29: En fait, ce n'est pas à moi de décider de l'organisation.
26: Mais la France pourrait se positionner.
29: Nous nous sommes positionnés clairement, puisqu'il y a eu une expression de ma part. Il y a eu également, vous le savez, une expression du président de la République et une expression du président de la Fédération française. Donc je pense que la position de la France, pour coup, elle est claire. Vous avez toutes les instances qui ont bougé.
26: Vous avez éclairci tout ça. Marina Ferrari, on en a fini avec les quelques dossiers d'actualité sportive. Vous venez dans le trésor de nos régions nous présenter l'opération septembre, on bouge. Tout est dit dans le titre. Pendant près d'un mois, une tournée nationale fera étape dans 18 villes partout en France. L'objectif, c'est de nous mettre ou remettre au sport.
29: Absolument. Donc, ce qu'il faut comprendre, septembre bouge, donc c'est le mois de l'activité physique et sportive. Nous avons choisi le mois de septembre pour lancer ce qui est en fait la vitrine, qui a vocation à être la vitrine du sport santé. C'est une opération qui s'inscrit dans notre stratégie nationale sport santé que nous conduisons de concert ministère des Sports et ministère de la Santé. Et tout simplement, c'est remettre la France en mouvement, puisque vous le savez, aujourd'hui, on a un problème de sédentarité et le déficit d'activité physique a des conséquences lourdes sur la santé de nos concitoyens. Donc, l'idée, c'est de faire comprendre, d'aller vers nos concitoyens pour les remettre en mouvement, quelles que soient leurs conditions physiques, leur âge, les pathologies qu'ils peuvent porter, le handicap qu'ils peuvent porter. On a tous et toutes une activité physique adaptée qui nous correspond.
26: Concrètement, comment ça va se passer? Il va y avoir des ambassadeurs, des ateliers?
29: Absolument. Donc, concrètement, nous sommes d'abord accompagnés par des journalistes, des journalistes et des sportifs. Nous allons faire donc une tournée, vous l'avez rappelé, avec ces dates qui vont être partout en France, avec une espèce de caravane du Tour de France. Là encore, la métaphore sportive nous accompagne pour aller au plus proche de nos concitoyens. Il y aura donc ce village qui est organisé en plusieurs temps. D'abord un temps où les clubs sportifs, où les associations pourront venir faire des démonstrations des activités, puisqu'aujourd'hui, je peux avoir peur de courir, mais par contre, je peux redécouvrir la marche nordique, par exemple. Je peux avoir peur d'aller nager, mais je peux découvrir l'aquabike, etc., etc. Donc, des démonstrations pour permettre aux gens de voir qu'il y a des panels adaptés à chaque situation. Deuxièmement, nos partenaires qui vont également être là pour faire valoir toutes les activités et toutes, en fait, toutes les composantes aujourd'hui du sport santé en France. Ils sont nombreux, je pense aux maisons sport santé, je pense à la caisse d'assurance maladie, je pense aux grandes associations comme la Ligue contre le cancer qui sont également à nos côtés. Et puis ensuite, il y aura des temps de pratique où les gens pourront essayer également les activités physiques. Absolument. Mais voilà, il faut bien comprendre que l'idée, c'est vraiment que chacun puisse reprendre une activité physique sans avoir peur de se faire mal, tout simplement, parce qu'on peut tous, à notre niveau,
26: on peut reprendre doucement.
29: Absolument. Et il faut reprendre doucement pour garder cette habitude.
26: Autre dispositif pour faire bouger les plus jeunes, cette fois, les enfants de 6 à 13 ans, le passeport, cette aide de 50 euros pour financer une inscription dans un club. Cette aide, elle sera désormais conditionnée à un quotient familial inférieur à 700 euros. Ça veut dire mathématiquement moins de bénéficiaires. Est-ce que c'est pas un peu contradictoire avec cette ambition de mettre un maximum de jeunes au sport ?
29: Plus de bénéficiaires que l'an dernier.
26: Ah bon ?
29: Oui. Le passeport, vous savez, l'année dernière avait dû être recentré sur les 14 ans et plus, parce qu'il y avait aussi une contrainte budgétaire. Et donc le choix qui avait été fait par ma prédécesseur, qui l'avait fait, d'ailleurs c'était un choix qui était pertinent, puisqu'on sait que la pratique sportive décroche, en tout cas les prises de licence dans les clubs sportifs décrochent à partir de 14 ans. Oui. Donc le choix qui avait été fait compte tenu de la contrainte budgétaire était de se recentrer sur les 14 ans et plus. Là, nous rouvrons aux 6 et plus.
26: On élargit la tranche
29: d'âge, et il avait été porté à 70 euros l'année dernière. On revient au dispositif initial de 50 euros, mais on réélargit bien le dispositif.
26: Ça veut dire combien de bénéficiaires en
29: plus ? Ça veut dire qu'on va être à peu près à 4 millions de bénéficiaires aujourd'hui. Alors c'est vrai que dans sa première version, nous étions au-dessus, mais l'année dernière, nous étions largement au-dessous. Donc on réouvre le dispositif.
26: Les familles les plus précaires.
29: On cible les familles les plus précaires. Je crois que la responsabilité budgétaire aujourd'hui qui est la nôtre, c'est d'aider ceux qui ont le plus besoin, en étant bien évidemment responsable au regard des finances publiques. Et ce qu'il faut bien comprendre aujourd'hui, c'est que le choix de rouvrir les 6-13 ans est extrêmement important, parce que c'est là aussi où on acquiert le réflexe du sport et de l'activité physique. Mmh. Et le mouvement sportif nous le réclamait beaucoup également, puisqu'aujourd'hui, on le sait, les familles ont besoin aussi de cette aide pour pouvoir inscrire les enfants dans les clubs.
26: L'objectif de ce mois de septembre, c'est donc s'inscrire à des activités sportives, hein, regarder un peu ce qui se passe autour
29: de vous. Oui, ou apprendre à pratiquer même seul, puisqu'on peut pratiquer une activité sportive et physique seule. Il faut comprendre qu'on a un enjeu, c'est vraiment un enjeu de santé publique. Oui. Aujourd'hui, vous le savez, on a malheureusement 95% des personnes aujourd'hui qui ne sont pas dans les critères de la bonne activité physique. Je ne sais pas si vous avez vu les études qu'on a fait à l'entrée du collège depuis l'année dernière. On mesure justement la pratique physique des jeunes collégiens avec des chiffres qui
26: ont du mal à tenir l'endurance.
29: Ils ont du mal à tenir l'endurance, et puis surtout, on a des chiffres qui sont effrayants en perte de capacité cardiovasculaire de nos jeunes. Donc on voit que c'est vraiment un problème de santé publique qui est majeur et qui est devant nous.
26: Septembre bouge, donc Marina Ferrari, ministre des Sports, de la Jeunesse et de la Vie Associative. On vous garde encore un peu pour évoquer cette année qui vient, année d'élection présidentielle avec des enjeux très importants pour notre pays, climatique, économique, sociaux, les sujets ne manquent pas, et on a voulu vous entendre, vous auditeurs et auditrices sur ICI, avant tout concitoyens et concitoyennes. Notre réseau lance une grande consultation baptisée Dites-le ICI, 50 isoloirs déployés sur le territoire, à l'intérieur un ordinateur qui enregistre vos envies, vos craintes, vos espoirs, 5 questions qui vous sont posées. Quand vous pensez à l'avenir, qu'est-ce qui vous rend optimiste ? Liberté, égalité, fraternité, quelle est la valeur la plus importante à vos yeux ? Quels sont les sujets les plus importants pour vous en ce moment, que ce soit en positif ou en négatif, ou encore, quel serait votre message au ou à la future présidente de la République ?
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26: Madame la ministre des Sports, de la Jeunesse, de la Vie Associative, je vous propose d'écouter Mira, une étudiante à Paris qui est entrée dans l'isoloir ICI, place de la République, pour nous parler de son avenir professionnel et surtout d'écologie.
2: Ce qui est important pour moi en ce moment, c'est mes études, parce que j'aimerais trouver un travail qui me donne envie de travailler, pas juste pour gagner de l'argent, mais de laisser quelque chose derrière moi. Je pense que c'est important, c'est l'écologie, prendre soin de la nature, de se rendre compte que ce qu'on a devant nous, c'est super beau et qu'il ne faut pas la détruire. Ce qui me rend optimiste, je pense que c'est la nouvelle génération.

0: Et ça, ça me fait plaisir d'entendre Mira et je la remercie. Parce que j'entends beaucoup de choses fausses sur notre jeunesse. J'entends beaucoup une jeunesse désabusée, qui n'a plus envie, qui n'a... Moi, j'ai entendu, on a envie de... j'ai noté, je cherche un travail, j'ai envie d'avoir un travail qui me fait plaisir. Oui. Je ne serai pas juste là pour gagner de l'argent et je veux transmettre aux générations futures. Mm-hmm. Donc, merci pour ça. Aujourd'hui, comme toutes les études statistiques le montrent, nos jeunes s'engagent et s'engagent de plus en plus. Simplement, dans l'engagement, ils le font différemment de nous. Ils vont plus sur une cause, ils vont plus sur un événement culturel, un festival, etc. Mais ils s'engagent. Donc, cette espèce d'idée surannée que les jeunes ne s'engagent plus est absolument fausse. Donc, merci, puisque Mira l'incarne pleinement et c'est très optimiste pour l'avenir.
1: Et elle est optimiste aussi en sa génération.
0: Absolument, elle est optimiste.
1: Vous aussi, vous y croyez,
0: en étant ministre de la jeunesse, oui. Bien évidemment, j'ai un message à passer, c'est que je trouve que malheureusement, on ne parle pas assez à notre jeunesse. Et pourtant, notre jeunesse, c'est notre avenir. C'est un peu impossible de dire cela, mais c'est une réalité. Et aujourd'hui, malheureusement, dans le débat public, je trouve qu'on ne parle pas assez à notre jeunesse. Et pas seulement en termes d'éducation, mais aussi en termes de comment je me projette, comment on aide notre jeunesse à rentrer dans son avenir professionnel, comment on aide notre jeunesse à se loger, etc., etc. Quand on voit la baisse de la natalité aujourd'hui, c'est parce qu'il faut aussi qu'on redonne des perspectives à notre jeunesse. Mm-hmm. C'est-à-dire, dans un monde, elle parle beaucoup d'éco-anxiété, il faut entendre l'éco-anxiété, c'est une réalité aujourd'hui. Et quand on a passé un été caniculaire comme celui que nous venons de passer, ça a touché toute la classe d'âge. Aujourd'hui, on est confronté réellement à la problématique du réchauffement climatique et au dérèglement climatique. Et donc, j'ai envie de lui dire, Mira, il y a plein de dispositifs aujourd'hui que nous développons pour aussi nous accompagner dans cette volonté d'engagement. Je pense au service civique écologique, notamment, qui existe et qui lui permettra peut-être de trouver sa voie pour continuer à œuvrer pour les générations futures.
1: Mira, vous avez votre réponse. Merci, Marina Ferrari, ministre des Sports, de la Jeunesse, de la Vie Associative, d'avoir été dans le 13h de nos régions. Je compte sur vous pour passer dans notre isoloir en sortant.
0: Avec plaisir et toi et tout, je voudrais vous remercier parce que vous serez bien évidemment partenaire de Septembre Bouge et partout sur les territoires, vous serez à nos côtés pour faire valoir cette belle manifestation.
1: Merci beaucoup.
0: Merci à vous.
1: Le 13h de nos régions, c'est fini. Je vous dis à demain, même heure, même endroit, l'après-midi, pour Sion Musique sur votre radio ici.
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4: Vous connaissez peut-être déjà le musée de la vie rurale à Saint-Vert qui nous raconte la vie au quotidien au début du XXe siècle dans la campagne du Nord. Mais le musée de la vie rurale à Saint-Vert, c'est aussi un lieu où l'on programme des rendez-vous théâtre, contes ou encore de la musique classique et à la découverte d'instruments avec quatre concerts. Ce vendredi, par exemple, il y a une soirée intime avec des œuvres de Gabriel Fauré et Poulenc grâce à une pianiste, Florence Gallet. Samedi prochain, le 12, on sera dans un concert de flûte avec les traversières. Ça porte bien leur nom. Samedi 19, ce sont les clarinettes à l'honneur. Et samedi 26, un quatuor à cordes. Vous voulez découvrir toute la programmation du musée de la vie rurale à Saint-Verc. Vous pouvez bien sûr rendre visite à leur site pour découvrir. Et pour ces concerts, l'entrée est libre au chapeau. Ça, c'est le super plan. Merci, le musée de la vie rurale à Saint-Verc.
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0: Des histoires, on vous en raconte chaque jour sur votre radio ici Nord, des histoires du Nord, du Pas-de-Calais, des moments à partager ensemble, toujours conviviaux et en musique. D'ailleurs, on parlera d'un moment convivial avec Philippe Salé d'ici quelques instants dans Par ici les sorties. Ça se passe à la ferme Beck ce week-end à Bailleul. Mais tout de suite, on prend la direction d'une nouvelle chanson avec Benabar, tout ce qu'on aime chez lui dans Elle danse.
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0: voix de Julie Pietri sur votre radio Ici Nord. Et tout de suite, le rendez-vous par ici, les sorties avec Philippe Salé.
1: Une belle idée de sortie pour ce week-end. Oui, c'est dans la ferme Beck, dans les Flandres. C'est la fête de l'homme et le pape. C'est un beau rendez-vous. C'est tous les deux ans que ça se déroule. Et ça va commencer vendredi par des concerts et se prolonger tout le week-end jusqu'au dimanche 6. Pour cette fête de l'homme et le pape. Donc le houblon, la cueillette du houblon et déguster cette bière qui est fabriquée sur place, à déguster évidemment avec modération. Et je vous parlais de concerts, puisque le vendredi 4, il y aura des concerts et vous pourrez d'ailleurs assister à deux grosses têtes d'affiche.

0: Born in Spear. Le gars a plus de 80 ans, l'un des grands derniers à avoir travaillé aux côtés de Bob Marley, et qui est là, toujours une légende. Il va se produire donc à la fête de l'Homme et le Pape ce vendredi. Autre grand moment et autre tête d'affiche, c'est Caravan Palace. Alors c'est un son qui mélange électro, un peu doo-wop, un peu des sons d'avant avec des sonorités d'aujourd'hui, et c'est juste un bonheur sur scène. Alors c'est une ferme, une exploitation de la région, la ferme Beck. Thierry Beck, vous êtes l'organisateur justement, et c'est vous qui nous donnez cette fête de l'Homme et le Pape.
1: Exactement, donc on fabrique depuis 1994, et la première fête a eu lieu en 1996. Ça fait 30 ans cette année qu'on organise, c'est une année anniversaire. Donc le départ de la fête est venu du nom de la bière, puisque le nom de la bière c'est l'Homme et le Pape, et Hommel en flamand veut dire houblon, et Pape la fête. C'est la fête qu'on faisait à la fin de la cueillette, mais qu'on a recréée et qu'on a mis bien avant pour que les gens puissent voir la cueillette.
0: Alors c'est à Bayonne, hein, c'est ça?
1: C'est ça.
0: Ouais, exactement. Voilà pourquoi on a aussi cette consonance flamande.
1: Oui, on est pile entre Lille et Dunkerque, donc on est au début des Monts de Flandre.
0: Alors pour profiter de ce week-end, hein, si vous avez envie de rester tout le week-end ou simplement le vendredi pour les concerts, vous réservez vos places et vous trouvez tous les tarifs et toutes les infos sur le site fermebec.beck, fermebec.net, et vous aurez tout le détail. Justement, faites-vous plaisir, dégustez une bonne bière avec modération et regardez de grands artistes sur scène pour les concerts.
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0: quel organe, celui de Teddy Swims, ce cadeau sur votre radio ici Nord qui vous emmène loin en musique. Le titre de cette chanson, Lose Control. On continue donc en musique mais aussi en sortie. 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

0: La toute jeune Vanessa Paradis, Marilyn Jones sur votre radio ici Nord, il est 14h. Tout de suite, on fait un point sur l'actualité en France et dans le monde.
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0: Les vagues de chaleur successives et la sécheresse de cet été ont coûté cher à la France. 0,1 point de PIB, de produit intérieur brut. Les agriculteurs sont particulièrement concernés avec une baisse de 8% de la production. Des agriculteurs qui devaient connaître demain soir le plan d'urgence prévu par le gouvernement pour les aider. Finalement, ces annonces sont décalées de quelques jours. Le temps de concerter à nouveau, explique l'entourage du Premier ministre. Tous les billets achetés pour les concerts de Patrick Bruel, qui a annulé sa tournée prévue à partir d'octobre, seront remboursés. C'est ce qu'assure l'avocate du chanteur, accusé de violences sexuelles par des dizaines de femmes. Patrick Bruel a renoncé hier soir à la tournée de 35 dates qu'il devait entamer le mois prochain. Une épave détectée au large de l'Angleterre, peut-être celle du chalutier français qui a coulé samedi dernier. La plus grande prudence s'impose toutefois tant que les vérifications n'ont pas pu être faites, précise le parquet à Issy Armorique. Dans le Maine-et-Loire, près de 7600 canards vont être abattus après la découverte d'un foyer de grippe aviaire hautement pathogène dans un élevage de Longué-Jumelles. C'est à une cinquantaine de kilomètres de la ville d'Angers. Et puis on a appris ce matin la disparition de Jean-Paul Rapneau, réalisateur multi-césarisé, notamment pour Cyrano de Bergerac avec Gérard Depardieu, Le Sauvage avec Yves Montand, La Vie de Château avec Catherine Deneuve, Le Hussard sur le Toit ou encore Le Sauvage donc de 1975. Jean-Paul Rapneau est mort à l'âge de 94 ans. Sa filmographie est sur ici.fr.
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2: Un coup d'œil sur le ciel dans la région. Cet après-midi, on a plutôt de bonnes conditions météo. Hein. On le voit que ça remonte un petit peu côté température, 20-22 degrés, avec quelques éclaircies et un temps beaucoup plus sec que ce que nous avons connu hier. Sur la route, des conditions de circulation pour ce début de semaine, ce mardi, qui ne sont pas mauvaises, hein, puisque on a quand même une bonne fluidité dans l'ensemble. Seule la 22, comme toujours, un petit peu chargée, entre Neuville-en-Ferrin et Bondues, on se dans l'île. Ailleurs, on a vraiment une très bonne fluidité. Méfiez-vous peut-être sur le secteur de la 21 à Pécancourt, hein. Petit ralentissement.

0: The Way You Make Me Feel sur votre radio ici Nord avec Michael Jackson. C'est ça notre idée de programmation de début d'après-midi que l'on vous concocte chaque jour, vous ramener dans les années 80-90 avec de grands succès internationaux et puis aussi soutenir des artistes que l'on aime sur votre radio ici Nord. Voilà pourquoi on vous offre dans les minutes qui suivent Laurent Voulzy, Manon Lisa et Julien Clerc. Merci de nous écouter.
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1: Sur la braderie de Lille, on vous donne rendez-vous avec Willy Rovelli. Willy Rovelli, vous le connaissez par Fort Boyard, vous l'écoutez sur ICI. Et il est aussi la voix d'un podcast qui s'appelle Les Maléfiques. Les Maléfiques qui évoquent les fées, dragons, animaux bizarres qui hantent les folklores de nos territoires. Willy Rovelli, il est à la braderie ce vendredi à 17h à la librairie Le Bateau Livre, rue Gambetta à Lille. Vous pourrez avec lui écouter deux épisodes du podcast. Vous pourrez échanger avec lui, profiter d'une distribution de cahiers d'activités, de bonbons, une séance photo, bref. Si vous avez envie d'en profiter, déposez un dessin sur le thème Les Maléfiques dans le module de jeu. C'est jusqu'à ce soir minuit et vous pourrez rencontrer de manière privilégiée Willy Rovelli et profiter de ce moment magique et maléfique.
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0: La voix du Cap-Vert, la si émouvante Césaria Évora sur votre radio ici Nord. J'espère que votre rentrée 2026-2027 se passe bien, on fait tout pour ça. Le CIVAM aussi, en vous proposant de nouveau des rendez-vous avec les marchés fermiers ce samedi à Mont-Saint-Pével et Hazebrouck. Rapprochez-vous du CIVAM pour en savoir plus. Dans quelques instants, on chante avec Daniel Balavoine.
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0: C'est écrit Francis Cabrel qui commence une tournée en 2027. On attend encore des dates dans le Nord et dans le Pas-de-Calais. Il est 15h, tout de suite toute l'info en France et dans le monde. On se retrouve en musique juste après avec Zaz et Rock Voisine.
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0: la semaine de rentrée, l'heure de faire les comptes, surtout pour les étudiants qui ont besoin d'un budget conséquent pour démarrer l'année. Cette année, le budget explose selon la FAGE. Ils dépensent en moyenne 3 240 euros entre dépenses de vie courante, frais spécifiques de rentrée universitaire, une hausse de 25% depuis 6 ans selon le syndicat étudiant. La chanteuse et comédienne Elena Noguera témoigne à son tour dans le cadre de l'affaire Patrick Bruel, mise en examen aussi pour plusieurs violences sexuelles, âgée de 57 ans. Elle a décidé de ne pas porter plainte et dénonce aujourd'hui le fait que son témoignage soit donné en pâture. Patrick Bruel qui a annulé sa tournée. Tous les billets achetés pour ses concerts prévus à partir d'octobre seront remboursés. C'est ce qu'assure l'avocate du chanteur. Les vagues de canicule et la sécheresse en France cette année coûteront 0,1 point de PIB. Le ministère de l'économie considère que ces vagues de chaleur devraient entraîner une baisse de la production agricole française de 8%, soit la moitié de celle observée lors de la canicule de 2003. Les horaires de repas irréguliers au fil de la semaine augmentent les risques de développer une maladie cardiovasculaire chez les hommes. C'est ce que démontre une étude Nutrinet Santé. Cette pratique augmente donc les risques de développer cette maladie. Les auteurs parlent d'un jet lag alimentaire, c'est-à-dire le fait de ne pas avoir les mêmes horaires de repas en semaine et le week-end. Et puis la mort de Jean-Paul Rapneau à l'âge de 94 ans, réalisateur multi-césarisé, notamment pour Cyrano de Bergerac avec Gérard Depardieu, filmographie sur ici.fr.
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2: Avec un coup d'œil sur le ciel de cet après-midi, qui est un peu plus nuageux, peut-être par endroit. Normalement, quelques éclaircies encore. Hein. Dans l'ensemble, ça reste sec, 20 à 22 degrés pour les températures maximales. Ça se radoucit la nuit prochaine, jusqu'à 18 en fond maritime, 14 à 16 dans l'intérieur. Demain, on sera entre 22 et 23 degrés, mais avec un temps gris, un ciel gris. Et un temps plutôt sec, ça c'est la bonne nouvelle. Très bonne fluidité sur tous les axes au niveau de la route. Un petit ralentissement, Tourcoing, les Francs Brimpins. On est sur la 22 sans second Lille, mais c'est très très très léger. Ailleurs, c'est fluide et ça roule bien, soyez prudents tout de même, et bonne route.
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0: c'était Joe Cocker, and Shine My Heart sur votre radio ici Nord, votre radio qui se prépare à s'installer à la Braderie. On y sera, place du théâtre, entre l'Opéra et la Vieille Bourse. Venez nous voir, vous pourrez peut-être repartir avec le collector chapeau de paille ici Nord. On aura aussi le plaisir de faire des blind tests avec vous, puis on vous tiendra au courant de l'état d'esprit de cette Braderie édition 2026 avec des baladeurs à partir de vendredi soir. Mais en attendant la Braderie, on continue en musique. Véronique Sanson, Christophe Mahé et Pouho.
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1: Vous connaissez peut-être déjà le musée de la vie rurale à Saint-Vert qui nous raconte la vie au quotidien au début du XXe siècle dans la campagne du Nord. Mais le musée de la vie rurale à Saint-Vert, c'est aussi un lieu où l'on programme des rendez-vous théâtre, contes ou encore de la musique classique et à la découverte d'instruments avec 4 concerts. Ce vendredi, par exemple, il y a une soirée intime avec des œuvres de Gabriel Fauré et Poulenc grâce à une pianiste Florence Gallet. Samedi prochain, le 12, on sera dans un concert de flûte avec les traversières, ça porte bien leur nom. Samedi 19, ce sont les clarinettes à l'honneur. Et samedi 26, un quatuor à cordes. Vous voulez découvrir toute la programmation du musée de la vie rurale à Saint-Verc, vous pouvez bien sûr rendre visite à leur site pour découvrir. Et pour ces concerts, l'entrée est libre au chapeau, ça c'est le super plan. Merci le musée de la vie rurale à Saint-Verc.
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0: Samantha Fox qui a fait les beaux jours du top 50 dans les années 80. Merci d'être avec nous sur votre radio ici Nord. Après une balade à la braderie de Lille, si vous alliez soutenir 5 jeunes compagnies de la région en plein 48 heures théâtre, ils ont eu 48 heures pour créer une forme particulière d'un quart d'heure. Et vous pourrez en voir la restitution au théâtre Charcot à Marc-en-Barœul ce dimanche. Soutenez la jeune création. Nous, on est pour sur votre radio ici Nord.
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0: ça pourrait être l'hymne de votre radio Essinor. La musique tout au long de la journée, on la chante, on la danse, on la fredonne, on la découvre. Vous pouvez compter sur nous. On fait aussi des points réguliers sur l'information. Il est 16h, c'est l'heure donc de l'actualité en France et dans le monde. Puis vous retrouverez Philippe Salé jusqu'à 19h pour faire la route avec lui, mais bien sûr aussi découvrir plein de sorties dans le Nord et dans le Pas-de-Calais. Bonne fin d'après-midi.
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0: Les vagues de chaleur successives et la sécheresse de cet été ont coûté cher à la France, 0,1 point de PIB. Les agriculteurs sont particulièrement concernés avec une baisse de 8% de la production des agriculteurs qui devaient connaître demain soir le plan d'urgence prévu par le gouvernement pour les aider. Finalement, ces annonces sont décalées de quelques jours, le temps de concerter à nouveau, explique l'entourage du Premier ministre. Tous les billets achetés pour les concerts de Patrick Bruel seront remboursés, c'est ce qu'assure l'avocate du chanteur. Accusé de violences sexuelles par des dizaines de femmes, Patrick Bruel a renoncé hier soir à la tournée de 35 dates qu'il devait entamer le mois prochain. La judokate française Léa Fontaine porte plainte après avoir reçu une vague d'attaques grossophobes sur les réseaux sociaux. Victorieuse du Grand Slam de Lausanne dans la catégorie des plus de 78 kilos, elle a reçu de nombreuses insultes, des attaques fermement condamnées par la ministre des Sports dans le 13h de nos régions tout à l'heure sur ICI. Son corps, c'est aussi finalement la fierté de la France. Je tenais à lui adresser mon soutien, a déclaré Marina Ferrari. C'est dans replay sur ICI.fr. Une épave détectée au large de l'Angleterre, peut-être celle du chalutier français qui a coulé samedi soir. La plus grande prudence s'impose toutefois tant que les vérifications n'ont pas pu être faites, précise le parquet à ICI Armorique. Et puis on a appris la disparition de Jean-Paul Rapneau. Aujourd'hui, le réalisateur multi-césarisé est mort à l'âge de 94 ans. Sa filmographie en vidéo sur ICI.fr.
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2: Coup d'œil sur la météo de cet après-midi, des nuages quand même, hein, qui s'invitent un peu au programme de l'après-midi avec un temps qui normalement reste sec entre éclaircies et passages nuageux. Mais au sec, des températures de 20-22 degrés pour la nuit prochaine, ça sera doux, hein, 14 à 16 dans l'intérieur, ça remonte en Flandre maritime, 18 degrés, c'est un peu chaud pour la nuit, mais bon. Demain, ciel bien gris, mais un temps sec, a priori, des percées, des trouées de soleil, peut-être l'après-midi avec 22 à 23 degrés. Voilà ce qui nous attend, en tout cas pour demain, journée de demain. Sur la route, les conditions de circulation à 16h02, ralentissement sur la 22, un peu habituel. Après de Villanferrin jusqu'à Mondu, sans ce gant Lille, on a plutôt un petit coup de frein avant le rond-point de Fourneau en direction de la Bastée. RN41, c'est la 21 qui est toujours bien chargée sur cette autoroute A21. Et a priori, c'est un accident, hein, avec une moto en cause, moto véhicule, je pense, hein, d'après ce que je vois sur la 21. Douche-les-Mines vers Aix-Noulette, donc en direction de Lens, Aix. Il y a une voie neutralisée, une voie est concernée, hein, sur, par rapport à l'accident sur cette autoroute. C'est au niveau des Nimbomont, sur la voie de gauche exactement, à Nimbomont. Et donc le bouchon commence à partir d'Aubie. Et vous avez là 40 minutes, hein, quand même, de temps de parcours supplémentaire jusqu'à Nimbomont. Ça impacte évidemment l'autoroute 1. Quand vous arrivez dans le sens Lille-Paris, au niveau de la jonction de Dourges pour reprendre la 21 vers Lens, bah, forcément c'est un petit peu ralenti à cet endroit-là. Pareil, quand vous arrivez dans le sens Paris-Lille, pour prendre la sortie Lens au niveau de Dourges, vous aurez le même phénomène de densité, de petites difficultés quand même sur le secteur. Quand même 40 minutes, si on peut éviter, c'est pas mal. Ailleurs, on a une bonne fluidité, y compris sur le littoral.
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2: C'est parti jusqu'à 19h.

0: À toi, tout est arrivé à toi, Marine. À l'instant, qu'on aime beaucoup, Marine, sur Ici Nord. Dites donc, si on s'intéresse à l'écho.
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0: On parle beaucoup d'économie, hein, l'économie, l'écho de la région. L'économie de la région, c'est l'affaire de Nicole Buse depuis de nombreuses années, tous les matins vers 7h25. Et l'après-midi, nouveau rendez-vous cette saison. On la retrouve, Nicole. Alors, à 16h10, là, comme maintenant, mais vous allez voir, c'est court, c'est pratique, c'est concis, et puis ça donne des petites idées, justement, comment fonctionne l'économie de notre région. Alors, dans l'écho du jour, Nicole, vous nous parlez cet après-midi de la chips Mazingarbe. C'est une chips nordiste, fabriquée à Saint-Guy-en-Mélantois, dans la métropole lilloise, par l'exploitation agricole de la famille Mazingarbe, d'où son nom, voilà, vous avez compris le nom de la chips. Et l'entreprise qui s'est lancée il y a maintenant 5 ans a été un petit peu victime, on peut le dire, de la sécheresse aussi, cet été, Nicole.
2: Oui, une sécheresse qui a empêché les pommes de terre de grossir. L'exploitation d'une soixantaine d'hectares qui, en plus des pommes de terre, produit carottes, panais et céréales, des cultures qui ont toutes souffert de la sécheresse. L'exploitation s'est lancée dans cette transformation en chips pour valoriser un peu plus ce produit et surtout maîtriser cette transformation jusqu'au bout. Et cette année, la récolte qui a commencé début août montre que le rendement est moins bon, moins de tonnage de pommes de terre à l'hectare, avec une autre conséquence également, les précisions de Marion Mazingarbe, qui travaille sur l'exploitation avec ses parents, son frère et sa sœur.
3: Les pommes de terre, elles sont un peu plus petites, donc oui, ça fera des chips un peu plus petites. Après, je pense pas que le consommateur se rendra énormément compte, parce que vraiment, les toutes petites, on va les enlever. Et de toute façon, quand d'habitude elles sont très grosses, on les coupe, parce que nous, sinon, dans nos machines, c'est trop gros. Donc, faut pas non plus s'alarmer sur le sujet. Nous, on a la chance de justement maîtriser notre matière première parce que c'est notre production et on en met toujours un peu plus des pommes de terre pour être sûr d'en avoir assez. Donc bon, cette année, on n'aura pas de surplus.
2: Sur les 12 à 13 hectares emblavés en pommes de terre, 6 sont dédiés à celles qui serviront à faire des chips. Le reste est vendu en filet, distribué en magasin.
0: Et puis, depuis 5 ans, Nicole, cette activité autour de la chips s'est bien développée.
2: Oui, la famille a investi 600 000 euros dans une ligne de production qui, au départ, ne tournait qu'un à deux jours par semaine. Aujourd'hui, elle est passée à au moins 3 jours hebdomadaires et a doublé sa production. Les explications de Marion Mazingarbe.
3: On sort environ par semaine 6000 paquets, je dirais. Quand on a démarré, on avait une seule référence, la classique, nature, légèrement salée. On a sorti depuis la même chose, mais en petit format. On a sorti la poivrée. Et on sort pour les fêtes à chaque fois une édition limitée avec des pommes de terre violettes. Donc c'est une chips nature salée, mais qui a une couleur violette. Et après, on aimerait bien à terme en sortir d'autres. Là, on est limité par notre capacité de production.
2: La machine est aujourd'hui à saturation. La famille Mazingarbe réfléchit donc à investir dans du matériel supplémentaire.

0: un film de Diane Curis, Diabolomante, il y a longtemps, tout ça à la fin des années 70. Et la chanson de ce film, qui est devenu un tube d'ailleurs, a été signée par Yves Simon à l'instant, avec ce fameux Diabolomante, le titre du film. Trois chansons françaises in the mix à la suite, elles arrivent dans un instant, vous allez voir, il y aura du Rita Mitsouko, du Benjamin Biolay ou un bon vieux Robert Charleroi.
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0: Victor Larnatre. Il reviendra à Montréal. Bah oui, c'est un peu chez lui aussi, sa maison à l'origine, Robert Charlebois, avec cette chanson qui est juste magnifique. On a juste envie, quand on l'écoute, d'aller prendre un avion. Hop, et bien un petit tour au Canada, à Québec. Bon, alors, ou à Montréal, évidemment, puisqu'il chante Montréal, tant qu'à faire. Un coup d'œil sur la route et les conditions de circulation que nous avons à 16h33. L'infotrafic s'est un peu ralenti dans le sens Ganlis, la 22, comme d'hab, Neuville-en-Ferrin, à peu près jusqu'au niveau de Bondu. C'est du classique, hein, je rabâche ça tous les jours, mais c'est un peu le cas tous les jours aussi. On a une petite densité sur l'autoroute 1, dans le sens Lille-Paris, au niveau du tronc commun des 5 voies, la courbe de Ronchin, tout ça, là, vous savez, jusqu'à l'Équin. C'est un petit peu ralenti, on va dire, en direction de Paris. Hein. On commence à voir aussi à partir de Secodin ou Bourdin, la 25 jusqu'à Antier-en-Web, une petite densité de trafic vers Dunkerque, comme la toute fin de la rocade nord-ouest, un Capingam-Lom. Avant d'arriver sur Anglo, on a une petite densité. Il y a plus de monde à partir de Bocanligny-Sente, on pourrait dire Sente, sur la fameuse RN41 en direction de la Bassée jusqu'au rond-point de Fourne en Web. C'est ça qui se charge un petit peu plus, hein. C'est les prémices de la rentrée, on les voit vraiment sur la 41, et puis la 22, je trouve un peu récurrent, vous allez me dire, et puis un petit peu l'autoroute 1 aussi, hein, tout de même. Puis je reviens sur l'accident dont je parlais tout à l'heure, la 21, dans le sens d'Ouchy-les-Mines, enfin via de Douchy vers Aix-Noulette en direction de Lens. Secteur des Nimbeaumont sur voie de gauche, il semblerait que ça rentre tout doucement dans l'ordre, hein. L'accident pourrait être terminé, j'ai pas eu l'info, puisque je vois quand même que le bouchon est moins important. On avait pas loin de 40 minutes, il me semble, tout à l'heure, à partir d'Auby. Hein. Là, on a encore des ralentissements à partir d'Auby, méfiez-vous, jusqu'au niveau des Nimbeaumont, et après une petite densité encore, hein, mine de rien, jusqu'à Noyelle sous Lens. Ça ne coince plus au niveau de l'Ain avec la jonction de la 21, que vous soyez dans le sens Lille-Paris ou Paris-Lille, au niveau de Dourges. Donc c'est que ça semble tout doucement, d'après ma carte, rentrer dans l'ordre. Hein. Mais méfiance tout de même. Un petit coup de frein au niveau de Marly-Aulnoy-les-Valenciennes, un petit peu comme d'hab, c'est la 2, sens Bruxelles-Paris, hein, essentiellement. Le sens est plutôt fluide et la 16, le littoral est dégagé.
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0: Cinor, 16h41.
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0: Et Fred Ballard, l'humour au tube évidemment, comme tous les jours, un rendez-vous avec les humoristes. Les choses sérieuses vont commencer dans les prochains jours, c'est vrai. On parle de rentrée des classes bien sûr, rentrée pour nous tous, pouvoir d'achat, les courses, enfin, tout ce qui va avec. Hein. Mais la course aux bonnes et aux bonnes affaires aussi, est-elle vraiment utile? C'est la question que Fred Ballard a posée justement à ses experts aujourd'hui dans l'humour en tube.
2: Travaille bien à l'école, faut que tu sois premier de ta classe. Premier de ta classe, t'auras pas de travail, après tu vas mourir. Calmez-vous les parents, vous, s'il vous plaît.
3: Oui, là, je crois que Serge Mathurin a raison. Hein. Certes, il n'est pas le mieux placé pour nous parler études supérieures et élite de la nation, mais quand même, il a tiré son épingle du jeu, hein, contrairement à certains petits camarades qui caracolaient en tête en primaire.
2: Est-ce que quelqu'un a des nouvelles du premier de la classe? Voilà la vraie question. Pour moi, à 18 ans, ils explosent en plein vol et ils disparaissent. C'est pas utile comme compétence avant que tu promettes ta classe. Quelqu'un a déjà fait un entretien d'embauche, je te dis. Ou tu fais que le DRH il nous dit, pourquoi je te prendrais toi et pas un autre? Et tu réponds, j'étais premier en CM2, on s'en fout vraiment, hein. C'est une compétence nulle. Hein.
3: Bah, disons que c'est pas l'argument le plus convaincant, c'est vrai, hein. Les derniers seront les premiers et vice-versa, donc pas de panique, les notes, on s'en fout, l'essentiel c'est que nos enfants s'épanouissent à l'école. Et pour ça, Marine Leonardi a un message pour tous les profs.
4: Je sais que vous avez besoin de temps pour vous adapter à nos gamins, nous-mêmes on s'est toujours pas adaptés, mais à un moment donné, vous prenez le relais, les profs, vous prenez le relais, on n'en peut plus, on veut bosser. Vous voyez, on veut se remettre au boulot, on veut à l'ordinateur, on veut une tasse de café, on veut retourner au tube.
3: Et oui, c'est toute la différence entre un parent d'élève et un élève à la rentrée. Le parent rêve de retrouver ses dossiers brûlants, alors que l'élève rêve de brûler ses cahiers gonflants. Quant au prof, ben, pendant 10 mois, c'est vous les rois du stand-up. Hein, donc affûtez vos vannes et tout se passera bien.
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0: C'est ce que l'IA, l'intelligence artificielle, nous promet. Forever young, éternellement jeune. On pourrait vivre jusqu'à 150 ans, on pourrait se régénérer au niveau des cellules et de redevenir plus jeune. C'est incroyable. Vous avez entendu ça aussi? Donc voilà, donc cette chanson n'a jamais été autant d'actualité finalement. Dans les années 80, ils avaient déjà prévu le truc. Alphaville, Forever Young, on verra si c'est effectivement les promesses tenues de l'IA. En tout cas, dans un instant, la promesse est tenue. C'est en musique que l'on revient avec Diana Ross, Chain Reaction, entre autres, et un petit Vianney aussi.
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0: Allez, vous reconnaissez cette voix magnifique, Romane Porcon, à l'instant.
1: Oui.
0: Diana Ross, absolument. Produit par les Bee Gees avec Chain Reaction il y a quelques années. Ça fait plaisir d'avoir écouté ça.
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0: Bonsoir Romane Porcon.
1: Bonsoir Philippe, bonsoir à tous.
0: 17h, voici l'info. Le Nord est l'un des départements où l'on joue le plus aux courses hippiques.
1: Avec près de 600 points de vente PMU installés chez nous sur les 14 000 que compte le pays, le patron justement du Paris Mutuel Urbain, Eric Wirth, est venu ce matin à Tourcoing dans le bar PMU Sainte-Anne se féliciter de ce succès. L'ancien ministre et député de l'Oise veut justement renforcer les liens avec les bureaux de tabac. Pour lui, cette collaboration est gagnant-gagnant. Que ce soit pour les bureaux de tabac, le PMU ou encore les centres-villes.
3: Sur les Hauts-de-France, on doit parier à peu près par an 700 millions d'euros, à peu près, sur les courses hippiques. Le jeu, c'est à peu près 8 milliards et demi dans l'ensemble du pays, donc c'est très important. On a un gros maillage ici, c'est un de nos premiers départements en ce qui concerne le Nord, clients du PMU. Les buralistes qui sont là, ils aident les gens, et on envoie des pronostics, et des pronostics en fonction de l'intelligence artificielle, enfin, il y a plein de choses. C'est vrai sur les plateformes, mais c'est vrai aussi en physique. Et pas uniquement en digital. Et puis il y a une sûreté aussi du jeu. Tous ces endroits où, de brassage que tout chacun connaît, bah, c'est des endroits qui sont pas morts. C'est pas en train de vous faire des groupes WhatsApp. Faut bien voir des gens qui vous ressemblent, avec qui vous pouvez parler. Et puis de temps en temps vous jouez, puis vous buvez quelque chose, un café ou plus, pas trop. C'est ça, la vie.
1: Et oui, tout cela avec modération, évidemment. Ça marche en tout cas dans les deux sens, cette collaboration, puisque 85% du chiffre d'affaires du PMU passe par les bureaux de tabac au niveau national. À Saint-Omer, un nouveau maire va être élu ce soir. François de Coster quitte la mairie pour devenir ambassadeur de France en Nouvelle-Zélande. Un conseil municipal exceptionnel va donc se réunir à 18h30 pour voter à bulletin secret. Même si un homme est déjà favori, il s'agit de Bruno Humé, qui est actuellement adjoint délégué au logement et à l'urbanisme. L'invasion de méduses est terminée. À Gravelines, tous les réacteurs de la centrale nucléaire sont relancés. En août, un premier réacteur avait été déconnecté après un afflux de méduses dans le système de refroidissement de la centrale. Depuis lundi, donc, 5 des 6 réacteurs sont désormais en fonctionnement, le dernier étant à l'arrêt pour maintenance. Les invasions de méduses sont de plus en plus fréquentes en raison du dérèglement climatique. Bonne nouvelle pour ceux qui veulent piquer une tête, loin des méduses évidemment. La baignade est autorisée de nouveau à Calais à partir d'aujourd'hui. La municipalité avait dû prendre un arrêté lundi pour interdire la fameuse baignade suite à des prélèvements d'eau qui révélaient une mauvaise qualité. Les prélèvements réalisés ce matin indiquent une qualité d'eau conforme. Et puis Emmanuel Macron, lui, est de l'autre côté de la Manche. Le président va visiter l'exposition de la tapisserie de Bayeux au British Museum à Londres, accompagné de son épouse Brigitte Macron. Le couple va être reçu par le roi Charles III et la reine Camilla. Ils pourront admirer tous ensemble cette œuvre du XIe siècle prêtée par la France au Royaume-Uni. Elle décrit la conquête de l'Angleterre en l'an 1066 par Guillaume le Conquérant, duc de Normandie. Est-ce qu'on a un temps british ? Ouf.
0: Oh, écoutez, un peu foggy le matin si on se lève tôt. Il y a un peu de. J'adore, moi, ça. Il y a cette brume, un peu ce fog, comme on dit en Angleterre, qui est très courant, plus courant là-bas en tout cas, et un peu moins chez nous. Moi, j'aime bien.
1: Oui, ça ravit les grenouilles.
0: Bon, voilà, ça ravit les grenouilles. Après, il faut faire attention sur la route parce que c'est pas la purée de poids non plus. Mais voilà, ça donne une certaine ambiance. Alors, non, on n'a pas un temps spécialement londonien ou quoi que ce soit. On a surtout de la douceur qui revient, 20-22 degrés cet après-midi. C'est pas mal. Cette nuit, plutôt douce quand même, cette nuit. Ça remonte 14 à 16 dans l'intérieur, 18 en Flandre-Maritime. Donc c'est quand même des nuits assez douces. Demain, 22 à 23 degrés, ciel gris, mais temps sec et quelques éclaircies l'après-midi. Vous voyez, on n'est pas vraiment dans le London foggy. Hein. Donc voilà, c'est pas trop mal quand même. Ça vous convient ?
1: Je reviens du coup, à 18h.
0: On a de la chance. Sinon, je m'en trouvais tout seul. Quoi.
1: C'est ça.
0: Vous me donniez les infos et puis voilà, et puis j'avais qu'à lire les infos. Oui. Bah ouais, non, quand même, chacun son boulot. Bon, à tout à l'heure, Roman. À 18h, exactement. L'infotrafic à 17h. 4, écoutez, c'est pas mal sur les routes, c'est plutôt fluide. Petit ralentissement dans le sens toujours dans l'île, hein, c'est-à-dire la 22 Neuville-en-Ferrin jusqu'à largement Bondu maintenant, jusqu'au niveau de la rocade nord-ouest même. Hein. Donc c'est un petit peu plus long au niveau de ce ralentissement sur la 22 dans l'île, l'autre sens est fluide. Là, bon, on a pratiquement rien, un petit coup de frein quand on veut venir sur l'île à partir de Vachetumenil, vous savez, la fameuse courbe de l'Équin jusqu'à arriver sur le secteur de Ronchin. Donc là, c'est un petit peu plus dense. Toujours un peu de monde avant le rond-point de Fourneau-Ouest, R1 41. Le rond-point d'Illy est dégagé. Ça y est, de nouveau, c'est fini. Au niveau de l'accident dont je parlais tout à l'heure sur la 21, au niveau des Nabomont en direction de Lens. Bon, maintenant, c'est rentré dans l'ordre. Plus de bouchons au pont de Dourges, plus de bouchons sur la 21. On a juste une petite densité entre Courrières et Dourges sur la 1. Mais ça, c'est juste le flot de voitures qui revient habituel maintenant. Toujours cette petite densité au niveau de l'Allain. On est sur la 21, hein, c'est-à-dire secteur l'Allain, Montigny-en-Ostrevent à peu près, après Pécancourt. Donc voilà, c'est en direction tout ça de Dourges, hein, du pont de Dourges pour aller vers Lens. Hein, donc très léger ralentissement. La 2, dans le sens Bruxelles-Paris, c'est léger le coup de frein au niveau de l'Aulnoy-les-Valenciennes. Pour le reste, c'est fluide.
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0: Et un peu de la vie dans la radio.

0: guitar, bass, funky, lead and back vocals. Voilà, on a total là-dedans, les cœurs chantent tout en fait. Hein. Mélodie tempo harmonie, Jimmy Cliff et, oui, était aux côtés de Bernard Lavilliers, hein, qui a beaucoup trempé dans le reggae, dans le monde du reggae ou de la salsa aussi.
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0: Alors, ouais, de la salsa. Je plaisante. Dans un instant, vous allez voir les trésors du Nord-Pas-de-Calais. Elle en parle tellement bien. On va découvrir un nouveau trésor avec Agnès Delbar qui va nous rejoindre juste après Mme Céline Dion. Bonjour, pardon, merci.

0: artiste Céline Dion à l'instant. Et bienvenue Agnès Delbar pour découvrir de nouveaux trésors dans la région.
1: Un coup de cœur pour notre région et pour le port de Boulogne, ça peut arriver n'importe quand et à tout le monde. Démonstration tout de suite avec ce nouveau trésor du Nord-Pas-de-Calais.
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1: La chanson que vous venez peut-être de découvrir sur le port de Boulogne est une chanson signée par Duriel. Duriel, c'est un auteur, compositeur, interprète. Il a quitté le Congo-Brazzaville il y a 8 ans pour venir faire ses études à Boulogne-sur-Mer. Depuis, il s'y est installé, il y travaille et il est tombé amoureux du port. Il avait envie de mettre en avant les pêcheurs et les poissonniers un peu oubliés dans l'ombre de Nausicaa, le centre de la mer.
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1: Duriel fait tout, des percussions, à l'écriture, en pop, en rap, en électro. Il aime aussi reprendre les standards qui chantent le Nord, comme les corons.
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Duriel a d'abord composé sa chanson sur le port de Boulogne comme un clin d'œil. On lui a proposé de faire la première partie de Matt Pokora. C'était au Festival de la Côte d'Opale en 2024. Face à 4000 spectateurs, il s'est dit « Mais alors peut-être que je peux en faire un métier, une histoire à suivre ».

0: Disco de Vienne, les valses de Vienne. À l'instant, François Fellman, la musique, elle devient, mais elle arrive tout de suite, ne bougez pas, ça revient juste après ça.
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0: One Republic Runaway, Décibel. Émilie Mazoyer est de retour tous les soirs après 19h justement pour Décibel, nouvelle saison. On va aller voir un petit peu ce qui se passe côté musical, nouveauté musicale aujourd'hui avec vous Émilie.
1: Salut tout le monde. Émilie au rapport pour votre dose quotidienne d'actualité musicale. Un anniversaire tout en souvenirs d'enfance aujourd'hui. Les Quadras et leurs parents vont verser une petite larme en se souvenant du 2 septembre 1987. Il y a 39 ans aujourd'hui, la toute première diffusion du Club Dorothée au matin du mercredi 2 septembre 1987 sur TF1 avec déjà la formule magique, les musclés, Ariane, Jackie, Patrick Corbier et Dorothée. Le Club Dorothée aura duré 10 ans accompagnant les enfants le mercredi et le samedi pendant les vacances. Bon anniversaire et merci pour les souvenirs. Nous l'avions reçu dans Décibel avant les grandes vacances à l'occasion de la sortie de son album Hope. La chanteuse béninoise Angélique Kidjo est mise à l'honneur en Amérique.
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1: à Los Angeles, sur le célébrissime Walk of Fame, a été dévoilée l'étoile d'Angélique Kidjo, la première de tous les temps pour une chanteuse africaine. Très émue, elle a rendu hommage à son continent, je la cite. « Nous, les Africains, n'avons pas idée de ce que nous avons apporté au monde. Sans nous, aucune musique ne serait possible sur cette planète. » Angélique Kidjo donnera une série de concerts en France cet automne et je vous recommande chaudement d'aller l'applaudir. On rigolait, on le voyait galérer à construire sa cabane tout seul dans les bois. Mais en fait, il a bien fait, Vianney, parce que ce retour à la nature lui a inspiré la chanson qui suit, selon moi, une des meilleures de sa carrière.

Putain, vous le découvrez depuis vendredi sur votre radio ici. C'est le premier extrait du nouvel album de Vianney, fabriqué à l'ancienne, sans ordinateur. Et ça lui va vachement bien. Le mari de Rihanna, le rappeur ASAP Rocky, a annoncé une nouvelle que les fans de la chanteuse attendaient depuis 10 ans. Ça y est, Rihanna est en studio. Oh, sa voix nous manquait trop.

0: aussi au 03 20 55 89 89. Et puis, vous serez sûr de pouvoir le rencontrer avec les enfants au bateau livre à Lille. Je rappelle, c'est ce vendredi à 17h. Pour ça, vous appelez un petit coup de fil à Sophie tout de suite pour être sûr de pouvoir être là et profiter de Willy. 03 20 55 89 89 maintenant. Un coup d'œil sur la route à 17h31, on fait un point avec Serge à la cellule de vigilance routière. Bonsoir Serge.
1: Bonsoir Philippe, bonsoir à tous.
0: On est bien terminé de l'accident dont je parlais tout à l'heure. Sur la 21, on avait donné l'info en début d'après-midi en direction de Lens. Oui. Ça avait bien bouché tout à l'heure, c'est rentré dans l'ordre.
1: Oui, c'est rentré dans l'ordre et puis ma foi, actuellement, on n'a pas d'accident gênant la circulation sur nos routes et autoroutes. Quelques points de densité, bon, rien de bien exceptionnel. L'autoroute A22 en direction de Gand, secteur de Marcq-en-Barœul. Nationale 41 en direction de la Bassée, secteur de Fourdan-Ouep et de Illy. Également, en direction de Lille sur l'autoroute A, secteur de Vendeville, petit ralentissement, être bien méchant. Autoroute A21 en direction de Valenciennes, secteur de Pécancourt, Montigny-en-Ostrovent. Et puis, ma foi, le contournement d'Arras par la N25 sur les ronds-points de Anzin-Saint-Aubin-Mareuil. Mais bon, rien d'exceptionnel. Petit ralentissement qu'il faut signaler par contre. Voilà, rien de grave. Rien de grave pour le moment.
0: Bah écoutez, ça va. Oui. On suit l'évolution de tout ça. Pour l'instant, c'est la petite densité, comme vous l'avez dit. Donc, on lève le pied, on y va. Cool, c'est la rentrée quand même. Hein.
1: Exactement.
0: Vous avez des enfants, Serge ?
1: Non.
0: Ah bon, d'accord, ok, bon, sinon je l'aurais...
1: J'ai pas pu faire de rentrée,
0: ils pourront pas aller voir Willy Rovelli non plus, puisque je vais en parler à l'instant, sinon je vous aurais proposé d'appeler Sophie pour caler une rencontre avec Willy Rovelli dans deux jours. Ben bah, écoutez...
1: Laissez la place
0: à vos collègues. Bon, une rentrée zen donc, c'est bien. moi c'est grand tout ça, donc c'est tranquille aussi, rentrée zen, bon, super. À tout à l'heure.
1: À tout à l'heure.
0: Merci.
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0: Zazie. Si ça vous importe d'aller voir un peu ce qu'il y a dans la région au niveau des sorties, c'est tout de suite.
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2: Une belle idée de sortie pour ce week-end. Oui, c'est dans la ferme Beck, dans les Flandres. C'est la fête de l'homme alpape. C'est un beau rendez-vous. C'est tous les deux ans que ça se déroule. Et ça va commencer vendredi par des concerts et se prolonger tout le week-end jusqu'au dimanche 6 septembre pour cette fête de l'homme alpape. Donc, le houblon, la cueillette du houblon et déguster cette bière qui est fabriquée sur place, à déguster évidemment avec modération. Et je vais vous parler de concerts puisque le vendredi 4, il y aura des concerts et vous pourrez d'ailleurs assister à deux grosses têtes d'affiche.

0: Born in Spear, le gars a plus de 80 ans, l'un des grands derniers à avoir travaillé aux côtés de Bob Marley, et qui est là, toujours une légende. Il va se produire donc à la fête de l'homme et le pape ce vendredi. Autre grand moment et autre tête d'affiche, c'est Caravan Palace. Alors c'est un son qui mélange électro, un peu doo-wap, un peu des sons d'avant avec des sonorités d'aujourd'hui, et c'est juste un bonheur sur scène. Alors c'est une ferme, une exploitation de la région, la ferme Beck. Thierry Beck, vous êtes l'organisateur justement, et c'est vous qui nous donnez cette fête de l'homme et le pape.
1: Très sérieusement, donc on fabrique depuis 1994, et la première fête a eu lieu en 1996. Ça fait 30 ans cette année qu'on organise, c'est une année anniversaire. Donc le départ de la fête est venu du nom de la bière, puisque le nom de la bière c'est l'homme et le pape, et homel en flamand veut dire houblon, et pape la fête. C'est la fête qu'on faisait à la fin de la cueillette, mais qu'on a recréée et qu'on a mis bien avant pour que les gens puissent voir la cueillette.
0: Alors c'est à Bayeul, hein, c'est ça?
1: C'est ça.
0: Ouais, exactement. Voilà pourquoi on a aussi cette consonance flamande.
1: Oui, on est pile entre l'île et Dunkerque, donc on est au début des Monts Flandres.
0: Alors pour profiter de ce week-end, hein, si vous avez envie de rester tout le week-end ou simplement le vendredi pour les concerts, vous réservez vos places et vous trouvez tous les tarifs et toutes les infos sur le site fermebeck.net, et vous aurez tout le détail. Justement, faites-vous plaisir, dégustez une bonne bière avec modération et regardez de grands artistes sur scène pour les concerts. 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Pour avoir vos deux invitations, vous avez découvert, hein, ce beau rendez-vous dont je vous parlais à l'instant, hein, une bière à déguster avec modération et des artistes sur scène. Comment s'appelle justement cette fête et le nom de cette bière dont on parlait à l'instant avec celui qui en est à l'origine? Comment ça s'appelle? Ça vient des Flandres, du côté de Bayeul, hein. Donnez le nom qu'on a cité plusieurs fois, au 03 20 55 89 deux fois.

0: Kenny Loggins et Footloose. C'est un film qui s'appelle, je ne sais pas si vous vous souvenez, un film qui s'appelait Footloose. Il avait chanté la BO. Mais Kenny Loggins a vraiment une carrière assez incroyable. Et je vous allez fouiller dans sa disco. Vous allez voir, il y a des titres qui sont des petites pépites. Je n'en dis pas plus. D'ailleurs, je ne sais pas si Pierre connaît Kenny Loggins. Bonjour Pierre.
1: Bonsoir.
0: Bonsoir, oui, bonsoir. Ah, il fait jour.
1: Pas spécialement, mais j'aime bien cette musique.
0: Ah, c'est bien cette musique, hein, quand même. Bah voilà, ça vaut le coup d'aller jeter une oreille sur YouTube. Bah, vous allez voir, il y a plein de Kenny Loggins qui sont chouettes. Bon, comment il est, Pierre? Il est dans son taxi?
1: C'est ça, tout à fait.
0: C'est
1: ouais.
0: Ça, hein, ouais. Sophie m'a dit, il est chauffeur de taxi, Pierre. Ouais. Donc, vous êtes à l'écoute toute la journée?
1: Oh, toute la journée, ouais. Et puis surtout à cette heure-ci où je tombe sur vous, Philippe, pour les bouchons et.
0: Ça vous est utile,
1: intéressant quand même.
0: Ouais, ça vous est utile, hein. Tant mieux.
1: Ah, ouais. Ah, ouais.
0: Et on remercie la préfecture.
1: Surtout en plus la préfecture et les auditeurs aussi qui font le relais, quoi.
0: Ah, voilà. Vous m'enlevez les mots de la bouche, c'est les auditeurs qui appellent souvent pour communiquer notre route avec le Bluetooth. Ça, c'est aussi, c'est top. Ça vaut de l'or, hein, Pierre, ça, franchement.
1: Ah, ça, c'est sûr. Ah, ouais,
0: génial. Bon, bah, écoutez, félicitations, puisqu'en plus, vous avez appelé pour le jeu et deux places pour Led Zepp. C'est un tribute de Led Zeppelin. Vous allez voir, ça déchire le 26 septembre au Nouveau Siècle.
1: Ok.
0: Ah, c'est top. Comment s'appelle, alors, la question que j'ai posée, comment s'appelle la fête de la bière et cette bière, d'ailleurs?
1: Ben j'espère que je vais bien le prononcer, c'est Omelpap,
0: bravo, 5 sur 5. Ils vont être contents, justement.
1: Je me suis entraîné avant de l'avoir en l'entraînement.
0: On l'a dit plusieurs fois, mais c'est bien, vous avez bien retenu, Omelpap, bravo. À déguster avec modération, mais c'est un des plaisirs de la région d'avoir des bières brassées ici. Et justement, vous voyez, c'est brassé sur place, c'est fait devant vous, et puis on vous la sert, donc c'est top. Bon, eh ben, écoutez, en attendant de déguster l'Omelpap, on vous envoie, enfin, on vous met sur la liste pour aller voir Led Zepp le 26 septembre à 20h au Nouveau Siècle, et puis bon courage au taxi.
1: Merci, vous aussi, et bonne fin de soirée.
0: Et passez le bonjour à Joe.
1: J'y manquerai pas.
0: C'est facile, je suis désolé, c'est facile. Joe le taxi. Bon, allez, à bientôt, Pierre.
1: Merci,
0: De la bonne humeur avec les Tears for Fears, Showing the Seeds of Love. Voilà, pour rouler en musique, avec de la bonne musique, tant qu'à faire, c'est mieux.

0: King of Streets of Love, un des classiques de Tears for Fears, la grande époque et le grand son des 80s.
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0: Gray.
1: C'était la gitane.
0: Voilà.
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1: C'est la journaliste Romane Porcon qui nous rejoint pour l'info de 18h. Des tirs de Kalachnikov ont été entendus à quelques jours d'intervalle à Louvroy-Alpes, puis à Maubeuge.
3: À la façade d'une maison, puis une camionnette ont été criblées de balles avec donc des armes lourdes la semaine dernière. Il n'y a heureusement pas eu de blessés, mais ces faits de violence se sont produits en moins d'une semaine dans un quartier connu pour le trafic de drogue, Julien Prouvoyeur.
4: Dans le quartier de Sous-le-Bois, ancien secteur ouvrier et industriel, situé à cheval sur les communes de Maubeuge et de Louvroy-Alpes, la première fusillade éclate à Louvroy-Alpes, il y a une semaine, mercredi soir. Une camionnette est prise pour cible par des individus à bord d'une voiture avec des tirs d'armes automatiques. Une quinzaine d'impacts de balles sont relevés. À l'intérieur, un homme, il n'est pas blessé, mais sorti du véhicule par le commando et enfermé dans le coffre de la voiture. Il sera finalement relâché quelques heures plus tard. L'individu se rendra de lui-même aux urgences de l'hôpital de Maubeuge avant d'être entendu par la police. La seconde fusillade a lieu trois jours après, samedi soir, non loin des premiers tirs, mais donc sur la commune de Maubeuge. Une maison est ciblée, un chargeur de Kalachnikov est vidé sur la façade avec une trentaine d'impacts de balles relevés. Là encore, personne n'est blessé, mais selon nos informations, la maison appartient à une famille connue du trafic de drogue.
3: Et cela faisait plusieurs années qu'il n'y avait pas eu de tir aussi conséquent à Maubeuge. La dernière grosse fusillade remonte à décembre 2023. Deux personnes avaient été blessées par des tirs de Kalachnikov, là encore dans un règlement de compte. Non loin donc des tirs de la semaine dernière. Un accident entre deux voitures a fait quatre blessés légers cet après-midi à Dourges. Vers 14h sur la route départementale 161, une dizaine de sapeurs-pompiers ont été mobilisés sur place. Deux enfants âgés de 4 et 12 ans présents dans l'un des véhicules pendant l'accident ont été examinés sur place. Mais deux femmes âgées de 25 et 88 ans, elles ont dû être transportées à l'hôpital. À Lincelles, dans la métropole lilloise, les élèves du collège Henri Matisse n'ont pas pu faire leur rentrée des classes aujourd'hui. Des parents d'élèves bloquaient l'établissement. Une opération collège mort pour demander l'ouverture d'une nouvelle classe de 5e qui a fermé l'année dernière. Le collège ne compte plus que deux classes de 5e. Résultat, elles sont surchargées. Une élève a même été refusée. Les parents d'élèves attendent donc un retour du rectorat. Un nouveau maire va être élu à Saint-Omer ce soir. François de Coster quitte en effet la mairie pour devenir ambassadeur de France en Nouvelle-Zélande. Son successeur sera désigné suite à un conseil municipal exceptionnel prévu dans une demi-heure. L'actuel adjoint délégué au logement, Bruno Humet, est donné comme favori. Tous les réacteurs de la centrale nucléaire de Gravelines sont relancés. Fini l'invasion de méduses qui a perturbé l'activité de la centrale depuis la mi-août à cause d'un afflux de ces bestioles dans les systèmes de refroidissement. Des réacteurs avaient été déconnectés depuis lundi, donc 5 des 6 réacteurs fonctionnent normalement, le dernier étant à l'arrêt pour maintenance. Et puis si vous n'avez pas peur justement de vous confronter aux méduses dans la Manche, bonne nouvelle pour ceux qui veulent piquer une tête, la baignade est autorisée de nouveau à Calais à partir d'aujourd'hui. La municipalité avait pris un arrêté lundi pour interdire la baignade à cause d'une mauvaise qualité de l'eau.
1: C'est peut-être un peu frais quand même pour la baignade, mais bon, pour les plus courageux. Et puis Romane, la ville de Lille qui se prépare à accueillir des millions de personnes pour la braderie.
3: La braderie qui débute samedi à 8h, mais évidemment, le stationnement sera déjà interdit dans cette certaine rue. Demain soir, pensez donc à déplacer votre voiture. Si vous avez l'habitude de vous garer dans le centre-ville, rien que l'an passé, 260 voitures ont été embarquées. Plus de 2,5 millions au total de visiteurs sont venus profiter des stands de la braderie l'an dernier, dénicher des trésors, négocier. La braderie, c'est évidemment aussi un moment de convivialité, de solidarité. Chaque année depuis 3 ans, d'ailleurs, la ville de Lille pense aux plus précaires avec un déjeuner solidaire organisé tous les lundis avec un millier de personnes. Des moules et des frites invendues sont récupérées, cuisinées grâce à plusieurs associations dont la Sauvegarde du Nord ou encore les Restos du Cœur. Franck Hanot est le conseiller municipal délégué au tourisme et aux braderies de Lille.
5: Le repas solidaire qu'on organise avec 1000 personnes, à peu près 1000 invités, c'est l'occasion de pouvoir faire la fête pour tous ceux qui n'ont pas forcément les moyens de faire la fête pendant la braderie. Et ce sont les restaurateurs de la place Riour qui cuisinent pour ces invités, qui sont des invités suivis par notamment des associations qui les aident au quotidien. L'idée, c'est de pouvoir organiser un repas avec les moules, les frites, comme tout le monde. Ce sont nos invités, ce sont les invités des restaurateurs de la place Riour sur cette belle place, qui est une belle place de solidarité.
3: Et évidemment, ICI Nord va vous faire vivre cet événement tout au long du week-end. Vous nous retrouvez sur la place du théâtre en face de l'Opéra de Lille pour vivre un très beau moment.
1: Absolument. Et vous savez, si vous voulez en plus profiter d'un petit moment, puisqu'il est là dans deux jours avec Willy Rovelli, si les enfants ont envie de le rencontrer, les parents, amenez les enfants. Mais pour ça, pour être sûr d'avoir de la place, vous appelez un petit coup de fil à Sophie pour rencontrer Willy Rovelli. Ça sera au Boîte aux Livres 03 20 55 89 89. Passez un petit coup de fil, ça va vite. Et puis, vous pourrez en profiter, passer un petit moment avec l'une des têtes de Fort Boyard, entre autres, et animateur d'ici, Info Radio.
3: En attendant,
1: et je sais la question qu'on se pose, qu'est-ce qui va drasser ou pas ? Est-ce que quel temps va-t-il faire ? Alors pour cet après-midi, bon, on l'a vu, tout va bien, bon, entre éclaircies et passage nuageux, 22 degrés, la nuit va être douce, hein, ça je le rappelle, 14 à 16 dans l'intérieur, 18 en Flandre-Maritime quand même. Si on a envie pour les plus courageux, on pourra aller se baigner, on l'a compris. Hein.
3: Oui, mais c'est tentant, avec ce petit rayon de soleil.
1: Oui.
3: Il faut juste une espèce de doudoune à la fin pour.
1: Il faut juste une grosse combinaison quand même, parce que même s'il fait aller 22-23 sur le sable, l'eau n'est pas tout à fait aussi chaude.
3: Mais l'eau était trop chaude cet été, vous voyez.
1: C'est vrai,
3: ça y est.
1: Ouais,
3: c'est revigorant.
1: Vous avez raison. Alors, pour bien démarrer pour la rentrée.
3: Il n'y aura pas de méduse, il fait trop froid.
1: Exactement. Pour demain, on a à peu près la même journée. Hein. C'est-à-dire que demain, on sera entre 22-23 degrés. C'est bien gris quand même, mais sec, quelques trous et quelques éclaircies l'après-midi. Si on va plus loin, la journée de samedi est annoncée pour l'instant. Le schéma météo, un temps sec et ensoleillé. Vous voyez, regardez ça, avec 22 à 24 degrés, c'est plutôt pas mal. Et puis dimanche, bah, écoutez, température entre 25 et 28, ça va même monter dimanche. Donc, et a priori, on reste au sec. Oh, quelques petites ondes éparses éventuellement dans la nuit de dimanche à lundi, mais on sera à la pré-braderie. Donc ça devrait se maintenir dans l'ensemble, c'est pas trop mal quand même. Hein. Merci Romane, bonne soirée.
3: Merci, à demain.
1: Et à demain, avec plaisir. L'info revient. Enfin, demain, ce sera Guillaume. Je laisse mon fauteuil et mon micro à Guillaume Lemaître demain. Mais vous êtes très bien, Guillaume, à demain après-midi. Puis je reviens vendredi, les auditeurs, hein, bien sûr. Un petit coup d'œil sur la route, des conditions de circulation qui sont pas trop mauvaises. On le voyait tout à l'heure avec Serge. Un petit ralentissement sur la 22, je pense, Gand-Lille au niveau de Tourcoing. C'est un peu plus dense entre Ouest-Calais et Mouvaux en direction de Gand dans l'autre sens. Alors, il y a un petit peu plus de ralentissement. La traversée de Villeneuve-d'Ascq dans les deux sens, ça chouine un peu, hein, ça se densifie, on va dire. Le tronc commun de la 22 également est un petit peu ralenti, puisqu'on a du monde sur la 1 et du monde dans les deux sens. En gros, entre Seclin et Ronchin, que vous partiez vers Paris ou que vous veniez vers Lille, grosso modo, vous serez ralenti. Hein. On n'est pas à l'arrêt, mais il y a du monde. Également, un peu avant le rond-point de Fournon-Ouep, hein, essentiellement en direction de la Bastée, un tout petit peu dans l'autre sens vers Anglo avant le rond-point, mais le rond-point d'Ily est dégagé, lui. La 21, tout va bien. La 2, pas de problème. Quel bonheur de dire ça. La 23 aussi. La 25, à part le secteur d'Anglo, on a un léger chouïa de coup de frein jusqu'à une tire en web vers Dunkerque. Hein, comme d'hab, ça roule plutôt bien. Et la 16 aussi.
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1: Bien, c'est nouveau jingle. On a mis les moyens pour la rentrée quand même. Hein. Oh, dites donc, ça va bien avec un super 30 dans la foulée, Dreamer, moi je dis. Allez, on se fait plaisir.

0: vous aussi, Dreamer, à l'instant, c'est pas Trump.
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0: Dans un instant, on va prendre de l'altitude, vous allez voir, on va aller tout là-haut dans le ciel, comme chantait Vernon Jeannot, aviateur, il y a un bail déjà. Vous allez voir, on va s'intéresser à un beau meeting aérien, ça se passe chez nous, c'est très bientôt, et vous allez un petit peu voilà, décoller de la terre, hein, prendre un petit peu de, on va dire, de hauteur, comme on pourrait dire, vous allez voir. C'est un beau rendez-vous, j'en parle juste après Pierre Demar.

0: voix très haute comme ça, Pierre Demar. Changer un petit peu de tessiture avec un truc qui est un peu disco quand même, hein. Un petit peu vintage, on va dire. Je pense à vous sur ici Nord. 18, je pense à vous, 18h14, justement, avec un beau rendez-vous. Ce rendez-vous, ça concerne, je disais, là-haut, le ciel, hein, c'est incroyable. On aimerait tellement, comme Icar, hein, le guide d'Icar, on le sait, enfin, pas trop s'approcher du soleil, mais s'approcher un petit peu de là-haut, de ce qui se passe pour un beau rendez-vous. C'est un meeting aérien, le meeting aérien de Cambrai, un événement unique. C'est à l'aérodrome de Cambrai à Nierny, et ça se passera les 5 et 6 septembre. Philippe Massé, vous êtes président de l'aéroclub Louis Blériot, président également des ailes. Voilà, vous passez là-haut des ailes de Cambrai. Bonjour Philippe.
1: Bonjour Philippe, belle entrée en matière.
0: Belle entrée en matière hein, quand même. Et je disais, c'est un rendez-vous, j'avais le plaisir il y a quelques années, je crois, pour la radio, de m'être retrouvé sur place, d'avoir fait une émission en direct justement et de voir tout ce qui volait là-haut dans le ciel. C'est quand même, c'est chouette. Hein. Donc je le disais, un beau rendez-vous, 5 et 6 septembre. Qu'est-ce qui nous attend pour ce spectacle aérien exceptionnel?
1: Alors deux rendez-vous différents, l'un samedi après-midi. À partir de 15h, on a des avions, des gens, des avions qui viennent de Suez, des Red Bull, de Tchéquie, etc., qui vont faire un show de jour, j'ai bien dit de jour. Et quand la nuit va tomber, vers 20h30, là, on va avoir des Britanniques qui vont faire un show aérien avec de la pyrotechnie. Et ensuite, on terminera avec un spectacle de 500 drones qui va nous mettre les Hauts-de-France et le Nord en valeur.
0: Ça, c'est nouveau, ça.
1: Ça, c'est nouveau. C'est la première fois dans le Cambodge, tout à fait.
0: C'est marrant parce que, oui, effectivement, ce sont des objets volants pilotés depuis le sol, les drones, mais c'est incroyable ce qu'on peut faire comme figure, comme c'est magnifique ces drones dans le ciel, les spectacles faits avec ces drones. Hein.
1: Ah oui, moi j'ai vu le synopsis et ils m'ont envoyé le scénario hier définitif avec les voix off et puis la musique, j'avoue que j'avais des frissons. Hein. Je peux vous avouer que ça, et mon adjointe au marketing, pareil, c'était incroyable.
0: Ça, c'est le samedi 5.
1: Ça, c'est le samedi 5, donc l'après-midi de 15h à 21h30. Il sera la nuit tombée, voilà. Et puis le dimanche, c'est un meeting, j'allais dire traditionnel, mais avec des avions. Donc, il y a un avion de la Deuxième Guerre mondiale qui a fait Dunkerque. On en parle souvent de Dunkerque. C'est un marque 40. On a du Spitfire, du Mustang P51. On a le dernier exemplaire au monde du Junker 52 allemand. Et puis on a la patrouille de France, bien entendu.
0: Alors, je vais le dire, elle est là chaque année.
1: Oui, elle est là à chaque fois. Elle est là vers un peu avant 16h, je crois, de mémoire, pour faire son show habituel. Et puis on terminera quand même aussi, c'est les 400 ans de la Marine nationale, faut pas l'oublier. Donc on terminera avec des rafales de notre porte-avions Charles de Gaulle.
0: Voilà. Des rafales qui sont sur le Charles de Gaulle. Donc c'est vraiment chouette. Il y a des avions, des machines incroyables hein, qu'on peut voir évoluer dans le ciel.
1: Ah oui, c'est un plateau de 80 aéronefs qui viennent de l'Europe entière. J'ai parlé de la Tchéquie, de la Suède, j'ai parlé de l'Angleterre, etc. Luxembourg, Belgique, Pays-Bas. Et puis il y a plein d'autres animations. Et puis on rend un hommage particulier cette année aux sapeurs-pompiers, parce que vraiment cette année, je crois qu'ils méritent. Il y aura un bombardier d'eau, voilà, et à ce moment-là, on rendra un tracker.
0: Ah d'accord.
1: Voilà, le tracker a été retiré du service, mais c'est un avion de collection, mais il a regardé l'eau d'ailleurs. Et à ce moment-là, on rendra un hommage particulier aux pompiers parce qu'ils le méritent bien. Ouais. Et puis on aura également la garde républicaine en moto, la garde présidentielle, celle qu'on a vue au 14 juillet, qui le samedi à Cambrai, le samedi matin, va défiler en grande tenue dans les rues de Cambrai, tout un défilé d'autres choses, des troupes à pied, des militaires en tenue, etc. Et puis qui feront pendant une heure et demie un carrousel sur la grande place.
0: Bon, en espérant aussi qu'on ait encore un peu plus de Canadair, enfin de ces avions qui permettent d'éteindre les incendies.
1: J'espère qu'on en aura un peu plus et qu'on va en effet tenir compte du changement climatique parce que ceux qui nous voient encore, franchement, difficile. Hein.
0: Alors voilà, des avions, pas moins de 50 appareils civils et militaires. Avec un moteur comme ça, c'est un ancien, hein, c'est un ancien appareil, ça.
1: Ah oui.
0: Jusqu'aux derniers avions, la patrouille de France, bien sûr. Alors, c'est les 5 et 6, notez bien, 5 et 6 septembre, hein, samedi et dimanche, sur l'aérodrome de Cambrai. Cambrai-Nierny, ça va voler là-haut, vous allez voir. Merci Philippe Massé. Comment on vient? C'est gratuit? Comment on fait? Enfin, voilà, le côté
1: pratique. Il faut réserver, il faut aller sur le site Meeting Aérien Cambrai. On va trouver tout le programme, on va trouver toutes les indications. C'est 15 euros l'entrée le samedi ou le dimanche, mais par contre, il faut réserver.
0: Hein, surtout, il y a beaucoup de monde chaque année, je le sais. meeting-aérien-cambrai.fr. J'ai le site devant les yeux. Vous avez tout sur le site et vous n'avez pas manqué ce rendez-vous. Vous aurez toutes les infos côté pratique. Merci beaucoup, Philippe Massé.
1: Merci, Philippe. À bientôt.
0: À bientôt et rendez-vous dans les airs.
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0: Black or White, un instant, Michael Jackson. Un instantané trafic, Christopher nous rejoint, auditeur. Bonsoir Christopher.
1: Bonsoir Philippe, je me permettais d'appeler, c'est pour signaler que sur l'autoroute, hein, en train de sortir de l'autoroute, sur les 5 voies de Ronchin, dans le sens Paris-Lille, il y a un véhicule en panne, un signalement en panne avec la DIR qui est déjà sur place. Et juste à côté, donc en contrebas, il y a les lignes de chemin de fer qui passent, et juste à côté, il y a quelque chose qui crame, avec un nuage de fumée épais, donc avec l'effet de curiosité, ça ralentit fortement, donc on préfère prévenir pour vous le signaler.
0: Mais bien fait, Christopher, on l'a rappelé, on est à quel endroit exactement?
1: Le bouchon, il commence après au niveau de du radar à Seclin, là.
0: Vendeville.
1: Et c'est juste au-dessus, après, là, sur les 5 voies, là, quand on se sépare pour repartir soit vers la Belgique, ou soit pour aller vers les gares, c'est là, entre, on va dire, le radar et les gares.
0: On est en direction de Lille, hein.
1: Ouais, en direction de Lille, ouais. Donc, avec l'effet de curiosité, et puis la tire qui est déjà là pour le camion en panne,
0: bon, c'est bien.
1: Ça ralentit très fortement.
0: Bah alors, à partir de Mandeville, je vois le bouchon, effectivement, c'est un quart d'heure de temps de parcours en plus. Ça impacte également le tronc commun de la 22 en direction de Lille, ensuite, quand vous partez vers Lille. Donc les fins de la 27, de la 23, déjà ça commence à bien charger, et la fin de la 227. Donc,
1: ouais, et nous on est dans l'autre sens de l'autre côté, par contre avec l'effet de curiosité, ouais. C'est pareil, au niveau des cartes, ça ralentit aussi.
0: Je vois ça, ça devrait pas, mais ça ralentit, c'est rouge sur ma carte. Merci de confirmer, Christopher, merci d'avoir pris le temps d'appeler en tout cas.
1: Eh ben de rien, et bonne soirée à vous.
0: À vous aussi, bonne fin de journée.
1: Merci, au revoir.
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0: Qu'est-ce que ça fait de nous des héros, le braquage des sentiments à l'instant? C'est bien sur la voie de Florent Pagny. Reconnaissable entre mille, pratiquement 17h30, 17h28, l'infotrafic à 7h6 avec Serge à la cellule de vigilance routière à la préfecture. Vous avez entendu l'info, Serge, concernant le problème sur l'autoroute 1. On est juste en direction de Lille, hein, après le radar SOSMA, FASH, tout ça, vraiment dans ce secteur-là.
1: Oui, ça provoque 5 km de bouchons direction de Lille. Hein. Vous êtes dans les bouchons un petit peu avant Vendeville. Mmh. Et puis, ça s'étire jusque après la coupe de Ronchin. Alors, je regarde sur mes caméras. Moi, je ne vois pas de fumée. Ouais. Et je vois bien ces véhicules qui commencent à ralentir et qui sont même des fois à l'arrêt. Donc, soyez prudents. Ne vous faites pas surprendre. Les deux voies les plus à gauche, elles, circulent bien lorsque vous voulez partir vers Dunkerque. Par contre, si vous vous dirigez en direction de Lille, bah, c'est un peu plus compliqué. Donc, bon. Je n'ai pas encore eu d'informations complémentaires à ce sujet. Bien sûr, je tiendrai à vous tenir au courant dès que ces informations.
0: Je vois qu'il y a un bouchon qui rajoute au moins un gros quart d'heure de temps de parcours en plus. On est un peu bien avant Vendée-le-Templemar déjà. Ça remonte tout doucement sur ce clin en direction de Lille, hein, sur l'autoroute 1. Voilà, c'est ça, jusque dans le secteur de la courbe de Ronchin.
1: Voilà, tout à fait. Dans l'autre sens, on a aussi un petit effet de curiosité, une petite densité de trafic qui est tout à fait normal aussi à cette heure-ci, hein, les gens sortent du travail. La traversée Villeneuve-d'Ascq par la nationale 227 également, chargée, hein, surtout dans le sens Gand vers Lille. Toujours un petit ralentissement sur l'autoroute A22 en direction de Gand, secteur de Wascal, puis secteur de Marc-en-Barœul, puis la nationale 41 aussi, hein, dans les deux sens de circulation avec le rond-point de Fournes-en-Wep, donc en direction d'Anglo ou en direction de la Bassée. Par contre, à Illy, bon, il n'y a plus trop de perturbations sur ce secteur.
0: En ce moment, ça reste calme, hein, le secteur d'Illy, tant mieux.
1: Oui, tout à fait. Et puis, en fait, c'était les seuls bouchons que je peux vous signaler, parce que partout ailleurs, ça reste correct.
0: Très bien, merci beaucoup, effectivement. Hein, tout doucement à la rentrée, on y va en douceur. Hein. Merci beaucoup, Serge. Bonne soirée, s'il y a besoin, on est là, jusqu'à 19h. Hein. La maison est ouverte.
1: Pas de problème.
0: Merci, bonne soirée, Serge.
1: Bonne soirée.
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0: 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On ira tous au paradis, hein, Paul Naref, mais on a le temps quand même.

0: Alors avec vous, Patrice Gascoin, et aujourd'hui, en cette fin de journée, vous nous proposez donc des scènes de ménage. Alors, pas les nôtres, voilà, c'est comme ça, mais celle à regarder tous les soirs sur M6 avec un petit nouveau que vous êtes allé rencontrer en plus.
1: Il y avait fait quelques petites apparitions, mais cette fois, ça y est, Issa Doumbia va être un personnage récurrent dans Scènes de ménage.
2: Tu mens, c'est un mensonge, complètement faux. Laisse-moi un peu de place.
1: Voilà, en vrai, Issa Doumbia n'a pas eu besoin de demander. Les producteurs de M6 ont décidé de lui confier un rôle en or auprès du couple Alice et Sofiane, joué par Elodie Pou et Majid Berila. C'est le couple de quadragénaires qui tient une petite épicerie à la montagne, un couple qui vit et travaille ensemble, ce qui évidemment entraîne des situations propices à la comédie. Ces joyeux épiciers embauchent donc Guilin, le personnage joué par Issa Doumbia, et qui de mieux qu'Issa Doumbia en personne pour nous présenter ce Guilin.
3: Alors, faut imaginer un jeune homme qui a bossé longtemps à la Défense, il est trader, et à un moment, il n'en peut plus. Il a un burn-out, il a pété un plomb, il se dit « Je veux plus du tout être dans ça, je veux changer complètement de métier, et je veux partir à la montagne. » Donc il se retrouve à la montagne, à bosser avec ces deux personnages-là, mais il le dit clairement qu'il a eu un burn-out, et parfois, on en joue, parce que on a envie de le titiller sur ça, on a envie de le bousculer un petit peu, et parfois c'est aussi la bête de foire, donc on appelle les clients pour dire « Venez, il y en a un qui a fait un burn-out », et comme tout le monde se connaît, c'est un petit patelin, et tout le monde se connaît, et ben finalement, on m'appelle même plus Guilin, on m'appelle burn-out.
1: Est-ce que justement, ce passé d'humoriste, enfin ce passé même, cette activité d'humoriste, elle donne quand même une qualité qui permet de jouer aussi encore plus vite, parce que c'est de la comédie, les scènes de ménage.
3: Bah, là, ce qui est drôle, c'est qu'il y a une musicalité directe qui s'installe entre les partenaires de jeu, le texte, le réalisateur, et qui est plus rapide que d'habitude. C'est-à-dire que là, moi, je connais maintenant la musique de Majid, la musique d'Elodie. Moi, ils connaissent ma musique et là, ça roule tout de suite, quoi. Et on fait une très belle symphonie.
1: La symphonie du couple jouée par Elodie Pou, Majid Berila, avec leur nouvel employé joué par Issa Doumbia, elle est à écouter et à voir chaque soir à 20h35 sur M6 dans Scènes de ménage. Et pas besoin de me faire une scène, je reviens demain pour de nouvelles coulisses télé.

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0: Fed. Glory Box à l'instant sur Ici Nord.
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3: Quelle différence y a-t-il entre un pacte, un concubinage ou un mariage sur le plan juridique? La réponse avec le notaire Ambroise de Genlis. Le FS nous donne rendez-vous et tout de suite, une nouveauté. Depuis hier, mardi 1er septembre, une aide pour l'achat ou la location d'une voiture électrique d'occasion a été mise en place. Service-public.gouv.fr vous présente les modalités de ce dispositif, conditions d'éligibilité, montants et démarches à accomplir. Le FS, l'établissement français du sang, nous invite à donner notre sang. Vous pourrez le faire à Éperlec, dans le Pas-de-Calais. Rendez-vous à la salle des fêtes le samedi 12 septembre de 8h30 à midi. Infos et inscriptions sur dondesang.efs.santé.fr. Ambroise de Genlis, bonjour.
4: Bonjour Bruno.
3: Alors aujourd'hui on parle pacte, mariage ou concubinage. Quelle différence juridique entre ces trois termes?
4: Eh bien de nombreux couples vivent aujourd'hui sans être mariés. Certains se pactent, d'autres vivent en concubinage sans contrat. Mais attention, ces trois formes d'union n'offrent pas les mêmes droits, notamment en cas de séparation ou de décès. Le concubinage, c'est une simple cohabitation. En latin, on dit cum cubare, c'est-à-dire étymologiquement couché ensemble. Il n'y a aucune protection juridique automatique. Si l'un décède, l'autre n'aura aucun droit sur le logement ni sur le patrimoine.
3: Alors, en ce qui concerne le pacte, est-ce que c'est un contrat qui est signé en mairie ou chez un notaire?
4: Eh bien, on peut justement signer en fait un contrat de pacte en mairie ou chez son notaire. Il donne lui quelques droits, notamment en matière fiscale entre partenaires, mais il ne crée pas de lien successoral automatique. En clair, sans testament, le partenaire paxé n'hérite pas de son partenaire. Il peut être rompu de manière unilatérale ou en commun accord de manière très simple, contrairement au mariage. Et enfin, justement, le mariage, lui, crée un véritable cadre juridique, des droits successoraux, une solidarité entre époux, le droit à une pension de réversion et beaucoup d'autres choses. Mais attention, il impose aussi des devoirs et il faut choisir son régime matrimonial avec soin. Il est donc essentiel avant de s'engager de comprendre les conséquences juridiques de chaque forme d'union. Le notaire est là pour vous expliquer les différences, vous aider à choisir la solution adaptée à votre situation et éventuellement rédiger une convention de pacte sur mesure ou un contrat de mariage clair et protecteur surtout.
3: Merci beaucoup Ambroise de Genlis, à bientôt.
4: Merci Bruno, à bientôt.

0: Charlotte Cardin, The Way We Touch, à l'instant sur Essinor. La musique revient juste après ça.
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0: 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Pour en parler, une femme qui connaît très bien le sujet, c'est Ophélie Sokolowski, la patronne de la LPA. Elle sera avec nous dès 9h.
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0: Un homme extraordinaire. Demain, Guillaume Lemâtre, cet animateur extraordinaire, celui que vous retrouverez. Je lui laisse les commandes pour le 16-19. Je vous reviens vendredi. Passez une très très belle soirée. L'info arrive dans quelques secondes à peine.
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0: Il est 19h, voici le journal, tout de suite. Bonne soirée, et donc à vendredi, les amis.
2: Un pyromane condamné à 5 ans de prison ferme devant le tribunal de Perpignan aujourd'hui. C'est un homme de 51 ans, reconnu coupable de destruction par incendie en récidive. Il a été maintenu en détention pour 4 départs de feu, François David.
3: 2 départs de feu à Amélie-les-Bains, dans le secteur d'un ancien camping, c'était le 1er juillet et le 29 août, et 2 autres départs de feu à Perpignan, vendredi dernier, mobilisant 70 pompiers, le premier au bord de l'autoroute, il a détruit 1 hectare et provoqué d'importantes difficultés de circulation sur la 9, le second dans des roseaux, sur les berges de la Tête, face à la clinique Saint-Pierre, 2000 mètres carrés brûlés. Depuis le début de l'été, c'est déjà le 3e pyromane envoyé derrière les barreaux par le tribunal de Perpignan, en sachant qu'un 4e homme attend toujours son procès pour l'incendie spectaculaire de Rivesaltes, début juillet, il avait détruit 90 hectares et provoqué la fermeture de l'aéroport. La justice va se montrer ferme dans un département qui a connu cet été son pire incendie depuis un demi-siècle, 5000 hectares détruits autour d'Isle-sur-Tête.
2: François David, ici Roussillon. Des incendies rendus évidemment plus virulents par les vagues de canicule et la sécheresse qu'on a connues cet été, elles coûteront cher. Ces fortes chaleurs, 0,1 point de PIB selon Bercy. Et elles devraient aussi entraîner une baisse de la production agricole de 8%. Pour aider les agriculteurs à faire face, le gouvernement a promis un plan d'urgence. Il devait être dévoilé demain. Mais Matignon annonce plusieurs jours de retard concernant l'annonce de ces mesures. À la foire de Salon en Champagne, 2e foire agricole et commerciale de France, ça ne manque pas de faire réagir. Pas d'alarmisme, mais il ne faut pas que le délai se prolonge trop longtemps, estime Laurent Champenois, président du syndicat FDSEA dans la Marne.
4: C'est un regret parce qu'il y a une attente forte du monde agricole. Il y a une conjoncture climatique qui a fait que les rendements ne sont pas bons dans toutes les filières. Grande culture, élevage, maraîchage, viticulture, arboriculture. Il n'y a pas une filière qui est épargnée par cette canicule et cette sécheresse. Donc il y a une attente forte du monde agricole sur des annonces. Maintenant, s'il y a un petit retard de quelques jours et que c'est pour nous annoncer quelque chose de mieux ficelé, plus coordonné, peut-être aussi avec les demandes qu'on a pu porter nous en cellule sécheresse dans les départements, mais aussi ce que la FNSE apporte au niveau national. Dont acte. Voilà, ce qu'il faut, c'est que ça soit bien calé pour vraiment cibler cette aide aux agriculteurs les plus en difficulté. Il y a un ciblage à faire, je pense. L'enjeu, il est de remettre en culture la campagne 2027. Pour certains, la trésorerie ne sera pas disponible pour remettre en place la saison. Si on ne met pas en place la saison, il n'y a pas de récolte l'année prochaine, on est mort.
2: Laurent Champenois, président du syndicat FDSEA dans la Marne, au micro d'ici Champagne-Ardennes. Une rentrée toujours plus chère pour les étudiants. Toutes et tous ont besoin d'un budget conséquent pour démarrer l'année. Et en 2026, il augmente encore. Selon la FAGE, les étudiants dépensent en moyenne 3 240 € entre dépenses de vie courante et frais spécifiques de rentrée universitaire. Budget en hausse de 25% depuis 6 ans, soit 655 €. Tous les billets achetés pour les concerts de Patrick Bruel seront remboursés, assure l'avocate du chanteur. L'artiste accusé de violences sexuelles par des dizaines de femmes a annulé hier soir sa tournée prévue à partir d'octobre. Patrick Bruel devait notamment se produire le 3 octobre à l'Espace Mayenne, c'est à Laval. Le directeur de la salle, Éric Dussolier, croule sous les demandes de remboursement depuis l'annonce du chanteur.
5: Le concert, nous attendions 3600 personnes, vous imaginez bien. Ça a été soudain et donc que ce soit sur la boîte mail générique d'Espace Mayenne ou parfois souvent par téléphone, pas mal de gens nous ont demandé la procédure de remboursement. Quelle est-elle? En fait, chaque personne a réservé ses places via un réseau de vente, donc c'est de s'adresser à son réseau de vente, mais normalement les remboursements se feront automatiquement à partir du moment où ordre sera donné de rembourser par la production. Donc là, ça devrait intervenir prochainement pour les différents réseaux de vente.
2: Billets, salaires, frais de location, quelles conséquences financières pour Patrick Bruel après sa tournée annulée. Tout est expliqué sur notre site ici.fr. La judokate française Léa Fontaine porte plainte après avoir reçu une vague d'attaques grossophobes sur les réseaux sociaux. Victorieuse du Grand Slam de Lausanne dans la catégorie des plus de 78 kilos, elle a reçu de nombreuses insultes. Des attaques fermement condamnées par la ministre des Sports aujourd'hui dans le 13h de nos régions. Son corps, c'est aussi finalement la fierté de la France. Je tenais à lui adresser mon soutien, a déclaré Marina Ferrari. L'émission est à réécouter sur notre site ici.fr. La tapisserie de Bayeux est prête à Londres. Visite de l'exposition en avant-première ce soir, une semaine avant le public. Emmanuel Macron, le roi Charles III et la reine Camilla pourront admirer cette œuvre du XIe siècle prêtée par la France au British Museum. Et puis la mort de Jean-Paul Rapneau à l'âge de 94 ans, réalisateur multi-césarisé, notamment pour Cyrano de Bergerac avec Gérard Depardieu.
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2: Le temps demain en matinée, un temps bien gris recouvre une petite moitié nord-ouest de l'Hexagone. Progressivement, les éclaircies se développent par le sud. L'après-midi se poursuit sous un beau soleil en Poitou-Charentes, sous un ciel plus mitigé avec de petites éclaircies des Pays de la Loire à l'Île-de-France jusqu'à la Champagne-Ardenne. Partout ailleurs, le soleil domine toute la journée. Côté température, 10 à 17 degrés le matin. L'après-midi, 22 à 26 de la Bretagne au nord de la Seine, 30 à 34 au sud.
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7: Salut à toutes, salut à tous et bienvenue sur votre radio ici. C'est Décibel dans vos oreilles, votre rendez-vous avec l'actu musicale tous les soirs entre 19h et 20h. Voilà, c'est le temps que nous avons pour faire un petit tour d'horizon, écouter certains classiques des années 60 comme les Doors tout à l'heure en fin d'émission. Un bon souvenir des années 90, Steve Marill qui va arriver. Mais oui, avec l'inoubliable, il va y avoir du sport. Mais si, vous allez adorer. Je suis sûre que vous allez vous en souvenir quand vous l'entendrez tout à l'heure. Et puis mon invité, évidemment, alors lui, il est inoubliable. On l'a découvert en 2019 quand il a représenté fièrement la France à l'Eurovision.

Il rêvait d'être roi en 2019. Il est clairement devenu en 2026 avec ce nouvel album Bonsoir Paris, hyper réussi. Il est sorti vendredi. Bilal Hassani vient vous le présenter ce soir dans Décibel. Et l'album est à gagner au Blind Test. Alors n'hésitez pas à nous appeler dès maintenant pour vous inscrire. 0810 055 056. On joue au Blind Test dans une grosse demi-heure. 0810 055 056. On démarre ce festival avec la bonne nouvelle musique du jour, le retour d'une icône de la funk, de la soul américaine, la grande Chaka Khan est de retour. Elle qui a 11 Grammy Awards à son actif va sortir un inespéré nouvel album. On ne savait pas qu'on l'attendait, puis maintenant qu'on sait qu'il arrive, eh ben on est ravis. L'album de Chaka Khan sortira le 18 septembre. Elle a eu la bonne idée d'inviter Snoop Dogg, Lenny Kravitz et Sia sur ce disque. Alors en attendant que ça sorte, je vous propose de réviser un grand classique des années 70, repris aussi par Whitney Houston dans Bodyguard, I'm Every Woman, le retour de Chaka Khan pour démarrer ce festival.

0: certaines ou certains d'entre vous ont dans l'oreille la version de Whitney Houston, mais quand même, l'original de Chaka Khan, c'est quelque chose. I'm every woman. Alors, si jamais vous partez en séjour linguistique en Angleterre, sachez qu'il y a une comédie musicale à Londres, dans le West End. C'est l'équivalent de Broadway à New York, mais voilà, à Londres, ça s'appelle le West End, le quartier des théâtres et des comédies musicales. Une comédie musicale, donc, qui s'appelle I'm every woman et qui est dédiée à la vie, l'œuvre et l'influence culturelle de l'immense Chaka Khan, qui fait donc son retour dans les bacs, comme disent les vieilles personnes comme moi, le 18 septembre prochain, avec un nouvel album.
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0: Le coup de cœur indé de ce soir, c'est une chanson que vous connaissez, Mon cœur, mon amour, de Anaïs, énorme tube qui vient de fêter ses 20 ans. Et entre-temps, Anaïs, elle a sorti plein d'albums, elle était dans des grosses maisons de disques, et puis finalement, maintenant, elle est en indé, elle a lancé son propre label qui s'appelle Reft, et elle prend sur ses épaules ses albums, ses enregistrements et aussi ses concerts à venir. Anaïs sera le 25 septembre à La Source, à Fontaine, dans le 38, et puis le 4 décembre avec Archimède à Château-Thierry. Joyeux anniversaire à Mon cœur, mon amour, qui se paye un petit lifting version 2026. Et oui, parce que les paroles d'il y a 20 ans, on avait peur de dépasser son forfait de téléphone. Évidemment, c'est un peu obsolète, ne vous en faites pas, elle a tout arrangé. Anaïs est dans Décibels.

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0: On adore cette version 2026. Anaïs, ça lui va bien. L'indépendance, mon cœur, mon amour. 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À gagner ce soir, c'est l'album de mon invité Bilal Hassani. Une des chansons stars de l'album Bonsoir Paris, Bilal Hassani arrive dans quelques secondes. 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
6: Vous écoutez Camille Perret avec Ça a eu vent de nos deux.

0: La chanson parle de la passion pour l'écriture, la musique, le partage. Et la jeune artiste de Romans-sur-Isère s'est inspirée du roman d'Alain Damasio, La Horde du Contrevent. Camille Perret, t'as eu vent de nous deux. Un coup de cœur ici de Romardèche.
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2: Et celui qui fait l'actu musicale en ce mercredi. Bon, en vrai, il fait l'actu depuis vendredi. Non, en vrai, il fait l'actu musicale depuis 2019 quand il a représenté les couleurs de la France à l'Eurovision. Bilal Hassani, bonsoir.
3: Coucou Emily.
2: Bonsoir Paris, c'est oui. Le nom de ton nouvel album et ça démarre comme ça.
3: Bonsoir.

0: liberté, c'est vraiment de pouvoir unifier à l'intérieur et d'être libre de soi-même.
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2: Eh ben, les premières secondes de l'album, moi j'étais cuite.
3: Ah, j'adore.
2: Alors franchement, cette intro, on sait pas si on est à Las Vegas, dans un show à l'américaine, ou au contraire justement très parisien, un show un peu cabaret, le mur du son comme ça qui nous arrive dessus, et quand on est en train de t'imaginer en robe à paillettes, puis nous sort la reine de la robe à paillettes, c'est Dalida qui arrive. Cette intro d'album est incroyable. Je sais que c'est quelque chose que tu aimes, toi. Les premières chansons des albums, c'est toujours un truc auquel tu es très vigilant. Là, elle est particulièrement réussie.
3: Oui, c'est ma préférée de tous mes albums.
2: Mon Dieu, et j'espère que ce sera l'intro du concert aussi.
3: Ah ben bien sûr. En fait, on l'a pensée pour le live, cette chanson. Et d'ailleurs, après, ce qu'on s'est dit très rapidement, c'est qu'il fallait ajouter du live. Et donc, on a appelé des musiciens incroyables qui se sont vraiment démenés à créer ce mur de son.
2: C'est génial. Moi, j'adore. Et alors, Dalida.
3: Oui.
2: Non, mais Dalida.
3: Dalida.
2: Ah bah, en plus, c'est juste notre reine. Est-ce que c'est facile d'obtenir le droit de mettre la voix de Dalida sur une chanson?
3: Je ne vais pas mentir, honnêtement, ça a été assez facile. Oui, je crois que...
2: C'est facile pour toi, mais c'est pas facile pour tout le monde.
3: Bon, on a appelé Orlando, voilà.
2: Oui, c'est son frère,
3: c'est son frère.
2: Manager.
3: Voilà. Le manager, il s'occupe vraiment très bien de l'héritage du coup de culturel, du patrimoine culturel de Dalida depuis des années. Nous, on avait prévu, il y a quelques temps, de faire un album de reprise. Donc on avait déjà eu un premier rapport à cette époque-là. Finalement, je n'ai pas voulu le faire. Et quand j'ai trouvé cette interview où elle parle du coup d'être libre de soi-même, je trouvais ça tellement joliment dit et j'avais l'impression que c'était là que la quête du propos de l'album était. Donc on peut, s'il te plaît. Il a dit oui, d'accord.
2: Orlando a dit oui. Voilà. Et alors, pour le coup, t'as fait honneur à la voix de Dalida parce que vraiment, cette intro, voilà, c'est génial. Alors, le reste de l'album est bien, hein. Je vais pas écouter en boucle, faire radio 10 secondes. On écoute 10 secondes depuis la Seigneur. Non, vous en faites pas, il y a plein de choses. On va découvrir cet album-là. Tu vas rester avec nous pendant une petite demi-heure, Bilal. L'album est sorti vendredi. C'est un petit bébé qui a donc 5 jours. Temps de gestation de Bonsoir Paris, parce que si on regarde, on va dire, les dates officielles, on se dit, Bilal, il avait sorti Théorème en 2022. Ensuite, il y avait eu Glitter 6, Utopia et L'Affreuse, qui étaient deux autres projets en 2024-2025, mais que tu ne considérais pas comme des albums.
3: Pas vraiment.
2: Non, c'est des projets un peu...
3: C'est des projets annexes, voilà. D'exploration créative, on va dire.
2: Donc Glitter 6, Utopia, qui était vraiment un truc beaucoup plus électro, et puis L'Affreuse, qui était là du piano-voix. Ouais. En fait, un peu Dalida, d'ailleurs. Il y avait à côté Dalida, piano-voix, et je déverse comme ça mes tripes devant le public. Donc Bonsoir Paris, il commence à naître quand dans ta tête?
3: Il commence à naître en février 2025.
2: Ok.
3: Et le premier morceau, il a été enregistré au mars, avril, voilà, un truc comme ça.
2: D'accord. Donc c'est assez récent, en fait.
3: C'est assez récent, mais c'est quand même une bonne année de travail.
2: Oui, oui.
3: Voilà, on l'a terminé en juin, quand même.
2: Ah ouais.
3: Ouais. C'est jusqu'à la dernière milliseconde, on a tout pris.
2: C'est ton genre, ça? C'est-à-dire, jusqu'à la dernière seconde, tu modifies quelque chose avant de dire « Ok, ça y est, j'ai envoyé, maintenant je ne peux plus toucher. »
3: Oui, exactement. Non, mais on peut avoir fini un mix et même un master et que je l'écoute et je dis « En fait, non, il faut qu'elle soit plus devant celle-là. Cette piste, il faut qu'on la remixe. » Pardon, et voilà.
2: Ouais.
3: Ça met des petits retards. Parfois, ça stresse ma maman.
2: C'est un album, tu l'as déjà dit depuis sa sortie, un album de fête, parce que c'est un besoin de sortir, d'être avec les autres, de danser, de faire la fête. Tu le chantes, tu le cries, tu le murmures, en tout cas c'est sur tous les tons sur ce disque.

0: J'aime bien les trucs que j'ai pas en fait.
1: Ça, c'est Bounce, qui est aussi sur le disque. Et voilà, c'est un besoin. C'est pas juste j'ai envie de danser, c'est aussi j'ai besoin. Tu peux m'expliquer ça?
2: Bah, l'urgence d'être eux parfois. Quand je vois mes amis déjà en train de s'amuser, que je suis pas encore, c'est l'urgence de s'amuser. C'est comme ça que je vis ma vie. J'ai envie d'être heureux. Et j'ai trouvé beaucoup de joie dans ma vie l'an passé. Et en fait, j'ai voulu encapsuler ça et en faire un disque parce que j'ai l'impression aussi que culturellement, culturellement il se passe des choses un peu sombres, généralement la culture qu'on consomme, elle est très joyeuse, elle est très sucrée, pétillante, etc. Moi, je sais que tout de suite, je me mets un album de Sufjan Stevens avec des balades déprimantes. Je pourrais pas. Je finis pas l'année.
1: Plus de ton lit. Après.
2: Non, c'est ça. Il se passe trop de choses. Donc du coup, c'était une demande de moi-même et pour peut-être d'autres personnes de se faire du bien, quoi.
1: Ouais. Donc c'est pas passif, c'est pas profiter de la fête, c'est faire la fête.
2: Ah, on l'a fait, la fête.
1: On fait.
2: C'est ça.
1: Et ben on fait la fête avec Bilal Hassani. Bonsoir Paris.

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0: Merci Bilal Hassani pour cette chanson providentielle. Bonsoir Paris. Je me souviens, il y a plus de 10 ans maintenant, après, c'est un terrible souvenir, hein, les attentats de 2015, le Bataclan et tout. On était là tous à dire, non mais ça va aller, Paris est une fête. Et on disait ça, on avait les larmes qui coulaient toutes seules. Mais oui, en fait, la fête, ça peut se revendiquer et on en a besoin. Et cette chanson, elle est d'une efficacité redoutable.
1: Merci Émilie.
0: Je vous mets au défi. Écoutez ça et restez assis. C'est impossible.
1: Pas possible.
0: Ah non, c'est fou. Alors, bonsoir Paris, c'est le nom de la chanson qu'on vient d'écouter. C'est aussi le nom de l'album. 4e album, donc, Bilal. Le premier, tu l'as sorti, t'avais 20 ans.
1: 19.
0: Ouais, 19.
1: Allez,
0: voilà. Est-ce qu'on fait les albums de la même façon à 19, 20 ans qu'à bientôt 27, t'auras 27 ans la semaine prochaine?
1: Exactement. Non, ça non. N'a rien à voir. Non, non, mais tous mes albums, je les ai fait fabriquer différemment.
0: Ouais.
1: Et ils sont le reflet de mon taux de maturité au moment d'eux. Et voilà, ma réflexion a été différente. Là, celui-là, c'est la meilleure expérience créative de ma petite vie. 4 albums, quand même, c'est beaucoup. C'est 6 projets au total qu'on a fait. Et celui-là, je n'y suis pas allé. Donc, je n'ai pas décidé que je faisais un album. Il m'est un peu venu. À la suite en fait de sessions que je faisais pour du beurre.
0: Alors ça c'est intéressant parce que toi qui as toujours été pour le coup très travailleur, très bon élève, très moi la musique c'est le truc le plus important du monde, je bosse et tout. Là t'as laissé un truc finalement venir à toi. T'es pas allé chercher, c'était pas en force.
1: Non.
0: Est-ce que c'est avec plus de joie, du coup?
1: Énormément de joie. En fait, j'étais heureux. Et je faisais plus de musique. Et donc, à ce moment-là, j'avais l'impression, le petit truc, je me suis dit, peut-être qu'il faut que je fasse une longue pause, parce que là, je vais très bien. Je suis pas en train de faire de musique. Je suis heureux. Bon, je travaillais quand même un petit peu pour d'autres. J'écrivais avec des éditeurs internationaux en Corée du Sud. Donc, je partais là-bas pour écrire pour de la K-pop.
0: T'écris des musiques pour la K-pop?
1: Oui, un petit peu.
0: Bilal Hassani écrit des musiques pour la K-pop.
1: Un petit peu.
0: Voilà.
1: Tout n'est pas sorti encore, mais ça arrive.
0: Ouais, c'est donc tu pars là-bas, tu fais des sessions avec des artistes.
1: Voilà, voilà. Et donc je faisais ça, je rentrais à Paris et tout. Et c'est quand je faisais ça, j'étais là, ah, j'ai repris le goût de le faire pour du beurre, de le faire pour de faux, de ne pas le faire pour moi.
0: Ouais.
1: Et ça m'a fait arriver un jour en studio, très tard, et prendre une prod un peu au pif, ben c'est coréen qui sont trop forts et j'ai fait un truc et j'allais me coucher dessus, j'ai fait ok c'est bon, je vais bien faire un album là.
0: Ah, voilà, ouais. Alors ça donne un album truffé de tubes, certains que vous connaissez déjà comme beaucoup. Et puis une autre chanson qui a été dévoilée avant la sortie de l'album, Capital.

0: un très bel objectif de vouloir faire danser les gens. C'est le tien, ce disque.
1: Totalement.
0: Ouais, hein.
1: C'est la danser. Mission.
0: Beaucoup. Ah, fais danser, Capital. Fais danser. L'album est sorti vendredi. Est-ce que tu penses que tu atteins ton objectif?
1: J'ai l'impression, ouais, un petit peu. Voilà. Et sachant que je sors beaucoup depuis le début de la sortie des premiers singles, je vais dans les soirées. Bon, je vais pas mentir, c'est-à-dire que je vais en incognito. Je me mets vraiment devant les gens et je regarde et je vois comment ça réagit. J'ai jamais eu de titres qui ont autant bien joué en club.
0: Ouais.
1: Nous, ce qu'on voulait aussi dans le mix, on a fait appel à un incroyable ingénieur qui s'appelle Nathan Body, qui est londonien, et les Anglais font ça très très bien. Il travaille avec Okelou, il travaille avec aussi des artistes de K-pop comme les New Jeans et tout. Bref, donc ce mec-là, trop fort.
0: J'aime bien cette petite dimension internationale.
1: Ah, tu peux.
0: C'est bien.
1: C'est ce qu'il faut. Mais donc, ouais, lui, il a apporté quand même ce truc, un peu ce jeu, ce coffre pour les morceaux. Et donc en club, il passe ça. Je suis très content et ça danse quand même pas mal.
0: Et le tout en français, les amis, c'est assez rare pour être souligné. Parce qu'il y a quand même voilà, des histoires à raconter aussi, et donc à écouter et à découvrir sur l'album de Bilal Hassani qui vient de sortir, Bonsoir Paris, une pochette incroyable. Je ne sais pas qui est le plus beau, Bilal ou la Tour Eiffel. Vous allez découvrir ça. L'album est à gagner au Blind Test, on joue un petit peu plus tard, mais vous pouvez vous inscrire 0810 055 056. Et puis Bilal, je t'aime beaucoup, mais peut-être je vais réussir à te faire pleurer avec mon interview foi cornélien. Ça va être dur de choisir. À tout de suite.
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0: Et ce soir, c'est la fête avec Bilal Hassani. Ça va, Bilal?
1: Ça va et toi, Émilie?
0: Très bien, félicitations pour ton album Bonsoir Paris qui vient de sortir. La tournée, elle, ne va pas tarder à démarrer. Alors bon, tu t'es bien échauffé en première partie de Zénith de Laurie.
1: Incroyable.
0: C'est un tour de France fort sympathique.

0: Voici le moment, l'interview des choix. Cornélien, il faut choisir. Est-ce que tu es prêt?
1: Émilie, j'ai très peur.
0: Je sais, mais je sais que tu peux tenir la pression.
1: Je vais essayer.
0: On y va. Céline Dion, Britney Spears.
1: Oh bon, ça commence horrible, pas du tout. Oh non, non, Émilie.
0: Après, ce sera plus facile.
1: Oh, je vais dire aujourd'hui Céline Dion.
0: Elle est là, elle est là. En France, bah oui.
1: Voilà, on la célèbre, on a hâte.
0: Allez. Est-ce que tu préfères fêter la Saint-Patrick dans la rue à Dublin,
1: ouais,
0: ou la fête de la musique dans la rue à Paris? Attention, dans les deux cas, il pleut.
1: Je vais prendre la fête de la musique à Paris. Il peut pleuvoir, il peut neiger, il peut tout se passer que je serai toujours... C'est une de mes journées préférées
0: de l'année.
1: J'adore la fête de la musique.
0: Ah.
1: Entre le live, et puis maintenant les DJ, les trucs, les sorties, puis l'idée de la vadrouille. Je sors chez moi à midi, je rentre à 23h, et puis je fais une fête de jour, quoi, c'est génial.
0: C'est parfait. Bilal Hassani, tu préfères un appart pourri, mais avec le wifi, ou une villa canon, mais il n'y a pas internet?
1: Je prends l'appart pourri, voilà. Et je vis dans un truc qui commence à bouillir un petit peu. Là, on doit déménager avec mon collègue et on a le wifi, voilà.
0: Ah, voilà.
1: On n'a pas la villa sans, donc c'est mon choix, mais c'est la vie aussi.
0: Sans perruque ou sans maquillage?
1: Sans maquillage, tous les jours. Je vais d'abord.
0: Tu préfères écrire une chanson sublime ou faire un super concert? Qu'est-ce qui t'apporte le plus de satisfaction?
1: Faire un super concert, je crois. Mmh. Les deux me plaisent presque autant, hein, voilà. Mais oui, à la fin d'un concert qui s'est très bien passé, je peux sauter au plafond, rester au plafond une heure, quoi.
0: Plutôt intelligence artificielle ou papier-crayon?
1: Papier-crayon, toujours.
0: Oh, j'aime bien ce côté vieille personne de Bilal.
1: Je déteste l'intelligence artificielle, c'est ma pire angoisse, ma pire phobie.
0: Donc tu t'en sers pas, tu restes...
1: Biou, non, ouais, jamais, okay. Jamais.
0: Ne pas voter ou ne pas trier les déchets?
1: Ne pas trier les déchets. Je préfère qu'on vote. Votons. Votons bien, s'il vous plaît.
0: Famille nombreuse ou adulte only?
1: Plus grandie, plus famille nombreuse.
0: Mmh.
1: J'ai hâte un peu.
0: C'est vrai?
1: Ouais.
0: Oh.
1: Pas amoureux, là. Hein.
0: Oui, oui, non, mais dans la famille.
1: J'ai hâte de fonder une famille.
0: Fonder une famille.
1: Ouais.
0: Oh.
1: Je commence, c'est les 27 ans. Car
0: voilà,
1: là.
0: C'est ça.
1: Ça commence à monter.
0: La maturité. Il va chanter des berceuses.
1: Oh,
0: j'adore l'idée. Saint-Valentin ou Saint-Sylvestre?
1: Saint-Valentin.
0: Ouais.
1: Ouais, je veux bien, là.
0: Voilà. Il est prêt.
1: C'est ça.
0: Et dans le timing, on est pas mal.
1: Oui, oui, ça
0: tu
1: peut
0: tu peux
1: faire.
0: Tomber amoureux, là, maintenant, pour
1: et
0: te faire une
1: bonne
0: super Saint-Valentin.
1: J'ai jamais fait la Saint-Valentin, en plus. J'ai toujours été séparée petite quand ça passait.
0: C'est vrai.
1: Non, jamais
0: t'as eu ta petite rose, ton petit chocolat ton...
1: J'ai eu une rose une fois, pardon. Excuse-moi.
0: Ah.
1: Si tu nous écoutes. Oui, c'est vrai. Une fois, j'ai eu une rose. Très jeune. On venait de se rencontrer, quoi.
0: Bon. Faut tout miser sur la Saint-Valentin 2027.
1: Allez.
0: Bilal, on y prend, on fera un petit point d'étape, évidemment. Et elle est la dernière. Une chorégraphie au cordeau, ou bien tu danses comme une patate en rigolant?
1: La bonne choré. Toujours la bonne chorégraphie. Oui, oui, je travaille avec un chorégraphe incroyable sur cet album qui s'appelle Malik Lenost et qui, notamment, a dansé avec Madonna sur des tournées avec Katy Perry, qui fait aussi un travail incroyable. Il bosse avec Kyoa et tout. Et ben, on s'éclate. Et par contre, il ne me laisse pas une microseconde de répit, quoi. Il y a un pas par par kick, une inflexion de la voix, et ben il va le faire jouer avec le corps, donc faut tout danser.
0: C'est fou ça, parce
1: j'adore.
0: Que c'est très technique, hein.
1: Ouais, mais c'est trop bien.
0: Oh.
1: C'est sport.
0: C'est sport. Même si cet album de danse et de fête, il y a un moment où tu ne danses pas.
1: Mm-hmm.
0: Je propose qu'on l'écoute. Je ne danse pas. Bilal Hassani, qui continue à nous surprendre, à nous enchanter. L'album est sorti. Il s'appelle Bonsoir.

0: qui vous fait danser, bah, c'est Bilal Hassani ce soir dans Décibel, la seule balade de l'album. Mais voilà, je trouvais qu'elle méritait d'être mise en avant parce que c'est pas parce que c'est la nuit et que c'est la fête que le cerveau s'arrête et qu'on arrête de se poser des questions. Hein.
1: Exactement.
0: C'est ça l'idée en fait de cette chanson.
1: C'est ce que cette chanson fait. Oui, et ça arrive toujours un peu comme un prout. Qu'est-ce que je raconte ? On l'attend pas.
0: Non, mais on l'attend pas. Non, mais c'est ça. C'est... Alors quand tu seras un peu plus vieux comme nous, tu diras ah là là, ça arrive comme un cheveu blanc. Mmh. Mais ça n'est pas ton problème pour le moment, évidemment.
1: Pas encore. Bah, presque. Je crois que j'en ai vu un. Ouais.
0: 27 ans l'année prochaine.
1: La semaine prochaine.
0: En vrai, 27 ans. Dans la musique, c'est un âge périlleux. Tout le monde connaît le club des 27. Ce club, alors c'est pas drôle du tout, hein, mais ces musiciens, musiciennes qui nous ont quittés à l'âge de 27 ans. Parce que quand on commence la musique jeune, et après une dizaine ou une huitaine d'années d'excès, et ben, parfois la machine s'arrête. Oui, Amy Winehouse, Jimi Hendrix, Janis Joplin, Brian Jones, Kurt Cobain, voilà, dans plein de générations différentes, des musiciens qui nous ont quittés à 27 ans. Où est-ce que j'en viens avec cette question?
1: Je ne sais pas, mais j'ai très peur.
0: Non, mais t'as parlé.
1: Oui.
0: C'est ton amie Léna Situation, d'ailleurs, dans son émission, de la tentation, des excès, la nuit, notamment. Parce que la nuit, c'est pas que la fête, la joie, la positivité, c'est aussi plein de pièges. C'est aussi plein de tentations.
1: Tellement.
0: Est-ce que on s'en fait pour toi, ou est-ce que tu vas très bien à 27 ans?
1: Je vais très bien à 27 ans. Donc là, je suis super content parce que, d'ailleurs, j'ai bien fait de commencer à me remettre les pendules à l'heure il y a 2 ans. Comme ça, maintenant, là, ça fait assez longtemps que je suis... dans un truc beaucoup plus sain.
0: Tu fais attention à toi.
1: Extrêmement attention à moi. Oui, oui, oui. C'est primordial, c'est ma priorité zéro maintenant, parce que pour quelqu'un de très concentré, c'était quand même assez bizarre, cette période un peu floue où je me laissais me perdre et tout, mais c'est normal, ça arrive à beaucoup de personnes.
0: Évidemment.
1: Ça arrive à beaucoup de jeunes, queer aussi. Et donc, aussi, quand je fais cet album, c'est un album de réconciliation avec la fête, parce que ça a été ça. J'ai dû... Parce que je ne pouvais pas sacrifier de danser quand même.
0: Mais c'est hyper intéressant parce qu'en fait, il y a plein de gens qui s'imaginent que la nuit, c'est forcément avec la drogue, avec l'alcool, et que la fête perd sa substance quand justement on n'abuse pas des substances. Cet album, c'est la preuve que non, qu'en fait la joie pure de la fête peut suffire à nous faire grimper, quoi.
1: Mais complètement. Mais ces chansons ont été enregistrées à des horaires rigolos, quoi. Il était 13h, on venait de manger une pomme pote et on arrivait à faire les chansons. Des chansons de zinzin, on dirait qu'on fait la fête depuis 4 jours. Mais c'est parce que voilà, j'ai appris à être heureux et à repositionner la joie dans la fête.
0: Alors la fête, ça peut être plus fort, Bilal Hassani, sur le nouvel album.

0: Bilal, tes influences sur cet album, les artistes vers qui t'es allé faire un petit tour pour t'inspirer.
1: Bah, j'ai beaucoup écouté de, alors pas du tout pour ce morceau-là, mais beaucoup de French Touch,
0: ouais.
1: Beaucoup de pop roumaine aussi. J'adore la pop roumaine.
0: Ah, moi j'adore Bilal Hassani parce que je pense que c'est le seul artiste, ça fait 20 ans que je fais de la radio, bien plus, même 25 ans, personne ne m'a parlé de pop roumaine.
1: Roumania, j'adore la Roumanie.
0: Mais c'est depuis l'Eurovision ou...
1: Non, bien avant, mais nous on avait des tubes, on a Ina quand même qui était une artiste incroyable, ouais. Alexandra Stan qui avait un énorme tube qui s'appelait Mister Sexo Beat. Des chansons comme ça. Tu connais pas Mister Sexo Beat?
0: Non.
1: C'est génial.
0: Mais par contre maintenant je connais, je vais te dire, j'oublierai jamais.
1: Ah bah
0: Mister
1: ouais, c'est génial. Bah ouais. Moi, j'étais trop fan.
0: Donc et voilà, la pop roumaine.
1: Ouais, beaucoup en fait, okay. de pop qui utilise un peu la dérision pour dire des choses avec du gloss, quoi. C'est-à-dire de la pop qui ne se regarde pas trop non plus.
0: Ouais.
1: Parce que dans la French Touch, j'ai vu quand même beaucoup de sérieux et j'avais envie de me détacher de ça. Donc on écoutait aussi pas mal de K-pop, on écoutait aussi beaucoup de PC Music, beaucoup d'hyper-pop, parce qu'on suit toujours, moi dernièrement, une artiste que j'ai découverte, c'est Underscores. Qui est une artiste incroyable, qui a fait un album génial, très maximaliste. Et c'est ce qu'on a essayé de faire sur des chansons comme Plus Fort, c'est de dire, allez, on met tous les curseurs à 1000 et on assume, quoi.
0: À 1000?
1: Ah ouais.
0: C'est, je pense, le bon niveau pour écouter Artificiel.

0: la morale de l'histoire, c'est ce qu'on cherche tous dans la fête, dans la nuit, dans la vie, c'est l'amour.
1: C'est l'amour. On n'est qu'amour de toute façon.
0: Mais oui, nous. J'ai trouvé beau qu'il y ait ça aussi, parce que c'est aussi une dimension qu'on, que parfois on oublie, parce qu'on ne veut pas avoir l'air trop romantique ou trop naïf, mais là, tu crois toujours en l'amour. Hein.
1: Oui, et puis en plus, moi j'ai un accès très limité à ça, j'ai vécu peu d'histoires, donc beaucoup de mes chansons d'amour sont des chansons... figurative quoi, j'invente beaucoup, mais sur Artificiel, ce que j'aimais bien, c'était justement de parler de ça, de cet amour un peu en surface qu'on idéalise, qu'on regarde comme un rom-com à la télé, sous son plaid, et en fait, voilà, moi je lui ai dit que j'ai tellement envie d'amour que je le veux bien. Je le veux bien même en plastique, quoi.
0: Eh ben, on te souhaite un amour, pas en plastique, pas en toc, un amour bio. Ah, mon cher Bilal Hassani, merci d'être venu nous voir. Bravo pour cet album. Merci. Et bonne tournée, le Bonsoir Tour, qui démarre le 10 octobre prochain à Metz. On se fait un petit point avant la Saint-Valentin, Bilal.
1: S'il te plaît.
0: Et merci d'être venu nous voir.
1: Merci.
0: Bravo.
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2: C'est l'heure du blind test, les amis, qui se rapproche le plus dans Décibel du sport. 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Vous allez pouvoir découvrir des sports, vous allez pouvoir vous y essayer, et pourquoi pas aimer ça. Je n'ai jamais réussi, mais je n'en écoute pas les autres. Donc vraiment, les amis, ce soir, on se fait un blind test autour des chansons qui parlent de sport, parce que c'est important, le sport ici est le fier partenaire donc de ce septembre bouge. Et pour jouer avec nous au blind test, qui est un genre de sport très chic, il y a Francis et Maxime. Bonsoir à tous les deux.
3: Bonsoir.
2: Je ne sais pas si vous êtes sportif. Je vais faire le tour, tiens, pour savoir. Francis, est-ce qu'on aime le sport ou pas?
3: Je dis sport.
2: C'est vrai?
3: Oui, j'adore le sport. Non, c'est pour de vrai. Que ce soit pratique ou à la télé, j'adore ça.
2: Ah, moi j'aime bien regarder le tennis. C'est bien.
3: Ah.
2: Non, j'aime bien faire des grosses siestes en regardant le tennis.
3: C'est pas pareil.
2: Non, mais après je me réveille, c'est toujours très intéressant de regarder les points. Mais les siestes pendant Roland Garros au mois de juin, on va pas se mentir, les enfants, elles sont quand même très bonnes. Et Maxime, alors est-ce qu'il est sportif?
4: Bah ouais, je reviens d'une partie de tennis avec mon fils, là, tout à l'heure.
2: Ah, bravo, qui a gagné, Maxime?
4: Lui. J'avoue, lui. Mais je précise que pour bien dormir devant la télé, moi je regarde les MotoGP, les Grands Prix de Formule 1. Mais quand ça tourne, tu sais, quand ça tourne. Ou le patinage artistique, les voir tourner, moi ça m'endort.
2: Ah ouais, c'est pas mal.
4: Oui, parce que les yeux, c'est fait la gymnastique des yeux, et boum.
2: Et boum, on tombe.
4: Direct, on tombe.
2: Et puis évidemment, on fait une grosse dédicace à celles et ceux qui ont tapé leur meilleure sieste cet été en regardant le Tour de France. C'est quand même l'événement parfait pour les grosses siestes. Là, Francis et Maxime, vous gagnez tous les deux le nouvel album de Bilal Hassani, Bonsoir Paris, un album de danse. Voilà, et de fête, et on est ravis de vous en offrir à chacun un exemplaire.
4: Merci beaucoup.
2: Ah bah avec joie.
4: Merci beaucoup.
2: Et donc, on va maintenant jouer avec des chansons qui parlent de sport, de discipline sportive, de bouger son corps. On va chercher à chaque fois à retrouver le nom de l'interprète de la chanson, et à chaque bonne réponse, eh bien, il y a un point. Ça marche?
3: Ça marche.
2: Bon, n'oubliez pas qu'à la fin, tout le monde gagne. Hein, Francis. Voilà. Mais oui, il va y arriver, Francis. Maxime aussi, vous êtes prêts?
4: Oui.
2: Et n'oubliez pas de vous donner votre prénom avant de proposer votre réponse, car sinon je ne saurais pas lequel de vous deux a dégainé le premier. Maxime, Francis, c'est parti pour notre séance de sport quotidienne dans des cibles. Allez, ça fait peut-être les abdos, le blind test. On y va. Première chanson qui parle d'un sport, dites-moi qui chante ça. Il y aura la voix de l'artiste dans 7 secondes. Le sport en question, c'est la course à pied. Maxime?
4: Running Man.
2: Alors, c'est pas Running Man. Écoute la voix. Qui est-ce qui chante ça? La chanson s'appelle Le Coureur.
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2: Oui, c'est Jorge Coleman. Jean-Jacques Goldman et Le Coureur. Allez, on change de sport. Dites-moi.
4: La vérité n'était pas très connue, celle-là.
2: Hein. C'est pas sa plus connue, mais elle est très belle, en revanche. C'est vraiment toute très, très belle histoire d'un coureur, voilà, de sa découverte à ses grandes victoires. On continue. Allez, tous les deux, je vous le donne, oui.
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2: Et on embrasse évidemment toutes les paulettes qui nous écoutent ce soir. Et là, Francis et Maxime, vous êtes très forts, vous avez dégainé très très rapidement sur Yves Montand.
4: Yves Montand, faites attention à les bicyclettes à Paris aussi, hein, des fois.
2: Oh là là, mais oui. Oui. Ah, c'est pour ça que moi, tu vois, je n'en fais jamais.
3: Ouais, c'est trop si vous mettez cette chanson à des enfants, ils vont penser que c'est une pub, hein, je vous le dis.
2: Ah oui, c'est vrai. C'est vrai.
3: Voilà, c'est ça le problème. Ouais.
2: Mais bon, là, comme on est entre vieux, attention, dernière chanson, reste télévisuel des années 80. Maxime et Francis, je compte sur vous.
4: Je sais qui c'est.
2: Ah bon
4: maintenant.
2: Allez.
4: Véronique et Davina.
2: Ouais. C'est trop fort, bravo. Oui, c'est du mentalisme. Maxime, Francis, Véronique et Davina, ce Toutou Youtou, le générique de l'émission Gym Tonic. Bravo, messieurs.
4: Voilà, Francis.
2: Vous avez été parfait. Oui, oui. Je vous embrasse comme je vous aime et je vous envoie l'album de Bilal Hassani. On reste dans le thème avec un souvenir. Les années 90, cette fois. Il va y avoir du sport. C'est ce que nous disent Cécile Marils.

0: septembre avec l'opération Septembre Bouge et votre radio ici. Et à l'instant, avec les Silmarils, je pense qu'un peu de danse, en se souvenant comme on était jeune et frais dans les années 90, ça compte aussi pour Septembre Bouge, non?
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0: On est ensemble jusqu'à 20h, vous voyez que ça approche. Alors il nous reste évidemment un petit peu de temps pour la chanson anniversaire du jour. Il y a 61 ans, jour pour jour, le 2 septembre 1965, les Doors, groupe de rock californien absolument cultissime, le groupe de Jim Morrison, les Doors, donc le 2 septembre 1965, enregistraient leurs 6 premières démos. C'était au Pacific Jazz Studio à Los Angeles. Et moins d'un an et demi plus tard, 489 jours plus tard exactement, j'ai compté parce que je suis une geek des Doors, ils sortaient leur premier album, premier carton, succès mondial. Dessus, il y avait cette petite dinguerie qu'on partage ensemble pour le plaisir. Les Doors sont dans des styles.

0: Tiens, on parlait du club des 27 tout à l'heure avec Bilal Hassani et j'ai oublié de parler de Jim Morrison qui lui aussi est mort à 27 ans à Paris. Hein, lui d'ailleurs, il est enterré au Père Lachaise. Si vous voulez aller lui rendre une petite visite, il y a toujours plein de petits cadeaux laissés par les fans sur sa tombe. C'est assez bouleversant. Les Doors, donc, à l'instant pour l'anniversaire de leur tout premier enregistrement de démo il y a 61 ans. C'était Break and Through. Et c'est terminé pour ce soir. Décibel, merci pour cette bonne soirée passée ensemble. Merci à l'équipe de l'émission. Il y avait ce soir Kinan Lajeli, Iris Guitoni et Mélodie Chaïb. Merci à vous aussi d'avoir été là. Oui, parce que si vous n'êtes pas là, ça n'a aucun sens. Et retrouvez d'ici quelques secondes la nouvelle émission d'Éric Bastien. Il n'y a pas de Paris dans la vie. Son invité de ce soir, la délicieuse Séverine Ferrer. On l'adore. On est fan d'eux. Hein, bisous Séverine. Bisous à tous.
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0: Belle soirée les amis, à l'écoute d'ici, il est 20h.
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3: Eh ben bonsoir, bonsoir à tous et bienvenue sur ICI. J'espère que vous avez passé une belle journée. Je promets que la soirée sera agréable. On est ensemble jusqu'à 21h pour se balader dans toute la France avec notre invitée ce soir. On va dessiner avec elle, oui, car il s'agit d'elle, sa carte de France à travers sa vie et sa carrière. Mais avant d'accueillir autour de la table ce soir Benoît Prospero, qui comme chaque soir s'arrêtera quelque part en France pour vous présenter un amoureux du monde vivant avec la revue des merveilles, Catherine Quicandon s'intéresse aux belles initiatives là où ici on entreprend. Enfin Robin Berdeau lui partira tendre son micro à votre rencontre pour vous donner la parole sur un sujet d'actualité. Il n'y a pas que Paris dans la vie, elle va vous le prouver. Mon invité est multicarte, elle fait tellement de choses, je pense que la liste est non exhaustive. Animatrice de télévision, de radio, comédienne, chanteuse, chef d'entreprise, elle a un parcours tellement original, aussi insolite. Son sourire est communicatif, sa personnalité est extraordinaire, elle est pleine d'énergie. Je reçois ce soir, Séverine Ferrer, sur votre radio ici, jusqu'à 21h. Boulimique de vie. Bonsoir, Séverine Ferrer.
4: Bonsoir, Eric. Ravi d'être avec vous. Et surtout, c'est vrai, il n'y a pas de Paris dans la vie.
3: Ben, c'est vrai. Alors, on va le constater avec vous pendant une heure, mais vous faites énormément de choses. C'est la rentrée scolaire hier. Pour vous aussi, on s'en dit un mot rapide, on en reparlera. Il y a une rentrée sur les chapeaux de roue, là.
4: Alors, oui, en effet, mais je ne vais pas me plaindre. Je suis une boulimique de travail. Je suis une grande passionnée. J'aime ce que je fais, donc j'ai beaucoup de chance.
3: Il y a un spectacle à Paris, il y a un spectacle en tournée, il y a un projet de livre, il y a la radio. On va vous en dire davantage dans un instant. Alors, Séverine, forcément, la France, vous connaissez. Et alors, en préparant cette interview, je pensais vous connaître déjà depuis pas mal de temps, parce que c'est vrai, on va se le dire,
4: on se connaît depuis longtemps. Oui.
3: Et vous défendez évidemment beaucoup la Réunion, vous revendiquez la Réunion, vous
4: les avez vécu,
3: bien sûr. Mais alors, je découvre. Vous n'êtes pas née à La Réunion.
4: Eh bien non.
3: Là, je l'ai découvert en préparant l'émission.
4: Et non, je suis montpelliéraine.
3: C'est fou ça.
4: Du 34 de l'Hérault. En effet, je suis née donc à Montpellier, pas très loin de la place de la Comédie. Et à l'âge de 3 mois, mes parents sont repartis donc du coup à La Réunion. Ma grand-mère n'était pas très bien à l'époque et on lui avait conseillé de venir plutôt en métropole, etc. Et je suis née à ce moment-là. Et c'est très rigolo. J'ai une petite anecdote pour vous d'ailleurs. C'est que dans l'avion qui me ramenait à La Réunion à l'âge de 3 mois, donc j'étais encore un nourrisson, il y avait Marie-France Pillier, cette grande actrice que j'adorais et que j'affectionnais tout particulièrement. Et figurez-vous qu'elle a posé son regard sur ce petit bébé que j'étais et elle a dit « Ah, je sens que cette petite, elle a du caractère, elle ira très loin. »
3: Oui, alors elle ne s'est pas trompée,
4: donc,
3: Alors Montpellier, vous allez redécouvrir Montpellier un petit peu plus tard, mais c'est vrai, vous l'avez dit, c'est quelques mois de votre vie, vous n'avez pas forcément de souvenirs.
4: En fait, j'avais pas vraiment de souvenirs, évidemment, au travers de tout ce que me racontaient mes parents, mais j'ai redécouvert Montpellier à l'âge de 18 ans. C'est assez symbolique, c'est assez marrant.
3: On parlera de la Grande Motte, on parlera du Gros du Roi si vous voulez, mais là je vais rester sur La Réunion. Je parle juste un instant de vos origines. J'ai vu que votre papa a des origines indiennes, votre maman a des origines italiennes, vietnamiennes et Normande.
4: Eh ben, oui, normande et bretonne, comme tous les réunionnais du monde.
3: Donc vous avez du sang breton, du sang normand.
4: Exactement.
3: C'est vrai, mais alors, quel côté, la Normandie, la Bretagne
4: Je ne sais pas. D'accord. Vous savez, en tout cas, tous les réunionnais ont du sang normand et ont du sang breton, puisqu'il y a beaucoup de normands et de bretons qui sont arrivés jusqu'à nous.
3: Ouais.
4: et du coup, on a tous des origines, un peu de sang, ouais, c'est marrant.
3: Vous n'avez pas fait du coup des recherches pour savoir où votre maman vous a pas dit, tiens, j'avais une aïeule normande de
4: je sais pas. Pas du tout, alors un peu plus du côté de l'Italie, mais sinon c'est tout en fait. Il faudrait que je fasse ce fameux test ADN pour savoir d'où je viens exactement.
3: Alors, Montpellier, vos parents s'y installent pas longtemps, ils vont partir à La Réunion, je crois qu'il y avait une histoire, j'ai trouvé ça triste, j'ai lu que voilà, les gens n'étaient pas complètement d'accord sur l'union de vos parents.
4: Oui, des histoires familiales,
3: oui, voilà, on va pas rentrer là-dedans. C'est ça que l'épouse du coup allait à La Réunion pour être un peu tranquille ou
4: C'est un peu ça aussi, oui, qui fait qu'ils en ont un peu ras-le-bol et que maman a envie de vivre sa grossesse en toute sérénité. Et il se trouve que donc du coup mamie n'étant pas très bien, on lui dit qu'il faut partir, avoir un autre air, etc. Donc c'était la bonne occasion, et tant mieux, parce que si j'avais pas en tout cas eu cette chance de naître à Montpellier, je serais peut-être plus de ce monde, parce que maman a eu un accouchement très compliqué. Bon, depuis le début je m'accroche, moi, hein, il faut
3: femmes,
4: le savoir.
3: Dites-moi, quand on est à La Réunion, quelle image on a de l'Hexagone?
4: C'est le rêve. Moi je me rendais pas bien compte, mais je me suis rendu compte que j'avais, enfin, dès l'âge de 3 ans, je savais que je voulais faire ce métier. Je ne savais pas comment.
3: Mais non, on va découvrir, parce que vous avez commencé jeune.
4: Mes parents sont absolument pas dans le métier, hein. Je tiens à le préciser.
3: Excusez vos parents.
4: Papa était homme au foyer. Voilà, il a élevé ses enfants et maman était coiffeuse.
3: Okay.
4: Donc rien à voir, nous c'était un peu dans l'autre sens, c'était original.
3: La France, même si La Réunion est un territoire français, bien vous sûr. Faisait rêver.
4: Et ben, c'est-à-dire que quand j'ai découvert au travers de mon petit écran de télé ce qui s'y passait, les gens qui dansaient, qui jouaient la comédie, tout ça, j'avais envie de faire ce métier. Mais c'est vrai que pour moi, c'était ici, en métropole à Paris, que ça se passait. Donc oui, j'y pensais, mais sans y penser réellement. J'étais encore enfant, donc j'en avais pas conscience, mais je savais que ça ne se passait pas à La Réunion, malheureusement.
3: Vous permettre de revivre quelques souvenirs, peut-être.
4: Un petit Sega Maloya.
3: Quelle image vous vient tout de suite? On parle de La Réunion, vous y avez vécu plusieurs années. Première image qui vous vient, premier lieu?
4: Premier lieu, évidemment la rue Juliette Daudu, où on a vécu, forcément. Et que de bons souvenirs, en fait. Ma famille n'avait pas vraiment les moyens, hein. Enfin, je ne suis pas là pour faire pleurer dans les chaumières. Mais je n'ai jamais manqué d'amour et de bienveillance et de bonheur. Ce ne sont que des souvenirs heureux, pleins de joie avec mon frère et tous les copains, parce que bon, je faisais déjà plein de choses à l'époque. Et en fait, notre maison, c'était une maison, enfin, c'était un appartement qui était tout le temps ouvert. Donc, il y avait tout le monde qui arrivait comme ça.
3: C'est familial, c'est convivial, c'est joyeux.
4: Voilà, c'était la maison du bonheur. On se prenait pas la tête. Quand il y en avait pour 4, il y en avait pour 10.
3: Vous aviez un correspondant en France? Vous savez, quand on était gamin, on était de la même génération, on avait toujours des correspondants avec des gens qu'on connaissait même pas, des fois.
4: Et oui, alors moi j'avais une correspondante qui s'appelait Julie, qui
3: était
4: le 13e,
3: alors,
4: dans le quartier chinois. Et je suis même venue, quand je suis arrivée à Paris, je suis même venue vivre un petit peu chez elle, parce qu'à l'époque, on avait un appartement qui était tellement petit avec les parents que je ne pouvais pas y vivre, et en même temps d'apprendre, parce que j'étais encore collégienne à l'époque. Et du coup, j'ai un peu vécu chez elle, mais ça s'est pas super bien passé.
3: On a plein de dossiers qu'on va ouvrir au fur et à mesure. On essaiera le moins possible de prononcer Paris, parce qu'il n'y a pas que Paris.
4: Mais il n'y a pas que Paris. Et bah non, je vous le confirme, et au travers de mon parcours, vous allez le voir.
3: Évidemment. Est-ce qu'il y avait du bon pain à La Réunion? Il y a des boulangeries, il y a du bon pain. C'est du bon pain à La Réunion?
4: Il y a du bon pain. Il y a beaucoup de riz, mais il y a du bon pain.
3: Je vous parle de pain parce qu'il est temps de retrouver Benoît Prospero pour la revue des merveilles. Il nous fait découvrir un merveilleux boulanger, pas comme les autres, Benoît Prospero.
5: Oh là là, vous savez quoi, j'adore le pain. Et là, eh ben oui, on a trouvé un boulanger qui gagne à être connu. Vous savez, ce genre de boulanger qui fait un pain que dès que vous le sentez, espèce de parfum de miam-miam qui vous mentonnez, je ne vous dis que ça. Pour la Revue des Merveilles, ici Périgord vous présente Adria Rodriguez. Adria, c'est celui qui a fait le choix de quitter sa vie d'avant, une vie dans laquelle on va toujours plus vite pour aller toujours plus loin.
6: Sauf que, à un moment donné, eh bien, je décidais que je voulais travailler avec mes mains. qui donnait du sens un peu à mon métier, à ce que je faisais. Et donc là, j'ai commencé à réfléchir et donc j'ai décidé que en fait, je voulais faire du pain. Et je me suis dit qu'en fait, en faisant du pain, je pouvais éventuellement être heureux. Voilà, c'est un peu ce qui m'est venu à l'esprit.
5: Et il a donc quitté l'Espagne et Barcelone pour rejoindre la Dordogne et le Périgord, précisément le village de Verteillac. Alors c'est quoi ce pain? C'est quoi le secret? Eh bien d'abord, c'est la qualité des ingrédients. Ici, on parle de produits normaux, c'est-à-dire de produits sains, bio. Et ça commence avec la farine qui est faite à l'ancienne, dans le village d'à côté, à Saint-Martin-de-Ribérac. Concrètement, une farine écrasée par la meule du moulin de Bobina. Une meule qui préserve toute la richesse nutritive. Et en parlant de qualité nutritive, Adrien a fait un choix, celui d'un pain 100% au levain, avec une fermentation naturelle. Un pain qui pétrit la veille pour enfourner le lendemain.
6: Du pain avec une pousse lente, plus digeste.
5: Et puis l'idée, c'est aussi de prendre le temps. Parce que, bah oui, prendre le temps, c'est respecter ce que la terre nous offre. Et à ce sujet, il y a le four. Ce four du 19e siècle qui, chaque jour, accueille ce feu qui aura mis 3h30 à brûler. Pourquoi cette méthode? Eh bien, parce que c'est la seule qui permet d'obtenir un pain, vous savez, légèrement différent chaque jour, marqué par l'humeur du jour. Et enfin, il y a ce petit plus. Ce pain-là, il est 100% local. Et le résultat, ça donne quoi?
6: Je fais du pain complet, du pain de campagne, du pain de seigle, du petit épeautre, des pains spéciaux, comme un pain de graines. Je fais un pain à l'avoine. Mais je propose aussi donc différents types de brioches, et avec de l'huile de tournesol locale, bio aussi. Donc voilà.
5: Est-ce que le public est au rendez-vous? Ben oui, évidemment. Et on peut même dire que quand les habitants de Verteillac et des alentours retrouvent le pain d'Adria à la ferme de la Méfronie le vendredi soir ou au marché local le samedi matin, alors ils apprécient bien sûr la qualité du pain d'Adria Rodriguez, mais aussi et surtout l'histoire que raconte ce pain. Et ça, c'est une merveille. Merci, ici Périgord, et bravo à Adria Rodriguez, et rendez-vous à la Folle Farine à Verteillac en Dordogne, dans le Périgord vert.
3: Oh là là, merci Benoît Prospero, on s'est régalé avec Cyril Ferrer.
7: Ça me met en haleine, j'ai cette petite odeur là qui est en train de me caresser les narines.
3: Oh, alors il y avait des accents, même déjà Benoît Prospero, un accent aussi. Vous avez remarqué des accents d'ailleurs, que, quand vous êtes arrivé de la Réunion en métropole, vous trouvez qu'on a un accent ici, ou que vous, vous en avez du coup, en tant que régional?
7: Alors moi quand je suis arrivée, c'était très drôle. Alors j'avais pas un gros accent comme on dit nous, chez nous. Et en fait, la première fois que j'ai tourné, c'était L'Anamite. C'était l'adaptation de La Vie de Dany Carrel, une grande actrice française qui a été faite par Thierry Chabert pour TF1. Et alors, je disais toujours Rose.
3: Ah bah oui.
7: Et donc, forcément, le réalisateur, il venait et me disait: non, Séverine, c'est Rose.
3: Mais oui. Ferme. Moi, je suis auvergnat. Alors, à Clermont-Ferrand, on dit la place de Jade. On dit c'est Rose et pas la place de Jaude. Séverine Ferrer est votre invité ce soir jusqu'à 21h, parce qu'il n'y a pas que Paris dans la vie. Il y a eu Montpellier. Ok, on a pas mal parlé d'arrêt. C'est normal, ce sont vos origines. Mais à un moment donné, il va y avoir un déclic et vous allez arriver en métropole, découvrir un peu Paris, même beaucoup, mais surtout plein d'autres choses et plein d'autres villes. Le voyage ne fait que commencer jusqu'à 21h sur ICI.
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8: Non.
3: Excellente soirée à vous tous. Il y a aussi les bronzés. Alors, on avait tous rêvé de la suite des bronzés. Hein. Après, les bronzés font du ski. Ils l'ont fait, c'était il y a déjà 20 ans, en 2006. Et à l'occasion, ils avaient choisi Zucchero pour la bande originale avec Baila Morena, que voici sur votre radio ici. Yeah.

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2: Évidemment, il y a Sandrine Ferrer aussi qui est notre invitée depuis 20h et qui nous offre son sourire, sa joie de vivre sur votre radio. Alors, on se balade avec elle. On a découvert qu'elle était née à Montpellier. Je dis pour ceux et celles qui nous rejoignent en région de l'Hérault qu'elle va redécouvrir quelques années plus tard. On ira tout à l'heure. Évidemment, il y a la Réunion où elle va vivre jusqu'à c'est quoi, 7, 8, 9 ans
1: 12 ans et demi.
2: 12 ans et demi, oui, mais alors.
1: C'est précis.
2: Oui, c'est ça, 12 ans et demi. C'est-à-dire qu'il y a 12 ans et demi, c'est le déracinement total.
1: Oui.
2: Ouais. Bon, alors ça va peut-être être un petit peu difficile. Mais il va se passer déjà plein de choses à la Réunion. Et comme je m'intéresse aussi au parcours, à la carrière qui, vous, est relativement précoce, je vois que j'ai déjà cet esprit d'entrepreneuriat, parce que j'ai vu le baby show, c'était à quel âge ça?
1: Alors, le baby show, je l'ai fondé, j'avais.
2: C'était un spectacle, lui, ça.
1: Oui, en fait, c'était un groupe. J'étais leader et chorégraphe de ce groupe.
2: Vous aviez quel âge?
1: J'avais 8 ans.
2: C'est normal.
1: Et on était 10. Ouais. Et alors, ce qui était très marrant, c'est qu'on faisait tous les arbres de Noël et les avant-premières des artistes qui venaient à la Réunion. Donc, on a fait les avant-premières de Bibi, de Dorothée, de Nicolas Perrac, de Émilie, enfin de Image à l'époque. Enfin, on en a fait plein.
2: Ouais.
1: Et en 91, ce qui a été un petit peu le déclic, c'est que un des membres du groupe, le Baby Show, a écrit à Patrick Sabatier pour l'émission Tous à la Une, et ils nous ont fait venir. Premier passage donc en 91, en juin 91, et j'ai fait ma première télé avec Solar.
2: Suffit de demander, c'est vrai, hein. Alors ça, pour ceux qui aiment bien la télévision, on est dans les années 90, c'est le générique, tout ça, la Une.
1: C'était dingue, mais quelle joie, c'était la première fois qu'on venait tous à Paris, et tous les enfants et tout, c'était absolument génial. Et
2: 9000 kilomètres quand même, hein, vous séparez de Paris.
1: Oui, oui, et quand on est arrivé, enfin, c'était tellement drôle, enfin, en fait, on devait être logé dans un super bel hôtel, et le producteur d'époque qui s'occupait de moi, qui s'avérait être véreux au final, nous avait pris un hôtel miteux à Malakoff. Enfin bon, c'était très marrant.
2: À Paris. Alors, Séverine, à 9 ans, vous avez votre propre émission sur Antenne Réunion.
1: Oui.
2: Alors, un petit peu plus tard, vous allez animer Les Enfants du Soleil. Ça, c'est sur RFO Réunion. C'était à Saint-Denis?
1: Oui, exactement. Oui.
2: Vous vous souvenez du générique?
1: Si tu m'aides, cette petite voix qui monte. 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Comme de l'eau sur le feu, elle s'est chauffée l'écran.
2: Ah, je me suis abusé à regarder sur YouTube, vous pouvez les découvrir. Il y a une dame qui arrive après le générique, je ne sais pas comment elle s'appelle.
1: Miro.
2: Voilà, c'est ça.
1: Ouais.
2: Et très vite, on vous voit, vous chantez des chansons, vous faites plein de trucs avec des gosses. C'est génial, cette aventure.
1: C'était absolument dingue. Et en fait, Miro m'a repéré. Je faisais un radio crochet où je chantais Niagara, je m'en souviens encore, c'était L'amour à la plage. Et elle m'a repérée, elle me dit, oh, il faut que tu viennes chanter dans mon émission. Et alors, ce qui était très, très rigolo, c'est que du coup, j'avais déjà fait une émission à l'âge de 4 ans. Et j'avais trouvé ça super.
2: C'est normal, on fait souvent des émissions à l'âge de 4 ans.
1: Non, mais tu sais, c'est pour faire une petite récitation, un petit poème comme ça, vite fait. Et j'avais adoré ça. Et quand elle me l'a proposé, donc je suis venue chanter. Et puis, juste après, elle m'a dit, si tu restais la semaine d'après, puis la semaine d'après, puis la semaine d'après, je suis restée avec elle. Voilà.
2: Bon, alors vous avez fait évidemment plein de choses qui, on le comprend maintenant aisément, on va vous donner envie. Il y a quelque chose de très balsacien finalement dans votre vie, parce que vous m'avez dit, moi Paris, je pense à Eugène de Rastignac, quoi, quand il dit à nous deux maintenant dans le Père Goriot, quand il est dans les hauteurs de Paris et qu'il voit Paris, vous aviez, même si l'émission, il n'y a pas qu'à Paris, hein, qui se passe des choses, vous vouliez croquer la France. Hein.
1: En fait, je voulais accéder au métier que j'avais choisi. Et je savais que c'était impérativement un passage obligé, obligatoire par Paris. Oui. Enfin, en tout cas, par la métropole. Donc, ça a été... de franchir le cap, ça a été compliqué. Mais heureusement, comme je vous le disais, ce producteur véreux nous a un petit peu forcé la main. Et tant mieux. Peut-être qu'on aurait probablement pas fait le pas s'il ne l'avait pas fait. Mais non, et une fois arrivé sur Paris, alors moi, je suis encore extrêmement fascinée par Paris. Mais j'ai cette chance de bouger beaucoup, parce que je pars beaucoup en journée.
2: Voilà, racontez-moi, parce que ok, vous vous installez ici, on parlera même de l'endroit où vous allez vivre avec vos parents. Mais quelles sont les premières villes, les premières saveurs, les premiers endroits que vous découvrez en dehors de Paris?
1: Alors moi, j'avais un lieu de prédilection, c'était vraiment l'Arc de Triomphe.
2: Ah bah c'est Paris encore là.
1: Ah bah c'est Paris encore. Et puis évidemment Saint-Michel, le quartier de Saint-Michel, l'île de la Cité.
2: Ouais. Alors ça c'est vos quartiers.
1: Ça c'était mon fief.
2: Est-ce que vous avez des villes comme ça que vous avez envie de découvrir, que vous avez peut-être vu à travers la télévision à la Réunion, des endroits où vous vous êtes dit, bah maintenant que je suis en métropole, Bah, je vais y aller.
1: Bah, au début, pas tellement, en fait. Quand on est gamine, quand on est ado, pas vraiment. Et puis, on se rend compte qu'on est au cœur du monde, parce que quelque part, ouais. Bah, la France, c'est vraiment, on est au cœur de tout. J'ai donc eu la chance de faire Mayotte, la Nouvelle-Calédonie, qui a été un vrai paradis.
2: Et parce que là, moi, j'ai envie de vous écouter.
1: La France, c'est le plus beau pays du
2: alors
1: monde.
2: Alors pourquoi ? Moi, je veux tout savoir et où est-ce
1: mais
2: qu'on
1: va ? Mais parce qu'en fait, moi, j'aime les villages provençaux.
2: Et ben voilà.
1: J'aime. Alors, notre petit kiff, hein, notre petit plaisir avec mon petit garçon hein, de 10 ans, qui s'appelle Elijah et que j'embrasse très fort, hein, qui est pas bien loin.
2: C'est pas bien loin.
1: Il suit toujours sa maman.
2: Ah oui, il est tard, il est rentré pourtant déjà à l'école.
1: Oui, mais bon, il est toujours avec sa maman. Et du coup, nous, ce qu'on aime faire, c'est-à-dire qu'on part souvent, donc, soit en Espagne, soit en Italie, soit en France.
2: Alors, la France.
1: Récemment, nous avons passé des petites vacances pas très loin d'Avignon, parce qu'il y avait le festival d'Avignon et que moi, j'adore ouais. aller voir les copains quand je ne joue pas.
2: Alors, parlez-moi d'Avignon. Moi, je veux tout savoir sur ce que vous aimez de cette ville.
1: Ah, moi, j'adore. Alors, le festival d'Avignon, évidemment, c'est un peu le marché du théâtre. Hein. Vous savez,
2: bien
1: c'est
2: sûr, tous les étés, tous les mois d'hiver.
1: Etc. Et il y a tout et n'importe quoi, on peut le dire. Mais quel bonheur. Je trouve qu'il y a une ambiance de Avignon, quand on y est, en tout cas pendant le festival, ça fourmille de gens, rencontre des gens qu'on connaît, hein, les cigales. Mais si je pouvais avoir des cigales chez moi. Alors maintenant, j'ai un grillon à la maison. Je ne sais pas ce qui s'est passé. Je pense qu'il est dans une.
2: Vous l'avez ramené d'Avignon, peut-être.
1: Hein. Et c'est absolument génial. Mais moi, mon grand bonheur, c'est d'arriver dans le sud et d'entendre les grillons. Je pourrais me poser sur un transat et ne faire que ça pendant des heures.
2: Alors Avignon, mais le sud, moi je vais vous parler d'Avignon, ça peut être le Luberon, ça peut être Arte, Gordes...
1: Provence, le village de Gordes, évidemment. Et alors, moi j'aime bien aussi toute cette... un peu au-dessus de Nice, Grasse, entre Castaux, enfin c'est pas tout à fait à côté, mais j'adore, évidemment, Saint-Paul-de-Vence, mm-hmm. enfin, tous ces petits villages. Et en fait, j'aime m'arrêter, prendre ma voiture et au gré de mes humeurs de pouvoir m'arrêter, de dire tiens le petit village au loin il a l'air super, ben viens on y passe, on s'arrête. Et souvent on a fait ça avec mon fils et on s'est retrouvés dans des endroits, et je pense notamment à Angoulême que j'avais jamais
2: alors,
1: eu l'occasion
2: alors, là,
1: de faire.
2: On quitte le sud totalement.
1: On quitte ouais. le sud mais en remontant du sud souvent et du coup je me suis dit mais tiens Angoulême je l'ai jamais fait. J'adore aussi cet endroit le palais imaginaire de oh comment ça s'appelle.
2: Alors, je connais pas tout, Séverine, je peux pas vous aider surtout.
1: Non, mais en plus, il y a eu un très beau film avec Jacques Gamblin et Laetitia Casta, Père Cheval, le facteur cheval.
2: Oui, le facteur cheval, bien sûr.
1: Donc, cette
2: qui
1: ville,
2: a passé sa vie à construire un palais.
1: Qui a passé sa vie à construire ce palais absolument incroyable. Et d'ailleurs, mon fils jouait dans le film. Et quand j'ai découvert ce lieu, c'est au milieu de nulle part. Et on a une telle richesse en France. On pourrait s'arrêter n'importe où. Il y a toujours un beau bâtiment à regarder. Il suffit juste de lever les yeux.
2: On va continuer de lever les yeux parce que je sens que ça y est, vous êtes parti, vous allez m'emmener
1: voilà,
2: partout.
1: Ça y est, je suis partie,
2: c'est très bien. Je vois que vous avez bonne mémoire de votre vie et la mémoire, on va en parler. Parce qu'oublier les choses, ça vous arrive des fois d'oublier des choses ou de dire non.
1: J'oublie de temps en temps, mais c'est quand même assez rare.
2: Peut-être que vous oubliez les mauvaises choses, vaut mieux les oublier
1: et
2: des fois.
1: Mieux, ouais.
2: Gardez les bonnes. Oublier des choses ou même perdre la mémoire, ça peut arriver à tout le monde pour différentes raisons. Alors heureusement, Catherine Quicandon, il existe des solutions. Elle va nous le dire. Des solutions en prévention et qui sont souvent très ludiques. Ça permet également de passer un bon moment en famille et entre amis. Écoutez ce reportage.
3: À Cagnes-sur-Mer, entre Nice et Antibes, on a le cerveau en ébullition.
4: J'ai la mémoire blanche, je me souviens plus très bien.
3: Eh bien non, justement, et ce, grâce à Vaiko, ou plutôt Rémi Nadjar, jeune entrepreneur trentenaire issu de l'immobilier. Rémi a inventé un jeu de cartes de couleurs mêlant stratégie et mémoire. Le but est d'avoir le moins de points possible. Il faut 2 à 6 joueurs et chaque partie dure 25 minutes environ, autant qu'un épisode de Plus belle la vie ou de Demain nous appartient. C'est un mélange de plusieurs jeux. Uno, Skydraw, Memory et Trio. Ce jeu de cartes est un hommage à Louise, la grand-mère de Rémi.
5: Il y a quelques années, quand j'ai perdu ma grand-mère de la maladie de l'Alzheimer, j'ai vu à quel point travailler sa mémoire et son cerveau, c'était important et qu'il ne fallait pas négliger ça. Alors j'ai décidé de créer ce petit jeu en hommage à ma grand-mère.
3: Et pour cela, il a embarqué sa famille, hop hop hop, et ses amis dans l'aventure.
5: J'ai ma fille de 11 ans qui m'a aidé à mettre tout ça en lumière. Elle m'a aidé avec des dessins, ensuite avec des prototypes, j'ai fait essayer des amis, mes parents, ma fille. Au début c'était un peu compliqué, mais j'ai vraiment cru. Donc après j'ai une amie qui était designeuse, Et elle m'a mis vraiment en lumière et elle m'a embelli la chose pour que je puisse le développer. J'ai déposé un brevet, donc la marque est aujourd'hui déposée.
3: Et il a bien fait, car après quelques salons et marchés nocturnes à Cagnes-sur-Mer où il réside, les 500 premiers exemplaires sont partis en moins de 3 mois. Un an et demi plus tard, il en est à plus de 1700 ventes. Le jeu est disponible en ligne, mais aussi dans une vingtaine de points de vente à Cagnes-sur-Mer et dans la vallée de la Roya, dont des pharmacies. Pour ce qui est du nom, Vaïko, peut-être vous demandez-vous ce que cela veut dire ou d'où ça vient. Vous vous souvenez que cette aventure est une histoire de famille ? Eh bien, pour cela aussi, c'était le nom de son chien quand il était petit. Merci à Quentin Lacrome d'Ici Azur pour cette idée stimulante et qui marche. Plus d'infos sur vaiko.fr, V-A-I-K-O. Ici, ça entreprend Vaïko, un jeu de cartes et de couleurs pour faire travailler sa mémoire à Cagnes-sur-Mer et ailleurs.
2: Merci beaucoup Catherine Quicandon et on découvrira dans un instant avec vous Séverine Ferrer que vous aussi vous avez entrepris. Vous aussi vous êtes une chef d'entreprise. Il y a quoi, il y a 10 ans, c'est une école de mannequins je crois ou...
6: Ah, c'était une agence de mannequins, ouais. Mais bon, c'est plus du tout d'actualité.
2: D'accord.
6: Non, mais c'est vous avez un très mauvais souvenir.
2: Vous avez quand même entrepris des choses au-delà, peut-être que ça ne s'est pas terminé comme vous auriez voulu.
6: Exactement.
2: On pourra se le dire dans un instant, il y a des choses qui ont marché. Et puis les échecs font aussi partie.
6: Et c'est à construire, en effet.
2: Continuons de voyager avec notre invitée Séverine Ferrer. Il n'y a pas que Paris dans la vie, c'est jusqu'à 21h. Et c'est sur Ici.
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2: Boulevard des Airs en duo avec Carbone, c'est pas si facile. Boulevard des Airs avec une nouvelle tournée qui arrivera fin 2026, début 2027. Il y aura une date d'ailleurs au Casino Barrière de Bordeaux. C'est prévu en février prochain et ce sera le 11 février. Les voici sur Ici.
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21: Bien sûr, on est ensemble. Vous pouvez également partager cette émission sur ici.fr. Séverine Ferrer est votre invitée depuis 20h et ce, jusqu'à 21h. C'est ici que tout commence. Pour faire un petit clin d'œil, une série de télévision, par exemple. C'est ici que l'on vous raconte la vie, la carrière d'une personnalité à travers les villes, à travers les lieux, les régions qui ont marqué son parcours. Séverine, vous l'entendez, elle est là. Elle est née à Montpellier. Elle est partie vivre à La Réunion à 12 ans et demi. C'est le déracinement. Elle s'installe en France. C'est principalement à Paris, elle découvre notre beau pays. Vous avez découvert plein d'endroits. Vous êtes là il y a quelques minutes, emballé avec la région du sud de la France, quoi, finalement. Vous n'avez jamais eu envie de vivre ailleurs qu'à Paris ou en région parisienne?
22: 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C'est sûr qu'après le Covid, on a tous eu envie de partir, de voir plus grand, de se faire plaisir. 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

0: Oui, bateau, parce que pour moi, c'est la liberté, le bateau.
1: Alors, vous avez un bateau ?
0: Ben non, j'en ai pas.
1: Vous avez une barque ?
0: Je n'ai pas de barque, j'ai qu'un paddle.
1: Oui, effectivement. Mais alors, vous imaginez bien où vous voudriez amarrer votre bateau ? Vous voyez partir où ?
0: Eh bien, moi, mais vous savez, c'est juste le fait de prendre son bateau après l'école, d'aller faire une petite virée et de prendre l'apéro sur l'eau, en pleine mer, ou sur les temps de tôt. Voilà,
1: ah
0: là,
1: bah
0: je serais la plus heureuse, ouais.
1: Alors ça, voilà, c'est toute cette belle région de Sète, de Béziers, de Marseillan. Et finalement, vous revenez aux sources, parce que, pardon, je rappelle que vous êtes né à Montpellier.
0: Oui.
1: C'est pas très loin, c'est de voyage à rebours, encore une fois.
0: Mais alors, c'est très étrange, parce que plus, évidemment, les années passent, et plus je vieillis, et plus la maturité est dans, il y a un vrai besoin vital de revenir
1: aux sources
0: et aux origines. Donc,
1: comment vous l'expliquez?
0: Je pense que c'est viscéral, en fait. Quand on l'a dans la peau, on l'a dans la peau. Enfin,
1: ouais,
0: origines.
1: Vous êtes resté 3 mois, mon pays.
0: Ouais, mais il y a quelque chose qui me ramène bizarrement. Ah. Alors, je ne sais pas vraiment comment l'expliquer, mais je pense que c'est la vie qui fait qu'elle me ramène. Tout me ramène à Montpellier.
1: Vous vous souvenez, là, vous habitez où, vos parents, à Montpellier? Vous vous souvenez du nom de la rue où vous étiez, la maison, la part?
0: Non, non, pas du tout. Mais alors, par contre, enfin, mes parents vivaient dans un hôtel, hein, on n'avait pas d'appartement, okay. Voilà. Et j'avais pas de berceau, moi, encore un truc pour faire pleurer dans les chaumières. J'avais une valise. J'avais comme berceau une valise. Et alors, ce qui est très marrant, hein, comme quoi la vie. Je vous disais que la vie me ramène à Montpellier, je ne sais pas pourquoi. Il y a quelques temps, donc, je suis née à la maternité de Montpellier. Et j'ai eu la chance d'être mise au monde par le grand professeur Grasset qui m'a sauvé la vie, parce que je vous disais que ma maman avait eu un accouchement compliqué.
1: Ouais.
0: Et figurez-vous que maintenant, la maternité porte et avenue du professeur Grasset, et la maternité n'existe plus, elle est devenue un conservatoire de musique.
1: Oh, c'est fou ça.
0: C'est joli, non?
1: C'est fou. Bah, c'était lié à une partie de votre vie.
0: Mais
1: la
0: c'est
1: musique,
0: dingue.
1: La chanson.
0: Donc maintenant, voilà, l'endroit où je suis née est devenu un conservatoire de musique.
1: Donc vous êtes fan de cette région?
0: Oh oui.
1: Oh, le lien.
0: La transition.
1: Est-ce que vous quittez Michel comme ça que vous avez fait pendant 8 ans, qui vous a à peine fait connaître? Vous avez fait quelques tournages d'ailleurs un peu partout en France. Vous n'avez pas resté tout le temps dans votre studio pour fan de.
0: Non, alors j'ai fait beaucoup de studios. J'ai écumé tous les lieux inimaginables de Paris, les restos, les endroits, les. Enfin bon, bref.
1: Oui, je crois qu'il n'y a pas de Paris dans la vie.
0: Et voilà. et alors j'ai eu cette grande chance aussi d'aller interviewer, parce qu'à l'époque j'ai interviewé les plus grandes stars mondiales. Et je suis allée à New York interviewer Britney Spears.
1: C'est pas elle qui a touché votre ventre quand vous étiez enceinte?
0: Non, ça c'était Janet Jackson et Jennifer Lopez. Ça c'était à Paris. J'ai aussi fait Christina Aguilera à Atlanta. J'ai fait Pierre-Paul Jacques en Jamaïque.
1: Ouais.
0: Enfin, c'était.
1: C'était
0: Lou Béga à Miami. Ouais. Bon, là c'est fini maintenant, on n'a plus de budget, il n'y a plus rien. Ouais. Mais en tout cas, à l'époque,
1: l'âge d'or, quoi.
0: C'était vraiment chouette. J'ai fait le tour du monde avec cette émission et c'était absolument génial pour la gamine que j'étais.
1: Montpellier, moi je pense à la Camargue aussi, c'est pas loin.
0: Oh, la Camargue, j'adore évidemment.
1: L'aigle
0: morte.
1: La
0: Grande Motte, évidemment. Avec
1: c'est pas une copine à 18 ans qui vous a fait.
0: Oui, c'est Gaëlle.
1: La Grande Motte,
0: Exactement, Gaëlle, qui maintenant travaille sur la série C'est Grand Soleil, d'ailleurs, qui se tourne dans la région de Montpellier. Hein,
1: vraiment pas de hasard, hein, dans votre vie.
0: Je rêve d'avoir un rôle récurrent pour pouvoir m'installer à Montpellier et tourner dans C'est Grand Soleil. J'adore cette série.
1: Et elle vit à la Grande Motte, elle bouffait les cours à la Grande Motte, peut-être.
0: Ses parents avaient un appartement dans les grandes tours, justement, sublime. Et elle m'a dit à 18 ans, tu connais pas Montpellier? Je dis, ben non, je connais pas. Elle me dit, allez, viens. Ouais. Et donc.
1: Si t'as pas une Rolex à 50 ans, vous me l'avez fait sur ce ton-là. Tu connais pas la Grande Motte?
0: Tu connais pas la Grande Motte? Attends, viens. Et donc, on a passé un moment absolument divin. Et du coup, maintenant, j'y retourne régulièrement. Et j'ai plein de copains qui s'y sont installés. Donc,
1: pour Camargue? Les Spiguettes?
0: Oui, toute cette région. Et alors, moi, j'adore les Salins.
1: Eh oui.
0: J'ai fait du cheval en Camargue.
1: Il y a une morte qui me vient là.
0: Et alors moi, j'ai une passion pour Sainte-Marie-de-la-Mer.
1: Eh bien, bien sûr.
0: Voilà, c'est-à-dire que j'adore y aller, j'adore aller voir la Vierge Noire qui se trouve dans l'église, qui est absolument sublime. Je vais chercher mon petit encens de la famille, justement, de Sainte-Sara. Enfin, voilà, j'ai mes petits rituels quand je vais dans le sud.
1: On se balade pas mal, hein,
0: le
1: sud, on est plutôt bien. Est-ce qu'on aurait un peu de plage, là, pour essayer de s'éloigner et aller faire un petit tour au bord de l'eau? Parce que, tout à l'heure, on m'a dit, je parle pas de plage, mais vous qui avez vécu au bord de l'océan Indien, Il y a forcément, vous avez recherché l'eau.

0: et la mère quand vous êtes arrivée ici?
1: Ben, pas tant que ça, bizarrement, mais j'aime bien la voir. J'adore,
0: par exemple, des bateaux,
1: Sanary-sur-Mer, bon, j'adore le petit port de Sanary, j'adore évidemment, j'adore tout ce qui est Cap Ferret, Arcachon,
0: on est parti ailleurs,
1: mais vous voulez du sable, je vous en donne sable. La plage, alors si on parle aussi, la plage de Nice, évidemment, qui est sublime, j'aime voir l'eau, et alors pas que, parce que j'adore aussi forcément aller du côté de Trouville, Villerville,
0: là
1: on est remonté vers la Normandie. Alors,
0: n'en dites pas plus, on va aller en Normandie dans un instant, ça y est, le sud, Bordeaux, la Gironde, on salue d'ailleurs tous les habitants de la Gironde
1: et on pense très fort,
0: bien sûr. On a vécu des semaines compliquées et justement il en est un peu question dès à présent dans cette émission, parce que depuis le mois de juin dernier, la sécheresse des sols s'est installée sur l'ensemble du pays, il y a des conséquences aussi, il y a plusieurs restrictions d'eau qui ont été prises dans certains départements. Alors c'est difficile par endroit de pouvoir par exemple arroser son jardin. Alors une commune en Bretagne a décidé à son tour de prendre les devants, Séverine, et ainsi anticiper les futurs manques d'eau. Et c'est Robin Bernou qui nous dit tout. Et si les récupérateurs d'eau faisaient partie des solutions pour faire face à la sécheresse?
2: Je pense que c'est une excellente idée.
3: En Bretagne, pour permettre aux habitants de continuer à arroser potagers et jardins, la mairie de Plourivaux, dans les Côtes d'Armor, a lancé un achat groupé de plusieurs dizaines de récupérateurs d'eau de pluie, comme l'explique Véronique Cadudal, la maire de la commune, à notre journaliste Delphine Gocho.
4: L'idée, c'était aussi de ne pas continuer à arroser avec de l'eau potable, parce que c'est quand même un peu aussi un peu une incohérence, et de se dire que récupérer l'eau quand il pleut et de pouvoir s'en servir quand on n'en a plus assez, notamment pour nos potagers, nos fleurs, etc., c'est quand même une très bonne idée.
3: Aujourd'hui, l'élu est persuadé que chacun peut à son niveau faire quelque chose.
4: Si chacun il a un peu de bonne volonté, alors sans doute qu'on ne réglera pas tous les problèmes de cette façon, mais en tout état de cause, si personne ne fait rien, il ne se passera rien. Donc en fait, chacun peut à son niveau faire quelque chose.
3: Alors ici, ça marche, mais vous, qu'en pensez-vous?
5: Moi, j'ai toujours été militant pour ces choses-là, donc il n'y a pas de souci.
3: Pour Alain, c'est une bonne initiative, mais pour lui, aujourd'hui, il faut d'abord passer par de la sensibilisation.
5: On est dans une société de consommation à tout va, et puis on voit bien aussi qu'il y a un changement climatique, on a beau fermer les yeux, mais non, elle est là. Il faut sensibiliser toute la population, mais c'est à la municipalité d'abord de le faire, mettre en avant chose-là, c'est primordial pour l'avenir de nos enfants.
3: Une prise de conscience qui a gagné du terrain, selon Corinne, surtout après l'été que nous venons de connaître.
2: Je pense que les gens prennent vraiment très très fortement conscience, et notamment cette année, parce qu'on a tous été victimes de la sécheresse, alors qu'auparavant, on n'en avait pas, et effectivement, c'est très inquiétant.
3: Mais alors, est-ce qu'on ne se réveille pas un petit peu trop tard? J'ai posé la question à Corinne.
2: Je pense que c'était prévisible, et que malheureusement, il faut qu'on soit devant le fait accompli pour en prendre conscience. C'est dommage.
3: Oui, parce que Corinne, comme vous, peut-être, elle s'est directement retrouvée impactée par la sécheresse.
2: Je ne pouvais pas arroser mon jardin, et là, je me suis dit, bon, il faut faire quelque chose. Donc, si je peux récupérer l'eau de pluie pendant l'hiver, ce sera parfait.
3: Au total, cet achat groupé de récupérateurs d'eau, proposé par la mairie de Plourivaux dans les Côtes d'Armor, a permis de réduire les coûts. Plus d'une cinquantaine de foyers ont ainsi pu s'équiper d'une cuve de 1000 litres pour moins de 130 euros.
0: Et en juillet dernier, merci Robin Bernou, d'après Météo France, il n'est tombé qu'un tiers des précipitations habituelles en moyenne sur la France, un déficit de 67% qui fait de juillet cet été, hein, Séverine Ferrer, le troisième mois de juillet le plus sec depuis, vous n'étiez pas né, 1959.
1: Ah oui, quand même.
0: Vous avez souffert, on parlait de sécheresse, on parlait de l'été compliqué, la canicule, ça a été pas évident aussi?
1: C'est-à-dire que moi qui ai l'habitude de la chaleur, avec la Réunion, eh bien j'ai quand même eu très très chaud, donc forcément, oui, c'était assez éprouvant.
0: On va aller se rafraîchir en Normandie, qui est une des destinations...
1: Il a fait très beau.
0: Il a fait très beau en Normandie. Je sais que vous aimez la Normandie, mais on parlera de votre actualité chargée aussi. Il est bientôt 21h, mais on a encore quelques minutes pour profiter de notre invité, Séverine Ferrer. Il n'y a pas de Paris dans la vie. Il y a la Normandie aussi. Tout de suite.
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0: C'est encore l'été, alors ça tombe bien. Et à Comme de Sun, voici les Beatles.

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1: Il n'y a pas que Paris dans la vie. De la Réunion à la métropole, de Montpellier à Paris, en passant par la Grande Motte, sa vie est extraordinaire. C'est Séverine Ferrer. Elle est avec vous depuis 20h. Alors, il y a quelques minutes, pour ceux qui nous rejoignent, on a beaucoup parlé du sud de la France. On a été aussi en Gironde. Vous avez évoqué la Normandie. Rapidement, on a parlé en début d'émission des origines normandes, me semble-t-il, de votre maman. Vous avez évoqué quelques villes, on peut y revenir. Il y a des villes comme ça qui vous plaisent, dans lesquelles vous allez souvent en Normandie?
2: Alors, j'adore Villers-sur-Mer aussi, Cabourg, forcément, alors le Mont-Saint-Michel, c'est un petit peu juste à la limite, mais je trouve cet endroit absolument fascinant. Bizarrement, j'aime bien Lisieux.
1: C'est dans les terres, mais on va pas se le dire, vous y êtes passé cet été.
2: J'y étais cet été, oui. J'ai un petit garçon qui adore la Normandie. Et en effet, on a passé une grande partie du Covid, enfin, entre deux confinements, beaucoup en Normandie, puisqu'on avait besoin de s'aérer. Et c'est vrai qu'on a fait beaucoup de villes de Normandie, mais j'ai un gros coup de cœur pour Villers-Ville, parce que je trouve que c'est absolument charmant. Et d'ailleurs, on pense à Laurent Ruquier, hein, qui a une très belle maison là-bas, on l'embrasse. Et j'adore aller y jouer, parce qu'en fait, voilà, c'est la côte normande, c'est le cidre, les marchés, Trouville, les vapeurs, où on mange des moules frites.
1: Houlgate,
2: j'adore Houlgate. Je vais souvent jouer à Houlgate d'ailleurs.
1: Mais oui, parce que vous jouez à Paris, vous jouez en province en ce moment.
2: Alors les deux en ce moment, alors, en effet.
1: Allons-y, on va s'arrêter sur Paris rapidement, parce qu'il n'y a pas que Paris dans la vie. Vous jouez à Paris.
2: Alors je joue en ce moment une comédie qui est absolument géniale, qui s'appelle La soirée avait si bien commencé.
1: Oula.
2: Donc c'est la deuxième saison. La première saison a été jouée par Enora Malagré, qui vient vous rejoindre.
1: Bien sûr, Enora, tous les jours à midi sur votre radio ici.
2: Voilà, et donc moi je partage l'affiche avec Delphine Chanéac, donc une copine de longue date, hein, puisque nous avons tourné ensemble il y a bien longtemps.
1: Il y a des beaux yeux bleus de mémoire, Delphine,
2: oh,
1: des yeux bleus très...
2: Enfin, toujours aussi jolis.
1: Beaucoup de talent, mais je me souviens qu'il y a des
2: voilà, avec Thibaut Delucy et Nicolas Hautebois. Un peu moins beau, mais... donc une comédie de Sophie de Potter et de Thibaut Delucy, et nous sommes en ce moment au Théâtre de Passy, donc du mercredi au dimanche.
1: Ah, c'est deux pas de la maison de la radio de la musique.
2: Vraiment à côté, et parallèlement à tout ça, j'ai été déjà en tournée moi avec une autre pièce, une autre comédie qui s'appelle Partenaire particulier au pluriel avec Alex Good et Laurent Mestret, une pièce d'Annabelle Millot, et j'ai encore quelques dates là, entre septembre et octobre.
1: Mais alors vous êtes comme tous les artistes, arrivés quelques heures avant,
2: mais
1: vous
2: répétez, horrible,
1: vous jouez, l'hôtel, la petite salade qui va bien jusqu'à minuit, et vous repartez le lendemain.
2: C'est terrible parce que je parcours la France, on arrive, on fait tous les transports inimaginables, on passe des heures dans les trains et dans les avions, on arrive, on nous dépose à la salle, on joue, on nous ramène et on voit
1: rien. Vous ne voyez pas grand chose.
2: Donc quand on joue deux jours sur place, c'est le top. Parce que là, moi, dès que j'arrive, je pose mes valises et je vais faire un petit tour du village, du centre historique vite fait, et puis ramener quelques spécialités. Oui, c'est mon grand truc. Je suis capable d'arriver à Lyon, je joue à Lyon, je vais au hall, au marché Bocuse, je vais récupérer mes saucissons à la pistache et je rentre. Ah non, mais je suis une grande malade, moi. Je prends des Uber même pour y aller, quoi. Voilà, donc c'est vraiment...
1: Il y a des villes qui vous ont marqué parmi toutes les tournées, que ce soit avec le théâtre ou les tournées avec les souvenirs des années 90, 2000, on va en parler.
2: Oui.
1: Il y a des villes comme ça, vous vous êtes dit, bon, j'ai très peu découvert, mais il faut absolument que je revienne.
2: Récemment, j'ai découvert Rouen. C'est très bête, hein, mais c'est à côté.
1: Pourquoi c'est bête?
2: Mais non, mais parce qu'on y passe souvent, mais sans s'arrêter, mais c'est une ville magnifique. Le Mans, c'est super joli. Enfin, c'est des villes comme ça, Tours, on s'y arrête jamais, on joue, on repart, mais c'est hyper
1: chouette. Qu'est-ce qu'il y a de joli à Tours et au Mans? Je connais pas, moi, par exemple, Tours.
2: Tours, il y a plein de châteaux autour, déjà pas mal.
1: Très bien.
2: Et puis la petite ville de Tours, elle est chouette. Le théâtre est absolument génial. Enfin non, j'adore, c'est des petits endroits comme ça où j'aime bien. Donc je reviens après. Après coup, je reviens, je me dis, ah tiens, en souvenir, c'était pas mal. Ah bah tiens, si on y passe. Et donc, je m'organise pour m'arrêter quand je vais à droite, à gauche, mais à titre personnel.
1: Alors, il y a eu la tournée à Gosling, ça c'est voilà, les années 2000.
2: Qui repart, septembre 2027.
1: Ouais. Ok, donc là, les artistes, allez, on va aller donner quelques-uns des artistes.
2: Alors, sur la nouvelle série, sur la nouvelle saison en tout cas, on a Lucenzo. qui arrivent avec nous. On a Emma Domas, Evangélie, les Poetic Lovers, Najwa Belizel. On en a plein.
3: Vous avez des tenues de dingue, hein. Des costumes de dingue.
2: Oui, c'est hyper chouette. Et puis ça continue.
3: Combien de dates en France?
2: Combien de dates? Il y en a 30 là, qui arrivent. Mais alors, il y a encore plein de choses. J'ai ma série que j'ai tournée à La Réunion cet hiver qui sort au mois de septembre, qui s'appelle Marimar et les cœurs brisés, qui sera diffusée dans tous les Dom-Toms et sur la plateforme de France Télé.
3: Ok.
2: Voilà, donc c'est hâte. Je continue le livre qui est en préparation, donc pour le printemps prochain. Je continue aussi ce spectacle, ce très beau spectacle que je fais autour de la libération de la parole des femmes, qui s'appelle La Voix des Femmes, VOIE. Et nous serons donc à Taverny le 20 novembre. Et donc voilà, tout plein de choses. Et puis je fais aussi de la radio, moi. Je suis une autre radio.
3: On va pas en parler très longtemps, mais effectivement, vous êtes sur FM.
2: Je fais aussi des podcasts.
3: Vous êtes
2: maintenant
3: sur Chérie, voilà,
2: je fais des interviews qui est devenu très 2000. Et donc c'est tout à fait tout ce que j'aime. Et
3: excusez-moi,
2: je m'éclate.
3: Vous avez 5 minutes pour vous des fois?
2: Oui.
3: Déjà, je vous remercie de nous avoir accordé une heure. Je ne sais pas comment vous avez fait pour trouver dans cette
2: émission.
3: C'est
2: parce que c'était vous, Eric.
3: Ça fait plaisir.
2: Mais c'est vrai que oui, non. Mais j'essaie quand même. Alors même, évidemment, j'ai beaucoup de boulot, mais j'essaie aussi de m'autoriser des petites plages horaires dédiées à mes enfants, parce que pour moi, la famille est essentielle.
3: Séverine Ferrer, votre invitée ce soir jusqu'à 21h. Vivez-vous aujourd'hui?
2: Aujourd'hui, je vis dans les Yvelines.
3: Le 78.
2: Et ouais.
3: Vous voulez en dire un petit mot? Vous êtes, vous voulez dire la ville ou?
2: Non, moi je dis rien, moi.
3: C'est là où vous êtes engagé politiquement?
2: C'était. Non, j'ai fait qu'un mandat.
3: Vous êtes quand même engagé.
2: Je me suis engagée.
3: Donc c'est
2: une très belle expérience. Oui, c'était une très belle expérience. Mais c'est vrai qu'il faut beaucoup de temps et je n'en ai plus beaucoup, malheureusement.
3: C'est sympa, Château.
2: C'est très sympa. Alors moi j'adore. Alors il y a tout. Il y a Rueil Malmaison, il y a Marly le Roi, il y a vraiment toute cette. C'est vraiment à côté de Paris. Il y a les quais de Seine. Et ben c'est l'île des impressionnistes aussi. Il y a tout plein de choses à découvrir et j'adore cette région.
3: Est-ce qu'il y a un lieu où vous aimez vous retrouver pour vous apaiser, pour vous se retrouver? Ça peut être une forêt, par exemple, un endroit.
2: Je suis pas très forêt, moi. J'aime pas trop. En fait, j'aime les forêts, mais pas chez moi.
3: D'accord.
2: J'aime me balader quand je suis pas à la maison.
3: Okay.
2: Voilà, quand je suis à la maison.
3: Non, mais pour se ressourcer.
2: Pour me ressourcer.
3: Parce que quand on a un emploi du temps que vous avez, à un moment donné, il faut bien se poser.
2: Oui, c'est vrai. Alors. Non, par exemple, là, pour me ressourcer, ça va vous paraître complètement étrange, mais j'ai un lieu que j'adore à Valenciennes.
3: Ah ben voilà.
2: Alors,
3: pourquoi?
2: Non, alors il y a un hôpital, un ancien hôpital général qui a été complètement réhabilité en hôtel, et à chaque fois que j'y vais, je m'enferme dans cet hôtel et je me ressource et ça me fait du bien. Voilà, donc j'en reviens là. C'est pour ça que je suis aussi détendue.
3: Et quels sont les lieux que vous ne connaissez pas encore en France, et vous dites absolument que j'allais, c'est les prochains, quoi, en gros. Hein.
2: Alors, j'ai envie de vous dire, il en reste pas beaucoup, hein. Il en reste pas beaucoup
3: Toulouse,
2: parce que.
3: Toulouse, ça peut être l'Alsace.
2: Oui, Toulouse, je connais pas bien. Toute cette région de Collioure, tout ça, je connaissais pas. Et j'aimerais bien découvrir un peu Perpignan et tout ça, monter. Juste la frontière entre l'Espagne et la France, j'aimerais bien découvrir cette région-là, un peu plus.
3: Où est-ce qu'on mange bien en France?
2: Partout.
3: Ça, si vous voulez vous fâcher, personne fait. Hein.
2: Non, je vous jure, je suis une telle bonne vivante, je suis épicurienne, mais moi, c'est comme je vous disais, je suis capable de faire des kilomètres pour aller chercher un saucisson à la pistache chez Gast au marché des Halles Bocuse, quoi. Et manger une soca à Nice, et manger un poulet au cidre en Normandie, un cassoulet.
3: C'est épicurien.
2: À la Toupina à Bordeaux.
3: On va vous suivre, c'est génial. Franchement, vous nous avez emmenés partout, Séverine. Difficile de résumer toute votre actualité. La radio, on l'a dit, le livre qui va arriver, la série avec France Télévisions, la pièce de théâtre partenaire particulier, l'autre pièce de théâtre qui se joue à Paris au théâtre.
2: La soirée avait si bien commencé au théâtre de Paris.
3: La tournée à God of Feeling. À un moment donné, il faudra que cette émission dure 2 heures pour que je parle de l'actualité de Séverine Ferrer.
2: Je reviendrai.
3: On va se quitter avec un quiz.
2: Oh, avec
3: vous
2: plaisir.
3: Ne pouvez répondre que La Réunion ou la métropole.
2: Okay.
3: Alors, on va forcément retrouver des choses.
2: Oui, mais La Réunion, la métropole, oui, d'accord.
3: Non, c'est soit l'île de La Réunion, vous avez vécu.
2: Oui, d'accord. Bon, ça promet d'être déjà très difficile.
3: Allons-y.
2: Allons-y.
3: Mais non. Votre enfance?
2: La Réunion.
3: Votre premier souvenir télé?
2: Eh bien, La Réunion.
3: Votre premier amour?
2: La Réunion.
3: Votre meilleur rougail saucisse.
2: La Réunion, sans aucun doute.
3: Ouais, la mais en France aussi. Le plus beau coucher de soleil.
2: Oh, bah, la Réunion.
3: Les premiers pas sur scène.
2: La Réunion.
3: Premier casting.
2: La Réunion.
3: Un dimanche en famille, c'est où?
2: La Réunion.
3: Prendre votre retraite.
2: La Métropole.
3: Eh ben voilà, on va terminer sur la Métropole et ce sera du côté de Montpellier, j'en suis sûr.
2: Probablement.
3: Parce que vous, à mon avis, vous irez pas du tout dans le sud, tellement vous êtes en suractivité ici. Mais peut-être à la retraite, si vous la prenez un jour, vous irez peut-être là-bas.
2: Vous savez quoi ? Moi, j'ai décidé de mourir sur scène.
3: Eh ben, je crois que c'était Dalida, ça. Hein. Et on va terminer sur Dalida, je vous écoute.
2: Eh bien, écoute, en tout cas, j'étais très heureuse d'être avec vous.
3: Merci, Séverine. Franchement, c'était un plaisir. On a fait un joli tour.
2: Et j'adore votre concept. Bah, je vous le dis, c'est très agréable.
3: Ça fait plaisir, il vous ressemble aussi, spontané, bienveillant, et puis à l'image de toutes les villes que vous avez fréquentées.
2: Et puis comme je vous le disais, vraiment les voyages sont la richesse. Donc continuez, surtout, on est tellement bien en France, il y a tellement de choses à voir.
3: Merci.
2: Donc n'allons pas très loin,
3: mais
2: au final.
3: Moi j'irai avec vous.
2: Ah oui, avec plaisir.
3: Séverine Ferrer était votre invité sur ici.fr pour écouter cette émission. N'oubliez pas qu'il n'y a pas de Paris dans la vie. On vous le prouvera à nouveau demain avec d'autres invités. On vous embrasse et on vous souhaite une très belle soirée ici.fr.
2: Belle soirée.
3: Pour nous suivre et réécouter l'émission. Ciao.
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3: Restez avec nous jusqu'à 21h à Bon Entendeur. Salut, tiens, en parlant de Bon Entendeur.

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1: Passez une excellente soirée ici, il est 21h.
2: Et c'est mon copain Laurent Petit Guillaume qui arrive avec 100% 80.
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3: Bonsoir à tous et merci de nous rejoindre pour cette petite balade quotidienne dans nos souvenirs. 100% années 80, ça commence comme ça.

0: C'était Jean-Jacques Goldman, bien sûr, avec Envolument.
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0: Il a survolé nos années 80 en tube à réaction et ça allait vite, vite, vite, très vite de succès en succès. Celui-là, c'était en 84. Une chanson sur la fatalité. Quoi qu'il arrive, si tu veux y arriver, il y a toujours un moyen pour s'en sortir. Un incontournable de Jean-Jacques Goldman. Pour la suite, dans la famille tube des années 80, j'ai choisi un des pères de la funky music, Rick James. 81. Impossible de passer une nuit en discothèque sans bondir sur la piste de danse et se déhancher sur Super Freak.

Ah, l'icône de la pop française n'a pas fini de nous étonner. Un nouvel album sorti il y a quelques mois, salué par la critique. Et son nouveau projet, c'est une nouvelle tournée. Lio sur scène, c'est à partir du 14 décembre, à Lille, puis Paris, Montpellier, Aix-en-Provence, Poitiers, Nantes, Rennes, Bordeaux, etc., etc. Il y a des dates jusqu'en avril prochain. On va maintenant rajouter du soleil à la nuit, grâce à un maître du reggae, Jimmy Cliff, disparu il y a presque un an. Mais heureusement, les tubes restent, ils sont là. Tout de suite, c'est We All Are One dans 100%.

0: Mylène Farmer, c'était ainsi soit je. Un texte mélancolique des arrangements symphoniques, c'est du grand Mylène Farmer. Un tube, un de plus, extrait de son deuxième album qui lui valut en 88 la victoire de la musique artiste de l'année. Bon, dans un instant, on va réchauffer Glenn Frey. Oui, je sais, c'est facile, elle est trop facile. Bon, bref, Glenn Frey, ancien membre de Eagle, se retrouve numéro 1 en 84 avec The Hit Is On, et c'est dans un instant.
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0: Gérard Blanchard, c'était Rock Amadour.
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0: Et c'est l'histoire d'un passionné de musique et de peinture qui un jour range ses pinceaux et va s'acheter un accordéon. Mais le jeune Gérard est aussi un amateur de rock. Du coup, il se dit que les deux vont bien ensemble et compose ce Rock Amadour qui change l'image de l'accordéon et devient l'un des plus gros succès en 82. Self Control de Laura Branigan. Ça, c'est une autre histoire. Je vous la raconterai une autre fois.

Maxime Le Forestier, Ambalaba. Comment est née cette chanson un peu à part dans le répertoire de Maxime Le Forestier ? Écoutez plutôt. Il est en vacances sur l'île Maurice en 87. Il rencontre un marin qui joue de la guitare et fredonne cette chanson en Ambalaba. Il est séduit. Le film est de retour en France, l'enregistre pour son album Né quelque part. C'est plus tard enfin qu'il rencontrera son auteur-compositeur, le mauricien Claudio Virarago. La suite de 100% années 80, c'est l'inoubliable Bonnie Tyler.

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1: Belle fin de nuit à tous. La musique continue dans un instant. Vous pourrez faire le plein de chansons françaises. C'est sur votre radio ici. Et moi, je vous dis à demain. Eh oui, il est déjà 22h.
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2: Saviez-vous que le plus gros succès de Christophe Willem a été écrit par un chanteur déjanté qui ne voulait surtout pas le chanter lui-même?
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2: En 2006, Christophe Willem vient de gagner la Nouvelle Star et tout le monde l'attend au tournant. Il demande à Zazie de lui écrire un texte, mais il cherche aussi une mélodie qui bouge. C'est là que Philippe Catherine entre en scène. Il a dans ses tiroirs une chanson un peu décalée intitulée Double Jeu. Christophe Willem s'en empare et y ajoute sa voix cristalline.

0: Le titre s'écoule à plus de 900 000 exemplaires. Christophe Willem, que l'on surnommait la tortue pour sa posture timide, prouve ce jour-là qu'il est une véritable bête de scène.
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2: Saviez-vous que le solo de flûte d'Il est 5h Paris s'éveille de Dutronc a été improvisé en une seule prise par un voisin de studio?
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2: Mars 1968, Jacques Dutronc et son parolier Jacques Lanzmann terminent l'écriture d'un titre sur un coin de table, au petit matin. En studio, le résultat est plat. Ils ne sont pas convaincus. Heureusement, Roger Bourdin, un flûtiste classique, travaille dans le studio d'à côté. Il entre, écoute la mélodie, sort sa flûte et improvise ce solo légendaire. Une prise

0: titre sort 2 mois seulement avant les émeutes de mai 68. Et avec ses textes ironiques, Dutronc devient sans le vouloir la bande son de la révolte.
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0: chanson française préférée. Manu Chao, Je ne t'aime plus. La chanson préférée de Jérémy Frérot.
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2: Manu Chao, c'est un artiste qui a été assez important aussi pour moi quand j'étais. Mes parents avaient un club de plage sur le bassin d'Arcachon.

tous les étés, on se retrouvait sur ce club de plage. Et le soir, mon père faisait tourner cet album avec cette chanson qui s'appelle « Je ne t'aime plus ». C'est une petite Madeleine de Proust aussi.

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2: On sait qu'on est lorrain parce qu'on prend des obus pour des cèpes.
3: C'est une histoire qu'on
2: m'a raconté. Ça va aller dans les Vosges. Non, du côté d'Amnéville. Non, j'ai croisé Frédéric, le Fred Kunz. Vous le connaissez?
3: Non.
2: Il est maître d'école à Amnéville. Il m'a raconté ses aventures, ça va rappeler des souvenirs à tout le monde.
3: Allez-y.
2: Lorsque, adolescent, il partait en vacances en mobylette.
3: Mm-hmm.
2: Trajet à Gondange, Niederbronn-les-Bains, 150 bornes en cyclo. Largement de quoi faire cuire le steak sous la selle, comme Attila
3: le
2: Hun.
3: Mon père faisait Paris, le Jura, en vélo.
2: En mobylette. Ah bah oui, mais on essaye. Qu'est-ce qu'il avait comme mobylette?
3: Ça devait être un 103 à l'époque, ça devait être ces mobylettes-là.
2: S'ils étaient déjà là, ouais. Ou un Solex. Le Fred, il partait avec Bernard, Bébert, le Mat, le Bled. Le Bled, c'était son nom, pas la destination de ses vacances. Et Mounir, qui aurait dû être le passager de dernière minute, qui s'était dégoté une cacahuète improbable pour se joindre à l'équipage. Une mini-moto, vous savez, il fallait laisser refroidir toutes les 10 bornes. L'enfer. Fred m'a dit, il avait l'air d'un singe sur un paquet de tabac. Mais une vraie équipée sauvage que ceux-là. Et puis ces bandes-là, ça roule en triangle, comme les oies sauvages. Pour ceux qui ont une meule moins puissante, profitent de l'aspiration. Comme mon Fred, il avait une 103 SP à refroidissement liquide et carbure 17. Autant dire qu'il roulait en tête. Sourire béat, les dents éclatées de moustiques. En route pour le camping, Lac d'Oire et les grandes découvertes. Parce que ces types-là étaient des chercheurs de trésors, des fanades de la Seconde Guerre mondiale, le genre qui arpente les champs et les forêts, poil à frire entre les poignes, à la recherche de vestiges. Résumé des vacances par le principal intéressé, je cite le Fred, on allait chercher des bricoles qu'on ne trouvait jamais. Des chercheurs du trésor au pied de l'arc-en-ciel, en somme.
3: C'est joli, ça.
2: Tente plantée à Sturzelbrunn. Voilà, c'était pas facile. Le Beacherland comme terrain de jeu. Les gars vivent la grande vie. Pique-nique tous les jours, et peu importe les guêpes qui les taquinent, ils découvriront que le dernier jour que le nid était précisément sous la table du déjeuner. Les gars, ils s'en foutaient. Les grands soirs, ils sortent au casino de Niederbronn. 15 km en brêle à travers les bois. La 103 devant, Mounir loin derrière. Vers la fin du congé, alors qu'ils zonent dans un coin qu'on leur a vendu pour être un coin à champignons, ils se baissent pour ramasser des cèpes et la bingo, tout un tas d'obus et de munitions de la guerre de 14. Pompiers, gendarmes, des mineurs, les ados sont au comble du bonheur. Des vacances 100% Lorraine, plus locales, tu meurs.
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4: Chacun a une histoire avec sa défense. On va se raconter des choses qu'on ne ferait pas avec une moderne.
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4: Bonjour, je m'appelle Eric Gaucher, je suis vigneron donc dans le vignoble de Vouvray et dans la commune de Chancé. Je relie la passion, la deux chevaux et puis le monde du vin.
5: Au cœur des vignes, notre conducteur arrive tout sourire. Sa dodoche a une grosse bouteille verte derrière le pare-brise.
4: Pourquoi pas de mettre une bouteille sur la remorque, comment ne pas se faire remarquer. Et puis j'ai craqué. Voilà. Donc maintenant, on m'appelle viticulteur. La réaction des gens, c'est avec le pouce, en trois gestes, c'est super. Et puis après le geste qui représente le coup, viens boire un petit coup à la maison avec modération bien sûr. Et puis voilà, la douche rose c'est immortel. Elle était une dame à Ville-Domé. Que mon copain Romu, qui lui en tant que boueur, savait que je voulais une deux chevaux. Puis du coup, il a trouvé des clients. Le propriétaire a dit je vais la vendre. Sa femme n'était pas d'accord du tout. Elle a dit oui avec un très grand regret. Mais je la vois toujours, cette dame-là. Elle vient acheter du vin. Je lui remonte à chaque fois la deux chevaux et elle est heureuse quand même parce que on l'a remis dans son état. Elle a rajeuni il y a au moins 30 ans. Tous les ans, il y a des nationales de deux chevaux, vraiment dans toute la France. Donc on voyage. Et aussi, tous les deux ans, il y a la mondiale de deux chevaux. Et cette année, c'était en Slovénie. Le plus jeune de nos fils avait 11 mois lorsqu'on a fait notre première mondiale, donc en Espagne. Le plus âgé, je crois, il avait 93 ans là, donc en Slovénie.
5: Une communauté d'amateurs qui ne parle pas la même langue, qui a tous les âges. mais qui se comprend quand il s'agit de bidouiller la voiture un brin capricieuse.
4: Bon, bah, des fois, on n'est pas sans le dire, on ne mettrait peut-être pas ça sur la radio, mais putain de deux chevaux. Hein. On comprend des fois quand on utilise ce mot-là, hein, quand le moteur ne veut pas.
5: Une seconde vie pour Eric, ce n'est pas que côté voiture. Une grève du cœur en 2017 lui fait savourer la vie à chaque instant.
4: Bah, quand on a le droit à une deuxième vie, hein, parce que moi je dis c'est ma seconde vie, bah, on en profite encore plus. Quoi. Et puis bah, la deux chevaux est là aussi, puis quand on remonte dedans, on repart en vadrouille avec les amis, bah, on prend encore beaucoup plus de plaisir.
5: Un cœur tout beau, tout neuf, dans lequel une femme a une grande place.
4: Avec ma femme, Sandrine, on est arrivés tous les deux dans le monde de la deux chevaux, voilà, avec les enfants. Donc ça c'est pas personnel. Et maintenant, on vadrouille ensemble, on partage.
5: Longue route à Eric et à Sandrine du côté de Chancey. Vous saurez désormais que l'homme derrière la viticule d'Eusch a sacrément de la bouteille.
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6: Aujourd'hui, je voulais vous parler de cet homme au courage inégalé, le facteur auxiliaire Clavel. Au début du XXe siècle, la vie se développe au sein du Mont Ventoux avec l'arrivée de l'Observatoire. Le service postal de cette structure souhaite recevoir le courrier plusieurs fois par semaine. Sauf que le sommet du Mont Ventoux culmine à plus de 1900 mètres d'altitude et un accord est passé. Le courrier devra être acheminé 5 fois par semaine, tous les jours, sauf le mardi et le jeudi. Ce sera donc le facteur Clavel qui s'occupera à pied de cette tournée. Imaginez bien, 22 km aller-retour via des raccourcis sont ainsi réalisés par ce facteur, payé, écoutez bien, 4,50 francs par jour. Il faut en moyenne au facteur 5 heures pour monter et 3 heures pour descendre. Mais quand la saison d'hiver arrive, c'est une autre histoire. La neige à l'époque pouvait encore atteindre 1 mètre de hauteur. Pour ajouter les vents terribles du sommet et les températures négatives, le facteur Clavel peut mettre jusqu'à 8 heures de marche pour gravir le sommet. À l'époque, cette ascension quasi quotidienne attire un bon nombre de curieux qui n'hésitent pas à faire l'ascension avec le postier qui se transforme alors en guide. Et puis, comme si ça ne suffisait pas, le facteur doit aussi effectuer une tournée de 10 km sur les hauteurs du Ventoux. Son salaire à l'année ne dépasse pas les 190 francs. À l'époque, un article de presse demande sa titularisation auprès de l'administration des postes. Le facteur Clavel partira ensuite en 1914 au front durant la Première Guerre mondiale et on ne retrouve pas sa trace dans l'histoire vauclusienne. Aujourd'hui, l'unique souvenir de ce facteur courageux est la création dans les années 50 du chemin du facteur au Mont Ventoux qui permet d'emprunter son périple via la Combe dans Suisse.
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1: Fin février et début mars 2026 ont été exceptionnellement doux. À Paris, la moyenne des températures des après-midi a atteint quasiment 18 degrés pendant deux semaines. Et dans cette douceur, il y a eu des pics. En Champagne, on a frôlé les 19 degrés à Reims le 5 mars, 20,6 à Troyes le 6 mars, 25 degrés aussi dans le sud-ouest de la France, au Pays Basque. Une douceur agréable, certes, mais qui a tendance à réveiller la végétation trop tôt. Car d'expérience, on sait que des gelées ici sont possibles jusqu'à début mai et les fameux sans-glaces. On risque donc de vite déchanter dans les vignobles, les vergers. C'est ce qu'on appelle le faux printemps, de plus en plus fréquent avec le changement climatique. Explication avec Serge Zaka, agroclimatologue.
2: Ces températures excédentaires font que les végétaux se réveillent plus tôt que d'habitude. Les arbres d'ailleurs fleurissent en moyenne en Suisse, en France, en Italie et en Espagne 15 jours plus tôt qu'il y a 50 ans. C'est-à-dire que les faux printemps engendrent cette floraison plus précoce et les arbres étant plus précoces, ils sont plus sensibles au gel parce que quand ils ont les bourgeons fermés, ils peuvent résister jusqu'à moins 10, moins 20 degrés. Alors que quand ils ont les bourgeons ouverts, à partir de moins 0,5, on peut avoir des dégâts, donc ils entraînent des végétaux qui sont plus sensibles au printemps.
1: Et ensuite, à cause de cette douceur précoce, vient des gelées qui ont toujours existé en mars, en avril, et qui posent problème, qui font des dégâts.
2: Exactement, c'est tout le paradoxe avec le changement climatique. Certes, le climat est plus chaud, mais il y a toujours quelques gelées en mars et en avril, plus faibles, moins nombreuses, mais sur des végétaux qui sont plus sensibles. Donc dès qu'il y a des faibles gelées qui arrivent sur les végétaux, on a des dégâts maintenant début avril. Alors avant début avril, il peut y avoir du gel, moins 7 sur des bourgeons fermés, ça ne faisait rien du tout. Maintenant il peut faire moins 3 sur des bourgeons ouverts, mais ça fait plus de dégâts. Alors ces dégâts concernent surtout l'arboriculture et la viticulture. Le maraîchage, du coup, ça peut impacter, mais vu que c'est nous qui maîtrisons la date d'implantation, on peut essayer de décaler ces dates d'implantation.
1: Des hivers de moins en moins froids, pourtant l'hiver, le gel, c'est important, c'est le meilleur insecticide, c'est aussi important pour les arbres fruitiers. Pourquoi ?
2: Alors effectivement, on a des hivers de moins en moins froids. Maintenant, quand on parle de moins 3 degrés, on parle de vagues de froid. Je rappelle que les vagues de froid à Reims, c'est moins 15, moins 20 degrés. Hein. On les a plus maintenant. Dès qu'il fait moins 5, c'est la fin du monde. Mais nos écosystèmes sont différents des humains. Nous, les humains, on n'aime pas le froid. C'est pas très agréable. Les écosystèmes, ils ont besoin de froid pour leur rythme. Et c'est très important. Par exemple, si on prend le rythme des arbres fruitiers, un pommier, il a besoin de 1000 heures en dessous des 7,2 degrés pour fleurir. C'est ce qu'on appelle la vernalisation. Le manque de froid n'impacte pas que les arbres, il impacte aussi les maladies. Parce que par exemple, à l'époque des années 50, 60, 70, on attendait ce gel pour nettoyer, entre guillemets, la vermine. Pucerons, mouches, moustiques. Et vu qu'il y a moins de froid, forcément, ces vecteurs de maladies résistent à l'hiver, se reproduisent à la fin de l'hiver plus tôt, et donc peuvent provoquer des dégâts sur les cultures plus tôt.
1: Ce manque de froid, ça va pas aller en s'arrangeant. Pas de solution.
2: On a des solutions d'adaptation agricole jusqu'à une certaine mesure. Les dates de semis, les variétés, la présence des arbres aussi autour des parcelles, les haies, mais jusqu'à une certaine limite. L'agriculture française peut s'adapter jusqu'en 2050 dans le sud et 2070 dans le nord. Derrière, quand il fera plus de 45 degrés certains après-midi en été, ce n'est pas possible. La meilleure façon d'adapter l'agriculture, en fait, c'est de réduire les gaz à effet de serre pour éviter justement ces températures excessives.
1: Merci, Serge Zaka.
2: Merci à tous.
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3: J'écrivais déjà quand j'étais punie au lycée, que j'avais quand même une scolarité un peu chaotique. Quand j'étais punie au lycée, on me demandait de faire des rédactions. Pour moi, c'est une bonne nouvelle.
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5: C'est une signature que l'on reconnaît au premier coup d'œil. Illustratrice, autrice de BD, la Vésulienne Sophie Lambda s'est imposée en quelques années dans nos librairies. Sophie, à la Haute-Saône, cette terre, qu'est-ce qu'elle représente pour vous ?
3: Oui, moi je viens de Haute-Saône, en plus c'est une partie de la Franche-Comté, c'est pas forcément la partie de la Franche-Comté de laquelle on parle le plus. On parle beaucoup du Doubs, on parle beaucoup du Jura, du marché de Noël de Montbéliard, mais la Haute-Saône, on est un peu les oubliés. Et moi, c'est une région qui m'est chère, c'est là que j'ai grandi, c'est là que j'aime revenir régulièrement. Et voilà, c'est chez moi.
5: Et malgré cet attachement, le déclic de la création n'est pas arrivé tout de suite. Il a fallu attendre, je crois, la trentaine pour que l'écriture s'impose un peu comme une évidence, Sophie.
3: J'écrivais déjà quand j'étais punie au lycée. que j'avais quand même une scolarité un peu chaotique. Quand j'étais punie au lycée, on me demandait de faire des rédactions. Pour moi, c'est une bonne nouvelle. Donc, je pense que j'aimais déjà écrire, mais je ne m'étais pas rendu compte que je pouvais le faire pour le plaisir, que je pouvais potentiellement en faire un récit. Donc, c'est arrivé tard, quand j'ai vraiment ressenti le besoin de raconter une histoire. C'est ce que j'ai raconté dans ma première BD, qui était une espèce d'urgence à écrire. Mais voilà, c'est arrivé tard et je pense qu'on m'a pas assez, peut-être à l'école, encouragé à le faire.
5: Aujourd'hui, vous, Sophie Lambda, vous ne rentrez plus dans les cases, vous les dessinez, vous explorez de nouveaux formats comme des carnets de voyage pour exprimer notamment une soif d'indépendance qui définit son quotidien, c'est ça un peu, non ?
3: Je fais ce format qui me ressemble, j'adore le carnet de voyage, mais celui que je fais, il est un petit peu différent parce qu'il y a de la BD dedans. Et c'est directement inspiré par des voyages que je fais qui sont toujours très différents. Des fois, je pars avec des groupes, des fois, je pars toute seule. Des fois, je vais rejoindre des amis, des fois, je pars complètement à l'arrache. Des fois, je suis très organisée. C'est toujours très différent. Et moi, c'est des aventures que j'adore raconter. Donc là, j'ai le deuxième que j'ai envoyé à l'imprimeur qui va arriver d'ici 2 mois, que j'ai vendu sur ma boutique en pré-vente, sophielambda.com. Et puis voilà, là j'espère en 2026 refaire de la bande dessinée, de la vraie bande dessinée, un peu comme la première que j'ai sortie, Tant pis pour l'amour. Ma priorité, c'est de garder d'être indépendante, d'être autonome, de me compter principalement, c'est pas pour ça que je ne sais pas demander d'aide, mais je compte principalement sur moi. J'ai toujours voulu cette indépendance et ne pas compter sur quelqu'un d'autre pour vivre. Aujourd'hui, ma priorité, c'est vrai que c'est de continuer à voyager, de continuer à pouvoir bouger tant qu'on le peut, que ce soit au niveau de la santé et financièrement. C'est un luxe et c'est une chance de pouvoir faire ça.
5: Une femme libre au parcours inspirant à retrouver d'ici 2 mois d'ailleurs avec son nouveau carnet de voyage et en 2026 pour sa prochaine bande dessinée aussi. C'est l'objectif. Merci Sophie Lambda d'être intervenue au micro ici, Belfort-Montbéliard.
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6: Bonjour Joanne.
7: Salut Manu.
6: Merci de nous accueillir à Issoudun pour parler d'un jeu. Un jeu d'arcade comme on en trouve de temps en temps et ça nous émerveille.
7: Ça, c'est super parce que ça nous rappelle notre jeunesse quand on allait dans les bistrots et qu'on jouait aux bornes arcade. Donc là, tu vois, ça vient d'arriver. On a un copain qui est très talentueux et qui reconditionne et restaure entièrement des bornes arcade typiques du début des années 80. C'est la référence. Il les reconditionne entièrement, il les restaure entièrement. Elle est dans son aspect d'origine, vintage, tu vois. Toute la déco et la caisse sont vintage. Et puis, lui, ce qu'il propose, c'est d'intégrer une nouvelle carte et puis de nous proposer tous les jeux d'arcade qui existent dedans. Donc là, je crois qu'on a une borne où il y a plus de 600 jeux avec tous les, évidemment, les Pac-Man, les Space Invaders et tout ça. Et elle est complètement dans son état d'origine, mais avec un nouveau processeur où on peut accéder à tous les jeux qu'on a aimés quand on était plus jeune. Ça, c'est vraiment une pièce de collecte, mais qui marche, qui est révisée et qui est très, très, très, très plaisante et très déco surtout.
6: Remis en état, ça coûte combien ça ?
7: Elle est proposée dans les 1 400 € et c'est vraiment un prix très raisonnable parce que, encore une fois, on a accès dedans à plus de 600 jeux avec tous les jeux de l'époque. Et puis, on a un vrai look vintage. C'est déco pour quelqu'un qui a envie de se faire une pièce à la maison, une pièce de jeu ou un bar, etc. Ça s'intègre évidemment partout.
6: Joanne, je t'arrête, je vais lâcher le micro puis je vais m'installer.
7: Bah oui,
6: c'est parti.
7: Voilà,
6: et je le valide, hein.
7: Tu le valides, t'as déjà. Oui. Bah évidemment, mais ça c'est super, c'est notre jeunesse et puis ça revient beaucoup à la mode, c'est très tendance.
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1: Et le cocktail américain, c'est quoi?
2: C'est un cocktail grillé avec une sauce américaine, tomate, échalote, une pointe de cognac, du vin blanc, c'est un peu relevé.
3: Un déca-un!
4: Passez le jambon, c'est une envoyée de gruyère, chantal, rosé, jambon de pays.
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6: L'endroit est pittoresque, voyage au centre d'un Paris méconnu. Il suffit de franchir une porte, rue du Faubourg Saint-Denis, toute proche de la cave épicerie Jules, se faufiler dans une longue arrière-cour et entrer dans un hangar d'un autre temps. À l'intérieur, un alambic à la Jules Verne. On pensait que fabriquer de l'alcool en plein Paris était proscrit depuis 1925. C'était sans compter sur la dextérité et l'obstination du Al Capone de Paname, Nicolas Jules.
7: J'ai voulu créer une distillerie à Paris, parce que Paris, justement, c'était une sorte d'anti-terroir. On avait une terre vierge pour aller créer, et tout l'écosystème d'influence, d'énergie créative qu'il y avait à Paris, de cette beauté comme ça qu'on pouvait exploiter. Alors c'est un très bel alambic Holstein, qui vient du sud de l'Allemagne, près de la frontière suisse, et avec une partie qui est ce qu'on appelle un pot still, un petit alambic de pot, qui donne quelque chose de généreux, de puissant. Et à droite, on a une colonne qui ressemble plutôt à un saxophone de distillation et qui peut prendre différentes tonalités en fonction des réglages qu'on lui soumet.
6: Nicolas Jules distille Mar de Bourgogne, Armagnac, gin et vodka. En 2024, il est approché par une bande d'amis de Montmartre. Ensemble, ils décident, en partant du Mar des fameuses vignes de la Butte, d'élaborer un alcool qui quittera 25 degrés. La Montmartroise est née dans un flacon au joli design, en 70 centilitres 49 euros ou en mini 20 centilitres 22 euros. Entre finesse et puissance, on est séduit par les notes citronnées et de framboise de la liqueur. Au même titre que le Sacré-Cœur ou le Moulin Rouge, la Montmartroise devient le symbole de la Butte. Delphine Socha, présidente de l'entreprise.
8: À mon mari et moi, on s'est dit qu'il manquait quelque chose à Montmartre, un produit qui pouvait être l'identité du quartier. On vit au pied des vignes et ça faisait longtemps qu'on trouvait que c'était dommage qu'on jette le mar, et puis on s'est dit qu'on pouvait en faire quelque chose de chouette, quelque chose de convivial. Et avec Nicolas, on a élaboré une recette, Nicolas puis d'autres Montmartrois, une recette à partir de l'ADN des vignes.
6: Comment vous conseillez de boire la Montmartroise?
8: Eh bien, vous pouvez la boire pure, avec de la glace ou avec du Schweppes pour en faire un spritz.
6: Que dire d'autre de la Montmartroise? Rafraîchissante, peu sucrée, la puissance aromatique est là, c'est vraiment bon. Vous trouvez cette liqueur sur la Butte Montmartre, bien sûr, et dans nos bistrots de Paris préférés.
7: Alors, par exemple, il y a l'iconique Bar à Bulles, hein, le bar du Moulin Rouge à Montmartre. On a aussi le Nazir et le Saint-Jean, qui sont vraiment des brasseries aussi pareil de Le Pic, où on retrouve cette vibration montmartroise. Et puis on a aussi des fans absolus comme le Gersant ou Bacave, qui sont où là leur clientèle sont devenues des Montmartrois de cœur, hein, puisqu'ils ont vraiment c'est des endroits où la Montmartroise est consommée vraiment de manière assez systématique, quoi.
6: Et la Montmartroise est en vente également dans les caves épicerie fine Jules, dont le navire amiral se trouve au 54 rue du Faubourg Saint-Denis, dans le 10e arrondissement. Et là, c'est le paradis des gourmands.
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9: Alors on est sur le carré La Sauca, c'est pratiquement à côté des Rambles de Figueres. Et là nous sommes juste devant le fameux restaurant Duran, un restaurant emblématique de la ville de Figueres. Et nous avons rendez-vous avec la Louise qui va nous recevoir. C'est la sœur du patron, on va dire, qui est en voyage.
10: Allez, nous allons entrer dans cet établissement qui a l'air très très joli. Je vois déjà le buste de Dali.
9: Ah ben oui, puis c'était le restaurant de Dali. Et ce restaurant est connu pour ça, il venait manger là tous les jours.
10: Alors on peut voir effectivement ici à l'intérieur, hein, l'empreinte de Dali bien présente.
9: Oui, parce qu'on trouve des gravures, on trouve des estampes, comme on dit chez nous, et beaucoup de photos où on voit Dali avec les patrons. Voilà, donc je venais maquiller pour parler dans le restaurant, de ce que représente et de ce qu'a été et de ce qu'a été.
10: On est ici, il paraît, dans le restaurant préféré de Dali.
11: Oui, c'est vrai. C'est vrai.
3: Oui, oui. Je vous montre la salle du restaurant, mais au petit coin ici, nous avons qu'on appelle les seillets. Ici, c'est la table où manger Dali avec des copains et des personnalités de la musique, de l'arte, poètes, del monde de la culture. Ici, nous avons des photos avec Dali à Mandalay. Ce monsieur, c'est mon grand-père. Très amis d'Ali, parce qu'ils sont de la même
10: génération. Louisa, aujourd'hui, cette table, elle peut être réservée?
3: Oui, bien sûr, chaque jour. Il y a des personnes qui viennent dans la salle, l'essayer, et on réserve ici une table grande. Et après, là-bas, il y a pour 6 ou 8 personnes.
10: On va quitter le cellier, Louisa, et on va se rendre dans la salle de restaurant avec des chaises qui ressemblent un peu à des trônes.
3: Oui, parce que ce sont des chaises typiques catalanes. Ça, c'est fait pour un carpintero.
9: C'est des chaises sur mesure, en fait, exprès, par un menuisier.
3: C'est aussi les lampes sont faites à mano. Il y a la fabrica en Mallorca. Il existe encore.
10: Louisa, qu'est-ce qu'on déguste? Quels sont les plats signatures du restaurant?
3: Bon, les plats très typiques, c'est les canards avec poire. C'est une recette de mon grand-père, qu'il a fait beaucoup de fois à Salvador Dalí. Aussi très typique, c'est les poulets avec cigales.
9: Poulet aux gambas.
3: Ça, on mélange la montagne, c'est les poulets, et après les mers, que c'est avec la langouste petite. Non?
9: Est-ce qu'on peut savoir quel était le plat préféré de Salvador Dalí?
3: Surtout des produits d'ici. Oui, de terroir. Côtelettes d'agneau, la soupe, le riz, un paella. Nous faisons aussi des petites viandes boules, des viandes hachées, comme ça, avec des sauces. Il aimait beaucoup la cuisine catalane. Prend pas d'alcool, rien d'alcool, rien du tout. Et pour les desserts, il fait toujours une infusion, c'est digestif.
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6: Adichat Zoé.
7: Adichat Cynthia.
6: Alors avec toi, des histoires de clés, des histoires de clous, moi je sais plus, je te laisse raconter.
7: Aujourd'hui, je vais vous raconter l'expression « ne pas valoir un clou » qui est « locutio verbial courent nabe nat merit nad balou vestad oc utilitat donc endus mus est annulé ».
8: Ah, c'est vrai que c'est joli.
9: C'est nul ! Zéro !
7: C'est une locution verbale courante d'avoir presque aucun mérite, d'être presque d'aucune valeur, d'aucune utilité, donc en deux mots, être nul. Par exemple, que collectionnez le Skyhouse n'est bon pas sur Cloud, mais que vous avez mis tout dessus. Par exemple, je collectionne les cailloux, mais ce n'est bon pas sur Cloud, mais je les aime quand même.
10: La vie ne vaut rien.
6: Il y a tellement de choses qui valent pas un clou, mais qu'on aime quand même. Merci Zoé.
7: Merci, ça dit ça.
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0: Charmant village du Puy de Dôme, connu pour son eau minérale et ses ruelles pittoresques. Et désormais également pour une illustratrice, Christine qui est avec nous, Christine Flamand. Qu'est-ce qui a été le plus rude, Christine? Racontez-nous sincèrement, plutôt le climat ou les Auvergnats?
1: Ni l'un ni l'autre. Le climat, ça m'a beaucoup plu parce que de nouveau, on trouve vraiment les saisons, l'automne, l'été, l'hiver, et l'hiver vraiment, quoi, avec de la neige. Donc ça m'a beaucoup plu. Les Auvergnats, j'ai été très bien accueillie dans ce village, donc ça m'a pas pesé. Ce qui a été plus dur, c'est, en fait, pour moi, ça a été de l'éloignement de Paris, c'est-à-dire plus voir mes amis, ma famille, pas pouvoir aller au cinéma en sortant de la maison. Il faut prendre la voiture pour tout faire, il faut prendre la voiture, alors qu'avant, je prenais mon vélo. Bon, ici, c'est pas possible. C'est plutôt une vie complètement différente de la vie parisienne. Cela dit, je m'y attendais. Et en fait, j'ai aimé Châteldon et l'Auvergne pour des choses différentes. Hein. Pour la nature, pour les balades.
0: Et est-ce que le changement d'environnement a influencé votre travail?
1: J'ai pas eu cette impression-là, quoique. C'est-à-dire que quand j'arrêtais de travailler, je pouvais aller marcher dans la montagne, dans la campagne alentour. Et ça, c'était très agréable. Beaucoup plus agréable. Avant, je veux dire, il fallait que je prenne mon vélo, que j'aille soit dans Paris, soit au bois de Vincennes, c'est pas pareil, quoi. Donc peut-être une espèce de quiétude.
0: Moi, j'aimerais savoir, Christine, comment vous êtes devenue illustratrice? Qu'est-ce qui s'est passé? Il y a eu un déclic à un moment ou à un autre? Ou alors dans la famille, il y avait déjà des gens qui avaient ce genre de talent?
1: Non, alors, mais on lisait beaucoup, on a eu des livres pour la jeunesse. Moi, j'admirais énormément les livres qu'on nous offrait ou qu'on pouvait lire quand j'étais enfant. Ce qui ne me plaisait pas, c'est que les princesses, elles étaient toujours blondes aux yeux bleus, ce qui n'est pas mon cas. Donc, je me pensais que moi, si j'avais dû faire l'illustration, je l'aurais fait autrement, évidemment. Et puis, donc, j'ai suivi des études de lettres. Je n'ai pas vraiment écrit des livres pour la jeunesse. Par contre, j'ai commencé à prendre des cours de dessin. Et j'ai commencé, donc...
0: C'était en vous. C'était vraiment une certitude.
1: Oui, oui, mais sans savoir si ça allait marcher.
0: Oui, mais c'est ce que vous vouliez faire.
1: Exactement, voilà. Donc, j'ai travaillé en autodidacte à illustrer des contes, des comptines, des petites histoires que j'inventais, que j'allais présenter régulièrement aux éditeurs, qui me refusaient parce que c'était quand même très, très maladroit ce que je faisais, mais à l'époque c'était quand même assez facile.
0: Donc, maladroit, c'est-à-dire?
1: C'était mal dessiné, quoi. Vraiment, oui, oui.
0: Mais c'est avec du recul que vous dites ça.
1: Oui, bien sûr, oui, à l'époque,
0: vous étiez pas mal. Bien de vous, à l'époque.
1: Non, quand même, non. Non, quand même, je voyais bien par rapport à d'autres. Mais je trouvais que malgré tout, ça allait.
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3: Moi, c'est Sabine, Routy, sage-femme à la maternité.
4: C'est ça.
3: Vous venez d'arriver, vous sortez,
4: oui. Bon,
3: juste pour vous. Ouais. J'étais diplômée en 96, j'ai toujours voulu faire ça. Je me suis décidée en troisième, mais j'ai pas changé mon fusil d'épaule.
4: Alors, on va où?
3: Eh ben, on va monter en salle de préparation à la naissance.
4: Ah, c'est où?
3: Deux étages.
4: Ok, avec les petits coussins d'allaitement. La petite tape pour le bébé.
3: Je pense qu'on apporte des informations, on les accompagne. C'est vraiment de l'échange avec les patientes.
4: C'est ça qui a changé?
3: Oui. Avant, on disait qu'on apprenait à pousser aussi. Oui. C'est des choses qu'on fait plus, en fait.
4: Ah, c'est fini?
3: On parlait pas de préparation à la naissance et à la parentalité, en fait. Déjà, le terme a changé au moment des années 2000, à peu près, où on a vraiment inclus le conjoint, et puis où on s'est axé aussi, pas que sur l'accouchement justement, mais sur l'après-naissance, et puis de plus en plus on fait attention vraiment aux suites, parce qu'on s'est rendu compte qu'il y avait beaucoup de mamans qui faisaient de dépression du postpartum, et donc c'est ça aussi l'intérêt de la préparation à la naissance, c'est de les préparer, de les accompagner à la naissance, mais à l'après-naissance en fait, et à tout ce changement qui va arriver avec l'arrivée du bébé, parce que ça bouscule un petit peu quand même.
0: Donc vous faites aussi des accouchements, hein?
3: Alors j'en fais plus depuis longtemps, parce que je fais de la préparation à la naissance, j'accompagne les femmes aussi en grossesse pathologique, et puis dans les déclenchements. C'est le démarrage, c'est avant qu'elles descendent en salle de naissance.
0: D'accord.
4: Vous n'en faites plus, ça vous manque pas?
3: Non, ça me manque pas.
4: Non. C'est un choix, j'imagine.
3: C'est un choix complètement. Ah oui, tout à fait. Non, je suis très contente et vraiment, je me plais en préparation à la naissance, dans l'accompagnement de ses futurs parents.
0: Bon, il y a des larmes ici, des larmes de joie, des larmes de tristesse.
3: Ouais, aussi, des larmes de fatigue. Voilà, tout à fait. Des larmes d'où, oh là là, ça fait un an que j'ai accouché, je reviens là, ça me fait plein d'effets. Ouais. Il y a.
4: Ah oui, déjà presque un an après encore.
3: Ouais, les dames qui reviennent ici, ça leur fait souvent quelque chose.
0: Alors qu'est-ce qu'on dit aujourd'hui à l'allaitement? Allez-y à volonté, cadrez l'allaitement.
3: Alors je pense qu'il faut que ce soit déjà un choix de la femme, un choix personnel. Il faut qu'elle ait du soutien. On ne va pas allaiter pour faire plaisir à quelqu'un.

0: C'est parce qu'on en a envie, parce que c'est un choix qu'on va faire. Et puis après, c'est surtout allaiter sans vous poser de questions, en suivant le rythme de l'enfant, parce qu'au démarrage, c'est ça qui est important, c'est finalement de ne pas se poser de questions et faire équipe avec son enfant.
1: C'est impossible de ne pas se poser de questions quand on est jeune parent.
0: Oui, mais en fait, ne pas se poser de questions. L'allaitement, culturellement, on l'a un peu perdu, nous, avec l'émancipation de la femme, la pilule, etc., dans les années 70. Et donc, quand l'allaitement est revenu, et ben on l'a calqué un peu sur le biberon. Mmh. Et le biberon, c'était toutes les 3 heures, et puis surtout, on ne le donnait pas avant. En fait, pour mettre en place la lactation, et ben c'est écouter le rythme de cet enfant, parce que lui, il ne sait pas ce que c'est que de se nourrir. Déjà, in utero, il est, j'ai envie de dire, nourri, logé, blanchi gratuitement, et il va falloir qu'il découvre certaines choses. Et donc, il faut qu'il apprenne. Pour lui, c'est tout un apprentissage. Et donc, il faut qu'il apprenne quand il est disponible, ce bébé. Donc, lui, il ne va pas être disponible toutes les 3 heures fixes.
1: D'accord, mais comment vous avez découvert ce métier ?
0: Eh bien, avec un forum des métiers, ouais, où j'ai croisé une sage-femme passionnée. J'avais très envie de m'occuper du bébé, j'avais besoin de contact aussi avec les gens. Et cette sage-femme m'a été, je crois, mon point d'ancrage. Et puis après, j'ai rencontré une autre sage-femme quand j'étais encore au lycée, où j'ai pu, du coup, voir un accouchement, voir une césarienne. Et donc, tout ça, je me suis dit, mais c'est ça que j'ai envie de faire.
1: Ça a été la révélation.
0: Ah ouais, complètement.
2: Bon, je vous fasse une petite photo.
0: D'accord.
1: Oh, super, vous avez mis votre blouse, votre
0: voilà.
1: Ah, j'ai cru que c'était un sifflet, non ?
0: Non.
1: On se met où ? On se met là ? On se met où ?
2: Vous aimez ?
0: Oui,
2: ça me va. C'est bon, hein ?
1: Mais quel sourire vous avez ?
0: Merci,
1: les yeux qui brillent.
0: C'est naturel ?
1: C'est vrai, je crois.
0: Je fais rien de particulier.
1: Et bah, ça rend très joyeux, non, comme métier. Parce que
0: c'est un beau métier. Ouais. Enfin, moi, je ne changerais pas de métier.
2: Bah, oui,
0: voilà, ça reste vraiment un métier que j'aime.
1: Mm-hmm. Vous repartez ? Vous êtes venue exprès ?
0: Oui, parce que vous allez prêt, parce que c'était pas sur une garde, c'était pas pratique. Ma collègue avait des consultations d'allaitement, donc voilà, je suis revenue. Je suis
1: restée bien sympa. On repart ensemble.
0: Et bien, on repart ensemble.
1: À moins que vous ayez quelque chose à faire, je ne sais pas, mais.
0: Ah, vous faisiez une brioche à la maison ?
1: Oui. Donc là, on est à nouveau dans le hall de la maternité. Il y a un chiffre à l'entrée de la maternité, là.
0: C'était le nombre de bébés nés à la maternité, donc en 90 ans.
1: 312 557.
0: Voilà.
1: Ah oui, depuis, on a fait un peu de chemin, quoi.
0: Ouais. Premier bébé en 1929.
1: Ouais.
0: Voilà. Et puis ça, c'était en 2019.
1: Ah oui, donc depuis, il faudrait actualiser.
0: Ouais, voilà. Après, on est à peu près à 2800 accouchements par an.
1: Bon, bah, c'est vrai qu'à chaque fois qu'on rencontre une sage-femme, ça nous remonte plein de souvenirs. Hein,
0: c'est ça.
1: Merci beaucoup.
0: Merci beaucoup.
1: Bonne fin de journée.
0: À bientôt.
1: Au revoir.
0: À bientôt.
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4: Tout ce qui a trait au caractère des humaines et des humains, j'adore. Je trouve que la langue occitane se délecte à qualifier les comportements humains. Roumé, je savais que tout le monde connaît Kéomo. C'est un bon exemple, hein. Tu pourrais faire un sourire plutôt que de roumé. Roumé. Comme ce mot l'indique dans sa construction, ça grogne, ça fait trembler les murs. Quelqu'un qui roume, c'est un râleur d'excellence. T'as voulu faire les courses ? On y est. C'est plus le moment des roumas, mon grand. Ce n'est plus le moment de râler, ok ? Plutôt que de roumer, on finit vite et on rentre. Roumer, ok ? Vous connaissez, bon. Et si je dis marouner, marouna, c'est la même chose. Dans le mot, le R roulé nous montre une personne qui râle aussi, qui bougonne. Il marronne comme un burga au kevonvo, non. Il râle comme un frelon qui vrombit. Roumé, marronné. Faites vos courses, mesdames et messieurs. Allez, adieu.
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1: Une main dans le pop-corn, le ticket dans l'autre, vous entrez dans l'une des salles du Sénéchal. Mais avant d'être le cinéma de Guéret, c'était quoi?
2: Et ouais, Daniel Domecq, je suis passionné de cinéma. À l'origine, c'était un bâtiment qui était en déshérence depuis un certain nombre d'années et qui était une école. C'était l'école Jean de Sessac, un grand bâtiment qui n'avait plus de fonction et dont il a été décidé de le transformer en cinéma à la demande d'un groupe qui s'appelait le groupe Raymond, qui est plus connu aujourd'hui sous le nom du CGR. Donc il y a des salles un petit peu partout en France et c'est donc cette société-là qui a réalisé les travaux avant 1983 puisque le Sénéchal sur cet endroit ouvre fin décembre 1983. À Guéret, on a du cinéma depuis 1897, première séance 23 mai 1897 et la première salle fixe, puisque avant il a été porté par des itinérants, première salle fixe qui ouvre en 1919 à un endroit qui maintenant est complètement détruit. Je veux parler de ce qu'on appelle l'îlot Carnot et c'est là qu'était le premier cinéma de Guéret. Le Café Continental possédait une salle des fêtes à l'opposé d'un grand jardin. Dans cette salle-là ont eu lieu des séances de cinéma. Et le propriétaire qui a acheté tout ça en 1919 en a fait un cinéma, un grand cinéma de 350 places avec balcon qui va fonctionner de 1919 à 1934. Si on a beaucoup d'autres façons de regarder des films, ce qui est tout à fait louable et respectable, je crois vraiment que la dimension lieu de rencontre et de convivialité et la qualité surtout des images projetées et du son que l'on entend sont à mes yeux irremplaçables.
3: Bonjour.
4: Guillaume, je suis directeur du cinéma Le Sénéchal et j'ai grandi avec ce cinéma dès mes 7 ou 8 ans, on va dire.
3: Est-ce que ça fait maintenant d'en être le directeur ?
4: Waouh ! Un choc ! Non, ça fait bizarre et en même temps il y a une sorte de logique quelque part.
3: Si vous pouviez dire quelque chose au Guillaume qui a 7 ans ?
4: Je pourrais lui dire, tu vas voir, il va y avoir plein de nouvelles choses excitantes dans le cinéma et plein de choses auxquelles tu ne pensais pas encore qui vont arriver et qui vont émerveiller tout le monde.
1: Maintenant, vous pourrez plus vous faire de films sur ce qu'était le Sénéchal avant. C'était une école.
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5: Oui, salut, bonjour. Je m'appelle Jean Meyer. Je suis né à Sarlat, mais je suis bordelais d'adoption depuis 1964.
6: C'est un florilège de klaxons. Alors on a commencé par le klaxon italien, ensuite le klaxon de combi.
5: Tous les enfants ont klaxonné un peu plus dans les tunnels et voilà.
6: Ça affirme aussi la personnalité d'une voiture.
5: Oui, oui, chacun.
6: Comme la de chevaux. Jean Meyer nous reçoit chez lui à Bordeaux, dans le quartier de la Bastide. Difficile d'imaginer que derrière la porte d'un garage se cache un véritable trésor sentimental. Des voitures anciennes dont deux modèles font sensation. La 2 chevaux cactus et la 2 chevaux vigne, sur laquelle poussent des raisins.
5: J'ai trouvé un marchand de plants à Sainte-Livrade qui nous a dit on va trouver un cépage qui résiste au vent et on a fait faire une très belle galerie complètement adaptée. Je crois que j'amuse la galerie avec ma vigne. Oui, tout le long de l'auto. L'auto a même été prolongée puisque je dors dedans. Donc il y a un lit dans l'auto et vous imaginez que une berline est transformée en break et la vigne dégueule sur les côtés et sur l'arrière. La vigne tient toute la longueur de l'auto.
6: Et elle pousse bien.
5: Et elle pousse très bien, oui, elle est bichonnée l'hiver.
6: Et ça veut dire qu'au mois de septembre, quand vous promenez avec cette deux chevaux, cette voiture, oui, avec la vigne à l'intérieur, vous pouvez conduire en dégustant des raisins.
5: Sûrement pas, hein, parce que c'est vraiment un cépage qui est choisi pas pour être dégusté ni pour faire du vin.
6: Quand les Bordelais vous croisent, comment réagissent-ils exactement? Exactement. Est-ce qu'ils sont surpris? Est-ce qu'ils vous saluent? Ils vous font des grands sourires?
5: Ceux qui l'ont vu s'en souviennent. Donc après, la vigne est verte, alors on a fait ça sur une auto verte. Oui.
6: Vous concevez que ce n'est pas quelque chose de commun?
5: Mon goût, c'est effectivement de faire les choses belles, efficaces et drôles. Ça sert à aimer la vie.
6: Le but d'une voiture, c'est quand même de se déplacer, d'être mobile avec. Elle roule à combien ?
5: Elle roule à combien ? Oh là là, je ne dépasse pas 60 à l'heure avec cette auto, mais ce qui ne m'a pas empêché d'aller et de revenir de Grèce en l'an 2000.
6: Est-ce qu'elle a un nom d'ailleurs, cette voiture ? Est-ce qu'elle a un surnom ?
5: Nous, on l'appelle la Vigne.
6: Il y a la Vigne et puis d'autres voitures. Il y en a une qui me plaît bien, c'est la 2 chevaux Cactus.
5: Ben moi, à la place de la roue de secours, j'ai mis un jardin de cactus. En 2007, je suis allé à Pékin et retour.
6: Et toujours le lit dedans. Mais avec les cactus donc sur le capot, jamais vous vous êtes fait arrêter sur la route par la gendarmerie ou la police, on vous a posé des questions.
5: Et ils ne nous arrêtent qu'en disant « c'est pour la photo du magazine de la gendarmerie ».
6: On peut rentrer à l'intérieur ?
5: Bien sûr.
6: Ça couine à l'intérieur.
5: Coquin.
6: La 2 chevaux Vigne est de l'année 1980. Les pieds de vigne ont été plantés en 2000. Ce véhicule a véritablement créé le buzz des propriétés viticoles du Médoc. Ont même contacté Jean Meyer à plusieurs reprises pour organiser des animations. Et Jean Meyer, quand il rentre dans son garage tous les matins, qu'est-ce qu'il se dit ?
5: Que je suis le plus heureux du monde.
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7: Et adieu, mieux adieu, Koussiba. Vous allez bien, Franck ?
8: Très très bien, j'ai une pêche aujourd'hui.
7: Bon, mais tant mieux. Moi, je ne sais pas, je n'ai pas bien dormi la nuit dernière. Et il passe pas dormi l'année passée. Vous savez pourquoi ?
8: Ben non.
7: Ben à cause de mes voisins et moi, empêchés de dormir. Alors vite. À quoi arrive Paga et les Grand Gaut Perrieu ? Alors, heureusement pour moi, Grand Gaut Perrieu, ça n'arrive pas souvent. Mais quand même, quel sagan que mes voisins ont fait la nuit dernière.
8: Quel sagan ? Alors, je connais pas. Qu'est-ce que ça veut dire, ça ?
7: Et déjà, quoi, le sagan, c'est le bruit. Et le sagan, c'est le vacarme, le tapage. Vous voyez le genre de nuit que j'ai passé.
8: Oh là là, oui.
7: Alors, faire du sagan, faire des sagans, c'est faire du bruit. Chez nous, en français régional, en francitan, vous pouvez entendre... Quel sagan est qu'une sagan ? Un sagan du diable, une sagan del diable, en version originale. Le sagan, c'est aussi le tapage consécutif à une querelle. Quel sagan !
8: C'est marrant parce que sagan, moi, ça me fait penser à
9: Françoise Sagan.
7: Ah, c'est vrai, vous avez tout à fait raison. Mais oui, Françoise Sagan, effectivement, une femme de lettres française. Ben, Noscudo, en Corsia, Cazar, en 1935, née dans le Quercy, dans le Lot, à Cajar, en 1935, et décédée en 2004. Alors, une précision nette, elle n'est pas son nom officiel. En réalité, Sagan n'était pas son véritable nom. Elle s'appelait Françoise Quarez. Si final, la question que nous pouvons poser à Franz, on peut se poser cette question. Pourquoi avait-elle choisi ce pseudonyme Sagan ? Ben, peut-être espérait-elle que son nom fasse du bruit ?
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2: Pluie, neige, canicule, brouillard, la météo décide si on va râler ou si on va râler autrement, si vous voyez ce que je veux dire. Mais dans le fond, qui décide des prévisions météo? Qui observe? Qui calcule? Qui c'est qui tranche à la fin? Et surtout, pourquoi ils disent qu'il va y avoir du soleil alors qu'on se prend une rincée? Eh bien, réponse tout de suite dans les coulisses de Météo France Alsace que je teste pour vous aujourd'hui. Je suis à Ilkirch-Drapenstaden. Ici, on estime, on calcule le temps qu'il fera demain. Et à côté de moi, voici Simon. Simon, c'est le technicien météo. C'est lui qui surveille des capteurs, des antennes, des machines qui parlent. Bref, tout le langage, c'est des chiffres. Entre le vent, la pression, l'humidité, tout est mesuré en continu avec des stations météo basées un peu partout en Alsace, à des endroits stratégiques, en altitude, dans les vallées, en plaine ou encore en ville, au nord, au sud, bref, un peu partout. Et à cela, on peut ajouter aussi d'autres outils comme les radars, les satellites. Et chaque jour, c'est des millions d'observations qui arrivent dans les ordinateurs de Météo France Alsace et avec des équations très très très complexes. Et cette complexité est en lien avec notre prochaine découverte. Direction le bureau des modèles météo. Ça, c'est avec Théo. Théo, il est météorologiste et il m'explique eh bien, qu'on ne prédit pas le futur. Mais en revanche, on calcule des scénarios et leurs probabilités. Certains modèles, par exemple, simulent